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1: Au Yémen, les combats se sont intensifiés alors que les forces gouvernementales et la coalition dirigée par l'Arabie Saoudite tentent de reprendre du terrain et un port stratégique aux Houthis. Les autorités chargées de la sécurité à Aden au Yémen affirment que les Houthis ont lancé 2 missiles sur l'aéroport international d'Aden. Les forces gouvernementales yéménites déclarent avoir mené une avancée éclair pour s'emparer de la côte autour du détroit de Bab el-Mandab. La coalition dirigée par l'Arabie Saoudite affirme avoir intercepté un missile des Houthis tiré sur la ville saoudienne de Khami Mushait. Le Pakistan et la Turquie ont annoncé qu'ils déploieraient des troupes en Arabie Saoudite dans le cadre de leur accord de défense de la Mecque. Les Houthis ont menacé de nouvelles représailles contre l'Arabie Saoudite et tout pays intervenant dans le conflit. Les manifestations en France contre le manque de moyens dans l'éducation sont devenues de plus en plus violentes. Des centaines de milliers de lycéens, rejoints par des enseignants et des parents, exigent que le gouvernement résolve le problème du manque de personnel et rénove les salles de classe délabrées. Mardi a été la journée la plus intense de ces manifestations qui ont débuté à la mi-septembre. Selon les autorités, plus de 480 personnes ont été mises en garde à vue par la police, portant le nombre total d'arrestations à plus de 6 500. Le Premier ministre français a décidé de suspendre les cours dans les lycées jusqu'à la fin de la semaine. Le Kenya a confirmé son premier cas d'Ebola. Un citoyen kényan est décédé samedi après son arrivée à Nairobi en provenance de la République démocratique du Congo.
2: Ce cas survient alors que la RDC est confrontée à sa plus grave épidémie d'Ebola, avec plus de 4000 décès parmi plus de 8000 cas recensés. Le secrétaire kényan à la santé a déclaré que les personnes ayant été en contact avec cette première victime, notamment les membres de sa famille, le personnel soignant et les autres passagers, avaient été identifiés et faisaient l'objet d'une surveillance. Les autorités affirment être en état d'alerte maximale face à la maladie et ont exhorté la population à rester calme pendant qu'elle s'efforce d'endiguer toute propagation supplémentaire du virus.
3: 28 contacts de la personne décédée, dont des membres de famille et des travailleurs de la santé qui accompagnaient la personne décédée. Nous recherchons également 23 passagers et 4 membres d'équipage qui étaient à bord du même vol que la personne décédée. Les dispositions pour mettre ceux-ci en quarantaine, pour mettre en quarantaine ceux qui présentent des risques, ont été prises, ceci afin de protéger la santé publique.
1: Le Nigeria s'efforce de relever le défi du chômage en lançant une nouvelle initiative en faveur de l'emploi baptisée Hire from Nigeria. Cette initiative vise à créer des opportunités d'emploi à l'international pour les Nigérians sans qu'ils aient à quitter le pays. Les autorités indiquent que ces personnes bénéficieront d'une formation aux compétences modernes et seront rémunérées en devises étrangères.
4: Sadiq Abdul Rachid est développeur de logiciels dans un pôle technologique de Jos. Il est depuis longtemps impressionné par le travail accompli par ses collègues. Il espère désormais que ce nouveau programme, qui vise à trouver des emplois à l'étranger, pouvant être exercé depuis le pays, offrira des opportunités significatives.
3: Il est indéniable qu'avec le talent et la capacité de s'adapter à n'importe quel climat, n'importe quelle localité, nous pouvons sans aucun doute mener à bien ces missions. Ce faisant, nous générons assurément d'importants flux de transfert de fonds vers le pays.
4: Le Nigeria est confronté à un grave problème de chômage. Selon ActionAid Nigeria, plus de 80 millions de jeunes Nigérians sont sans emploi, ce qui représente un taux de chômage des jeunes de 53%. Le ministre nigérian de l'Éducation, Tunji Alosa, affirme que cette nouvelle initiative axée sur les métiers de la technologie est un moyen de tenter de faire baisser ce chiffre. Il précise que le gouvernement s'associe à plus de 1200 pôle technologique pour ce programme de formation qui reposera sur une approche comprenant 80% de formation pratique et 20% de formation théorique. Le gouvernement indique également que des plans sont en place pour la création d'une académie des technologies numériques où des milliers de jeunes seront formés chaque année pendant 6 à 8 mois afin de leur permettre d'acquérir les compétences technologiques nécessaires pour saisir des opportunités professionnelles. Le ministère de l'Industrie, du Commerce et de l'Investissement du pays précise qu'à l'issue de la formation, les employés potentiels seront présentés aux entreprises internationales avec lesquelles il est en partenariat. Les experts du secteur estiment que cette initiative est prometteuse car elle offre des opportunités d'emploi et des rémunérations en devises internationales. Mais il souligne qu'il reste des défis fondamentaux à surmonter, tels que la production d'électricité, pour que cette initiative puisse prospérer.
5: La charge qui pèse sur nous, les locaux, est lourde, car nous sommes passionnés par ce que nous faisons, car nous voulons que les jeunes aient accès à des opportunités. Il faudrait alléger certaines des contraintes auxquelles nous sommes confrontés, comme la fiscalité, qui nous étouffe vraiment. L'électricité, c'est nous qui fournissons tout cela. Vous savez combien coûte l'électricité ? Imaginez donc que vous ayez une centaine d'étudiants ici, vous savez combien d'unités ils consommeront en une journée. S'il n'y a pas d'approvisionnement, l'essence coûte également cher. Si vous optez pour le modèle hybride, c'est-à-dire l'énergie solaire, vous savez combien cela coûte de l'installer ?
4: Le gouvernement affirme mener des réformes pour résoudre les problèmes d'électricité du pays. L'administration dirigée par le président Bola Tinubu indique également mettre en œuvre des changements fiscaux visant à protéger les personnes à faible revenu et les petites entreprises afin d'encourager les investissements dans le pays. Et bien que ces efforts soient encore en cours, les détracteurs font valoir que la création d'emplois grâce aux technologies pourrait encore prendre un certain temps.
1: Rendons-nous maintenant au Bénin, où la demande en mobilier haut de gamme fabriqué localement ne cesse de croître. Mais face à la concurrence des importations sur les prix, les fabricants investissent dans la technologie, les compétences et les capacités de production pour rester dans la course.
6: Tout commence sur l'ordinateur. Chez Truc de Luxe, la commande d'un client est d'abord transformée en modèle 3D. À partir de là, le meuble passe par les étapes de découpe, de plaquage, d'assemblage et de finition, chacune étant réalisée sur un poste de travail spécialisé. On s'éloigne ainsi d'un modèle où une seule personne s'occupe de tout pour s'orienter vers un processus de production plus structuré.
7: Les clients sont de plus en plus exigeants. Ils veulent les meubles un peu qui donnent la finition, comme les meubles importés. Donc moi, je fais, comme je vous l'ai dit, chaque jour, je réinvestis juste pour satisfaire les clients. Et j'ai vu qu'en cours de chemin, j'ai vu qu'il faut acquérir des machines de grande capacité, de former les employés et de scinder les étapes de production pour être plus professionnels.
6: Cette approche l'a également amené à regarder au-delà du Bénin. Frédéric Zossou s'est rendu en Chine, où il a passé du temps dans des usines et a appris comment des chaînes de production spécialisées pouvaient améliorer l'efficacité et la précision de son travail.
7: Ce qui fait le montage est différent de celui qui fait la conception. Il y a celui qui fait la conception, il ne fait que la conception 3D. Ça nous évite à découper, venir en arrière encore. Donc c'est un peu comme ça. La demande des clients et la formation au quotidien, j'ai vu ce qui se fait ailleurs. Je suis en contact, j'ai été en Chine. Et là-bas, je me suis beaucoup fait former là-bas aussi, grâce aux usines chinoises. Je fais beaucoup de temps dans les usines chinoises, un peu, et c'est comme ça.
6: Frédéric Ossou a fait ses débuts dans le secteur en 2012 et a fondé Truc de Luxe en 2018. L'entreprise compte aujourd'hui plus de 200 salariés directs. Bienvenue à Ignon est l'un d'entre eux. Il a rejoint l'entreprise alors qu'il était étudiant. Aujourd'hui, il dirige l'atelier de menuiserie et de formation.
8: Je suis venu ici en tant qu'un étudiant simple. Mais avec le temps, j'ai vu qu'il faut que je profite de ma vie aussi et de la vie de l'entreprise. Ce qui fait que je suis devenu un grand technicien dans le domaine de la menuiserie.
6: Les chiffres de l'Institut national de statistique et de démographie du Bénin montrent que les importations de meubles et de produits connexes sont passées d'environ 57 millions de dollars en 2023 à 34 millions de dollars en 2024, soit une baisse de près de 41%. Alors que les meubles Made in Bénin gagnent du terrain, le défi consiste désormais à produire suffisamment pour répondre à la demande et rivaliser avec les importations.
1: La Chine appelle la France et l'Allemagne à adhérer à la coopération ouverte et au libre-échange et à s'abstenir d'encourager l'Union européenne à recourir au protectionnisme. Le ministère chinois du commerce a déclaré que la Chine ne considérait que l'interdépendance ne constituait pas un risque. L'imbrication des intérêts ne constitue pas une menace et la coopération ouverte est la bonne voie vers le développement. Ces déclarations faites mardi faisaient suite à des informations selon lesquelles la France et l'Allemagne auraient exhorté l'UE à recourir davantage aux mesures de défense commerciale et à mettre en place de nouveaux outils protectionnistes. Le ministère chinois du commerce a également exhorté les deux pays à éviter de politiser les questions commerciales et d'étendre à outre

0: soit une hausse de 0,7% par rapport à l'année dernière. L'effervescence des vacances s'est également étendue au cinéma, où diverses nouvelles sorties ont attiré le public dans tout le pays. Mercredi, les recettes au box-office avaient dépassé 1,1 milliard de yuan, soit 163 millions de dollars. Le film « Il était une fois au Moyen-Orient », sorti début août, continue de remporter un vif succès. Il a été sélectionné pour représenter la partie continentale de la Chine dans la catégorie « Meilleur film international » lors de la prochaine cérémonie des Oscars.
1: Des dispositifs de haute technologie et l'intelligence artificielle aident les autorités chargées de la circulation dans tout le pays à surveiller les routes, à intervenir en cas d'incident et à assurer la fluidité de la circulation.
0: Pendant les vacances de la fête nationale, nous avons mis en place deux itinéraires de vol pour les patrouilles de routine. Dès que nous recevons un signalement, le drone peut voler à une vitesse de 15 mètres par seconde et arriver sur les lieux 5 à 8 minutes avant les agents de la circulation.
2: Dans la province du Jiangxi, les autorités routières utilisent l'IA pour surveiller le trafic sur les autoroutes et aux péages 24 heures sur 24, 7 jours sur 7. Le système peut détecter en temps réel les embouteillages et les perturbations soudaines du trafic, ce qui permet aux équipes d'intervenir plus rapidement.
0: La circulation pendant les vacances de la fête nationale est très imprévisible et peut fluctuer fortement. L'option de se fier uniquement au personnel pour patrouiller les routes entraîne des temps de réponse plus longs et des angles morts. Le système d'alerte précoce, basé sur l'IA PALI, ses limites en identifiant à l'avance les risques liés à la circulation et en localisant précisément les embouteillages. Associé au contrôle de la circulation sur place, au dégagement rapide des routes et aux services proposés aux conducteurs, il nous permet de résorber les bouchons plus efficacement et d'assurer une circulation plus fluide.
1: Dans le nord-est de la Chine, l'automne attire les visiteurs dans les rizières. À Relong, dans la préfecture autonome coréenne de Yenbian, dans la province du Jilin, un village agricole frontalier célèbre les récoltes avec des activités culturelles, des ateliers et des animations pour les familles. Depuis le début de l'année, plus de 50 000 visiteurs s'y sont rendus.
2: À l'automne, les rizières du village offrent un paysage spectaculaire. Pendant les congés de la fête nationale, les visiteurs sont venus profiter des couleurs de la saison et de l'ambiance des récoltes. Un petit train traverse les champs de riz entre les parcelles et les passerelles. De part et d'autre, les épis arrivés à maturité s'étendent à perte de vue. Les visiteurs prennent des photos, découvrent les activités liées à la récolte et profitent de cette ambiance rurale. Une autre façon de découvrir la campagne du nord-est de la Chine. Ces dernières années, le village a développé son agriculture autour de sa production de riz tout en misant sur le tourisme rural. Les champs sont désormais aussi un lieu de promenade et de découverte, avec des visites, des activités autour de la récolte et des expériences à la campagne. En associant agriculture et tourisme, le village diversifie ses activités et attire de nouveaux visiteurs, tout en créant de nouvelles sources de revenus pour les habitants.
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5: Bonjour à toutes et à tous. Bienvenue dans cette nouvelle édition musicale. On connaît la chanson. Aujourd'hui, je vous invite à écouter des mélodies très douces pour vous faire détendre. On commence tout de suite par le titre « L'abord de la lune ».

Les deux dernières titres qu'on a écoutés tout à l'heure ont été tous composés par le musicien chinois Li Zhihui. Le prochain titre est lié au ballet impérial et s'intitule Le souvenir du ballet impérial.

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1: Le prochain titre s'intitule « Water Lily ».

et vous suivez votre émission musicale Vous connaissez la chanson. Aujourd'hui, je vous invite à écouter des mélodies très douces. Les deux prochains titres parlent de la mélancolie de l'automne.

et vous suivez votre émission. Vous connaissez la chanson. Le temps passe très vite. Avant de vous dire au revoir, je vous souhaite passer une très bonne journée et avoir une très bonne écoute. À très bientôt.

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1: Au Yémen, les combats se sont intensifiés alors que les forces gouvernementales et la coalition dirigée par l'Arabie Saoudite tentent de reprendre du terrain et un port stratégique aux Houthis. Les autorités chargées de la sécurité à Aden au Yémen affirment que les Houthis ont lancé 2 missiles sur l'aéroport international d'Aden. Les forces gouvernementales yéménites déclarent avoir mené une avancée éclair pour s'emparer de la côte autour du détroit de Bab el-Mandab. La coalition dirigée par l'Arabie Saoudite affirme avoir intercepté un missile des Houthis tiré sur la ville saoudienne de Khami Mushait. Le Pakistan et la Turquie ont annoncé qu'ils déploieraient des troupes en Arabie Saoudite dans le cadre de leur accord de défense de la Mecque. Les Houthis ont menacé de nouvelles représailles contre l'Arabie Saoudite et tout pays intervenant dans le conflit. Les manifestations en France contre le manque de moyens dans l'éducation sont devenues de plus en plus violentes. Des centaines de milliers de lycéens, rejoints par des enseignants et des parents, exigent que le gouvernement résolve le problème du manque de personnel et rénove les salles de classe délabrées. Mardi a été la journée la plus intense de ces manifestations qui ont débuté à la mi-septembre. Selon les autorités, plus de 480 personnes ont été mises en garde à vue par la police, portant le nombre total d'arrestations à plus de 6 500. Le Premier ministre français a décidé de suspendre les cours dans les lycées jusqu'à la fin de la semaine. Le Kenya a confirmé son premier cas d'Ebola. Un citoyen kényan est décédé samedi après son arrivée à Nairobi en provenance de la République démocratique du Congo.
2: Ce cas survient alors que la RDC est confrontée à sa plus grave épidémie d'Ebola, avec plus de 4000 décès parmi plus de 8000 cas recensés. Le secrétaire kényan à la santé a déclaré que les personnes ayant été en contact avec cette première victime, notamment les membres de sa famille, le personnel soignant et les autres passagers, avaient été identifiés et faisaient l'objet d'une surveillance. Les autorités affirment être en état d'alerte maximale face à la maladie et ont exhorté la population à rester calme pendant qu'elle s'efforce d'endiguer toute propagation supplémentaire du virus.
3: 28 contacts de la personne décédée, dont des membres de famille et des travailleurs de la santé qui accompagnaient la personne décédée. Nous recherchons également 23 passagers et 4 membres d'équipage qui étaient à bord du même vol que la personne décédée. Les dispositions pour mettre ceux-ci en quarantaine, pour mettre en quarantaine ceux qui présentent des risques, ont été prises, ceci afin de protéger la santé publique.
1: Le Nigeria s'efforce de relever le défi du chômage en lançant une nouvelle initiative en faveur de l'emploi baptisée Hire from Nigeria. Cette initiative vise à créer des opportunités d'emploi à l'international pour les Nigérians sans qu'ils aient à quitter le pays. Les autorités indiquent que ces personnes bénéficieront d'une formation aux compétences modernes et seront rémunérées en devises étrangères.
4: Sadiq Abdul Rashid est développeur de logiciels dans un pôle technologique de Jos. Il est depuis longtemps impressionné par le travail accompli par ses collègues. Il espère désormais que ce nouveau programme, qui vise à trouver des emplois à l'étranger, pouvant être exercés depuis le pays, offrira des opportunités significatives.
3: Il est indéniable qu'avec le talent et la capacité de s'adapter à n'importe quel climat, n'importe quelle localité, nous pouvons sans aucun doute mener à bien ces missions. Ce faisant, nous générons assurément d'importants flux de transferts de fonds vers le pays.
4: Le Nigeria est confronté à un grave problème de chômage. Selon ActionAid Nigeria, plus de 80 millions de jeunes Nigérians sont sans emploi, ce qui représente un taux de chômage des jeunes de 53%. Le ministre nigérian de l'Éducation, Tunji Alosa, affirme que cette nouvelle initiative axée sur les métiers de la technologie est un moyen de tenter de faire baisser ce chiffre. Il précise que le gouvernement s'associe à plus de 1200 pôle technologique pour ce programme de formation qui reposera sur une approche comprenant 80% de formation pratique et 20% de formation théorique. Le gouvernement indique également que des plans sont en place pour la création d'une académie des technologies numériques où des milliers de jeunes seront formés chaque année pendant 6 à 8 mois afin de leur permettre d'acquérir les compétences technologiques nécessaires pour saisir des opportunités professionnelles. Le ministère de l'Industrie, du Commerce et de l'Investissement du pays précise qu'à l'issue de la formation, les employés potentiels seront présentés aux entreprises internationales avec lesquels il est en partenariat. Les experts du secteur estiment que cette initiative est prometteuse car elle offre des opportunités d'emploi et des rémunérations en devises internationales. Mais ils soulignent qu'il reste des défis fondamentaux à surmonter, tels que la production d'électricité, pour que cette initiative puisse prospérer.
5: La charge qui pèse sur nous, les locaux, est lourde, car nous sommes passionnés par ce que nous faisons, car nous voulons que les jeunes aient accès à des opportunités. Il faudrait alléger certaines des contraintes auxquelles nous sommes confrontés, comme la fiscalité, qui nous étouffe vraiment. L'électricité, c'est nous qui fournissons tout cela. Vous savez combien coûte l'électricité ? Imaginez donc que vous ayez une centaine d'étudiants ici, vous savez combien d'unités ils consommeront en une journée. S'il n'y a pas d'approvisionnement, l'essence coûte également cher. Si vous optez pour le modèle hybride, c'est-à-dire l'énergie solaire, vous savez combien cela coûte de l'installer ?
4: Le gouvernement affirme mener des réformes pour résoudre les problèmes d'électricité du pays. L'administration dirigée par le président Bola Tinubu indique également mettre en œuvre des changements fiscaux visant à protéger les personnes à faible revenu et les petites entreprises afin d'encourager les investissements dans le pays. Et bien que ces efforts soient encore en cours, les détracteurs font valoir que la création d'emplois grâce aux technologies pourrait encore prendre un certain temps.
1: Rendons-nous maintenant au Bénin, où la demande en mobilier haut de gamme fabriqué localement ne cesse de croître. Mais face à la concurrence des importations sur les prix, les fabricants investissent dans la technologie, les compétences et les capacités de production pour rester dans la course.
6: Tout commence sur l'ordinateur. Chez Trucs de Luxe, la commande d'un client est d'abord transformée en modèle 3D. À partir de là, le meuble passe par les étapes de découpe, de plaquage, d'assemblage et de finition, chacune étant réalisée sur un poste de travail spécialisé. On s'éloigne ainsi d'un modèle où une seule personne s'occupe de tout pour s'orienter vers un processus de production plus structuré.
7: Les clients sont de plus en plus exigeants. Ils veulent les meubles un peu qui donnent la finition, comme les meubles importés. Donc moi, je fais, comme je vous l'ai dit, chaque jour, je réinvestis juste pour satisfaire les clients. Et j'ai vu qu'en cours de chemin, j'ai vu qu'il faut acquérir des machines de grande capacité, de former les employés et de scinder les étapes de production pour être plus professionnel.
6: Cette approche l'a également amené à regarder au-delà du Bénin. Frédéric Zossou s'est rendu en Chine, où il a passé du temps dans des usines et a appris comment des chaînes de production spécialisées pouvaient améliorer l'efficacité et la précision de son travail.
7: Ce qui fait le montage est différent de celui qui fait la conception. Il y a celui qui fait la conception, il ne fait que la conception 3D. Ça nous évite à découper, venir en arrière encore. Donc c'est un peu comme ça. La demande des clients et la formation au quotidien, j'ai vu ce qui se fait ailleurs. Je suis en contact, j'ai été en Chine. Et là-bas, je me suis beaucoup fait former là-bas aussi, grâce aux usines chinoises. Je fais beaucoup de temps dans les usines chinoises, un peu, et c'est comme ça.
6: Frédéric Ossou a fait ses débuts dans le secteur en 2012 et a fondé Trucs de Luxe en 2018. L'entreprise compte aujourd'hui plus de 200 salariés directs. Bienvenue à Ignon est l'un d'entre eux. Il a rejoint l'entreprise alors qu'il était étudiant. Aujourd'hui, il dirige l'atelier de menuiserie et de formation.
8: Je suis venu ici en tant qu'un étudiant simple. Mais avec le temps, j'ai vu qu'il faut que je profite de ma vie aussi et de la vie de l'entreprise. Ce qui fait que je suis devenu un grand technicien dans le domaine de la menuiserie.
6: Les chiffres de l'Institut national de statistique et de démographie du Bénin montrent que les importations de meubles et de produits connexes sont passées d'environ 57 millions de dollars en 2023 à 34 millions de dollars en 2024, soit une baisse de près de 41%. Alors que les meubles made in Bénin gagnent du terrain, le défi consiste désormais à produire suffisamment pour répondre à la demande et rivaliser avec les importations.
1: La Chine appelle la France et l'Allemagne à adhérer à la coopération ouverte et au libre-échange et à s'abstenir d'encourager l'Union européenne à recourir au protectionnisme. Le ministère chinois du commerce a déclaré que la Chine ne considérait que l'interdépendance ne constituait pas un risque. L'imbrication des intérêts ne constitue pas une menace et la coopération ouverte est la bonne voie vers le développement. Ces déclarations faites mardi faisaient suite à des informations selon lesquelles la France et l'Allemagne auraient exhorté l'UE à recourir davantage davantage aux mesures de défense commerciale et à mettre en place de nouveaux outils protectionnistes. Le ministère chinois du Commerce a également exhorté les deux pays à éviter de politiser les questions commerciales et d'étendre à outrance la notion de sécurité nationale, avertissant que de telles mesures se retourneraient contre eux. Les vacances de la fête nationale chinoise s'achèvent aujourd'hui et les retours devraient atteindre leur pic sur l'ensemble du réseau ferroviaire et routier du pays.
5: Le nombre de trajets ferroviaires a dépassé les 20 millions pendant 3 jours consécutifs au cours de cette période de vacances. Quant au réseau routier, plus de 1,96 milliard de trajets ont été effectués. Les trajets en voiture particulière représentant près de 80% du total. Les trajets effectués à bord de véhicules à énergie nouvelle ont également augmenté de 35% par rapport à l'année dernière. On estime que les déplacements interrégionaux à travers le pays ont atteint plus de 2,14 milliards pendant ces vacances, soit une hausse de 0,7% par rapport à l'année dernière. L'effervescence des vacances s'est également étendue au cinéma, où diverses nouvelles sorties ont attiré le public dans tout le pays. Mercredi, les recettes au box-office avaient dépassé 1,1 milliard de yuan, soit 163 millions de dollars. Le film « Il était une fois au Moyen-Orient », sorti début août, continue de remporter un vif succès. Il a été sélectionné pour représenter la partie continentale de la Chine dans la catégorie « Meilleur film international » lors de la prochaine cérémonie des Oscars.
1: Des dispositifs de haute technologie et l'intelligence artificielle aident

0: ce qui permet aux équipes d'intervenir plus rapidement.
1: La circulation pendant les vacances de la fête nationale est très imprévisible et peut fluctuer fortement. L'option de se fier uniquement au personnel pour patrouiller les routes entraîne des temps de réponse plus longs et des angles morts. Le système d'alerte précoce, basé sur l'IA PALI, ses limites en identifiant à l'avance les risques liés à la circulation et en localisant précisément les embouteillages. Associé au contrôle de la circulation sur place, au dégagement rapide des routes et aux services proposés aux conducteurs, il nous permet de résorber les bouchons plus efficacement et d'assurer une circulation plus fluide.
2: Dans le nord-est de la Chine, l'automne attire les visiteurs dans les rizières. À Relong, dans la préfecture autonome coréenne de Yenbian, dans la province du Jilin, un village agricole frontalier célèbre les récoltes avec des activités culturelles, des ateliers et des animations pour les familles. Depuis le début de l'année, plus de 50 000 visiteurs s'y sont rendus.
0: À l'automne, les rizières du village offrent un paysage spectaculaire. Pendant les congés de la fête nationale, les visiteurs sont venus profiter des couleurs de la saison et de l'ambiance des récoltes. Un petit train traverse les champs de riz entre les parcelles et les passerelles. De part et d'autre, les épis arrivés à maturité s'étendent à perte de vue. Les visiteurs prennent des photos, découvrent les activités liées à la récolte et profitent de cette ambiance rurale. Une autre façon de découvrir la campagne du nord-est de la Chine. Ces dernières années, le village a développé son agriculture autour de sa production de riz tout en misant sur le tourisme rural. Les champs sont désormais aussi un lieu de promenade et de découverte, avec des visites, des activités autour de la récolte et des expériences à la campagne. En associant agriculture et tourisme, le village diversifie ses activités et attire de nouveaux visiteurs, tout en créant de nouvelles sources de revenus pour les habitants.
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Bonjour et bienvenue dans cette nouvelle édition de Classico. Les thèmes de la relocalisation et de la réindustrialisation ont refait surface en France durant la crise sanitaire. Par ailleurs, on constate un intérêt de plus en plus prononcé pour la consommation en circuit court, bénéfique pour la protection de la planète et le Made in France, plébiscité par les Français. Mais la France a-t-elle les moyens de retrouver une partie de sa souveraineté économique? Et quelles seraient les conséquences du retour de la production industrielle sur le territoire? Dans cette édition, Madame Jade Charles va discuter de ces questions avec les invités. Allez, installez-vous confortablement, on décolle en Classico.

Bonjour à tous et bienvenue dans ce nouveau numéro de Pour tout vous dire. Les thèmes de la relocalisation et de la réindustrialisation ont refait surface en France durant la crise sanitaire. Par ailleurs, on constate un intérêt de plus en plus prononcé pour la consommation en circuit court, bénéfique pour la protection de la planète, et le Made in France, plébiscité par les Français. Mais la France a-t-elle les moyens de retrouver une partie de sa souveraineté économique? Et quelles seraient les conséquences du retour de la production industrielle sur le territoire? Ce sera le thème de cette émission. Nous en parlerons avec deux spécialistes du sujet. Et avant cela, nous

0: Nous rendrons au Salon du Made in France, événement incontournable cette année, alors que les enjeux de la relocalisation s'invitent dans la campagne présidentielle. Et en deuxième partie, nous nous intéresserons à l'engouement pour le Guochao, ou le renouveau du Made in China, en Chine, avec Fan Zhen. Bonjour, bonjour. Charles Huet et Régis Portanès, et merci bonjour. D'avoir accepté notre invitation aujourd'hui. Je vous présente tout de suite à nos téléspectateurs. Régis Portalès, vous êtes ingénieur en informatique et un ancien élève de l'école polytechnique. Vous avez cofondé en 2019 l'association X Alternative, qui regroupe majoritairement des élèves et des anciens élèves de l'école polytechnique qui souhaitent s'engager pour l'intérêt général. Et vous, Charles Huet, vous êtes cofondateur de la carte française, une carte cadeau qui favorise les achats de produits made in France. Vous avez également cofondé la FIMIF, la Fédération indépendante du Made in France, qui est la seule fédération de consommateurs engagée dans la promotion et le développement du Made in France. Alors, avec plus de 800 exposants et 100 000 visiteurs attendus, la 9e édition du Salon du Made in France a créé l'événement cet automne à Paris, et pas seulement pour les produits qui étaient présentés. À 5 mois de la présidentielle, le thème de la réindustrialisation fait des émules chez les prétendants à l'Élysée de toutes obédiences qui se sont succédés au Salon pour partager leur vision en la matière. Nous nous sommes rendus sur place.
1: Le Made in France s'expose le temps d'un salon à Paris. Des grands classiques, emblématiques de la tradition française, comme la marinière ou les ustensiles de cuisine, des produits régionaux, et bien sûr, le vin, comme celui-ci, produit en région parisienne.
2: L'idée, c'est de participer à la renaissance du vignoble francilien. On produit du vin naturel, donc avec des raisins bio et sans ajout de levure, d'enzymes ou tout ce qu'on met dans le vin, que du raisin. À Courbevoie, avec des raisins qu'on va chercher en Loire et en Alsace, qu'on vendange à la main et qu'on ramène sur place à Courbevoie et qu'on vinifie à Courbevoie.
1: Des propositions plus originales aussi, comme cet aquarium potager, le Nénufarm, un écosystème complet où les plantes filtrent naturellement l'eau des poissons. Cette marque de linge de maison haut de gamme a été fondée en 1847. Ses produits, essentiellement en lin, s'exporte aujourd'hui dans 60 pays. Un succès qui se fonde sur l'amour du beau des consommateurs.
3: C'est une question de gens qui apprécient, qui sont esthètes, qui aiment le beau, qui aiment l'art de vivre. Qu'ils soient chinois ou français, on partage ce goût pour les belles choses, tout simplement. Et des belles choses qui durent.
1: Cette année, le salon prend une tournure résolument politique. Inauguré par des membres du gouvernement, il a vu défiler presque tous les prétendants à l'élection présidentielle de 2022, désireux de se faire entendre sur un thème qui fait consensus. Arnaud Montebourg, à la fois candidat et exposant, en tête, venu dédicacer son miel bleu-blanc-ruche au premier jour du salon.
4: L'industrie française, c'est la colonne vertébrale de notre économie. C'est là où sont réalisées l'essentiel des exportations, l'essentiel des innovations. Et c'est un secteur d'activité qui crée de l'emploi. Et donc, nous avons intérêt à soutenir l'industrie. Aujourd'hui, l'industrie repartit très fort parce que l'économie mondiale est repartie.
1: Après 3 décennies de désindustrialisation, la crise du Covid-19 aura marqué un retour sans précédent de l'industrie dans les préoccupations des pouvoirs publics. En attendant le retour d'une véritable politique industrielle, le Made in France aura toujours le mérite de faire rêver le monde entier.
0: Alors, on a vu dans ce reportage l'intérêt suscité aujourd'hui par le Made in France et les relocalisations dont les politiques s'emparent dans la campagne présidentielle qui commence. Avant de s'intéresser à cette tendance, j'aurais voulu qu'on revienne sur l'origine de la désindustrialisation en France. Pourriez-vous nous en rappeler les principales raisons, Régis ?
5: Bien sûr, alors ce sera un point de vue personnel et pas que, notre groupe a un peu travaillé sur le sujet et a produit un document d'une 40 pages sur la question. Ce qui ressort en particulier, c'est la financiarisation de l'actionnariat et la transformation du capitalisme français d'un capitalisme, on va dire, familial, comme il est.

0: existe encore en Italie ou en Espagne ou en Allemagne, en un capitalisme entièrement financier, où donc les intérêts ne sont plus, les mêmes, l'argent peut se déplacer à volonté, et ce que va chercher l'actionnariat, c'est plus forcément la perpétuation d'un savoir-faire, d'un groupe, d'un capital immatériel, mais c'est du retour sur investissement. Et le retour sur investissement, on va le chercher là où il existe. Donc c'est ce qui s'est traduit depuis les années 80 par des délocalisations en masse. Ça a été en quelque sorte industriel et pensé intelligemment. Je pense à Serge Tchuruk qui parlait du fabless, où on va faire de l'industrie sans usine. Donc on a évacué les usines pour se concentrer sur la valeur ajoutée. Et finalement, aujourd'hui, on n'a plus d'usine et on commence à perdre la valeur ajoutée.
1: D'accord. On a voulu faire de l'industrie sans usine.
0: Exactement.
1: Et maintenant, on a besoin de ces usines.
0: Voilà. Et alors, je rajouterais quand même qu'à mon avis, il y a une sorte de trahison des élites qui ont engrainé dans ce mouvement à corps perdu. Donc, potentiellement, et là, c'est un point de vue vraiment personnel, les grandes usines, comme il y avait, parce que les années 40 jusqu'aux années 60-70, il y avait quand même de très grands mouvements sociaux. Je me souviens dans les usines Renault, par exemple. Supprimer les usines, c'est supprimer les mouvements sociaux aussi. C'est un côté pratique.
1: Ouais. Et des élites qui, aujourd'hui, revendiquent donc cet intérêt pour la réindustrialisation de la France. Alors, vous avez envie de réagir, je crois, Charles
2: Huet. Non, il y a de multiples raisons à la désindustrialisation. D'abord, elle a touché tous les pays d'Occident, mais effectivement, elle a touché plus gravement la France que tous les autres pays occidentaux. Si on est passé à cette fin du capitalisme familial, c'est pas tout à fait indifférent non plus au contexte fiscal et réglementaire français. Les impôts sur les successions et les impôts sur la fortune ont aussi largement participé à défamiliariser ces entreprises-là, et donc à les mettre en main de groupes financiers moins attachés à leur territoire. Aujourd'hui, les entreprises du salon du Made in France sont très souvent des entreprises familiales qui ont un attachement au long terme à leur territoire, à leurs salariés, à leurs équipes, à leur savoir-faire. Et le consommateur n'est pas non plus, le client français n'est pas non plus à sa part de responsabilité. Malheureusement, les Français s'appauvrissent depuis quelques décennies l'État leur laisse peu d'argent, donc ils choisissent le low cost et donc ils ont encouragé et accéléré cette délocalisation en préférant des produits low cost et fast fashion en particulier.
1: Il y a aussi une part de responsabilité du consommateur dans ça.
0: C'est quelque chose que je ne dirais pas, mais non, les responsabilités sont structurelles quand même. Le consommateur, si on lui propose des objets moins chers, il va prendre les moins chers. On n'a qu'à pas lui proposer des objets moins chers.
2: Mais je ne suis pas sûr que mes chaussures soient plus chères que des Nike. Et je suis même sûr qu'elles sont moins chères. Mais du coup, à un moment donné, je vote avec ma carte bleue. Et j'ai aussi le choix. Après, il n'est pas question de les culpabiliser. Il est question de pas systématiquement. En tout cas, on a c'est multifactoriel. Et on a même, nous, consommateurs, une part, pas intégrale, mais une part de la solution. Et on peut ne pas oublier notre casquette de citoyen quand on a notre casquette de consommateur.
1: En tout cas, ce phénomène n'est pas un phénomène récent. Ça fait plusieurs décennies qu'il s'est entamé. Et on semble redécouvrir aujourd'hui, depuis notamment la crise sanitaire, que la France ne produit presque plus rien sur son territoire. Pourtant, on sait qu'on est dans une économie globalisée où les chaînes de valeur sont dispersées sur l'ensemble de la planète et que tous les pays sont interdépendants. D'après vous, qu'est-ce qui explique le déclenchement d'une prise de conscience en France à ce sujet ?
2: On vient de connaître une décennie de sensibilisation culturelle et médiatique et politique au sujet du Made in France et de son importance. Maintenant, effectivement, pendant 10 ans, on en parlait. Depuis la crise du Covid, on a vu qu'on a une étape de passage à l'acte un peu plus concret et qui a eu des effets sur la fin de la désindustrialisation, et on a connu un solde positif de création d'usines pour la première fois depuis 20 ans, juste avant le Covid. Et la crise du Covid a montré aux yeux de tous les Français notre grande nudité industrielle,
1: voilà.
2: Même sur des produits prétendument à valeur ajoutée faible, qui auraient pu imaginer la criticité stratégique d'un rectangle de tissu et de deux élastiques, les masques. Ça semble comme ça, sans grande valeur ajoutée. En vérité, c'est stratégique, comme en réalité tous les produits peuvent être stratégiques, puisqu'on ne peut pas savoir de quoi.

0: L'avenir sera fait. Il faut, par prudence élémentaire, maintenir un tissu industriel en France.
1: Et puis la question du prix des produits, justement, vous en avez un peu parlé tout à l'heure. Est-ce que les Français pourront acheter des produits made in France qui, certainement, auront un coût plus important que ce qu'on peut trouver aujourd'hui, qui est importé de tous les coins de la planète à des prix souvent défiant toute concurrence?
0: C'est effectivement ce sujet de l'image-prix du made in France, c'est ce qu'on a voulu nous adresser avec notre carte cadeau pour inviter les représentants du personnel à offrir le coup de pouce budgétaire à leurs collègues à Noël pour passer des paroles aux actes. Ceci étant, le made in France n'est pas toujours plus cher. Dans l'agroalimentaire et la cosmétique en particulier, on a une profondeur d'offre telle qu'on est présent sur tous les niveaux de gamme. Un tiers des marques de distributeurs alimentaires dans la grande distribution sont du made in France, donc c'est les premiers prix. Mm-hmm. Dop, le shampoing le moins cher du marché, fabriqué à Rambouillet. Les briquets Bic sont en partie fabriqués en Bretagne, à Redon. Et la cosmétique made in France est tout à fait compétitive.
1: Mais est-ce que ce ne sont pas des exceptions? Est-ce qu'on pourrait véritablement envisager que les Français achètent du made in France à grande échelle?
0: Pour passer à l'échelle, effectivement, il y a un sujet financier essentiel. Rendre plus compétitifs nos producteurs en réduisant leurs impôts de production en particulier, et de travailler contre la paupérisation des Français aussi en augmentant les salaires, en réduisant aussi les impôts. Le made in France, c'est la manière la plus sensible pour un consommateur, un particulier, de ressentir le poids du contexte fiscal qui pèse sur les produits et sur les fabricants.
1: Vous n'êtes pas tout à fait d'accord sur ce point.
2: Pas du tout. Il y a un coût qui n'est jamais évoqué, c'est le coût du capital. En France, le coût du capital est très gros. Les dividendes augmentent, les investissements reculent. Quand on regarde, par exemple, la production de voitures, le coût salarial est marginal, je ne sais plus exactement ce que c'est. Par contre, le coût de la publicité, c'est 20%. Si on veut produire pour moins cher, on peut peut-être enlever ce coût publicitaire. On peut peut-être enlever une grande partie de la rémunération actionnariale, qui d'ailleurs repart dans des fonds d'investissement étrangers, qui vont être des fonds de pension américains, des fonds de pension ou des fonds stratégiques suédois, etc. Ça, c'est des choses sur lesquelles on peut agir et qui augmenteraient significativement la compétitivité de nos entreprises si le coût du capital était plus faible. Les impôts de production, c'est vraiment une expression qui me fatigue. En ce moment, elle est employée partout et on a l'impression que ça s'arrêtera jamais, quoi. L'impôt sur les sociétés, il est passé de 50% en 1980 à 22,5%, et maintenant, avec la taxe universelle, on sent qu'il va converger vers 15%. Mm-hmm. Et puis les impôts, alors j'ai plus le nom exactement en tête, mais sur territoriaux, c'est pour les PME, c'est ridiculement faible. C'est pas ça qui grève la compétitivité.
0: C'est 70 milliards quand même au global sur l'économie. Et puis je suis d'accord sur les coûts publicitaires. D'ailleurs, on voit que le circuit court 1083, plein de jeunes marques s'en sortent sans passer par distribution et publicité. Le problème du passage à l'échelle, c'est que le Kidam ne connaît pas les marques de chaussures fabriquées en France. Les comités d'entreprise ne connaissent pas les marques fabriquées en France parce que justement, elles n'ont pas d'égérie internationale, elles ne sont pas distribuées dans tous les centres-villes. C'est distribution et marketing, effectivement, qui sont aussi responsables de la désindustrialisation. Mais en tout cas, sur ce qui est dans la main du politique, il y a ce sujet réglementaire et fiscal, assurément, où on a les records mondiaux. Et il me semble-t-il, on a également, corrélairement, le record mondial de désindustrialisation. Donc il y a peut-être des questions à se poser comme là-dessus aussi.
1: Du point de vue du pays, de la France, on voit qu'il y a une volonté d'indépendance. Elle est prônée notamment par les dirigeants politiques dont on a parlé un peu tout à l'heure. Dans cette vision de la réindustrialisation, est-ce qu'il n'y aurait pas intérêt à faire des choix stratégiques dans les types de produits que l'on pourrait avoir à produire sur le territoire français ?
0: Moi, pourquoi pas? Je pense qu'il y a des industries lourdes, des industries stratégiques d'un point de vue souveraineté, évidemment, sur lesquelles l'État doit avoir un droit de regard, sur la rachat en particulier. Après, moi, je pense qu'il faut investir tous azimuts parce que la planification, c'est très compliqué. Est-ce que demain, l'anticipation de la criticité d'un masque, c'était impossible à prévoir? Est-ce que demain, ma chaussette, qui semble vraiment très bas de gamme et pas à la hauteur de la valeur ajoutée française occidentale, et demain, avec une chaussette connectée, c'est peut-être ma chaussette qui sera mon médecin, qui sera peut-être mon coach sportif? Je pense qu'il faut mettre le terreau en place entrepreneurial, industriel et recherche pour investir tous azimuts, et on verra si c'est pertinent ou si c'est pas pertinent, et si ça gagne sur le marché mondial.

0: mondiale ou pas.
1: Peut-être avec une planification aussi. C'est peut-être ça aussi qui a causé la désindustrialisation de la France.
0: Moi, je pense qu'il faut. C'est surtout mettre en place le terreau le plus propice à l'investissement, à la recherche et à l'entrepreneuriat. Et laissons faire les ingénieurs et les entrepreneurs.
1: Vous voulez réagir ?
2: Oui, je ne suis pas d'accord non plus. Moi, je n'ai pas foi dans le marché. On laisse faire le marché depuis 40 ans et ça ne marche pas.
0: Avec une économie surfiscalisée dans un marché ouvert, c'est sûr qu'on met des boulets plus importants à nos consommateurs et à nos producteurs.
1: Voilà. On a donc, deux visions du monde.
2: Donc moi, j'ai une vision planificatrice, au moins sur le sujet stratégique. Il y a des choses qui sont très importantes. Et c'est pas, le marché va pas révolutionner tout ça demain matin. Il faut de l'énergie, il faut de la santé, il faut des transports. Il y a des choses, on pourra pas passer au travers. Donc, l'énergie, ça se planifie, c'est des projets sur 30 ans. Ça demande des investissements très lourds. Quoi qu'on veuille faire d'ailleurs, que ce soit du nucléaire ou pas du nucléaire, ça demande des dizaines de milliards. Pareil sur la santé, c'est des investissements très longs, formation de gens qui durent, former un médecin, ça prend 12 ans. Voilà, et puis il y a pareil pour les transports, où là on est bien sur les transports, mais on a l'impression qu'on ne fait pas ça du tout. On a quand même vendu Alstom, quoi. Enfin, c'est complètement absurde. Mm-hmm. Ça, c'est le genre de choses qu'il ne fallait pas faire. Maintenant, on parle de le racheter. Est-ce que c'est parce que c'est une période électorale ou est-ce que ça va vraiment se faire? Et si on le fait, est-ce qu'on va vraiment en faire quelque chose? General Electric, voilà, ils sont empêtrés dans des mauvaises affaires. Donc moi, j'ai une vision planificatrice, au moins sur les choses stratégiques. La Chine planifie, elle planifie bien. Et d'ailleurs, elle s'est inspirée de notre planification des années 50, 60, 70. Donc c'est des empilements sur 5 ans, et puis une vision à très long terme qui peut ensuite évoluer au fur et à mesure que les plans s'empilent. Moi je pense que c'est ce qu'il faut faire, sur l'énergie c'est ce qu'il faut faire, il ne faut pas avoir un plan de 3 milliards par an, il faut quelque chose, où c'est qu'on veut être en 2050, combien de milliards il nous faut, on les met, on monte les filières, et ensuite on fait de la planification.
1: Je voudrais parler aussi de l'emploi maintenant. On associe souvent la création d'entreprises, d'industries avec le retour de l'emploi, qui est un gros problème en France, qui est touché très durement par le chômage. Mais relocaliser ne signifie pas nécessairement créer des emplois en grande quantité dans des usines qui aujourd'hui sont extrêmement robotisées. Qu'est-ce que vous en pensez, Charles ?
0: Effectivement, les usines relocalisées sont plus petites et plus automatisées, et tant mieux. En réalité, on voit qu'il n'y a pas de corrélation entre la robotisation et le chômage. Au contraire, les pays les plus robotisés sont ceux qui connaissent le moins de chômage. Un produit Made in France génère au global, en direct et indirect, 10 fois plus d'emplois. Donc c'est mécanique, et la robotisation ne va pas du tout à l'encontre de ça. Au contraire, elle permet de dépasser le sujet fiscal, elle permet de rendre plus compétitifs les produits Made in France. Donc ce n'est pas du tout antinomique, robotisation et emploi.
1: Alors, on a vu que cette tendance qui a cours aujourd'hui en France et qui est vraiment au cœur des débats, elle se déroule de la même façon dans différents pays, notamment chez des voisins européens ou même plus loin, aux États-Unis. On s'intéresse au Made in Italia, au Made in America, etc. Derrière ce goût prononcé pour des produits de qualité, parce que c'est souvent ça qui est mis en avant, est-ce qu'il n'y a pas aussi un enjeu de souveraineté économique et puis une tendance au repli sur soi, au protectionnisme même, Régis Portalaise?
2: Oui, il y a une question d'indépendance, effectivement. On va prendre par exemple un sujet que je connais bien, qui c'est les composants, processeurs et composants. Il y a une pénurie, puisque les grands fournisseurs n'arrivent plus à livrer suffisamment pour répondre à la hausse de la demande. Donc, que font les Américains? Ils investissent, je crois, c'est 50 milliards, plus 20 ou 30 qui viennent de chez Intel. Donc ils reconstruisent des usines de semi-conducteurs chez eux pour produire des processeurs. Que font les Sud-Coréens? C'est pareil. Samsung, donc Corée du Sud, Samsung, c'est à peu près la même chose, met 180 milliards sur 4 ans dans le domaine. Parce que, effectivement, c'est critique. Si on n'a plus ce genre si on n'a pas accès ni par l'importation, ni par la production locale de ce genre de choses, il y a beaucoup de choses qui se passent très mal. Je pense par exemple aux usines de voitures qui doivent s'arrêter parce qu'elles peuvent plus, elles n'ont plus assez de composants pour produire les véhicules. Donc on peut faire deux choix, soit on n'en a plus, et dans ce cas-là, on fait des voitures avec cadran à aiguille, moi ça me va très bien, soit il faut sécuriser les approvisionnements. et sécuriser les

0: d'approvisionnement, c'est soit faire des partenariats avec l'étranger, mais on voit ce que ça peut donner dans un contexte de crise des chaînes d'approvisionnement, soit on relocalise ce qu'on peut, pour qu'au moins, en cas de catastrophe, on ait de quoi produire un petit peu chez soi. Je pense que c'est le raisonnement que font beaucoup de pays.
1: Mmh. Vous voulez conclure ?
2: Mais en fait, le Made in France n'est qu'un rattrapage. Tous les pays du monde, tous les consommateurs du monde, en vérité, sont bien plus patriotes depuis bien plus longtemps que nous, de manière beaucoup plus forte et beaucoup plus ancrée dans leur quotidien, dans leur manière d'être culturelle, leur manière de consommer. Et du coup, ce n'est pas un repli sur soi. Les AMAP, ou la ruche qui dit oui, le circuit court, ça n'a pas vocation péjorative. C'est juste soutenir, vouloir donner du travail, rendre prospères ses voisins. Et c'est un souci de proximité, de solidarité locale, de bon sens, bien compris par tous. Et le Made in France ne fait que rattraper un complexe vis-à-vis de cette solidarité nationale que beaucoup de Français ont eue et qui évolue, heureusement.
1: Eh bien, on va continuer à parler de ce sujet, mais avec un petit coup d'œil du côté de la Chine, avec Fan Jun qui va nous rejoindre. Bonjour Fan Jun et bonjour, merci d'être avec nous aujourd'hui. Vous êtes cofondatrice et directrice associée de Bonjour Brand, un événement annuel qui relie des marques chinoises avec des designers français et internationaux pour favoriser les rencontres et les collaborations.
3: Tout à fait.
1: Alors, vous travaillez sur les échanges entre ces marques depuis plusieurs années, et vous êtes donc à l'affût des tendances en la matière. Est-ce que vous pourriez nous parler, pour commencer, de l'engouement pour le Made in France en Chine ?
3: Alors, le Made in France est très apprécié en Chine, comme vous pouvez imaginer, parce que depuis longtemps, le Made in France, ça signifie la bonne qualité, le French touch qui a toujours été sexy. Et nous, vu que la Chine, depuis la réouverture dans les années 80, on a commencé à gagner de l'argent, mais sur place, on n'a pas beaucoup de bonnes marques à consommer. Donc, du coup, on commence à consommer les marques étrangères. Et donc, du coup, les marques françaises sont rentrées dans nos yeux. Et puis, on commence à vider les stocks dans le monde entier.
1: Ça doit vous faire plaisir, Charluette.
3: Louis Vuitton, Chanel et tout ça. Donc du coup, c'est devenu de plus en plus fort, l'ambiance, en fait, la force de la marque française. Donc du coup, le Made in France est devenu un mot très, très connu en Chine. Et puis nous, on aime bien tellement. Et puis voilà.
1: La Chine, de son côté, elle n'a pas besoin de relocaliser sa production. Mais elle connaît, elle aussi, une évolution avec une tendance pour la recherche de produits haut de gamme, justement. Est-ce que vous pourriez nous parler de ces marques chinoises qui séduisent aujourd'hui les consommateurs chinois et qui, éventuellement, commencent aussi à se faire un nom à l'international ?
3: Oui, dans ma tête, je pense tout de suite à Huawei, à Xiaomi, à Oppo, Vivo.
1: C'est plutôt l'électronique, alors.
3: Exactement, parce que Shenzhen était la ville la plus ouverte depuis les années 80. Donc, du coup, c'est
1: Shenzhen, en fait, qui est la ville de l'électronique.
3: Tout à fait. Donc, du coup, il a bénéficié beaucoup d'avantages, en fait, du gouvernement pour le développement de technologie.
1: Ouais.
3: Donc, c'est là, en fait, on a fait le premier nom pour les marques chinoises, parce qu'à l'époque, les marques chinoises n'existaient pas. On était seulement des fabricants chinois, des usines chinoises. Et depuis, on a des marques chinoises dans la mode qui sont commencées à mettre leur nom, par exemple Li-Ning et par exemple Guopei. C'est une marque de haute couture chinoise. Et Li-Ning, c'est le streetwear qui a fait son nom aussi, qui est beaucoup dans la tendance de mettre en avant la culture chinoise et l'esthétique moderne.
1: Alors, il y a une autre tendance qui est, je crois, très forte aujourd'hui. Elle concerne essentiellement, je pense, des jeunes. Ça s'appelle Guochao. Vous allez nous expliquer précisément ce que ça veut dire et en quoi ça consiste.
3: Alors, Guochao, pour expliquer, Guo, ça veut dire pays, Chao, ça veut dire vague. Donc, si on traduit littéralement, c'est la vague nationale. Donc, Guochao était, je pense que, si je ne me trompe pas, apporté par Tmall d'Alibaba, qui a fait une
1: C'est-à-dire le site de e-commerce
3: d'Alibaba, et qui a fait une mission avec Li-Ning, comme on peut voir sur l'écran. Je pense que c'est en 2018, ils ont fait la fashion show à New York. Ils ont fait une collection de sportswear, mais avec des broderies chinoises. Donc du coup, ça a fait un gros buzz sur les réseaux sociaux chinois. Les jeunes ont tellement aimé. Pour vous dire, Li-Ning, quand j'étais petite, je refusais porter Li-Ning. Je préférais des Nike, des Adidas, parce que c'est beaucoup plus cool, beaucoup
1: c'était
3: plus franché. Exactement. Mmh. Li-Ning, c'était une marque chinoise. Moi, je n'aime pas les marques chinoises. Je veux être internationale. Ouais. Mais maintenant, les jeunes, ça a complètement changé. On veut porter Li-Ning parce que ça montre notre sang et ça montre notre fierté. Aussi parce qu'eux, ils ont... tous nés dans la Chine où l'économie est bien, tout est bien, tout le monde est plus ou moins content. Donc du coup, on préfère border notre propre marque. Mm-hmm. Donc Guochao, c'était, je dirais, le début, le vrai début, c'était ça.
1: Et puis ça a donné lieu à la création de marques de bonne qualité, des marques qui sont aujourd'hui appréciées par les consommateurs chinois.
3: Oui, tout à fait, parce que je dirais souvent on pense que made in China c'est des, avant c'était c'est, ça veut dire mauvaise qualité, mauvais design, quasiment pas de design, mais en fait maintenant made in China, Li-Ning a toujours une bonne qualité en fait, c'est juste nous on refusait de le voir. Et donc maintenant
1: l'image qui était
3: pas bien en fait, c'est le marketing, on n'est pas bon en storytelling. C'est pour ça que vous aussi, les Français, vous êtes, je dis que vous êtes très forts là-dessus parce que vous êtes très bons en storytelling. Vous allez rendre l'histoire de Hermès tellement attractive, mais nous, on peut très bien fabriquer ce genre de sac d'Hermès, en fait, même la meilleure qualité, mais on n'arrive pas à raconter une telle histoire. Mm-hmm. Donc, en fait, les marques chinoises ont commencé à renforcer là-dessus, de garder la bonne qualité, de rajouter des touches avec des touches chinoises, la culture traditionnelle, pour que les jeunes puissent apprécier plus.
1: C'est un petit peu la même chose ici en France avec ce que disait Fanjun à l'instant, il y a 10 ans. Est-ce qu'on avait autant envie de porter du Made in France, par exemple ?
2: Il y avait aussi un sujet, effectivement, de ringardise. Il était plus cool de porter des marques américaines. Et puis, finalement, on revient à du bon sens, à de la transparence, à de la fierté nationale aussi. C'est aussi effectivement le son du Made in France, et puis il y a de la qualité des produits plus durables, parce que au final ces marques américaines étaient fonctionnaient un peu partout dans le monde et n'étaient pas forcément de grande qualité alors qu'elles étaient chères, et aujourd'hui on a chaque nation qui peut raconter son histoire, son savoir-faire et proposer à son consommateur de la fierté locale, toute logique quoi.
1: Pour conclure, peut-être, puisque vous travaillez justement à faire rayonner ces marques chinoises et occidentales et à les faire travailler ensemble, est-ce que vous diriez qu'aujourd'hui, c'est surtout la qualité qui prime ?
3: Je pense que c'est toujours la qualité qui prime. Mais après, il faut quand même qu'on réussisse à raconter une belle histoire autour, en faisant des collaborations. Parce que si c'est seulement la qualité, on peut tous faire des produits de très bonne qualité. Mais il faut qu'on arrive à attirer les gens. Parce que maintenant, on a tellement de choses, on a tellement de choix. Surtout en Chine, le marché chinois est tellement immense. Il faut vraiment qu'on capturer en fait les attentions surtout des jeunes qui consomment énormément afin de faire des choses ensemble.
1: Charles Huette, vous avez envie de réagir ?
2: Non, mais je pense qu'effectivement, il y a des savoir-faire locaux à mettre en musique. Je pense qu'on a en commun des civilisations anciennes avec des savoir-faire dont on est très fiers, qui sont ancestraux. Et il y a ce sujet, effectivement, de sortir des clichés et redécouvrir les savoir-faire propres à une maison, à une famille, à une région, à une ville. Et c'est ça qui rend plus simple le storytelling et plus réel la qualité des produits qu'il y a derrière.
3: Tout à fait.
1: Merci à tous les trois, Fanjun, Régis Portalaise et Charles Huette, d'avoir participé à cette conversation aujourd'hui. Et merci à vous de nous avoir suivis. Je vous dis à très bientôt pour un prochain numéro de Pour tout vous dire.

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0: Salut tout le monde, 大家好 ，bienvenue à l'écoute de Chinois au quotidien sur Tai au micro.
1: Salut Tai, j'espère que tout se passe bien pour tout le monde depuis notre dernier cours. Tout de suite, une petite révision pour commencer. On a vu la dernière fois que j'avais acheté pas mal de choses sur les marchés, y compris du shampoing. Et à propos de ce shampoing, j'ai trouvé un défaut dans la qualité du produit et je suis allé le rendre au supermarché. Comment dire tout ça en chinois? C'est ce que Tai va vous dire tout de suite.
0: Voilà, on va voir phrase par phrase. La première phrase, 请问有洗发水卖吗? Pour demander si on a du shampoing à vendre dans le magasin. 请问有洗发水卖吗?
1: Ok, la phrase est longue, donc on va la décomposer.
0: 请问, s'il vous plaît.
1: 请问
0: 有avoir.
1: 有
0: 洗发水 shampoing.
1: 洗发水
0: vendre 卖
1: 卖
0: 请问有洗发水卖吗 ?S'il vous plaît, avez-vous du shampoing?
1: Voilà, et maintenant si je veux demander, excusez-moi, je voudrais rapporter l'article, pouvez-vous me le reprendre? Comment dire ça en chinois, Tai?
0: 我想退货。
1: 我想退货。
0: 我想,je voudrais, je souhaite,
1: 我想
0: 退货, rendre l'article.
1: 退货。
0: 我想退货。
1: Je voudrais rendre ce produit ou ces produits. Alors maintenant, je voudrais demander, le vendeur, bien sûr, auquel je veux rendre mes produits, me demande la facture. Et il me demande, avez-vous votre facture? Quelle est la phrase, Tai?
0: 您的发票带来了吗?
1: 您的发票带来了吗?
0: 您的, votre.
1: 您的.
0: 发票, la facture.
1: 发票.
0: Donc, 您的发票带来了吗? Avez-vous apporté votre facture?
1: Voilà. Eh bien, le vendeur continue un petit peu à discuter avec vous et vous pouvez le reprendre, s'il vous plaît, cette phrase, comment la dire en chinois?
0: 您给退了吧?
1: 您给退了吧?
0: Bon, cette phrase est toute simple. On répète justement encore une fois. 您给退了吧?
1: 您给退了吧?
0: Maintenant, on va écouter tous les dialogues de la dernière leçon.
2: 对话一请问有洗发水卖吗？
3: 哦，就在前面的架子上。
2: 对话二，这个可能坏了，我想退货。
3: 您的发票带来了吗？
2: 带了。对话三，给您换一个行吗？
3: 不要了，您给退了吧。
1: Voilà, c'est tout pour la révision. Écoutons à présent les phrases qu'on va apprendre aujourd'hui. Comme d'habitude, Tai va nous les lire en chinois et moi, je suis chargé de les traduire en français.
0: 这橘子甜吗?
1: Ces oranges sont sucrées.
0: 多少钱一公斤?
1: Combien le kilo?
0: 我没有零钱。
1: Je n'ai pas de monnaie.
0: 给你一张一百元的。
1: Je vous donne un billet de 100 yuan.Vous pouvez acheter toutes sortes de produits à Beijing, dont des fruits. On les trouve dans la rue ou bien sûr des marchés, couverts ou en plein air. Et si vous préférez les fruits importés, comme les pommes par exemple, vous pouvez vous rendre dans un supermarché. Et là, vous trouverez un énorme choix.
0: Et oui, et quand on achète des oranges, on demande quelquefois si elles sont sucrées ou pas, puisqu'il y en a qui préfèrent les fruits un peu amers.
1: Oui, tout à fait, c'est mon cas. Et alors là, qu'est-ce que je dois demander pour cela ?
0: Tu peux dire, 这橘子甜吗?
1: 这橘子甜吗?
0: 这橘子甜吗?
1: 这橘子甜吗?
0: 这 veut dire ce, cette.
1: 这
0: 橘子 orange.
1: 橘子
0: 甜 sucré.
1: 甜
0: 这橘子甜吗?
1: 这橘子甜吗? Ces oranges sont-elles sucrées?
0: Écoutez le premier dialogue.
2: 对话一，这橘子甜吗？
3: 很甜。
1: Voilà, après s'être assuré de la qualité des marchandises et que ces oranges sont bien sucrées ou pas, je veux demander le prix. Comment le dire en chinois?
0: 多少钱一公斤？
1: 多少钱一公斤？
0: Ce qui signifie combien le kilo? On va décomposer la phrase. 多少钱？
1: 多少钱?
0: Combien d'argent?
1: Ok, et ensuite?
0: I, c'est le chiffre 1.
1: I.
0: 公斤, kilo.
1: 公斤.
0: Donc, toute la phrase, 多少钱一公斤?
1: 多少钱一公斤? Combien le kilo? Tout de suite, le dialogue 2.
2: 对话 2. 多少钱一公斤?
3: 4元钱一公斤.
0: En Chine, il existe une autre unité de mesure, jin. Un jin vaut 500 grammes.
1: Jin. Et vous pouvez demander, 多少钱一斤?
0: Bravo Thomas, 多少钱一斤?
1: Ok, maintenant vous êtes paré pour aller faire les courses. On se réécoute encore une fois le dialogue.
2: 对话 2. 多少钱一公斤?
3: 4元钱一公斤.
1: Voilà, là je suis devant le vendeur, mais je n'ai pas de monnaie sur moi, je n'ai qu'un seul billet de 100 yuan. Comment le dire en chinois? Excusez-moi, je n'ai pas de monnaie.
0: 我没有零钱.
1: 我没有零钱.
0: 我, moi, je.
1: 我.
0: 没有, ne pas avoir.
1: 没有.
0: 零钱, monnaie.
1: 零钱.
0: 我没有零钱.
1: 我没有零钱, je n'ai pas de monnaie.
0: Le dialogue 3.
2: 对话 3. 我没有零钱，给你一张100元的。找您80元。
1: Voilà, dans ce dialogue, il a été question de prix et je n'ai pas de monnaie sur moi, donc on a vu la phrase. Comment dire, je vous donne un billet de 100 yuan.
0: 给你一张100元的.
1: Ok, on va décomposer la phrase maintenant.
0: 给, donner.
1: 给.
0: 你, toi.
1: 你.
0: 一张, un billet.
1: 一张.
0: 一百, c'est le chiffre 100.
1: 一百.
0: Donc, 给你一张100元的. Je vous donne un billet de 100 yuan.
1: 给你一张100的. Je vous donne un billet de 100 yuan. Le dialogue 3.
2: 对话 3. 我没有零钱。给你一张100元的.
3: 找您80元.
0: Voilà, c'est tout pour les dialogues d'aujourd'hui. Avant d'écouter les dialogues en entier, nous réécoutons toutes ces phrases.
1: Ok, donc comme la dernière fois, tu vas nous les lire en chinois, je vais les dire en français.
0: Aucun problème. 这橘子甜吗?
1: Ces oranges sont-elles sucrées?
0: 多少钱一公斤?
1: Combien le kilo?
0: 我没有零钱.
1: Je n'ai pas de monnaie.
0: 给你一张 100元的.
1: Je vous donne un billet de 100 yuan. Voilà, maintenant on s'écoute tous les dialogues d'aujourd'hui.
2: 对话 1. 这橘子甜吗?
3: 很甜.
2: 对话 2. 多少钱一公斤?
3: 4元钱一公斤.
2: 对话 3. 我没有零钱. 给你一张100元的.
3: 找您80元.
1: Voilà, c'est tout pour les dialogues. J'espère que vous les aurez un petit peu retenus. Maintenant, comme toujours, à la fin de notre émission, c'est notre rubrique ABC de la culture chinoise, Thaï.
0: Dans certains pays, il est considéré comme pas très poli de poser des questions sur le salaire ou sur le prix de telle ou telle chose. En Chine, ce n'est pas un tabou. On entend tout le temps les Chinois parler du prix. Combien vaut votre montre? Combien votre loyer? Si quelqu'un vous pose une question de ce genre, ne soyez pas surpris. Si vous ne voulez pas répondre, vous pouvez dire « Wa wangji la, j'ai oublié » ou bien « Wo bu zhi dao, je ne sais pas ».
1: Voilà, c'est tout pour aujourd'hui, donc encore une fois une petite immersion à la fin de notre émission sur la culture chinoise. Et comme d'habitude, on se quitte avec une question, comment dire, ces oranges sont-elles sucrées en chinois? Bon, c'est facile, il suffisait d'être un petit peu attentif, je crois. Si vous connaissez la réponse, vous pouvez nous l'envoyer à l'adresse suivante, crifra@cri.com.cn. Salut Thaï, à la prochaine.
0: Salut Thomas, au revoir tout le monde. Voilà, c'est la fin de cette édition. On se quitte en musique et à très bientôt.

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1: Au Yémen, les combats se sont intensifiés alors que les forces gouvernementales et la coalition dirigée par l'Arabie Saoudite tentent de reprendre du terrain et un port stratégique aux Houthis. Les autorités chargées de la sécurité à Aden au Yémen affirment que les Houthis ont lancé 2 missiles sur l'aéroport international d'Aden. Les forces gouvernementales yéménites déclarent avoir mené une avancée éclair pour s'emparer de la côte autour du détroit de Bab el-Mandab. La coalition dirigée par l'Arabie Saoudite affirme avoir intercepté un missile des Houthis tiré sur la ville saoudienne de Khami Mushait. Le Pakistan et la Turquie ont annoncé qu'ils déploieraient des troupes en Arabie Saoudite dans le cadre de leur accord de défense de la Mecque. Les Houthis ont menacé de nouvelles représailles contre l'Arabie Saoudite et tout pays intervenant dans le conflit. Les manifestations en France contre le manque de moyens dans l'éducation sont devenues de plus en plus violentes. Des centaines de milliers de lycéens, rejoints par des enseignants et des parents, exigent que le gouvernement résolve le problème du manque de personnel et rénove les salles de classe délabrées. Mardi a été la journée la plus intense de ces manifestations qui ont débuté à la mi-septembre. Selon les autorités, plus de 480 personnes ont été mises en garde à vue par la police, portant le nombre total d'arrestations à plus de 6 500. Le Premier ministre français a décidé de suspendre les cours dans les lycées jusqu'à la fin de la semaine. Le Kenya a confirmé son premier cas d'Ebola. Un citoyen kényan est décédé samedi après son arrivée à Nairobi en provenance de la République démocratique du Congo.
2: Ce cas survient alors que la RDC est confrontée à sa

0: plus grave épidémie d'Ebola, avec plus de 4000 décès parmi plus de 8000 cas recensés. Le secrétaire kényan à la santé a déclaré que les personnes ayant été en contact avec cette première victime, notamment les membres de sa famille, le personnel soignant et les autres passagers, avaient été identifiés et faisaient l'objet d'une surveillance. Les autorités affirment être en état d'alerte maximale face à la maladie et ont exhorté la population à rester calme pendant qu'elle s'efforce d'endiguer toute propagation supplémentaire du virus.
1: 28 contacts de la personne décédée, dont des membres de famille et des travailleurs de la santé qui accompagnaient la personne décédée. Nous recherchons également 23 passagers et 4 membres d'équipage qui étaient à bord du même vol que la personne décédée. Les dispositions pour mettre ceux-ci en quarantaine, pour mettre en quarantaine ceux qui présentent des risques, ont été prises, ceci afin de protéger la santé publique.
2: Le Nigeria s'efforce de relever le défi du chômage en lançant une nouvelle initiative en faveur de l'emploi baptisée Hire from Nigeria. Cette initiative vise à créer des opportunités d'emploi à l'international pour les Nigérians sans qu'ils aient à quitter le pays. Les autorités indiquent que ces personnes bénéficieront d'une formation aux compétences modernes et seront rémunérées en devises étrangères.
3: Sadiq Abdul Rashid est développeur de logiciels dans un pôle technologique de Jos. Il est depuis longtemps impressionné par le travail accompli par ses collègues. Il espère désormais que ce nouveau programme, qui vise à trouver des emplois à l'étranger, pouvant être exercés depuis le pays, offrira des opportunités significatives.
1: Il est indéniable qu'avec le talent et la capacité de s'adapter à n'importe quel climat, n'importe quelle localité, nous pouvons sans aucun doute mener à bien ces missions. Ce faisant, nous générons assurément d'importants flux de transferts de fonds vers le pays.
3: Le Nigeria est confronté à un grave problème de chômage. Selon ActionAid Nigeria, plus de 80 millions de jeunes Nigérians sont sans emploi, ce qui représente un taux de chômage des jeunes de 53%. Le ministre nigérian de l'Éducation, Tunji Alosa, affirme que cette nouvelle initiative axée sur les métiers de la technologie est un moyen de tenter de faire baisser ce chiffre. Il précise que le gouvernement s'associe à plus de 1200 pôles technologiques pour ce programme de formation qui reposera sur une approche comprenant 80% de formation pratique et 20% de formation théorique. Le gouvernement indique également que des plans sont en place pour la création d'une académie des technologies numériques où des milliers de jeunes seront formés chaque année pendant 6 à 8 mois afin de leur permettre d'acquérir les compétences technologiques nécessaires pour saisir des opportunités professionnelles. Le ministère de l'Industrie, du Commerce et de l'Investissement du pays précise qu'à l'issue de la formation, les employés potentiels seront présentés aux entreprises internationales avec lesquelles il est en partenariat. Les experts du secteur estiment que cette initiative est prometteuse car elle offre des opportunités d'emploi et des rémunérations en devises internationales, mais ils soulignent qu'il reste des défis fondamentaux à surmonter, telle que la production d'électricité pour que cette initiative puisse prospérer.
4: La charge qui pèse sur nous, les locaux, est lourde, car nous sommes passionnés par ce que nous faisons, car nous voulons que les jeunes aient accès à des opportunités. Il faudrait alléger certaines des contraintes auxquelles nous sommes confrontés, comme la fiscalité, qui nous étouffe vraiment. L'électricité, c'est nous qui fournissons tout cela. Vous savez combien coûte l'électricité ? Imaginez donc que vous ayez une centaine d'étudiants ici, vous savez combien d'unités ils consommeront en une journée. S'il n'y a pas d'approvisionnement, l'essence coûte également cher. Si vous optez pour le modèle hybride, c'est-à-dire l'énergie solaire, vous savez combien cela coûte de l'installer ?
3: Le gouvernement affirme mener des réformes pour résoudre les problèmes d'électricité du pays. L'administration dirigée par le président Bola Tinubu indique également mettre en œuvre des changements fiscaux visant à protéger les personnes à faible revenu et les petites entreprises afin d'encourager les investissements dans le pays. Et bien que ces efforts soient encore en cours, les détracteurs font valoir que la création d'emplois grâce aux technologies pourrait encore prendre un certain temps.
2: Rendons-nous maintenant au Bénin, où la demande en mobilier haut de gamme fabriqué localement ne cesse de croître. Mais face à la concurrence des importations sur les prix, les fabricants investissent dans la technologie, les compétences et les capacités de production pour rester dans la course.
5: Tout commence sur l'ordinateur. Chez Trucs de Luxe, la commande d'un client est d'abord transformée en modèle 3D. À partir de là, le meuble passe par les étapes de découpe, de plaquage, d'assemblage et de finition, chacune étant réalisée sur un poste de travail spécialisé. On s'éloigne ainsi d'un modèle où une seule personne s'occupe de tout, pour s'orienter vers un processus de production plus structuré.
6: Les clients sont de plus en plus exigeants. Ils veulent les meubles un peu qui donnent la finition, comme les meubles importés. Donc moi, je fais, chaque, comme je vous l'ai dit, chaque jour, je réinvestis juste pour satisfaire les clients. Et j'ai vu qu'en cours de chemin, j'ai vu qu'il faut acquérir des machines de grande capacité, de former les employés et de scinder les étapes de production pour être plus professionnel.
5: Cette approche l'a également amené à regarder au-delà du Bénin. Frédéric Zossou s'est rendu en Chine, où il a passé du temps dans des usines et a appris comment des chaînes de production spécialisées pouvaient améliorer l'efficacité et la précision de son travail.
6: Ce qui fait le montage est différent de celui qui fait la conception. Il y a celui qui fait la conception, il ne fait que la conception 3D. Ça nous évite à découper, venir en arrière encore. Donc c'est un peu comme ça. La demande des clients et la formation au quotidien, j'ai vu ce qui se fait ailleurs. Je suis en contact, j'ai été en Chine. Et là-bas, je me suis beaucoup fait former là-bas aussi, grâce aux usines chinoises. Je fais beaucoup de temps dans les usines chinoises, un peu, et c'est comme ça.
5: Frédéric Ossou a fait ses débuts dans le secteur en 2012 et a fondé Truc de Luxe en 2018. L'entreprise compte aujourd'hui plus de 200 salariés directs. Bienvenue à Ignon est l'un d'entre eux. Il a rejoint l'entreprise alors qu'il était étudiant. Aujourd'hui, il dirige l'atelier de menuiserie et de formation.
7: Je suis venu ici en tant qu'un étudiant simple, mais avec le temps, j'ai vu qu'il faut que je profite de ma vie aussi et de la vie de l'entreprise. Ce qui fait que je suis devenu un grand technicien dans le domaine de la menuiserie.
5: Les chiffres de l'Institut national de statistique et de démographie du Bénin montrent que les importations de meubles et de produits connexes sont passées d'environ 57 millions de dollars en 2023 à 34 millions de dollars en 2024, soit une baisse de près de 41%. Alors que les meubles made in Bénin gagnent du terrain, le défi consiste désormais à produire suffisamment pour répondre à la demande et rivaliser avec les importations.
2: La Chine appelle la France et l'Allemagne à adhérer à la coopération ouverte et au libre-échange et à s'abstenir d'encourager l'Union européenne à recourir au protectionnisme. Le ministère chinois du commerce a déclaré que la Chine ne considérait que l'interdépendance ne constituait pas un risque. L'imbrication des intérêts ne constitue pas une menace et la coopération ouverte est la bonne voie vers le développement. Ces déclarations faites mardi faisaient suite à des informations selon lesquelles la France et l'Allemagne auraient exhorté l'UE à recourir davantage aux mesures de défense commerciale et à mettre en place de nouveaux outils protectionnistes. Le ministère chinois du commerce a également exhorté les deux pays à éviter de politiser les questions commerciales et d'étendre à outrance la notion de sécurité nationale, avertissant que de telles mesures se retourneraient contre eux. Les vacances de la fête nationale chinoise s'achèvent aujourd'hui et les retours devraient atteindre leur pic sur l'ensemble du réseau ferroviaire et routier du pays.
4: Le nombre de trajets ferroviaires a dépassé les 20 millions pendant 3 jours consécutifs au cours de cette période de vacances. Quant au réseau routier, plus de 1,96 milliard de trajets ont été effectués, les trajets en voiture particulière représentant près de 80% du total. Les trajets effectués à bord de véhicules à énergie nouvelle ont également augmenté de 35% par rapport à l'année dernière. On estime que les déplacements interrégionaux à travers le pays ont atteint plus de 2,14 milliards pendant ces vacances, soit une hausse de 0,7% par rapport à l'année dernière. L'effervescence des vacances s'est également étendue au cinéma, où diverses nouvelles sorties ont attiré le public dans tout le pays. Mercredi, les recettes au box-office avaient dépassé 1,1 milliard de yuan, soit 163 millions de dollars. Le film « Il était une fois au Moyen-Orient », sorti début août, continue de remporter un vif succès. Il a été sélectionné pour représenter la partie continentale de la Chine dans la catégorie « Meilleur film international », lors de la prochaine cérémonie des Oscars.
2: Des dispositifs de haute technologie et l'intelligence artificielle aident les autorités chargées de la circulation dans tout le pays à surveiller les routes, à intervenir en cas d'incident et à assurer la fluidité de la circulation.
4: Pendant les vacances de la fête nationale, nous avons mis en place 2 itinéraires de vol pour les patrouilles de routine. Dès que nous recevons un signalement, le drone peut voler à une vitesse de 15 mètres par seconde et arriver sur les lieux 5 à 8 minutes avant les agents de la circulation.
0: Dans la province du Jiangxi, les autorités routières utilisent l'IA pour surveiller le trafic sur les autoroutes et aux péages 24 heures sur 24, 7 jours sur 7. Le système peut détecter en temps réel les embouteillages et les perturbations soudaines du trafic, ce qui permet aux équipes d'intervenir plus rapidement.
8: La circulation

0: Yembien, dans la province du Jilin, un village agricole frontalier célèbre les récoltes avec des activités culturelles, des ateliers et des animations pour les familles. Depuis le début de l'année, plus de 50 000 visiteurs s'y sont rendus.
1: À l'automne, les rizières du village offrent un paysage spectaculaire. Pendant les congés de la fête nationale, les visiteurs sont venus profiter des couleurs de la saison et de l'ambiance des récoltes. Un petit train traverse les champs de riz entre les parcelles et les passerelles. De part et d'autre, les épis arrivés à maturité s'étendent à perte de vue. Les visiteurs prennent des photos, découvrent les activités liées à la récolte et profitent de cette ambiance rurale. Une autre façon de découvrir la campagne du nord-est de la Chine. Ces dernières années, le village a développé son agriculture autour de sa production de riz tout en misant sur le tourisme rural. Les champs sont désormais aussi un lieu de promenade et de découverte, avec des visites, des activités autour de la récolte et des expériences à la campagne. En associant agriculture et tourisme, le village diversifie ses activités et attire de nouveaux visiteurs, tout en créant de nouvelles sources de revenus pour les habitants.
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10: Bonjour à toutes et à tous, bienvenue dans ce nouveau numéro de l'émission Interview Plus. Fanfan vous souhaite une très bonne journée depuis le studio de Beijing. L'émission d'aujourd'hui se focalise sur les échanges entre la Chine et la France, les échanges qui remontent à plusieurs siècles. Pour savoir plus sur la sinologie en France, nous ferons d'abord connaître l'un des plus éminents sinologues français, Rémi Mathieu. Ensuite, l'historien Philippe Sanquigny va vous raconter, au cours d'une interview, l'histoire d'une centaine de grands artistes chinois du XXe siècle ayant fait des études en France. Pour rencontrer Rémi Mathieu, notre consoeur française Jade Charles est allée à Aix-en-Provence, dans le sud de la France. Dans leur entretien, les parcours de chercheurs, d'auteurs et de traducteurs de Rémi Mathieu ont été évoqués. Ils ont également parlé des liens entre la Chine et l'Occident, des sources de malentendus, mais aussi des points de convergence, sujet auquel Rémi Mathieu a consacré un essai. Je vous invite à écouter cette interview.
11: Bonjour Rémi Mathieu.
12: Bonjour.
11: Et merci de nous accueillir aujourd'hui près d'Aix-en-Provence où vous vivez. Vous êtes un sinologue, directeur de recherche émérite au CNRS, auteur de nombreux ouvrages sur la philosophie de la Chine antique et également traducteur de grands textes chinois. En 2012, vous avez, dans un essai intitulé « L'éclat de la pivoine, comment entendre la Chine », vous avez dresser un portrait de la relation Chine-Occident qui permette de comprendre le point de vue de l'autre. Et vous poursuivez aujourd'hui vos travaux avec de nouveaux projets sur le feu, et non des moindres, je crois, puisqu'il y a une traduction qui est en cours.
12: Oui, une traduction qui se termine d'ailleurs, qui est une traduction du Shejing, c'est-à-dire du classique des poèmes, qui est le plus important des cinq classiques de la Chine ancienne, de la Chine antique. Donc c'est un livre extrêmement important, qui m'a demandé quelques années d'efforts, puisqu'il fallait étudier et consulter la totalité, ou presque la totalité, des commentaires qui datent du début du IIe siècle avant notre ère jusqu'à nos jours.
11: Donc on l'a compris, vous avez consacré de nombreuses années à l'étude justement des textes et des auteurs chinois. Vous êtes un des grands sinologues français contemporains. Pour commencer, est-ce que vous pourriez nous expliquer comment vous êtes tombé, en quelque sorte, dans la sinologie. Voilà, exactement. Qu'est-ce qui vous a poussé à vous intéresser à la Chine et à consacrer votre carrière à étudier la Chine classique ?
12: Alors je vous retournerai la question, comment fait-on pour ne pas s'intéresser à la Chine ?

0: Disons, pour être un peu plus sérieux ou un peu plus objectif, cela a commencé avec mon amour pour les langues. J'ai commencé assez jeune, vers 16 ans à peu près, à étudier le russe, puis le chinois, le sanskrit, etc. Et en sortant de l'école secondaire, du lycée, j'ai entrepris des études supérieures en russe et en chinois. Et la découverte de la langue chinoise a été un émerveillement, un éblouissement pour moi. Mais j'ai assez vite compris que l'étude de la langue moderne ne menait pas très loin dans la connaissance de la civilisation chinoise. Et donc j'ai entrepris d'étudier la langue classique, la langue qui permet d'accéder aux textes depuis environ 1000 ans avant notre ère jusqu'au début du XXe siècle.
1: Alors justement, on va parler, pour commencer, de deux grands noms que tout le monde connaît, bien sûr. Je parlais de Confucius et de Lao Tzu. C'est le nom de deux grands philosophes chinois. Tout le monde les connaît, mais peu sont ceux qui ont lu les textes. Vous qui avez non seulement lu, mais traduit ces textes, est-ce que vous pourriez nous donner un aperçu de ces deux grands courants de la pensée chinoise? Et tout d'abord, j'ai envie de vous demander, est-ce qu'il faut les opposer?
0: Ces deux doctrines sont à la fois opposées et complémentaires, c'est-à-dire que l'une ne va pas sans l'autre, puisque l'une est née en opposition à l'autre. Le confucianisme, donc, naît, comme son nom l'indique, à partir des paroles de Confucius. Il faut rappeler que Confucius n'a rien écrit, c'est un peu comme Socrate, c'est un sage, mais sans écrit propre. Et donc la deuxième doctrine, qui naît un peu plus tard, comme je viens de le dire, est attribuée à Lao Tzu, puis à ses héritiers, qui sont Zhuang Zi et Lie Zi, qui ont construit petit à petit une doctrine, donc, comme je viens de l'exprimer, en opposition à l'idéologie dominante, qui était celle des Confucéens, et qui s'est à la fois inspiré de certaines notions du confucianisme, tout en s'y opposant. On pourrait, pour caricaturer les choses, dire que le confucianisme est plus intéressé à la culture et le taoïsme à la nature, et que d'autre part, le confucianisme vise à considérer l'homme en société. L'homme n'est homme que dans la mesure où il est un être civil, on peut espérer parfois civilisé, et pour les taoïstes, par contre, l'homme n'est homme que dans la mesure où il s'intègre parfaitement à la nature, où il prend la nature pour modèle.
1: Alors, l'écho de la pensée confucéenne a été large et durable en Chine, et bien au-delà, puisqu'elle s'est étendue à toute l'Asie, et a même touché l'Occident. Pourriez-vous nous dire quelques mots sur l'aspect humaniste et universel du confucianisme, qui ne s'adresse donc pas seulement aux Chinois, mais à l'ensemble de l'humanité?
0: Non seulement la Chine a été dominée par ce mode de pensée, mais les peuples voisins, le Japon, le Vietnam, la Corée et toutes les communautés chinoises partout dans le monde restent imprégnées des valeurs du confucianisme qu'on pourrait très rapidement qualifier de dominantes dans cette population et qui sont particulièrement attachées à des valeurs comme la piété filiale, le respect des ancêtres, la morale morale exigeante, également la bienveillance. Et puis ce qu'on a appelé, par un terme certes occidental, mais qui me paraît malgré tout bien adapté au monde chinois aussi, qui est l'humanisme confucianiste. Une définition parmi d'autres de cette vertu d'humanité dont je parlais à l'instant, qui est quand un disciple demanda à Confucius, qu'est-ce que c'est que Zhen, la vertu d'humanité? Confucius lui répond une série de propos qui sont assez peu éclairants pour le disciple. Et il finit par lui dire quelque chose d'important dans une formule très concise. Zhen, ai zhen ye. La vertu d'humanité, c'est aimer autrui.
1: Aimer autrui.
0: Aimer autrui. Et je pense que dans cette vertu à la fois d'amour, de bienveillance, de rechercher le bien d'autrui,

0: réside vraiment l'essence du confucianisme, ou du moins de la morale du confucianisme. Et ce qui explique que cette philosophie peut être adoptée non seulement dans les pays de culture chinoise, mais bien au-delà, dans d'autres cultures du monde.
1: Alors, l'enseignement du confucianisme retrouve une certaine vigueur actuellement en Chine. D'après vous, qu'est-ce que la pensée confucéenne peut apporter à notre époque contemporaine ?
0: Alors, elle reprend du poil de la bête en Chine pour des raisons qui ne sont pas forcément réduites aux vertus du confucianisme. C'est-à-dire qu'en tant que valeur suprême de la culture chinoise, elle apparaît dans la Chine contemporaine comme étant non pas la richesse, mais une des richesses majeures de la civilisation chinoise. Et vous parliez de l'intérêt qu'il pouvait y avoir à réactualiser dans notre connaissance de la Chine ces valeurs du confucianisme. Il y en a effectivement quelques-uns qui me paraissent particulièrement intéressants, qui tournent autour de ce que nous semblons, enfin nous, nos sociétés occidentales semblent oublier ces derniers temps, qui est l'importance du rite. C'est-à-dire que, pour reprendre une formule qui est mieux connue en Occident, qui est celle d'Aristote, que « anthropos zoon politikon », c'est-à-dire « l'homme est un animal social, politique », eh bien, il est un animal, je le disais tout à l'heure, civil, c'est-à-dire il ne peut vivre en société que s'il respecte des règles, et s'il respecte donc des formes plus ou moins codifiées de cérémonial, ou comme on le dit plutôt de nos jours, de civilité. Or, cet aspect des choses n'est peut-être pas mauvais à rappeler à l'heure où, chez nous, cette façon de percevoir les relations sociales est réellement en délitement.
1: Alors, on va parler de poésie maintenant, parce que vous avez également traduit énormément de poésie et publié d'ailleurs notamment une importante anthologie de la poésie chinoise, publiée aux éditions de la Pléiade. Également, les élégies de Chu, qui est une compilation de poèmes datant du 1er siècle avant notre ère. Est-ce que vous pourriez nous parler brièvement, si c'est possible, des spécificités de la poésie classique chinoise, qui est donc très différente, je crois, de la poésie occidentale, que ce soit dans la forme ou dans les sujets abordés?
0: Effectivement, la poésie chinoise, je ne dirais pas qu'elle se présente sous un seul aspect. Moi, je préfère parler de poésie au pluriel, chinoise également au pluriel, parce qu'il faut se rappeler que cette poésie a au moins 3000 ans d'existence. Et moi, je tiens beaucoup à la poésie de l'Antiquité, c'est-à-dire celle qui a donné en quelque sorte le canevas à partir duquel les autres se sont développés. Puis il y a eu la poésie de l'époque Han, donc du début de l'Empire, puis la poésie des six dynasties, puis la poésie des Tang, puis celle des Song, puis etc., etc. Donc il ne faut pas avoir une vision monolithique de la poésie. Et une chose qui est extrêmement importante, qu'on oublie peut-être en abordant la poésie, c'est que celle-ci ne peut se lire que sur un mode allégorique. C'est-à-dire la poésie chinoise est allusive. C'est-à-dire quand on vous parle d'un héron, ou d'une fleur, ou d'un paysage, il faut voir derrière ce paysage, derrière cet animal, derrière cette plante, derrière la couleur de cette plante, ce qu'il y a de symbole, ce qu'il y a d'allusif. Et c'est ce qui fait une différence importante avec la poésie française. Si vous n'avez pas les codes, et nous ne les avons pas, bien souvent, alors il faut un appareil critique qui soit suffisamment conséquent pour expliquer les allusions auxquelles le poète renvoie.
1: On va continuer de parler de sinologie, de traduction. On a bien compris que la traduction du chinois vers une langue comme le français était une épreuve pour le traducteur.
0: À qui le dites-vous ?

0: Voilà, justement, j'avais envie de vous demander, malgré toutes ces difficultés, d'après vous, pourquoi est-ce que c'est important d'essayer de traduire les textes chinois vers le français?
1: Alors, les textes chinois en général, oui, bien sûr, la réponse va de soi. Il n'y a pas 36 façons de connaître la culture chinoise. Et ce qui est important dans la langue chinoise, c'est la densité. C'est-à-dire, plus une langue est concise, plus en un seul mot, elle arrive à regrouper non seulement un son, mais plusieurs idées, des symboles. Et donc, là aussi, je l'indiquais à l'instant, une allégorie, c'est-à-dire une allusion, l'implicite. La richesse de la poésie chinoise est dans l'implicite, plus elle est considérée comme ayant une haute valeur. Donc c'est ce passage d'un système référentiel à un autre système qui est le nôtre qui est compliqué et qu'il est difficile de faire percevoir au lecteur. Et donc selon moi, il y a quand même nécessité à avoir un commentaire minimum qui explique à la fois les formes et justement cet implicite qui ne peut être compréhensible, accessible que par l'intermédiaire de gloses.
0: Alors, la sinologie française est ancienne et réputée pour son excellence. La France serait même la première nation européenne à avoir érigé les études sinologiques en domaine scientifique à part entière. D'après vous, est-ce que cette connaissance assez bonne donc de la France à propos de la Chine contribue aux bonnes relations entre les deux pays?
1: Alors sur le premier point, je vous suivrai très volontiers, puisque historiquement c'est une réalité, c'est-à-dire que les premiers, je n'ose pas dire sinologues, mais missionnaires ayant une fonction d'apprentissage de la langue chinoise ont été envoyés par Louis XIV, ce qui ne nous rajeunit pas. Ensuite, l'enseignement scientifique de la langue chinoise a commencé au début du XIXe siècle, en 1815 pour être précis, à la fois au Collège de France et également à l'École des langues orientales. Alors, est-ce que cela contribue à l'excellence de nos relations? Bien évidemment, ça y contribue, mais chacun n'ignore pas que les relations entre deux pays, entre deux peuples, ne se réduisent pas à des échanges culturels, mais à des échanges qui sont plus diplomatiques, plus politiques et d'une autre nature que des questions purement linguistiques.
0: Bien sûr. L'enseignement du chinois, du mandarin, s'est beaucoup développé en France ces dernières années, que ce soit, je crois, à l'école primaire même, dans le secondaire et évidemment dans les études supérieures. Comment vous voyez justement cette progression du chinois en France?
1: Alors, je la constate, mais je ne suis pas enseignant dans. J'ai toujours eu la fonction de chercheur, donc j'étais à la fois impliqué par l'enseignement dans le supérieur, mais je ne suis pas professeur ni dans un lycée, ni dans une
0: Vous
1: université.
0: avez formé de futurs professeurs de chinois.
1: C'est ça, mais je n'ai pas une connaissance approfondie du milieu enseignant chinois. Il y a des gens beaucoup plus compétents que moi pour en parler. Mais je constate malgré tout une bonne tenue, pour ne pas dire une progression, parce qu'en fait, il y a des années favorables et d'autres un peu moins, une bonne tenue donc du niveau quantitatif et qualitatif de l'enseignement de la langue chinoise dans notre pays.
0: Alors, vous avez publié en 2012 un essai intitulé L'éclat de la pivoine, comment entendre la Chine, qui cherche à dissiper des malentendus, des incompréhensions mutuelles entre la Chine et l'Occident. Pour commencer, pourriez-vous nous dire pourquoi vous avez voulu écrire ce livre?
1: Eh bien, je n'ai pas voulu écrire ce livre. C'est une commande de l'éditeur qui m'a fait observer que c'est l'Occident qui avait écrit l'histoire du monde. Et donc que les autres peuples se sont en quelque sorte rattachés à cette vision occidentale du monde qui faisait que tous avaient une perspective en fait déformée à partir de cette impérialisme de la pensée européenne et qu'il fallait remettre en question, en quelque sorte, cet impérialisme.

0: impérialisme européen, au moins sur le plan de la construction de l'histoire. Et ce projet m'a séduit et je me suis aperçu, donc en creusant le sujet, que la Chine ne serait pas la Chine sans l'apport européen et que l'Europe ne serait pas l'Europe, ne serait pas ce qu'elle est devenue sans l'apport de la Chine. Ce qui ne tombe pas sous le sens. Et cela tombe d'autant moins sous le sens que l'instruction en France, et je crois plus généralement en Europe, accorde une part infime, pour ne pas dire proche de la nullité, à l'histoire de la Chine, à l'histoire de la culture chinoise, et donc à l'histoire de nos malentendus, au sens propre du terme. Mmh. C'est-à-dire nous n'entendons pas l'autre, et l'autre ne nous entend pas. Et donc j'ai voulu, par ce livre, montrer que cette surdité réciproque était source de non seulement de malentendus, mais éventuellement de conflits. Mmh. Et donc, dans ce livre, j'ai voulu rappeler l'importance d'une meilleure connaissance mutuelle et d'une reconnaissance de nos dettes réciproques.
1: Et d'après vous, alors, qu'est-ce qu'il faudrait faire pour combler ces lacunes ?
0: Alors, la chose est difficile, mais je pense que l'instruction, une refonte des programmes de l'instruction serait la bienvenue. Parce que dans mon travail, j'avais fait une recherche sur le poids quantitatif et qualitatif de la place de la Chine dans les livres d'histoire, de géographie, de l'histoire des sciences, etc. Et cette part est infime, pour ne pas dire ridiculement faible. Je crois qu'à partir du moment où on sait reconnaître cette dette, et cette dette est réellement réciproque, eh bien, on a fait un progrès, on a fait au moins un premier pas dans la reconnaissance de l'existence de l'autre et de l'importance historique de ces relations.
1: Et puis, dans le livre, vous développez l'idée selon laquelle, évidemment, une meilleure connaissance passe par un apprentissage, l'éducation, comme vous venez de le dire, mais aussi tout simplement par le fait d'aimer. Ça, je crois que vous empruntez cette idée à Confucius.
0: Voilà, c'est une citation de Confucius, en fait, qui commence par dire « Aimer vaut mieux que comprendre. » Et trouver sa joie dans une relation vaut mieux qu'aimer. Et je trouve que cette relation à la Chine, si elle n'est pas basée sur l'amour de la Chine, a du mal à se mettre en place. Hein. Et donc, c'est à partir du moment où on aime ce pays, on aime cette culture, c'est les gens, où on aime plus largement les valeurs de la civilisation chinoise sans les faire siennes, hein, il ne s'agit pas de ça. Mais malgré tout, ce premier pas, au nom de l'amour, si je peux employer des grands mots, est un préalable à la volonté d'apprendre, de connaître.
2: Vous venez de suivre l'interview du sinologue français Rémi Macho. Avant de poursuivre notre émission, relaxons-nous avec la chanson « Ce yue li de hua, les fleurs du temps passé ».
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0: 徐悲鸿、吴冠中、刘开渠。Ces grands peintres ou sculpteurs chinois du XXe siècle faisaient tous des études en France à l'École nationale supérieure des Beaux-Arts de Paris. Une histoire qui remonte à plus d'un siècle dans les relations sino-françaises. Dans quel objectif ces artistes chinois sont-ils partis pour l'Hexagone ? Comment leur parcours d'études dans cet établissement d'enseignement ont-ils basé sur le développement de l'art moderne chinois ? En tant qu'historien et historien de l'art,Philippe Sanguini va raconter et interpréter cette histoire qu'il appelle le phénomène chinois aux Beaux-Arts de Paris et dont il a consacré plus de 18 ans à la recherche. Membre du Comité français d'histoire de l'art et expert honoraire du musée commémoratif Xu Beihong, il est auteur de l'ouvrage « Les Chinois aux Beaux-Arts de Paris » de 1914 à 1955.Je vous laisse vous imprégner de cette histoire avec le récit de M. Sanguini.
1: Comme historien, j'ai eu un déclic parce que j'ai vu une photo qui m'a très marqué. J'ai vu une photo représentant Paul-Albert Besnard, grand peintre français de la fin du 19e siècle, entouré d'un groupe de Chinois. C'est Lurai Su, son épouse Jiang Yunxie, et d'autres Chinois, Fu Lei.Puis je me suis rendu compte que ce sujet était d'actualité. Une histoire très forte à travers les Beaux-Arts entre la Chine et la France. Si les Chinois sont partis en France à l'école des Beaux-Arts, c'est à la fin d'y trouver, comme dans d'autres domaines, les moyens de moderniser l'art chinois. Tout d'abord, c'est une aventure. Et puis ensuite, c'est l'histoire d'une réussite. J'ai pu relever plus de 130 élèves chinois à l'école des Beaux-Arts entre 1914 et 1955, ce qui est tout à fait considérable. Ce sont les Chinois qui ont été les plus nombreux, comme étrangers, et largement, dans le domaine de la peinture et de la sculpture, à l'école des Beaux-Arts de Paris entre les deux guerres. Leur nombre et leur qualité, puis l'effet que ça a pu avoir après en Chine, manifestent quelque chose, manifestent un intérêt réciproque, une volonté d'accomplir quelque chose entre les deux nations, entre les deux civilisations. L'école des Beaux-Arts n'est pas un lieu comme les autres. C'est, comme je disais, la meilleure école de Beaux-Arts à l'époque. Et donc on venait y chercher, y apprendre des choses très particulières. Le dessin, la maîtrise du dessin, académique. Ce qui veut dire être capable de représenter la figure, c'est-à-dire le nu, homme, femme. Et ensuite, troisième chose, mettre en mouvement ces figures,dans ce qui a été considéré comme le genre le plus important depuis des siècles, la peinture d'histoire.

0: Donc, le dessin, le nu, la peinture d'histoire. Ce sont ces trois choses, c'était les trois objectifs essentiels des artistes chinois venus étudier aux Beaux-Arts à Paris. Alors évidemment, après, il y a d'autres transformations, d'autres éléments très importants. C'est comment, techniquement, passer du dessin à l'huile et retourner à la peinture chinoise. Quand on parle de l'École des Beaux-Arts de Paris, Suberong s'impose, puisque c'est au fond celui qui a poussé le plus loin cet apprentissage, cet engagement, son engagement, je parle d'engagement, dans la voie académique, dont il a pu tirer des éléments suffisamment importants et efficaces pour pouvoir après réaliser ce qu'il a fait, à son retour en Chine notamment, transformer, bâtir une certaine manière de peinture à l'encre, dont le symbole serait un des symboles de l'art universel de l'art chinois moderne, qui sont ses chevaux. Dans beaucoup d'encres de Suberong, il y a très nettement l'influence de cette chronophotographie. On voit le mouvement qui est donc décomposé des oiseaux, dont on voit le mouvement, le vol en mouvement, les chevaux dont le mouvement lui-même est décomposé par plusieurs chevaux, mais qui en fait, c'est le même cheval dont on montre le mouvement. Pareil pour les figures humaines. C'est très net dans Ugon Ishan, où en fait, toute la chaîne de personnages qui déplacent la montagne, en fait, c'est un même mouvement décomposé de terrassement, hein, du haut vers le bas, hein, du ciel vers la terre, hein, qui est tout à fait symbolique et extraordinaire. Bon, ça, ce sont des choses que Suberong a appris à l'École des Beaux-Arts. Quand on voit l'importance de ce mouvement des jeunes Chinois en Europe, notamment en France, et après leur retour en Chine, c'est bien la définition d'un art moderne chinois, d'une voie nationale, mais dont la qualité a une résonance universelle. J'insiste, c'est-à-dire que c'est une voie chinoise moderne qui est chinoise, qui n'est pas l'imitation de l'art moderne, puis de l'art contemporain européen, occidental, international. Cette relation par les Beaux-Arts maintient coûte que coûte une relation d'affection, une relation affective, une relation amoureuse entre la Chine et la France. De mon point de vue, il faut garder ce fil. Et ce fil, c'est celui justement qui a été noué il y a plus d'un siècle entre la France et la Chine. Si on rompt ce lien, si on le perd de vue, je dirais on casse le fil d'or. Et à ce moment-là, la relation n'a plus le même contenu.
1: On marque une pause musicale avec une chanson interprétée par le groupe chinois Phoenix Legend, intitulée Dongliang, les poutres. On se retrouve juste après pour le cours de chinois.

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2: Bonjour à tous, bienvenue à une nouvelle édition de notre chinois au quotidien. Je suis Xiao Tai, je suis avec Thomas.
0: Salut à tous et bienvenue pour une nouvelle session donc de nos cours de chinois.
2: Lors de notre dernier cours, nous avons appris à demander de l'aide. Et avant de passer à autre chose, on va se les repasser en vitesse.
0: Bien, alors la dernière fois, nous avions vu la phrase « Pourriez-vous me donner un coup de main ?» Comment se dit-elle en chinois ?
2: Ça se dit comme ça. 你能帮我一个忙吗？Et « pang mang », ça veut dire « aider ».«
0: Pang mang ».«
2: 能帮我一个忙?»« Pouvoir me donner un coup de main ».«
0: 能帮我一个忙?»
2: Alors, pourriez-vous me donner un coup de main ? Ça se dit en chinois comme « 你能帮我一个忙吗?»«
0: 你能帮我一个忙吗?»
2: Et la réponse à cette question est « Bien sûr ». En chinois, on dit « 当然可以».
0: Dang yuan ke yi.
2: Alors, dang yuan veut dire bien sûr.
0: Dang yuan
2: ke yi signifie pouvoir ou pouvoir faire quelque chose.
0: Ke yi.
2: Bien sûr. Dang yuan ke yi.
0: Dang yuan ke yi.
2: Et si vous avez envie de demander à quelqu'un de vous prendre en photo, ça dit en chinois comme Neng bang wo zhao zhang xiang ma. Neng bang wo.
0: Neng bang wo.
2: Zhao zhang xiang ma.
0: Zhao zhang xiao ma.
2: Zhao xiang veut dire prendre une photo.
0: Zhao xiang.
2: Zhao xiang.
0: Zhao xiang.
2: Neng bang wo zhao zhang xiang ma?
0: Voilà, ça c'était la phrase pour demander de l'aide pour prendre une photo. Et tout de suite, on va s'écouter ça en dialogue. Dialogue 1.
1: 你能帮我一个忙吗？
3: 当然可以。
2: Dialogue 2.
1: 能帮我照张相吗？
3: 没问题。
0: Et dialogue 3.
1: 我能帮助你吗？
3: 我的相机不见了。
1: 别着急，我帮助你找。
3: 你真好，谢谢。
2: Voilà, c'était pour le cours précédent. J'espère que vous avez bien appris. Nous écoutons ensuite les points clés d'aujourd'hui.
0: Alors aujourd'hui, on va apprendre à dire « Allô, c'est de la part de qui ?»«
2: 请问是哪位?»
0: Quand seras-tu libre ?
2: 你什么时候有空？
0: Quand nous retrouvons-nous et où ?
2: 我们几点见面？在哪儿见面？
0: Alors moi, ça fait un petit moment que je suis arrivé en Chine, ça fait plusieurs mois, j'ai remarqué que les Chinois ont toujours l'habitude de répéter le même mot en répondant au téléphone.
2: Tu as bien remarqué, oui est similaire à allô en français.
0: Alors comment dit-on en chinois ? C'est de la part de qui ?
2: Tu pourrais dire, 请问是哪位？
0: 请问是哪位？
2: Alors, 请问 signifie s'il vous plaît.
0: 请问。
2: 请问。
0: 请问。
2: 是 signifie être.
0: 是。
2: 哪位？
0: 哪位？
2: C'est quelle personne? 哪位？
0: 哪位？
2: Ou tu peux dire 哪位？
0: 哪位？
2: 哪位？
0: 哪位？
2: C'est une interrogation. Écoutez la phrase suivante. 喂，请问是哪位？
0: 喂，请问是哪位？

0: C'est de la part de qui?
1: Chinwen Sun Naiwei.
0: Parfait. Dialogue 1.
2: Wei, Chinwen Sun Naiwei.
3: Moi, Wang Long.
0: Bon, si vous fixez un rendez-vous à vos amis, vous devez leur demander quand seront-ils libres.
1: Ouais, cette phrase peut être très utile, mais alors comment se dit-elle en chinois?
0: Ni shenme shihou you kong.
1: Là, c'est un peu long pour moi. Est-ce que tu peux me décortiquer section par section?
0: C'est ça. Ni signifie toi.
1: Ni.
0: Shenme shihou.
1: Shenme shihou.
0: Shenme shihou signifie quand.
1: D'accord.
0: You kong signifie libre.
1: Yokon signifie donc libre.
0: Voilà, maintenant essaie de répéter la phrase avec moi. Ni shenme shihou yokon.
1: Ni shenme shihou yokon. Voilà, maintenant on va écouter ça en dialogue.
3: Ni shenme shihou yokon.
2: Zhoumo.
3: Women yiqi chifan haoma?
2: Keyi.
0: Alors ensuite, si tu as rendez-vous avec des amis, tu voudrais savoir quand et où les rejoindre. Ça se dit en chinois comme 我们几点见面，在哪儿见面。
1: Ok, là je crois que la répétition s'impose. Est-ce que tu peux me détailler encore cette phrase?
0: Bien sûr. 我们 signifie nous.
1: 我们。几点
0: signifie à quelle heure.
1: 几点。见面
0: veut dire rencontrer.
1: 见面.
0: 我们几点见面 veut dire à quelle heure nous rencontrerons-nous. 我们几点见面。Alors, pour où nous rencontrons-nous, ça se dit en chinois comme 在哪儿见面。在哪儿见面. Très bien. 在, c'est une préposition équivalent au mot français à. 在.
1: 在哪儿
0: signifie où.
1: 哪儿.
0: 见面 signifie se rencontrer.
1: 见面.
0: Alors, on va le faire ensemble. Où nous rencontrons-nous en chinois? 在哪儿见面.
1: 在哪儿见面.
0: Ces deux phrases interrogatives, quand et où nous rencontrons-nous, se disent donc en chinois 我们几点见面在哪儿见面.
1: 我们几点见面.
0: Très bien.
1: Et 在哪儿见面. Dialogue 3.
2: 我们几点见面在哪儿见面.
3: 晚上8点在北京饭店.
0: Alors, pour assimiler ce qu'on a appris aujourd'hui, révisons un peu. Allô, c'est de la part de qui? Pour dire cela en chinois, on dit Wei, qingwen shi na wei.
1: Wei, qingwen shi na wei.
0: Qingwen shi na wei.
1: Qingwen shi na wei.
0: C'est de la part de qui? Quand seras-tu libre? Ni shenme shihou you kong.
1: Ni shenme shihou you kong.
0: Shenme shihou signifie quand.
1: Shenme shihou.
0: You kong veut dire être libre.
1: You kong.
0: Quand seras-tu libre? On dit en chinois Ni shenme shihou you kong.
1: Ni shenme shihou you kong.
0: Alors ensuite, pour dire en chinois quand et où nous rencontrons-nous, 我们几点见面?
1: 我们几点见面?
0: Très bien. Et 在哪儿见面?
1: Et 在哪儿见面?
0: 几点 signifie à quelle heure?
1: 几点?
0: Et 见面 signifie se rencontrer.
1: 见面.
0: 在哪儿 veut dire à quel endroit.
1: 在哪儿.
0: Je répète. 我们几点见面?
1: 我们几点见面?
0: 在哪儿见面?
1: 在哪儿见面?
0: Bon, maintenant on va se repasser le dialogue.
2: 我们几点见面? 在哪儿见面?
3: 晚上8点在北京饭店.
1: Bon, on en reste là pour l'apprentissage. Pour aujourd'hui, on se réécoute l'ensemble des dialogues.
0: Dialogue 1.
2: 喂,请问是哪位?
3: 我是王龙.
1: Le deuxième dialogue.
3: 你什么时候有空?
2: 周末.
3: 我们一起吃饭好吗?
2: 可以.
1: Dialogue 3.
2: 我们几点见面? 在哪儿见面?
3: 晚上8点在北京饭店.
0: Voilà, c'est tout pour le cours. Maintenant, ABC de la culture chinoise.
1: Ok, c'est parti. Dans n'importe quel pays, lorsqu'on reçoit des cadeaux, on se doit de dire merci. Et si possible, de sourire, bien sûr. Dans les pays occidentaux, on ajoute souvent une bise pour remercier la personne. Quant aux Chinois, ils disent en général « Non, il ne fallait pas ». En réalité, ce

0: n'est qu'une formule de politesse, et devant celui qui a offert le cadeau, les Chinois ne l'ouvrent généralement pas.
1: C'est ainsi que prend fin notre cours de chinois et cette édition d'Interview Plus. Merci de les avoir suivis. On se dit au revoir aux musiques avec le titre « 我的家», ma ville natale. À la prochaine.

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1: Au Yémen, les combats se sont intensifiés alors que les forces gouvernementales et la coalition dirigée par l'Arabie saoudite tentent de reprendre du terrain et un port stratégique aux Houthis. Les autorités chargées de la sécurité à Aden au Yémen affirment que les Houthis ont lancé 2 missiles sur l'aéroport international d'Aden. Les forces gouvernementales yéménites déclarent avoir mené une avancée éclair pour s'emparer de la côte autour du détroit de Bab el-Mandab. La coalition dirigée par l'Arabie saoudite affirme avoir intercepté un missile des Houthis tiré sur la ville saoudienne de Khami Mushait. Le Pakistan et la Turquie ont annoncé qu'ils déploieraient des troupes en Arabie saoudite dans le cadre de leur accord de défense de la Mecque. Les Houthis ont menacé de nouvelles représailles contre l'Arabie saoudite et tout pays intervenant dans le conflit. Les manifestations en France contre le manque de moyens dans l'éducation sont devenues de plus en plus violentes. Des centaines de milliers de lycéens, rejoints par des enseignants et des parents, exigent que le gouvernement résolve le problème du manque de personnel et rénove les salles de classe délabrées. Mardi a été la journée la plus intense de ces manifestations qui ont débuté à la mi-septembre. Selon les autorités, plus de 480 personnes ont été mises en garde à vue par la police, portant le nombre total d'arrestations à plus de 6 500. Le Premier ministre français a décidé de suspendre les cours dans les lycées jusqu'à la fin de la semaine. Le Kenya a confirmé son premier cas d'Ebola. Un citoyen kényan est décédé samedi après son arrivée à Nairobi en provenance de la République démocratique du Congo.
2: Ce cas survient alors que la RDC est confrontée à sa plus grave épidémie d'Ebola, avec plus de 4000 décès parmi plus de 8000 cas recensés. Le secrétaire kényan à la santé a déclaré que les personnes ayant été en contact avec cette première victime, notamment les membres de sa famille, le personnel soignant et les autres passagers, avaient été identifiés et faisaient l'objet d'une surveillance. Les autorités affirment être en état d'alerte maximale face à la maladie et ont exhorté la population à rester calme pendant qu'elle s'efforce d'endiguer toute propagation supplémentaire du virus.
3: 28 contacts de la personne décédée, dont des membres de famille et des travailleurs de la santé qui accompagnaient la personne décédée. Nous recherchons également 23 passagers et 4 membres d'équipage qui étaient à bord du même vol que la personne décédée. Les dispositions pour mettre ceux-ci en quarantaine, pour mettre en quarantaine ceux qui présentent des risques, ont été prises, ceci afin de protéger la santé publique.
1: Le Nigeria s'efforce de relever le défi du chômage en lançant une nouvelle initiative en faveur de l'emploi baptisée Hire for Nigeria. Cette initiative vise à créer des opportunités d'emploi à l'international pour les Nigérians sans qu'ils aient à quitter le pays. Les autorités indiquent que ces personnes bénéficieront d'une formation aux compétences modernes et seront rémunérées en devises étrangères.
4: Sadiq Abdul Rachid est développeur de logiciels dans un pôle technologique de Jos. Il est depuis longtemps impressionné par le travail accompli par ses collègues. Il espère désormais que ce nouveau programme, qui vise à trouver des emplois à l'étranger, pouvant être exercé depuis le pays, offrira des opportunités significatives.
3: Il est indéniable qu'avec le talent et la capacité de s'adapter à n'importe quel climat, n'importe quelle localité, nous pouvons sans aucun doute mener à bien ces missions. Ce faisant, nous générons assurément d'importants flux de transfert de fonds vers le pays.
4: Le Nigeria est confronté à un grave problème de chômage. Selon ActionAid Nigeria, plus de 80 millions de jeunes Nigérians sont sans emploi, ce qui représente un taux de chômage des jeunes de 53%. Le ministre nigérian de l'Éducation, Tunji Alosa, affirme que cette nouvelle initiative axée sur les métiers de la technologie est un moyen de tenter de faire baisser ce chiffre. Il précise que le gouvernement s'associe à plus de 1200 pôles technologiques pour ce programme de formation qui reposera sur une approche comprenant 80% de formation pratique et 20% de formation théorique. Le gouvernement indique également que des plans sont en place pour la création d'une académie des technologies numériques où des milliers de jeunes seront formés chaque année pendant 6 à 8 mois afin de leur permettre d'acquérir les compétences technologiques nécessaires pour saisir des opportunités professionnelles. Le ministère de l'Industrie, du Commerce et de l'Investissement du pays précise qu'à l'issue de la formation, les employés potentiels seront présentés aux entreprises internationales avec lesquels il est en partenariat. Les experts du secteur estiment que cette initiative est prometteuse car elle offre des opportunités d'emploi et des rémunérations en devises internationales. Mais ils soulignent qu'il reste des défis fondamentaux à surmonter, tels que la production d'électricité, pour que cette initiative puisse prospérer.
5: La charge qui pèse sur nous, les locaux, est lourde, car nous sommes passionnés par ce que nous faisons, car nous voulons que les jeunes aient accès à des opportunités. Il faudrait alléger certaines des contraintes auxquelles nous sommes confrontés, comme la fiscalité, qui nous étouffe vraiment. L'électricité, c'est nous qui fournissons tout cela. Vous savez combien coûte l'électricité ? Imaginez donc que vous ayez une centaine d'étudiants ici, vous savez combien d'unités ils consommeront en une journée. S'il n'y a pas d'approvisionnement, l'essence coûte également cher. Si vous optez pour le modèle hybride, c'est-à-dire l'énergie solaire, vous savez combien cela coûte de l'installer ?
4: Le gouvernement affirme mener des réformes pour résoudre les problèmes d'électricité du pays. L'administration dirigée par le président Bola Tinubu indique également mettre en œuvre des changements fiscaux visant à protéger les personnes à faible revenu et les petites entreprises afin d'encourager les investissements dans le pays. Et bien que ces efforts soient encore en cours, les détracteurs font valoir que la création d'emplois grâce aux technologies pourrait encore prendre un certain temps.
1: Rendons-nous maintenant au Bénin, où la demande en mobilier haut de gamme fabriqué localement ne cesse de croître. Mais face à la concurrence des importations sur les prix, les fabricants investissent dans la technologie, les compétences et les capacités de production pour rester dans la course.
6: Tout commence sur l'ordinateur. Chez Truc de Luxe, la commande d'un client est d'abord transformée en modèle 3D. À partir de là, le meuble passe par les étapes de découpe, de plaquage, d'assemblage et de finition, chacune étant réalisée sur un poste de travail spécialisé. On s'éloigne ainsi d'un modèle où une seule personne s'occupe de tout pour s'orienter vers un processus de production plus structuré.
7: Les clients sont de plus en plus exigeants. Ils veulent les meubles un peu qui donnent la finition, comme les meubles importés. Donc moi, je fais, comme je vous l'ai dit, chaque jour, je réinvestis juste pour satisfaire les clients. Et j'ai vu qu'en cours de chemin, j'ai vu qu'il faut acquérir des machines de grande capacité, de former les employés et de scinder les étapes de production pour être plus professionnel.
6: Cette approche l'a également amené à regarder au-delà du Bénin. Frédéric Zossou s'est rendu en Chine, où il a passé du temps dans des usines et a appris comment des chaînes de production spécialisées pouvaient améliorer l'efficacité et la précision de son travail.
7: Celui qui fait le montage est différent de celui qui fait la conception. Il y a celui qui fait la conception, il ne fait que la conception 3D. Ça nous évite à découper, venir en arrière encore. Donc c'est un peu comme ça. La demande des clients et la formation au quotidien, j'ai vu ce qui se fait ailleurs. Je suis en contact, j'ai été en Chine. Et là-bas, je me suis beaucoup fait former là-bas aussi, grâce aux usines chinoises. Je fais beaucoup de temps dans les usines chinoises, un peu, et c'est comme ça.
6: Frédéric Ossou a fait ses débuts dans le secteur en 2012 et a fondé Truc de Luxe en 2018. L'entreprise compte aujourd'hui plus de 200 salariés directs. Bienvenue à Ignon est l'un d'entre eux. Il a rejoint l'entreprise alors qu'il était étudiant. Aujourd'hui, il dirige l'atelier de menuiserie et de formation.
8: Je suis venu ici en tant qu'un étudiant simple. Mais avec le temps, j'ai vu qu'il faut que je profite de ma vie aussi et de la vie de l'entreprise. Ce qui fait que je suis devenu un grand technicien dans le domaine de la menuiserie.
6: Les chiffres de l'Institut national de statistique et de démographie du Bénin montrent que les importations de meubles et de produits connexes sont passées d'environ 57 millions de dollars en 2023 à 34 millions de dollars en 2024, soit une baisse de près de 41%. Alors que les meubles Made in Bénin gagnent du terrain, le défi consiste désormais à produire suffisamment pour répondre à la demande et rivaliser avec les importations.
1: La Chine appelle la France et l'Allemagne à adhérer à la coopération ouverte et au libre-échange et à s'abstenir d'encourager l'Union européenne à recourir au protectionnisme. Le ministère chinois du commerce a déclaré que la Chine ne considérait que l'interdépendance ne constituait pas un risque. L'imbrication des intérêts ne constitue pas une menace et la coopération ouverte est la bonne voie vers le développement. Ces déclarations faites mardi faisaient suite à des informations selon lesquelles la France et l'Allemagne auraient exhorté l'UE à recourir davantage davantage aux mesures de défense commerciale et à mettre en place de nouveaux outils protectionnistes. Le ministère chinois du Commerce a également exhorté les deux pays à éviter de politiser les questions commerciales et d'étendre à outrance la notion de sécurité nationale, avertissant que de telles mesures se retourneraient contre eux. Les vacances de la fête nationale chinoise s'achèvent aujourd'hui et les retours devraient atteindre leur pic sur l'ensemble du réseau ferroviaire et routier du pays.
5: Le nombre de trajets ferroviaires a dépassé les 20 millions pendant 3 jours consécutifs au cours de cette période de vacances. Quant au réseau routier, plus de 1,96 milliard de trajets ont été effectués. Les trajets en voiture particulière représentant près de 80% du total. Les trajets effectués à bord de véhicules à énergie nouvelle ont également augmenté de 35% par rapport à l'année dernière. On estime que les déplacements interrégionaux à travers le pays ont atteint plus de 2,14 milliards pendant ces vacances, soit une hausse de 0,7% par rapport à l'année dernière. L'effervescence des vacances s'est également étendue au cinéma, où diverses nouvelles sorties ont attiré le public dans tout le pays. Mercredi, les recettes au box-office avaient dépassé 1,1 milliard de yuan, soit 163 millions de dollars. Le film « Il était une fois au Moyen-Orient », sorti début août, continue de remporter un vif succès. Il a été sélectionné pour représenter la partie continentale de la Chine dans la catégorie « Meilleur film international » lors de la prochaine cérémonie des Oscars.
1: Des dispositifs de haute technologie et l'intelligence artificielle aident les autorités chargées de la circulation dans tout le pays à surveiller les routes, à intervenir en cas d'incident et à assurer la fluidité de la circulation.
5: Pendant les vacances de la fête nationale, nous avons mis en place 2 itinéraires de vol pour les patrouilles de routine. Dès que nous recevons un signalement, le drone peut voler à une vitesse de 15 mètres par seconde et arriver sur les lieux 5 à 8 minutes avant les agents de la circulation.
2: Dans la province du Jiangxi, les autorités routières utilisent l'IA pour surveiller le trafic sur les autoroutes et aux péages 24 heures sur 24, 7 jours sur 7. Le système peut détecter en temps réel les embouteillages et les perturbations soudaines du trafic, ce qui permet aux équipes d'intervenir plus rapidement.
5: La circulation pendant les vacances de la fête nationale est très imprévisible et peut fluctuer fortement. L'option de se fier uniquement au personnel pour patrouiller les routes entraîne des temps de réponse plus longs et des angles morts. Le système d'alerte précoce, basé sur l'IA PALI, ses limites en identifiant à l'avance les risques liés à la circulation et en localisant précisément les embouteillages. Associé au contrôle de la circulation sur place, au dégagement rapide des routes et aux services proposés aux conducteurs, il nous permet de résorber les bouchons plus efficacement et d'assurer une circulation plus fluide.
1: Dans le nord-est de la Chine, l'automne attire les visiteurs dans les rizières. À Relong, dans la préfecture autonome coréenne de Yenbian,

0: de riz tout en misant sur le tourisme rural. Les champs sont désormais aussi un lieu de promenade et de découverte, avec des visites, des activités autour de la récolte et des expériences à la campagne. En associant agriculture et tourisme, le village diversifie ses activités et attire de nouveaux visiteurs, tout en créant de nouvelles sources de revenus pour les habitants.
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10: Merci d'être avec nous sur CGDN Radio. Vous êtes à l'écoute de notre émission D'où du monde. Au micro, Claudine. Dans notre émission d'aujourd'hui, on va rencontrer tout d'abord Corentin, chef cuisinier français. Selon lui, il faut avoir plus d'échanges pour que le monde se comprenne mutuellement. La deuxième partie de cette émission sera consacrée aux événements récents qui se sont déroulés dans le monde entier. Et dans la troisième et dernière partie de cette émission, je vous propose d'apprendre le chinois avec nous.

0: Ils sont venus en Chine parce qu'ils le voulaient. Ils ont choisi d'y rester en raison de leurs rêves. Quand des étrangers rencontrent la Chine, quels en seront les effets? En 2022, China Media Group News Radio a lancé une série d'émissions spéciales intitulée « Rencontrer la Chine » qui consiste à recueillir les récits d'amis étrangers de la Chine. Des escargots à la française cuits à la vapeur, aux dés de porc aux brunes séchées, des crêpes crémeuses aux poulettes de riz glutineux au sésame noir. Comment la cuisine française et la cuisine chinoise peuvent-elles s'entremêler pour créer un repas délicieux? Corentin Delcroix, chef cuisinier étoilé au guide Michelin, nous a donné sa réponse à travers ses plats, riz, huile et sel. Aujourd'hui, nous suivons le chef français Corentin dans son voyage en Chine et nous l'écoutons nous parler de sa délicieuse Chine avec notre journaliste Zhuang Yuanxin de China Media Group News Radio. Originaire de Lille, une ville du nord de la France, Corentin s'intéresse à l'extrême-orient depuis son enfance. Malgré les nombreux mets délicieux de son pays d'origine, les qualités gustatives de la cuisine chinoise l'ont toujours séduit.
1: Bonjour à tous, je m'appelle Corentin Delcroix, alias Zhuzhu Guangtan. Je suis français, je viens du nord de la France. Je suis basé en Chine depuis maintenant 17 ans, à Shanghai. Et je suis cuisinier et influenceur sur les réseaux sociaux chinois.
0: Corentin se souvient qu'il n'y avait qu'un seul restaurant chinois dans sa ville natale et que même si la préparation n'était pas tout à fait fidèle à la façon de faire chinoise, à l'époque, Corentin se réjouissait de manger dans ce restaurant chinois. C'était une nouvelle expérience pour lui. Écoutons-le.
2: Je viens d'une ville française de taille relativement réduite. Du coup, nous n'avions qu'un seul restaurant chinois. Mais la façon traditionnelle de manger des plats chinois, comme l'utilisation des baguettes, le partage des plats sur la table, sont des choses nouvelles pour moi.
0: En 2002, Corentin est venu en Chine pour étudier l'administration des affaires. Au cours de ses 4 années d'études, l'intérêt de Corentin pour la cuisine a été entièrement stimulé par la cuisine chinoise. Il a ensuite abandonné ses études de gestion et est retourné en France pour étudier systématiquement la cuisine à l'Institut Paul Bocuse. Par la suite, il a rejoint un restaurant Michelin étoilé. Cependant, dans l'esprit de Corentin, il avait toujours cette obsession de rechercher les saveurs des plats chinois, lui permettant d'atteindre la plénitude de l'âme.
2: À l'époque, j'avais ramené de Pékin jusqu'en France une marmite à fondue. J'ai pu ainsi préparer de la fondue de mouton traditionnelle mongole. J'avais l'habitude de cuisiner moi-même des plats chinois à la maison. Je faisais un ragoût, un plat à la base de poitrine de porc mijotée dans la sauce de soja et caramélisée.
0: En 2010, à l'occasion de l'exposition universelle de Shanghai, l'Institut Paul Bocuse en France a ouvert une école sur le campus de l'Université de Shanghai. Ayant étudié en Chine, Corentin était la personne idéale pour devenir le chef de cuisine de l'académie. Il a regagné la Chine, renouant son lien magique avec les saveurs spécifiques à la cuisine chinoise. Corentin souligne qu'à Shanghai, moderne et pratique, modèle occidental et style rétro, les différentes atmosphères se mélangent pour créer une vie éclectique où chacun peut trouver la façon dont il veut vivre dans la ville.
2: Je trouve que Shanghai est ouverte à tous. En tant qu'étranger, la sensation d'être bien accueilli est très importante. En tant que Français, on a parfois besoin d'être exposé à des choses liées à la France. La culture française est très présente, les restaurants français sont nombreux et on peut trouver tout ce que l'on veut à Shanghai. Il est tout à fait possible de vivre à Shanghai en tant qu'étranger et d'avoir le même mode de vie que dans un pays étranger. La Chine est tellement grande. Chaque province, chaque région possède des plats différents et tout délicieux. À midi, on peut déguster la gastronomie du Xinjiang, tandis que le soir, on peut manger des plats du Sichuan. C'est pour ça que je n'ai aucune envie de quitter cette ville.
0: Ces 10 dernières années, Shanghai a continué à explorer un niveau élevé d'ouverture sur le monde extérieur, à promouvoir un développement de haute qualité et à partager les opportunités de la Chine avec le monde. Corentin estime que Shanghai est un microcosme du développement rapide de la Chine et que la Chine, qui ne cesse de s'ouvrir, étonne le monde.
2: De 2010 à 2023, les changements ont été particulièrement spectaculaires. À Shanghai, de nombreuses exploitations agricoles se spécialisent dans la culture de certains des légumes nécessaires à l'alimentation occidentale et de nombreux ingrédients sont plus faciles à trouver qu'à l'étranger. Le commerce entre la Chine et l'étranger se fait de plus en plus diversifié. En Chine, on peut acheter du bœuf et du jambon français. En général, si l'on veut préparer la cuisine occidentale, on peut trouver toutes sortes d'ingrédients. Le choix est de plus en plus diversifié. Les consommateurs peuvent profiter de plus en plus de nourriture française authentique.
0: D'après Corentin, Shanghai n'est pas seulement une ville située au premier rang dans la réforme et l'ouverture de la Chine, mais elle est l'avant-garde du développement et de l'innovation. Se souvenant du café qu'il a pris pour la première fois en Chine, Corentin indique que maintenant, des odeurs de café imprègnent désormais les rues et les allées de Shanghai. En tant que symbole de la culture occidentale, le café s'est bien intégré dans la culture locale de Shanghai et a en plus créé de nouvelles opportunités à Shanghai.
2: Shanghai agrège de multiples éléments de différents endroits après avoir été absorbé. Ces éléments sont devenus des caractères spécifiques et des styles assez forts. Le café est un bon exemple. C'est un produit importé de l'étranger, mais il a été accepté rapidement à Shanghai et est devenu une habitude dans la vie quotidienne. Actuellement, Shanghai est la ville où existe le plus de café dans le monde entier. Les espèces de café sont variées et possèdent des goûts différents. L'environnement d'entrepreneuriat à Shanghai est excellent. Les cafés n'ont cessé d'être à l'origine d'innovations en ajoutant toutes sortes d'ingrédients comme du jus de pamplemousse ou de l'eau bédiante.
0: Alors, petite pause musicale. Ne quittez pas, restez à l'écoute de notre émission.

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0: 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Rocco, on va parler maintenant du thé chinois, un nouveau souffle à la tradition. Rappelons que c'est un article publié par le magazine La Chine au présent.
8: Le 29 novembre 2022, les techniques traditionnelles de transformation du thé en Chine et les pratiques sociales associées ont été inscrites sur la liste représentative du patrimoine culturel immatériel PCI de l'UNESCO.
0: Gan Yuxiang et Zhang Yuehua sont des héritiers de ces éléments du PCI national de la Chine que sont respectivement les techniques de fabrication du thé Nan Lubian et celles du thé Mengting.
8: Pour M. Gan, il s'agit d'une reconnaissance de l'ingéniosité et de sa transmission. M. Zhang a de son côté déclaré, je cite, « Nous devons faire rayonner nos techniques ancestrales et faire goûter aux populations du monde entier les thé Mengting. » Fin de citation.
0: La ville de Yan'an, Sichuan, a une histoire du thé deux fois millénaire. Dans ses environs se trouve la montagne Mengting, qui abrite les premières plantations de thé mentionnées dans les annales chinoises.
8: Située dans une zone de transition entre les plateaux Tsinghai et Tibet et la plaine de Sichuan occidentale, le terroir bénéficie d'une pluviométrie abondante tout au long de l'année.
0: Depuis cinq générations, la famille de Zhang Yuehua plante, cueille et fabrique du thé à flanc de montagne.
8: Une altitude et un climat propice, ainsi qu'un savoir-faire unique, permettent à son thé primeur artisanal de partir comme des petits pains. Gan Yuxian, quant à lui, a commencé dès son enfance à apprendre la fabrication du thé Nan Lubian auprès de son père et de son grand-père.
0: Voilà maintenant plus de 50 ans qu'il s'y adonne et qu'il y est profondément attaché.
8: Ces derniers temps, M. Gan et M. Zhang se sont mis à réfléchir au développement de leurs produits, ambitionnant de tirer parti du pouvoir de l'héritage et de l'innovation afin de contribuer à la revitalisation rurale.

0: Le thé nanobian est une variété de thé sombre. En 641, la princesse Wencheng de la dynastie des Tang, pour se marier avec le roi tibétain Songzang Gampo, a rapporté du thé de la montagne Manding jusqu'au Tibet.
1: Dès lors, sa consommation s'y est enracinée et a donné naissance à la célèbre route du thé et des chevaux Sichuan-Tibet, qui a acheminé pendant un millénaire les thés nanlubian des Yan vers la région tibétaine.
0: Selon M. Kan, l'histoire du thé nanlubian peut remonter à plus de 1300 ans. Sa transformation se décline en de multiples étapes: cueillette, séchage, amollissement à la vapeur, roulage, fermentation et torréfaction, entre autres.
1: Ces techniques ont été perfectionnées et transmises par d'innombrables artisans depuis un millénaire, devenus un apanage de la région théicole des Yahan.
0: Héritier de la cinquième génération de ces procédés, qui s'était magnifiquement approprié, M. Kan a fondé en 1992 son entreprise de thé et commencé à développer des techniques adaptées à une production standardisée.
1: En l'espace de 20 ans, il a réussi à lancer trois générations de produits à base de thé.
0: D'après lui, il existe actuellement plus de 50 variétés de thé nanlubian qui, tout en conservant la texture, les saveurs et les propriétés bienfaisantes originelles, sont plus en phase avec les besoins des citadins d'aujourd'hui en termes d'emballage, de mode de consommation, de collection et de décoration.
1: Nos produits sont également exportés vers les États-Unis, le Canada, la Russie, le Kenya et d'autres marchés étrangers. Ils sont très populaires.
0: Monsieur Kain se sent surtout ravi que ces années de persévérance en tant qu'artisan novateur aient porté leurs fruits.
1: En mariant la technologie moderne au savoir-faire ancestral, son entreprise a fabriqué au fil des ans des alcools au thé, des thés en poudre soluble et d'autres produits diététiques à base de thé.
0: Aujourd'hui, porté par la vague d'Internet, toute la chaîne de production du thé nanlubian est en plein essor.
1: D'ailleurs, Yahan a inclus celle-ci dans son plan de développement du tourisme autour du thé.
0: Chaque année, vers début avril, Zhang Yuehua vient dans sa maison ancestrale sur la montagne Mangding pour torréfier des bourgeons de thé fraîchement cueillis.
1: Ces jeunes pousses donneront un thé vert nommé Zhangcheganlu, dont il est héritier de la cinquième génération des techniques de transformation.
0: Les bourgeons utilisés proviennent des théières cultivées à une altitude entre 600 et 1400 mètres et d'une cueillette entre l'équinoxe de printemps en mars et la fête de Qingming en avril.
1: Les produits finis très prisés présentent un aspect duveteux et replié avec un parfum de marron. Il est classé en trois niveaux: saga, maître et artisan.
0: L'enseignement des techniques traditionnelles de transformation du thé Manding se fait principalement à l'oral et s'appuie beaucoup sur l'expérience.
1: Le maître donne des instructions en fonction de l'état de croissance des bourgeons, du temps de leur cueillette et de leur teneur en eau, a expliqué M. Zhang. Lors de la fixation, la torréfaction consistant à ralentir ou à arrêter l'oxydation enzymatique, le maître observe la gradation de la couleur de feuille et contrôle la température de la poêle avec l'assistance d'un chauffeur, a-t-il ajouté. L'ensemble des procédés de fabrication se font à la main et il faut 14 étapes pour obtenir une tasse de thé Manding, couleur vert jaune avec un goût savoureux et rafraîchissant.
0: Depuis que les techniques traditionnelles de transformation du thé en Chine, dont celle du thé Manding, ont été inscrites sur la liste représentative du PCI de l'UNESCO, Zhang Yuehua est bien plus déporté.
1: Je suis occupé à donner des formations dans l'espoir que cet artisanat ancestral se transmettra de générations en générations.
0: À la différence de Zhang Yuehua, son fils Zhang Bo s'affaire à élargir le marché, tant en Chine qu'à l'étranger.
1: Il y a quelques années, il a repris de son père la direction du Sichuan Mengdishan Yehua Tea Industry Group grâce à son bagage de connaissances spécialisées et à son esprit affûté. L'entreprise était déjà bien où il est.
0: D'après Zhang Bo, l'entreprise a toujours tâché de produire du thé bio. Elle a construit à cet effet près de 1 600 hectares de plantations, dont 570 hectares de grands crus, impliquant 2 543 ménages théiculteurs.
1: L'industrie du thé est devenue l'industrie la plus sociale et la plus empreinte d'histoire dans le district de Mingshan à Yahan. Elle offre à la majorité des locaux des moyens de subsistance et des opportunités de s'enrichir.
0: À l'heure actuelle, plus de 200 000 personnes exercent une activité liée au thé dans le domaine principal de la montagne Monting. Le père et le fils Zhang réfléchissent, en dehors du marketing et des ventes, au développement de leurs produits. Comme Gan Yuxiang, les Zhang ont eu l'idée de promouvoir un tourisme local autour du thé.
1: Les parcs culturels du thé, par exemple, permet aux touristes non seulement de se reposer et de déguster, mais aussi d'en apprendre davantage sur la longue histoire du thé Manding, de sa plantation à sa fabrication, en passant par sa commercialisation, a expliqué Zhang Bo.
0: Selon lui, les nombreux musées, salons d'expérience, ateliers, centres de formation dédiés à la culture et aux techniques de transformation du thé Manding, assailli par les touristes chaque année, entraîne efficacement le développement du tourisme culturel de Yan.
1: Ces dernières années, Zhang Bo a fait appel à des équipes de recherche et développement bien rodées qui ont mis au point des produits dérivés thérapeutiques ou diététiques et à haute valeur ajoutée.
0: En explorant les possibilités de l'économie du thé, son entreprise a contribué à étendre la chaîne industrielle et à faire du thé Manting une véritable filière verte et rentable au profit des habitants locaux.
1: Après la consécration de l'UNESCO, ce que nous allons faire, c'est élargir nos marchés et perfectionner notre savoir-faire. Nous devons mettre à profit la réputation du PCI de l'UNESCO pour promouvoir notre thé Nanlubian dans le monde. Nous devons également réfléchir à l'adapter au goût de toutes les populations afin de leur faire bénéficier de ses vertus, a déclaré M. Gan.
0: Actuellement, Yan compte près de 67 000 hectares de plantations de thé, plus de 600 000 théiculteurs, plus de 500 entreprises de thé et des dizaines de milliers de marchands de thé qui s'activent entre les plantations, les usines et les points de vente. Chaque année, le thé de haute qualité de Yan s'exporte dans le monde entier.
1: En 2021, la production totale à Yan a atteint 110 000 tonnes, estimée à plus de 20 milliards de yuan, se classant au premier rang de la province, a relevé Chen Keiyi, vice-président de l'Association de l'industrie du thé de Sichuan et enquêteur du Bureau agricole et rural de Yahan.
0: Selon lui, en 2021, la marque du thé Manting est évaluée à 4,1 milliards de yuan, maintenue en tête des marques publiques de thé de la province et la marque du thé tibétain de Yahan, à 2,1 milliards de yuan, se trouvant à la première place du palmarès des thés sombres du Sichuan et dans le peloton de tête en Chine.
1: Ces deux marques, un thé vert et un thé sombre, sont devenues une carte de visite en or pour le produit bio de Yan et même du Sichuan.
0: M. Chen a également souligné qu'accroître la notoriété des marques constituait toujours une priorité absolue pour le développement de l'industrie du thé de Yan et que les marques publiques et d'entreprises iraient de pair pour continuer d'augmenter la valeur ajoutée des produits de thé de la ville. Nous avons davantage confiance dans notre développement.
1: D'ici à 2025, la valeur de ces deux marques publiques dépasserait respectivement les 5 milliards de yuan et les 3 milliards de yuan, ce qui leur permettrait de devenir des archétypes du thé chinois.
0: Alors, petite pause musicale. Ne quittez pas, restez à l'écoute de notre émission.

0: 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Dans la troisième et dernière partie de cette émission, je vous propose d'apprendre le chinois avec nous.
1: Vous êtes francophone, vous êtes passionné par la Chine, alors surtout ne manquez pas notre cours de chinois au quotidien.
2: Bonjour à tous, dajia hao, bienvenue pour un nouveau cours de chinois. Salut Thomas.
1: Salut Tai, dajia hao à tous.
2: Et comme d'habitude, on va répéter les phrases.

0: Inscrit de la dernière classe.
1: Bon, c'est parti. Comment on dit en chinois, s'il vous plaît, pourriez-vous attendre un moment?
0: 请你们等一会儿.
1: 请你们等一会儿.
0: 等 veut dire attendre.
1: 等.
0: 一会儿, un petit moment.
1: 一会儿.
0: Très bien. Alors, comment dire en chinois, combien de temps devrons-nous attendre?
1: 我们要等多久.
0: Très bien. 我们要等多久. Alors, 等, c'est pareil, attendre. 多久, combien de temps? 我们要等多久.
1: 我们要等多久. Et maintenant, si tu veux dire comment tu trouves la nourriture à ton voisin?
0: Je dirais 味道怎么样.
1: 味道怎么样.
0: 味道 veut dire le goût.
1: 味道.
0: 怎么样, c'est comment.
1: 怎么样.
0: Alors, pour répondre à la question, souvent on dit « c'est vraiment délicieux ». Comment dit-on en chinois ?
1: 真的很好吃.
0: 真的很好吃.
1: 真的很好吃. Et 好吃, ça veut dire ?
0: Délicieux.
1: Ok, maintenant, bon, tu as bien mangé, c'est la fin du repas, tu n'as absolument plus faim, même s'il y a encore des plats plein la table. Comment tu dis « je suis repu, je suis rassasié, je ne peux plus rien manger » ?
0: 我吃饱了.
1: 我吃饱了.
0: Voilà, on va écouter les dialogues complets.
2: 对话一.
3: 请你们等一会儿.
2: 我们要等多久?
3: 大概半个小时吧.
2: 对话二.
3: 味道怎么样?
2: 真的很好吃. 对话三.
3: 还要点什么?
2: 哦,谢谢. 我吃饱了. 这里的菜真的很好吃.
1: Voilà, c'est tout pour la révision de la dernière leçon. On passe maintenant aux phrases clés d'aujourd'hui.
2: 今日关键. 你们喜欢吃辣的吗? 我喜欢吃羊肉串。这里面是什么? 我们去买点饮料吧。
0: Comme d'habitude, c'est moi qui vais dire les phrases chinoises et Thomas va donner le sens en français. 你们喜欢吃辣的吗?
1: Aimez-vous la cuisine épicée?
0: 我喜欢吃 羊肉串.
1: J'aime les brochettes de mouton.
0: 这里面是什么?
1: Qu'est-ce qu'il y a à l'intérieur?
0: 我们去买点饮料吧.
1: Allons acheter des boissons. Alors, lors de la dernière session, on a parlé des plats de province comme le Sichuan ou le Hunan, qui sont caractérisés par leur saveur pimentée. Mais je suis étonné de constater qu'à Beijing, beaucoup de jeunes filles aiment le piment, et toi aussi, Tai, et donc ce serait utile pour moi, si je veux t'inviter au restaurant, de demander, de savoir dire, aimez-vous les plats épicés? Est-ce que tu peux m'aider?
0: Bien sûr, tu peux dire, 你们喜欢吃辣的吗?
1: 你们喜欢吃辣的吗?
0: 你们喜欢吃辣的吗?
1: 你们喜欢吃辣的吗?
0: 你们 veut dire vous.
1: 你们
0: 喜欢, aimer.
1: 喜欢
0: 吃,
1: 吃 ça veut dire manger, je pense.
0: Oui. 辣的, piquant ou pimenté.
1: 辣的.
0: Ma, c'est une particule pour marquer l'interrogation.
1: Ma.
0: 你们喜欢吃辣的吗?
1: 你们喜欢吃辣的吗? Aimez-vous la cuisine épicée?
0: Maintenant, on va écouter le premier dialogue.
2: 对话一.
3: 你们喜欢吃辣的吗?
2: 喜欢.
0: On va décomposer la phrase, c'est plus simple à retenir. Vous aimez les plats pimentés? 你们喜欢吃辣的吗?
1: 你们喜欢吃辣的吗?
0: 喜欢.
1: 喜欢.
0: 辣的. Pimenté. Piquant.
1: 辣的.
0: 辣的.
1: 辣的. Tu sais, j'aime aussi traîner dans les rues, et dans les rues, on mange souvent des brochettes, et des brochettes de mouton en particulier, mes préférées. En été, on en prend des dizaines dans les gargotes avec des amis, et c'est assez sympa.
0: Tu sais, moi aussi, j'adore les brochettes de mouton, mais il faut pas traîner trop, parce qu'on a du boulot. Bon, dépêchons-nous, et après, tu pourras faire ce que tu veux.
1: Ok, mais ce serait sympa que je sache dire en chinois, ben, tout simplement, j'aime les brochettes de mouton. Alors pour cela, je pense que tu vas encore m'aider.
0: Bien sûr, comme d'habitude. 我喜欢吃羊肉串.
1: 我喜欢吃羊肉串.
0: 我喜欢吃羊肉串. Bon, si tu arrives à dire ça, tu vas faire sourire le restaurateur chinois. On va décomposer la phrase. 我 signifie moi.
1: 我
0: 喜欢, aimer.
1: 喜欢.
0: 吃, manger.
1: 吃.
0: 羊肉, du mouton.
1: 羊肉.
0: 串, brochette.

0: Brochette.
1: Chuan.
0: Yang Rou Chuan. Brochette de mouton.
1: Yang Rou Chuan.
0: Wo Xi Huan Chi Yang Rou Chuan.
1: Wo Xi Huan Chi Yang Rou Chuan.
0: Wo Xi Huan Chi Yang Rou Chuan. J'aime les brochettes de mouton. Le dialogue de.
2: 对话二。
3: 你想吃什么？
2: 我喜欢吃羊肉串。
1: Bon, évidemment, on le sait, les brochettes sont faites notamment avec du mouton, mais pour les raviolis, il y a de la farce à l'intérieur. Et comme il y en a des dizaines de sortes, comment savoir ce qu'il y a dedans? Comment poser une question?
0: C'est tout simple. Tu peux dire 这里面是什么?
1: 这里面是什么?
0: 这里面是什么?
1: 这里面是什么?
0: 这, ce ou cela.
1: 这,
0: 里面, dedans.
1: 里面,
0: 是, être.
1: 是
0: 什么 signifie quoi?
1: 什么
0: Alors, 这里面是什么 Qu'est-ce qu'il y a dedans?
1: 这里面是什么
2: 对话三
3: 这里面是什么
2: 我也不知道
1: Bon, avec toutes ces brochettes avalées et dévorées, la soif se fait ressentir. J'aurais donc besoin de savoir comment dire nous aimerions acheter des boissons.
0: Tu peux dire 我们去买点饮料吧
1: 我们去买点饮料吧
0: 我们 signifie nous.
1: 我们
0: 去 aller.
1: 去
0: 买 acheter.
1: 买
0: 点 exprime dans la phrase une certaine quantité.
1: 点
0: 饮料 boisson.
1: 饮料
0: bah, c'est une particule.
1: Bah.
0: 我们去买点饮料吧。
1: 我们去买点饮料吧。
0: Voilà, 饮料
1: 饮料
0: boisson.
1: OK.
2: 对话四
3: 我们去买点饮料吧。
2: 你喜欢红茶还是绿茶呢？
3: 红茶。
0: Voilà, c'était le quatrième dialogue. Maintenant, je propose qu'on repasse toutes les quatre phrases. Et Thomas, comme d'habitude, je vais dire les phrases chinoises et toi, tu vas donner le sens en français.
1: Ok, c'est parti.
0: 你们喜欢吃辣的吗？
1: Aimez-vous la cuisine pimentée?
0: 我喜欢吃羊肉串。
1: J'aime les brochettes de mouton.
0: 这里面是什么？
1: Qu'est-ce qu'il y a dedans?
0: 我们去买点饮料吧。
1: Allons acheter des boissons. Allez, voilà, c'est tout pour les quatre dialogues du jour. J'espère que vous avez bien révisé, bien noté, bien intégré ça et que vous bossez un petit peu chez vous. Maintenant, place à notre rubrique ABC de la culture thaï, où il sera aujourd'hui encore question de baguettes et de fourchettes.
0: Oui, on va continuer à rester dans le resto. Des experts ont mené des recherches sur les baguettes et les fourchettes. Ils estiment que les Chinois, attachés à l'agriculture, mangent surtout des végétaux. Alors c'est pourquoi ils se servent avec des baguettes. Par contre, les Occidentaux sont d'origine nomade, ils prennent beaucoup plus de viande. Par conséquent, les couteaux et fourchettes leur conviennent mieux. Chacun a son style. Une autre différence se remarque sur la table. Les Occidentaux ne mangent que les plats dans leurs assiettes personnelles, mais les Chinois, eux, partagent souvent leurs plats.
1: Il faut signaler ici que planter ses baguettes, et ça c'est des rituels de politesse qu'on va vous apprendre un petit peu aujourd'hui, planter ses baguettes dans un bol de riz ou taper le bol avec les baguettes ou une cuillère est considéré comme des gestes impolis. Planter par exemple ses baguettes dans un bol de riz, je crois Thaï que ça évoque des bâtons d'encens.
0: Oui, effectivement, ça fait penser aux offrandes qu'on donne aux membres défunts de la famille et c'est considéré comme pouvant porter malheur à la famille.
1: Ok, bon, une petite formule de savoir-vivre donc. Mais je crois que c'est tout pour aujourd'hui. Avant de se quitter, on vous laisse avec un petit test encore. Comment dit-on en chinois « aimez-vous les plats pimentés »
0: Et si vous avez la réponse, n'hésitez pas à nous écrire à notre adresse email crifra@cri.com.cn.
1: Et vous pouvez aussi nous retrouver sur notre site internet fridoccri.cn. Voilà, notre cours de chinois, c'est fini pour aujourd'hui. Merci encore de votre fidélité. Zajian, et à bientôt.
0: Zajian.

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1: Au Yémen, les combats se sont intensifiés alors que les forces gouvernementales et la coalition dirigée par l'Arabie Saoudite tentent de reprendre du terrain et un port stratégique aux Houthis. Les autorités chargées de la sécurité à Aden au Yémen affirment que les Houthis ont lancé 2 missiles sur l'aéroport international d'Aden. Les forces gouvernementales yéménites déclarent avoir mené une avancée éclair pour s'emparer de la côte autour du détroit de Bab el-Mandab. La coalition dirigée par l'Arabie Saoudite affirme avoir intercepté un missile des Houthis tiré sur la ville saoudienne de Khami Mushait. Le Pakistan et la Turquie ont annoncé qu'ils déploieraient des troupes en Arabie Saoudite dans le cadre de leur accord de défense de la Mecque. Les Houthis ont menacé de nouvelles représailles contre l'Arabie Saoudite et tout pays intervenant dans le conflit. Les manifestations en France contre le manque de moyens dans l'éducation sont devenues de plus en plus violentes. Des centaines de milliers de lycéens, rejoints par des enseignants et des parents, exigent que le gouvernement résolve le problème du manque de personnel et rénove les salles de classe délabrées. Mardi a été la journée la plus intense de ces manifestations qui ont débuté à la mi-septembre. Selon les autorités, plus de 480 personnes ont été mises en garde à vue par la police, portant le nombre total d'arrestations à plus de 6 500. Le Premier ministre français a décidé de suspendre les cours dans les lycées jusqu'à la fin de la semaine. Le Kenya a confirmé son premier cas d'Ebola. Un citoyen kényan est décédé samedi après son arrivée à Nairobi en provenance de la République démocratique du Congo.
2: Ce cas survient alors que la RDC est confrontée à sa plus grave épidémie d'Ebola, avec plus de 4000 décès parmi plus de 8000 cas recensés. Le secrétaire kényan à la santé a déclaré que les personnes ayant été en contact avec cette première victime, notamment les membres de sa famille, le personnel soignant et les autres passagers, avaient été identifiés et faisaient l'objet d'une surveillance. Les autorités affirment être en état d'alerte maximale face à la maladie et ont exhorté la population à rester calme pendant qu'elle s'efforce d'endiguer toute propagation supplémentaire du virus.
3: 28 contacts de la personne décédée, dont des membres de famille et des travailleurs de la santé qui accompagnaient la personne décédée. Nous recherchons également 23 passagers et 4 membres d'équipage qui étaient à bord du même vol que la personne décédée. Les dispositions pour mettre ceux-ci en quarantaine, pour mettre en quarantaine ceux qui présentent des risques, ont été prises, ceci afin de protéger la santé publique.
1: Le Nigeria s'efforce de relever le défi du chômage en lançant une nouvelle initiative en faveur de l'emploi baptisée Hire from Nigeria. Cette initiative vise à créer des opportunités d'emploi à l'international pour les Nigérians sans qu'ils aient à quitter le pays. Les autorités indiquent que ces personnes bénéficieront d'une formation aux compétences modernes et seront rémunérées en devises étrangères.
4: Sadiq Abdul Rashid est développeur de logiciels dans un pôle technologique de Jos. Il est depuis longtemps impressionné par le travail accompli par ses collègues. Il espère désormais que ce nouveau programme, qui vise à trouver des emplois à l'étranger, pouvant être exercé depuis le pays, offrira des opportunités.

0: opportunités significatives.
1: Il est indéniable qu'avec le talent et la capacité de s'adapter à n'importe quel climat, n'importe quelle localité, nous pouvons sans aucun doute mener à bien ces missions. Ce faisant, nous générons assurément d'importants flux de transfert de fonds vers le pays.
0: Le Nigeria est confronté à un grave problème de chômage. Selon ActionAid Nigeria, plus de 80 millions de jeunes Nigérians sont sans emploi, ce qui représente un taux de chômage des jeunes de 53%. Le ministre nigérian de l'Éducation, Tunji Alosa, affirme que cette nouvelle initiative axée sur les métiers de la technologie est un moyen de tenter de faire baisser ce chiffre. Il précise que le gouvernement s'associe à plus de 1200 pôles technologiques pour ce programme de formation qui reposera sur une approche comprenant 80% de formation pratique et 20% de formation théorique. Le gouvernement indique également que des plans sont en place pour la création d'une académie des technologies numériques où des milliers de jeunes seront formés chaque année pendant 6 à 8 mois afin de leur permettre d'acquérir les compétences technologiques nécessaires pour saisir des opportunités professionnelles. Le ministère de l'Industrie, du Commerce et de l'Investissement du pays précise qu'à l'issue de la formation, les employés potentiels seront présentés aux entreprises internationales avec lesquelles il est en partenariat. Les experts du secteur estiment que cette initiative est prometteuse car elle offre des opportunités d'emploi et des rémunérations en devises internationales, mais ils soulignent qu'il reste des défis fondamentaux à surmonter tels que la production d'électricité pour que cette initiative puisse prospérer.
2: La charge qui pèse sur nous, les locaux, est lourde car nous sommes passionnés par ce que nous faisons, car nous voulons que les jeunes aient accès à des opportunités. Il faudrait alléger certaines des contraintes auxquelles nous sommes confrontés, comme la fiscalité, qui nous étouffe vraiment. L'électricité, c'est nous qui fournissons tout cela. Vous savez combien coûte l'électricité ? Imaginez donc que vous ayez une centaine d'étudiants ici, vous savez combien d'unités ils consommeront en une journée. S'il n'y a pas d'approvisionnement, l'essence coûte également cher. Si vous optez pour le modèle hybride, c'est-à-dire l'énergie solaire, vous savez combien cela coûte de l'installer ?
0: Le gouvernement affirme mener des réformes pour résoudre les problèmes d'électricité du pays. L'administration dirigée par le président Bola Tinubu indique également mettre en œuvre des changements fiscaux visant à protéger les personnes à faible revenu et les petites entreprises afin d'encourager les investissements dans le pays. Et bien que ces efforts soient encore en cours, les détracteurs font valoir que la création d'emplois grâce aux technologies pourrait encore prendre un certain temps.
3: Rendons-nous maintenant au Bénin, où la demande en mobilier haut de gamme fabriqué localement ne cesse de croître. Mais face à la concurrence des importations sur les prix, les fabricants investissent dans la technologie, les compétences et les capacités de production pour rester dans la course.
4: Tout commence sur l'ordinateur. Chez Truc de Luxe, la commande d'un client est d'abord transformée en modèle 3D. À partir de là, le meuble passe par les étapes de découpe, de plaquage, d'assemblage et de finition, chacune étant réalisée sur un poste de travail spécialisé. On s'éloigne ainsi d'un modèle où une seule personne s'occupe de tout pour s'orienter vers un processus de production plus structuré.
5: Les clients sont de plus en plus exigeants. Ils veulent les meubles un peu qui donnent la finition, comme les meubles importés. Donc moi, je fais, comme je vous l'ai dit, chaque jour, je réinvestis juste pour satisfaire les clients. Et j'ai vu qu'en cours de chemin, j'ai vu qu'il faut acquérir des machines de grande capacité, de former les employés et de scinder les étapes de production pour être plus professionnel.
4: Cette approche l'a également amené à regarder au-delà du Bénin. Frédéric Zossou s'est rendu en Chine, où il a passé du temps dans des usines et a appris comment des chaînes de production spécialisées pouvaient améliorer l'efficacité et la précision de son travail.
5: Ce qui fait le montage est différent de celui qui fait la conception. Il y a celui qui fait la conception, il ne fait que la conception 3D. Ça nous évite à découper, venir en arrière encore. Donc c'est un peu comme ça. La demande des clients et la formation au quotidien, j'ai vu ce qui se fait ailleurs. Je suis en contact, j'ai été en Chine. Et là-bas, je me suis beaucoup fait former là-bas aussi, grâce aux usines chinoises. Je fais beaucoup de temps dans les usines chinoises, un peu, et c'est comme ça.
4: Frédéric Ossou a fait ses débuts dans le secteur en 2012 et a fondé Truc de Luxe en 2018. L'entreprise compte aujourd'hui plus de 200 salariés directs. Bienvenue à Ignon est l'un d'entre eux. Il a rejoint l'entreprise alors qu'il était étudiant. Aujourd'hui,

0: Aujourd'hui, il dirige l'atelier de menuiserie et de formation.
1: Je suis venu ici en tant qu'un étudiant simple, mais avec le temps, j'ai vu qu'il faut que je profite de ma vie aussi et de la vie de l'entreprise. Ce qui fait que je suis devenu un grand technicien dans le domaine de la menuiserie.
0: Les chiffres de l'Institut national de statistique et de démographie du Bénin montrent que les importations de meubles et de produits connexes sont passées d'environ 57 millions de dollars en 2023 à 34 millions de dollars en 2024, soit une baisse de près de 41%. Alors que les meubles made in Bénin gagnent du terrain, le défi consiste désormais à produire suffisamment pour répondre à la demande et rivaliser avec les importations.
2: La Chine appelle la France et l'Allemagne à adhérer à la coopération ouverte et au libre-échange et à s'abstenir d'encourager l'Union européenne à recourir au protectionnisme. Le ministère chinois du commerce a déclaré que la Chine ne considérait que l'interdépendance ne constituait pas un risque. L'imbrication des intérêts ne constitue pas une menace et la coopération ouverte est la bonne voie vers le développement. Ces déclarations faites mardi faisaient suite à des informations selon lesquelles la France et l'Allemagne auraient exhorté l'UE à recourir davantage aux mesures de défense commerciale et à mettre en place de nouveaux outils protectionnistes. Le ministère chinois du commerce a également exhorté les deux pays à éviter de politiser les questions commerciales et d'étendre à outrance la notion de sécurité nationale, avertissant que de telles mesures se retourneraient contre eux. Les vacances de la fête nationale chinoise s'achèvent aujourd'hui et les retours devraient atteindre leur pic sur l'ensemble du réseau ferroviaire et routier du pays.
3: Le nombre de trajets ferroviaires a dépassé les 20 millions pendant 3 jours consécutifs au cours de cette période de vacances. Quant au réseau routier, plus de 1,96 milliard de trajets ont été effectués, les trajets en voiture particulière représentant près de 80% du total. Les trajets effectués à bord de véhicules à énergie nouvelle ont également augmenté de 35% par rapport à l'année dernière. On estime que les déplacements interrégionaux à travers le pays ont atteint plus de 2,14 milliards pendant ces vacances, soit une hausse de 0,7% par rapport à l'année dernière. L'effervescence des vacances s'est également étendue au cinéma, où diverses nouvelles sorties ont attiré le public dans tout le pays. Mercredi, les recettes au box-office avaient dépassé 1,1 milliard de yuan, soit 163 millions de dollars. Le film « Il était une fois au Moyen-Orient », sorti début août, continue de remporter un vif succès. Il a été sélectionné pour représenter la partie continentale de la Chine dans la catégorie « Meilleur film international », lors de la prochaine cérémonie des Oscars.
2: Des dispositifs de haute technologie et l'intelligence artificielle aident les autorités chargées de la circulation dans tout le pays à surveiller les routes, à intervenir en cas d'incident et à assurer la fluidité de la circulation.
3: Pendant les vacances de la fête nationale, nous avons mis en place 2 itinéraires de vol pour les patrouilles de routine. Dès que nous recevons un signalement, le drone peut voler à une vitesse de 15 mètres par seconde et arriver sur les lieux 5 à 8 minutes avant les agents de la circulation.
4: Dans la province du Jiangxi, les autorités routières utilisent l'IA pour surveiller le trafic sur les autoroutes et aux péages 24 heures sur 24, 7 jours sur 7. Le système peut détecter en temps réel les embouteillages et les perturbations soudaines du trafic, ce qui permet aux équipes d'intervenir plus rapidement.
3: La circulation pendant les vacances de la fête nationale est très imprévisible et peut fluctuer fortement. L'option de se fier uniquement au personnel pour patrouiller les routes entraîne des temps de réponse plus longs et des angles morts. Le système d'alerte précoce, basé sur l'IA PALI, ses limites en identifiant à l'avance les risques liés à la circulation et en localisant précisément les embouteillages. Associé au contrôle de la circulation sur place, au dégagement rapide des routes et aux services proposés aux conducteurs, il nous permet de résorber les bouchons plus efficacement et d'assurer une circulation plus fluide.
2: Dans le nord-est de la Chine, l'automne attire les visiteurs dans les rizières. À Relong, dans la préfecture autonome coréenne de Yenbian, dans la province du Jilin, un village agricole frontalier célèbre les récoltes avec des activités culturelles, des ateliers et des animations pour les familles. Depuis le début de l'année, plus de 50 000 visiteurs s'y sont rendus.
4: À l'automne, les rizières du village offrent un paysage spectaculaire. Pendant les congés de la fête nationale, les visiteurs sont venus profiter des couleurs de la saison et de l'ambiance des récoltes. Un petit train traverse les champs de riz entre les parcelles et les passerelles. De part et d'autre, les épis arrivés à maturité s'étendent à perte de vue. Les visiteurs prennent des photos, découvrent les activités liées à la récolte et profitent de cette ambiance rurale. Une autre façon de découvrir la campagne du nord-est de la Chine. Ces dernières années, le village a développé son agriculture autour de sa production.

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8: Bonjour à toutes et à tous. Bienvenue dans Fréquence Afrique sur CGTN Radio. Depuis leurs origines, les différentes civilisations contribuent à la diversité culturelle de notre planète. Aujourd'hui, dans un monde de plus en plus complexe, comment les dialogues entre différentes civilisations peuvent-ils contribuer à construire un monde meilleur pour le futur? Dans l'émission d'aujourd'hui, on va écouter les points de vue de nos différents invités au sujet de la civilisation. Voici tout de suite les détails.
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9: Bonjour, Dr. Nasser Bouchipa. Vous êtes président de l'Association de coopération Afrique-Chine pour le développement. Bienvenue.
10: Merci à vous et merci pour l'invitation.
9: Alors, quelle est votre réflexion sur l'importance des échanges entre les différentes civilisations dans le monde aujourd'hui?
10: Comme vous le savez, dans le monde d'aujourd'hui, nous vivons des situations assez complexes, surtout avec cette politique internationale prônée par les pays développés, qui vise surtout à interférer dans les affaires internes des pays en développement. En Afrique, presque tous les pays souffrent de ce type d'ingérence dans les affaires internes. Ainsi, dans ce moment où nous vivons beaucoup de conflits, beaucoup de problèmes, cette initiative qui prône surtout le dialogue entre les civilisations peut jouer un rôle important pour instaurer le respect mutuel entre les peuples et pouvoir profiter de cette plateforme que propose la Chine pour régler les indifférends entre les pays d'une manière plus amicale, en prenant surtout le dialogue et non le conflit. Donc je pense que cette initiative vient au bon moment pour nous aider à trouver des solutions. La plupart de ces indifférents, ces problèmes, comme vous le savez, nous l'avons hérité de l'ère coloniale. La Chine est aussi également victime de cette ère coloniale, mais la Chine a su gérer ces problèmes en proposant des solutions innovantes. Donc la Chine, elle a une certaine légitimité auprès de nos pays pour proposer des initiatives, puisque nous avons presque le même passé colonial, et ceci nous aidera sûrement à trouver des solutions innovantes dans un air, bien sûr, comme on vient de mentionner, dans le respect mutuel et surtout la compréhension mutuelle aussi.
9: En fait, vous avez travaillé beaucoup sur la relation entre la Chine et l'Afrique. Donc, quel est votre point de vue sur les échanges entre les différentes civilisations, surtout entre la Chine et l'Afrique?
10: C'est justement le sujet de notre visite actuellement à Pékin, c'est de discuter avec nos homologues chinois l'importance du dialogue entre les civilisations. Dans mon pays, le Maroc, nous avons des expériences réussies qu'on peut résumer comme le dialogue entre civilisations peut créer du développement. Et là, je m'explique. Par exemple, depuis 2019 au Maroc, nous avons identifié que toute la région de l'Afrique du Nord et du Sahel souffre d'un stress hydrique, c'est-à-dire un manque d'eau potable et d'eau d'irrigation. Ainsi, nous nous sommes tournés vers nos amis chinois. Nous avons organisé plusieurs dialogues d'ordre culturel à propos de cette problématique, mais aussi nous avons invité des experts chinois à venir visiter le Maroc. Le résultat, c'est que nous avons

0: avons pu conjointement avec nos amis chinois développer un nouveau système de dessalement d'eau de mer, mais aussi de dessalement d'eau saumâtre, qui nous permet aujourd'hui de pouvoir faire face à cette situation. Donc, vous pouvez voir que ce qui a commencé comme un dialogue, comme des visites culturelles, s'est tourné en une opportunité pour toute la région, puisque nous avons pu développer une solution innovante, mais qui est aussi très rentable, avec un coût qui rentre dans les budgets de la plupart de ces pays. Donc, le dialogue en civilisation peut aussi créer du développement.
1: En fait, vous avez passé plus de 20 ans en Chine et vous avez appris le chinois, vous parlez couramment chinois. Donc, pouvez-vous partager avec nos téléspectateurs quelques points de votre compréhension, la compréhension de la civilisation chinoise et comment les échanges entre la civilisation chinoise et les différentes civilisations en Afrique peuvent apporter au monde d'aujourd'hui?
0: Ben, c'est vrai, la langue chinoise, cette langue fascinante, j'ai passé plus de 20 ans à étudier. Je ne peux pas me vanter que je parle un chinois parfait, mais je pense qu'il faudra plusieurs vies pour maîtriser cette langue. Pour moi personnellement, bien sûr, c'est ma première langue étrangère, une langue que j'aime beaucoup. C'est surtout ce que j'aime, c'est l'aspect historique, philosophique dans cette langue d'aujourd'hui. C'est malheureusement ce que nos amis dans les pays occidentaux qui comprennent pas très bien. Donc, par exemple, à travers les initiatives qu'a proposées la Chine, commençant par l'initiative de la ceinture de la route, l'initiative du développement mondial et l'initiative de la paix mondiale, et plus récemment l'initiative du dialogue entre les civilisations, toutes ces initiatives, pour mieux les comprendre, il faut essayer de comprendre d'abord la culture chinoise, cette culture qui prend le dialogue, qui prend le respect, qui tire ses valeurs depuis plus de 3000 ans de civilisation avancée. Et personnellement, nous, en Afrique, nous partageons beaucoup de valeurs avec la Chine, puisque contrairement à ce que avance les forces coloniales, que l'Afrique n'a pas d'histoire, ce n'est pas vrai. L'Afrique et tous les pays d'Africains, du nord au sud de l'Afrique, et ils ont eu une civilisation rayonnante. Je parle ici de la civilisation égyptienne, de la civilisation du centre d'Afrique, des royaumes qui étaient au Ghana, qui étaient au Congo, qui étaient au Maroc. Donc nous partageons beaucoup de valeurs. C'est pour cela, je pense, que c'est la raison principale pourquoi tous les pays africains ont répondu positivement à toutes les initiatives avancées par la Chine. Je pense parce que je suis sûr parce que nous partageons ces valeurs.
1: Quels sont les plus grands défis, selon vous, pour votre vision du monde à l'avenir?
0: Donc pour le moment, c'est combattre l'hégémonie. Nous aspirons à un monde où le multilatéralisme est la base de nos échanges. Je vous donne un exemple. Au début des années 80, tous les pays, je parle de nos pays africains, nous avons souffert d'une période où nos économies se sont effondrées. Ben, ils se sont effondrés, ce n'est pas seulement à cause de problèmes qu'ont soulevé nos amis occidentaux, c'est-à-dire la gouvernance, la démocratie, les droits de l'homme. Je pense que ce n'est pas ces facteurs, mais c'est surtout parce que nous avons souffert de colonialisme et que nous avons été volés de nos ressources. Je vous donne un exemple que la France, après avoir quitté le Maroc, il y avait seulement quelques centaines de Marocains qui avaient un diplôme du lycée. Donc nous n'avons pas de ressources humaines, mais ils ont pris toutes nos ressources naturelles. Donc naturellement, après 20-30 ans après l'indépendance, les pays d'Afrique, ils ont annoncé faillite. Et nous étions obligés à adopter des réformes qu'ils ont été. Ils nous ont été forcés, nous étions forcés d'adopter ces réformes, ce qu'on appelait les ajustements structurels. Donc, une fois nous avons adopté ces réformes, nous avons vu que les 10 dernières années, grâce au partenariat avec nos amis, notamment avec la Chine, l'Afrique a commencé à se développer. Nous avons vu une tendance ascendante des échanges commerciaux, des investissements, et c'est là qu'on a vu quand même, à ce moment-là, que nos amis occidentaux, une fois de plus, ils ont adopté une politique de protectionnisme. Donc, à chaque fois que nous avançons,

0: que nous avons pu réaliser des résultats positifs. À chaque fois qu'on ne trouve pas beaucoup comment dire, de réaction, de réactivité de la part de ses partenaires. Alors que, avec nos amis chinois, nous avons toujours trouvé cette attention. Et surtout, la Chine a toujours exprimé qu'elle est prête à réaliser, à travers les projets avec l'Afrique, un certain transfert de technologie, transfert de connaissances. Et c'est exactement ce dont nous avons besoin aujourd'hui. C'est pour cela, je pense, que les relations entre l'Afrique et la Chine n'ont cessé d'augmenter. Et dans le cadre de ces initiatives qu'a proposé le président Xi Jinping, je pense que maintenant nous sommes sur la bonne voie. Et personnellement, je suis très positif pour les 10 prochaines années. C'est justement la deuxième décennie de l'initiative La Ceinture et la Route, et bien sûr des autres initiatives proposées.
1: Je vous remercie, docteur Bouchipa.
0: Tout le plaisir est pour moi. Merci.
1: Merci.
2: 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On fait maintenant une pause en musique et on se retrouve juste après.

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7: Vous êtes toujours à l'écoute de Fréquence Afrique. Nous restons dans notre sujet du jour, cette fois-ci avec Younes Abouyoud, directeur de la division de la gouvernance et du renforcement de l'État aux Nations Unies, qui nous livre ses opinions sur la diversité des civilisations.
8: Bonjour, Monsieur Younes Abouyoub. Bonjour.
9: Bonjour.
8: Bienvenue. Vous avez travaillé très longtemps aux États-Unis sur le conflit. Aujourd'hui, on voit qu'on a ce dialogue entre les différentes civilisations. Comment voyez-vous l'apport qu'on peut attendre de ces dialogues entre les différentes civilisations aux résolutions des conflits dans le monde ?
9: Je pense que le mot le vocable civilisation, je préfère l'utiliser au singulier, pas au pluriel. Mmh. Parce que je pense qu'il existe une seule civilisation, c'est la civilisation humaine, qui est formée d'un nombre très conséquent de cultures. Et donc, aucune culture ne peut prétendre avoir à elle seule construit cette civilisation humaine. Et donc, l'apport de chaque culture a fait ce que nous sommes aujourd'hui dans ce monde, après des millénaires. Et donc pour moi, le dialogue entre ces cultures qui ont créé cette civilisation est quelque chose de naturel et tout à fait normal. On a peut-être oublié ces dernières années de dialoguer, de parler de manière pacifique, de trouver une résolution pacifique au conflit, parce qu'on est dans une culture basée sur le profit, sur la concurrence, sur la valeur de l'argent et la valeur du profit qui prime sur... Surtout, je pense que la construction de l'État moderne a omis quelque chose de très important, c'est l'éthique en politique, et l'éthique dans le commerce, et l'éthique dans l'économie. Et le monde n'est pas fait que de choses matérielles, c'est fait aussi d'affect, des choses de l'émotion, et l'être humain n'a pas besoin uniquement que d'argent pour vivre, on a besoin d'autre chose. Et il est temps aujourd'hui qu'on recentre ces valeurs importantes pour éviter de plus en plus de conflits, parce que le monde va, si on continue dans cette direction et cette trajectoire, on va vers quelque chose qui menace l'existence humaine sur cette terre.
8: Votre travail aux Nations Unies vous permet de travailler vraiment avec des gens de différents pays, de différentes cultures. Donc, de manière personnelle, comment ressentez-vous ces échanges, ces différences culturelles? Est-ce que ça vous a apporté quelque chose ou il y a des changements de vision pour vous aussi?
9: Je pense que j'ai eu beaucoup de chance d'abord d'évoluer dans ce monde multiculturel. Mais d'un autre côté, je pense que c'est tout à fait naturel parce que j'ai toujours été à l'aise dans des mondes différents, des mondes divers. Je pense que même l'origine, il n'y a pas de pureté d'origine d'abord. On est tous faits dans notre identité qui est plurielle, de beaucoup de sources. Je me sens africain, arabe, amazigh, musulman, latin, et appartenant à l'Afrique, appartenant au monde du Sud en général. Je pense que c'est tout à fait normal et c'est très enrichissant. Je pense que lorsqu'on se renferme sur soi, qu'on pense que sa culture est la meilleure, on va dans une dérive qui est très dangereuse parce que la pureté des races, la primauté de l'identité unique et penser que sa culture est supérieure à l'autre, On sait ce que ça a créé dans l'histoire humaine, ça a créé des horreurs. Et je pense que si on laissait les êtres humains dialoguer et traiter de manière très libre et naturelle,

0: culturel. Je pense que l'être humain, par nature, va vers l'autre. Et c'est ça ce qu'on doit faire de plus en plus.
1: C'est vrai que vous avez mentionné ce point très, très intéressant, c'est l'être humain dans son ensemble, en fait, c'est malgré, en fait, peut-être chacun en soi a une mixité culturelle chez chacun d'entre nous, n'est-ce
0: Ah
1: pas?
0: oui, absolument. Aucune personne sensée ne peut prétendre à la pureté du sang, la pureté de la race ou de l'identité. Les quelques civilisations, entre guillemets, ou les quelques mouvements politiques plutôt, de la moitié du siècle dernier qui ont essayé de prétendre au contraire, on a vu les horreurs qu'elles ont commises. Et je pense qu'il est temps qu'on recentre tous ces termes, ces vocables qu'on utilise à tort et à travers, de manière parfois très dangereuse, surtout dans une époque aujourd'hui où on voit le retour du fascisme, le retour de l'extrême droite un peu partout dans le monde et principalement dans le monde occidental et en Europe. Il va falloir faire très attention parce qu'après tout, nous sommes tous de la même race qui est la race humaine et on est là pour être solidaires, pour créer un monde où le vivre ensemble doit primer, non pas la concurrence et le profit.
1: Vous avez évoqué à plusieurs reprises dans les interviews précédentes votre attachement au multilatéralisme. Donc, pensez-vous que ce que vous avez évoqué tout à l'heure, ces dialogues, vont dans le sens aussi de ce multilatéralisme que vous
0: Je pense
1: défendez?
0: que ce dialogue, comme celui où on est aujourd'hui, sont très importants. Il va falloir en faire encore plus, davantage, parce que malheureusement, le monde a été sourd à ces échos, à ces tentatives de dialoguer, de résoudre les problèmes du monde de manière pacifique. Aujourd'hui, on arrive à une période de l'histoire humaine où on doit faire face à des dangers globaux, des dangers qui menacent toute l'existence humaine. Il va falloir s'asseoir, trouver un consensus et se parler. C'est tout à fait normal d'avoir des différences, c'est tout à fait normal de ne pas s'entendre sur certaines choses, mais il va falloir trouver les bons mécanismes à travers ce dialogue pacifique pour qu'on puisse tous vivre ensemble, partager ce qu'il y a sur cette terre, parce que je pense qu'il y a assez pour tout le monde, et comme disait Gandhi, c'est peut-être pas assez pour tous les égaux.
1: On voit bien sûr que Nations Unies, c'est une organisation très particulière. Donc, on a mentionné ce dialogue entre les différents pays et tout. Donc, vous travaillez aux Nations Unies. Comment voyez-vous la responsabilité ou le futur travail des Nations Unies dans ce sens?
0: Je pense que déjà, les Nations Unies, quand cette organisation a été créée, comme disaient les fondateurs, que l'idée n'était pas de sauver, de mener l'humanité vers le paradis, mais au moins de la sauver de l'enfer. Et je pense que malgré toutes les critiques qu'on entend de par-ci et par-là envers cette organisation, je pense qu'un monde sans l'ONU ou une organisation qui gère le multilatéralisme, qui crée un mécanisme de gouvernance internationale, le monde serait pire sans une telle organisation. Bien évidemment, l'être humain est faillible, il y a des erreurs, il y a des choses qu'on aurait dû faire, qu'on n'a pas faites, mais il va falloir qu'on apprenne les leçons de l'histoire, qu'on apprenne des expériences du passé, et recadrer, recentrer et réformer ce système. Et je pense que ce système-là est nécessaire. Il nous faut une sorte de parlement mondial où les nations du monde se rencontrent, traitent des sujets de l'actualité et des menaces et des risques qui nous menacent tous.
1: Vous parlez de gouvernement du monde. Pouvez-vous nous expliquer un peu plus davantage votre vision vers le monde dans le futur?
0: En fait, je parle des systèmes de gouvernance mondiale et non pas de gouvernement du monde. Parce que ceux qui pensent au gouvernement du monde, c'est une vision très
1: Après, je
0: particulière
1: me
0: qui fait
1: trompe.
0: que. Non, en fait, ce n'est pas pour vous. Je sais que ça a été dit et ça a été pensé par des penseurs, principalement de la théorie mondialiste, qui voulaient qu'il y ait
1: Une
0: une élite
1: intégration
0: particulière
1: mondiale,
0: qui
1: quoi.
0: gère le monde. Je ne pense pas que ça devrait être ça. Je pense plutôt à un monde décentralisé, un monde où les cultures différentes resteront différentes, où chaque culture se développera de manière qui lui sied le plus, qui est des mondes différents, pourquoi pas, parce que l'être humain est différent. Et cette différence, c'est une richesse et non pas une faiblesse et non pas un problème. Ce qu'il va falloir faire, c'est créer un mécanisme d'échange, de dialogue, une façon pour qu'on puisse tous vivre de manière solidaire. La Terre n'appartient à personne, elle appartient à tout le monde. Et ces ressources-là devraient être

0: exploitée de manière à sauvegarder la terre pour les générations futures, mais aussi à partager ce qu'on a entre nous tous. Ça évitera des guerres, ça évitera des problèmes. Je pense que l'histoire est pleine de conflits et d'erreurs qu'on a faites. Il va falloir peut-être repenser ce modèle de développement, repenser le système de gouvernance internationale.
1: En fait, j'ai une question qui me revient souvent, c'est qu'aujourd'hui, on voit que le monde est de plus en plus connecté. Mais on voit aussi qu'il y a, comme s'il y a un dialogue de sourds qui s'établit entre différents pays. Comment voyez-vous ce phénomène?
0: En fait, vous l'avez bien dit, c'est un dialogue de sourds. Je pense que c'est même une sorte de dialogue monologué. C'est que le problème, c'est qu'on est dans un système basé sur le pouvoir, sur la force. Et depuis des décennies, on a essayé de créer un monde qui est basé sur le droit et sur la justice. Malheureusement, on n'y est pas encore. Et il va falloir repenser tout ça et créer un système de gouvernance qui est basé sur la force du droit et non pas sur le droit de la force.
2: Restez branchés sur CGTN Radio. On va souffler un peu avec cette belle mélodie.

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1: 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Aujourd'hui, dans un monde de plus en plus complexe, comment les dialogues entre différentes civilisations peuvent-ils contribuer à construire un monde meilleur pour le futur? C'est la question du jour et voici la réponse de Guillaume Bernard, président du Comité Chine des conseillers du commerce extérieur de la France et directeur général de Bernard Control.
2: J'ai le plaisir de recevoir aujourd'hui dans notre émission Guillaume Bernard.
3: Bonjour.
2: Bonjour. Alors, vous travaillez dans le milieu d'entreprise et cette fois, vous êtes participé à ce forum sur les échanges entre les civilisations. On parle beaucoup des échanges culturels ou des échanges personnels. Et quelle est votre idée sur cet échange entre les différentes civilisations?
3: Il y a, de mon point de vue, pas mal de choses à explorer sur comment tirer de cette diversité des outils pour mieux collaborer entre les différentes cultures. La culture chinoise est très différente de la culture occidentale et de cet aspect-là, c'est une richesse dans sa diversité, mais c'est aussi un défi parce que la diversité, c'est pas facile à gérer.
2: Et avez-vous des idées là-dessus? Comment on va gérer la diversité plus efficacement ou
3: En entreprise, il y a beaucoup de moyens de gérer la diversité. D'abord, il faut être certain que la diversité, c'est un atout. Je vais vous donner un exemple concret en recherche et développement. Les ingénieurs français sont des ingénieurs qu'on dit souvent a priori. C'est-à-dire qu'on va, l'ingénieur français va réfléchir beaucoup en amont, va réfléchir beaucoup à préparer en avant, avant de commencer un projet. Donc toute la préparation en amont est très très dense. Par contre, le défaut, c'est que dans les cas extrêmes, le projet ne démarre jamais ou démarre très tard. Parce qu'on réfléchit trop, quelque part, si je caricature. Donc on est très... Par contre, quand le projet démarre, le projet démarre très bien. Il démarre avec peu de problèmes. Dans l'autre sens, dans la culture chinoise, les ingénieurs chinois sont plutôt ce qu'on a dit a posteriori. C'est-à-dire que ce sont des ingénieurs qui vont démarrer très très vite. Donc l'avantage, c'est qu'ils sont très efficaces. Parce que le projet va démarrer à temps et il va démarrer très vite. Par contre, comme il y a eu moins de préparation en amont, il y a plus de problèmes à régler. Donc souvent, dans les cas extrêmes, les projets des ingénieurs chinois démarrent trop vite. Et donc il y a plein de problèmes à régler après. Et donc, pour s'adapter, les ingénieurs chinois vont corriger très très vite les erreurs. Donc ça, c'est une grande force des ingénieurs chinois, c'est d'être très efficace et de corriger les erreurs très vite. Donc là, vous avez un très bon exemple de diversité culturelle entre des ingénieurs français et des ingénieurs chinois qui est parfaitement complémentaire. Donc l'enjeu, c'est de tirer le meilleur de cette collaboration et donc de travailler à faire en sorte que l'efficience de l'ingénieur français est associée à l'efficacité de l'ingénieur chinois.
2: Mais quels sont les plus grands défis dans cette association? Ce n'est pas toujours évident.
3: Alors d'abord, c'est un défi relationnel. C'est un défi qu'on retrouve souvent dans la qualité relationnelle des échanges. Et donc, on va développer dans les entreprises différents outils pour cela. Par exemple, dans notre entreprise, on a trois outils principaux que nous avons développés. D'abord, il y a une charte managériale qui consiste à dire que nous avons trois comportements clés de succès qu'on essaye de pratiquer. Alors évidemment, on fait des erreurs, mais le but, c'est d'avoir cette pratique régulière de la grande courtoisie, du contrôle émotionnel et du non-jugement. Donc la grande courtoisie, le contrôle émotionnel, c'est très facile à comprendre pour tout le monde. Le non-jugement, c'est très difficile. C'est très difficile, je veux dire, en particulier pour les Français. Vous savez que les Français, on est souvent formés dès le plus jeune âge à l'esprit critique. Donc l'esprit critique, c'est très bien, c'est une grande force intellectuelle, mais ça donne aussi des mauvaises habitudes. Parce que comme on va notamment avoir souvent trop de jugements automatiques. Donc c'est un défi pour les Français notamment de se passer en dehors du jugement et de collaborer sans aucun jugement. Un deuxième outil, une deuxième méthode que j'ai présentée à ce forum, c'est par exemple tout ce qui va tourner autour de la proactivité. C'est-à-dire que la proactivité, c'est une compétence, comme jouer au piano. Jouer au piano, ça s'apprend, on s'apprend à jouer avec un professeur. La proactivité, ça s'apprend également. La proactivité, ça correspond à faire le choix de notre comportement devant une difficulté. Je vais vous donner un exemple typique. S'il pleut le lundi, s'il y a un très mauvais temps le lundi matin, parfois on va être réactif, c'est-à-dire qu'on va être de mauvaise humeur, on va être triste. On va être triste parce qu'il pleut, oh, il pleut, on est triste, il fait un mauvais temps.
2: C'est normal.
3: Voilà. Et donc on est réactif. La proactivité, c'est une compétence qui s'apprend pour dire je ne vais pas me faire influencer par mon environnement extérieur et je vais faire moi-même le choix de finalement être heureux en regardant par exemple la beauté, comme aujourd'hui, de l'automne à Pékin. les couleurs, le ciel bleu, les couleurs des feuilles, des arbres sont magnifiques. Et donc, même s'il pleut, alors ce n'est pas le cas aujourd'hui, mais s'il pleuvait un lundi matin, on peut dire, bah oui, mais la beauté autour de moi est magnifique. Je fais le choix de regarder la beauté et pas la pluie. Donc, la proactivité, c'est facile à dire, mais c'est très difficile à faire. Mmh. Et donc, ça se pratique. Et donc, en entreprise, on va former, on va essayer de se former le mieux possible pour être le meilleur à la proactivité. Un troisième exemple qui est très particulier à Bernard Contrôle, c'est que nous avons créé un département de recherche et développement sur, justement, l'intelligence sensible. Et donc, notamment, à travers les artistes. Donc, l'artiste est une personne qui est experte pour explorer des contradictions. Or, nous, dans les entreprises, on développe des processus, on grandit vite, on développe des processus pour faire en sorte que l'entreprise soit stabilisée, soit sécurisée, que les processus soient sécurisés. Plus on développe des processus, plus on ne se rend pas compte qu'on fait les choses contradictoires. Mmh. Et on oublie de les voir, et on ne les voit pas, ces contradictions. Or, l'artiste, avec sa sensibilité, va voir ces contradictions. Et donc, dans une collaboration entre des équipes multiculturelles, l'artiste a cette sensibilité et cette capacité de révéler ses contradictions. Donc, chez Bernard Contrôle, on a créé un département en R&D pour la sensibilité sociale qui est dirigé par des artistes. On a la R&D qui est dirigée par la R&D produit qui est dirigée par des ingénieurs et la R&D, ce qu'on appelle de sensibilité sociale, qui est dirigée par des artistes. Et là, on a plein de bénéfices puisque leur rôle, c'est de faire comme un inspecteur qualité qui vient, par exemple, dans l'usine observer comment fonctionnent les processus. Là, l'artiste, il va venir et il va échanger et avec d'autres artistes qu'il va recruter de l'extérieur, il va travailler sur toute une série de projets de relations sociales. Ça va avoir trois impacts. Le premier, c'est de développer des nouveaux canaux de dialogue social, puisque l'artiste a une sensibilité bien à lui. En général, les départements RH se sont beaucoup développés et sont devenus de moins en moins sensibles, et donc sont devenus de plus en plus juridiques. Le deuxième impact, c'est qu'on va avoir une exposition à la créativité. Comme le piano, la créativité, ça se pratique. Et plus on la pratique, meilleur on est. Mmh. Et enfin, ça va forcer les managers à donner du sens à ce qu'on fait, à se rappeler qu'on a du sens. Vous voyez, donc la R&D en sensibilité sociale, c'est une réponse possible qui vient des études de Madame Cayol, par exemple, sur l'intelligence sensible et qui nous permet de faire vivre ou de pas de faire vivre, de gérer au mieux la diversité. Parce que la diversité, c'est facile à dire, c'est très utile, c'est un grand pouvoir d'innovation. Mais la diversité, c'est très complexe à gérer.
2: Vous avez travaillé en Chine pendant très longtemps et vous travaillez aussi dans avec des gens de différentes cultures, de différentes nationalités. Donc, quel est votre regard là-dessus ?
3: C'est fascinant. C'est-à-dire que c'est une énorme chance. Je considère avoir beaucoup de chance de pouvoir vivre en Chine. Tous les jours, être confronté à mes vérités, celles que j'ai apprises dans mon enfance, mes réflexes que j'ai appris pendant mes études, et les confronter à une réalité tellement différente et voir que finalement, je n'ai pas complètement raison et qu'on pourrait voir le problème d'une façon différente, c'est fascinant et c'est très, très, très motivant. Donc, ça rejoint un petit peu une des conclusions que moi je tire de ce forum, c'est que on est tous autour de ce forum convaincus que la diversité est absolument essentielle pour la richesse de l'humanité. Et on a vécu des années Covid qui nous ont tous séparés les uns des autres. Mmh. Il est urgent qu'on se retrouve, il est urgent qu'on redialogue. Qu'on redialogue non pas à travers une caméra, mais qu'on redialogue en physique, en présentiel. Alors c'est contraire, vous allez me dire, aux enjeux pour lutter contre le changement climatique, puisqu'on doit réduire nos voyages, on doit réduire nos émissions. Donc c'est important d'y prêter attention. Mais en même temps, il faut trouver le bon équilibre. Parce que ces dialogues, la lutte contre le changement climatique viendra uniquement d'un dialogue.

0: Aujourd'hui, il n'y a pas une recette qui est applicable à tout le monde. Les nationalités, la diversité des situations, les Indonésiens ne vivent pas le changement climatique de la même chose que, de la même façon que les Français. Donc il est absolument essentiel qu'on se parle pour se comprendre.
1: Je vous remercie, M. Bernard, d'avoir
0: C'est moi qui vous remercie.
1: d'avoir participé à notre émission. Merci.

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1: Au Yémen, les combats se sont intensifiés alors que les forces gouvernementales et la coalition dirigée par l'Arabie saoudite tentent de reprendre du terrain et un port stratégique aux Houthis. Les autorités chargées de la sécurité à Aden au Yémen affirment que les Houthis ont lancé 2 missiles sur l'aéroport international d'Aden. Les forces gouvernementales yéménites déclarent avoir mené une avancée éclair pour s'emparer de la côte autour du détroit de Bab el-Mandab. La coalition dirigée par l'Arabie saoudite affirme avoir intercepté un missile des Houthis tiré sur la ville saoudienne de Khami Mushait. Le Pakistan et la Turquie ont annoncé qu'ils déploieraient des troupes en Arabie saoudite dans le cadre de leur accord de défense de la Mecque. Les Houthis ont menacé de nouvelles représailles contre l'Arabie saoudite et tout pays intervenant dans le conflit. Les manifestations en France contre le manque de moyens dans l'éducation sont devenues de plus en plus violentes. Des centaines de milliers de lycéens, rejoints par des enseignants et des parents, exigent que le gouvernement résolve le problème du manque de personnel et rénove les salles de classe délabrées. Mardi a été la journée la plus intense de ces manifestations qui ont débuté à la mi-septembre. Selon les autorités, plus de 480 personnes ont été mises en garde à vue par la police, portant le nombre total d'arrestations à plus de 6 500. Le Premier ministre français a décidé de suspendre les cours dans les lycées jusqu'à la fin de la semaine. Le Kenya a confirmé son premier cas d'Ebola. Un citoyen kényan est décédé samedi après son arrivée à Nairobi en provenance de la République démocratique du Congo.
2: Ce cas survient alors que la RDC est confrontée à sa plus grave épidémie d'Ebola, avec plus de 4000 décès parmi plus de 8000 cas recensés. Le secrétaire kényan à la santé a déclaré que les personnes ayant été en contact avec cette première victime, notamment les membres de sa famille, le personnel soignant et les autres passagers, avaient été identifiés et faisaient l'objet d'une surveillance. Les autorités affirment être en état d'alerte maximale face à la maladie et ont exhorté la population à rester calme pendant qu'elle s'efforce d'endiguer toute propagation supplémentaire du virus.
3: 28 contacts de la personne décédée, dont des membres de famille et des travailleurs de la santé qui accompagnaient la personne décédée. Nous recherchons également 23 passagers et 4 membres d'équipage qui étaient à bord du même vol que la personne décédée. Les dispositions pour mettre ceux-ci en quarantaine, pour mettre en quarantaine ceux qui présentent des risques, ont été prises, ceci afin de protéger la santé publique.
1: Le Nigeria s'efforce de relever le défi du chômage en lançant une nouvelle initiative en faveur de l'emploi baptisée Hire from Nigeria. Cette initiative vise à créer des opportunités d'emploi à l'international pour les Nigérians sans qu'ils aient à quitter le pays. Les autorités indiquent que ces personnes bénéficieront d'une formation aux compétences modernes et seront rémunérées en devises étrangères.
4: Sadiq Abdul Rashid est développeur de logiciels dans un pôle technologique de Jos. Il est depuis longtemps impressionné par le travail accompli par ses collègues. Il espère désormais que ce nouveau programme, qui vise à trouver des emplois à l'étranger, pouvant être exercé depuis le pays, offrira des opportunités significatives.
3: Il est indéniable qu'avec le talent et la capacité de s'adapter à n'importe quel climat, n'importe quelle localité, nous pouvons sans aucun doute mener à bien ces missions. Ce faisant, nous générons assurément d'importants flux de transfert de fonds vers le pays.
4: Le Nigeria est confronté à un grave problème de chômage. Selon ActionAid Nigeria, plus de 80 millions de jeunes Nigérians sont sans emploi, ce qui représente un taux de chômage des jeunes de 53%. Le ministre nigérian de l'Éducation, Tunji Alosa, affirme que cette nouvelle initiative axée sur les métiers de la technologie est un moyen de tenter de faire baisser ce chiffre. Il précise que le gouvernement s'associe à plus de 1200 pôle technologique pour ce programme de formation qui reposera sur une approche comprenant 80%

0: de formation pratique et 20% de formation théorique. Le gouvernement indique également que des plans sont en place pour la création d'une académie des technologies numériques où des milliers de jeunes seront formés chaque année pendant 6 à 8 mois afin de leur permettre d'acquérir les compétences technologiques nécessaires pour saisir des opportunités professionnelles. Le ministère de l'Industrie, du Commerce et de l'Investissement du pays précise qu'à l'issue de la formation, les employés potentiels seront présentés aux entreprises internationales avec lesquelles il est en partenariat. Les experts du secteur estiment que cette initiative est prometteuse car elle offre des opportunités d'emploi et des rémunérations en devises internationales, mais ils soulignent qu'il reste des défis fondamentaux à surmonter, tels que la production d'électricité pour que cette initiative puisse prospérer.
1: La charge qui pèse sur nous, les locaux, est lourde, car nous sommes passionnés par ce que nous faisons, car nous voulons que les jeunes aient accès à des opportunités. Il faudrait alléger certaines des contraintes auxquelles nous sommes confrontés, comme la fiscalité, qui nous étouffe vraiment. L'électricité, c'est nous qui fournissons tout cela. Vous savez combien coûte l'électricité ? Imaginez donc que vous ayez une centaine d'étudiants ici, vous savez combien d'unités ils consommeront en une journée. S'il n'y a pas d'approvisionnement, l'essence coûte également cher. Si vous optez pour le modèle hybride, c'est-à-dire l'énergie solaire, vous savez combien cela coûte de l'installer ?
0: Le gouvernement affirme mener des réformes pour résoudre les problèmes d'électricité du pays. L'administration dirigée par le président Bola Tinubu indique également mettre en œuvre des changements fiscaux visant à protéger les personnes à faible revenu et les petites entreprises afin d'encourager les investissements dans le pays. Et bien que ces efforts soient encore en cours, les détracteurs font valoir que la création d'emplois grâce aux technologies pourrait encore prendre un certain temps.
2: Rendons-nous maintenant au Bénin, où la demande en mobilier haut de gamme fabriqué localement ne cesse de croître. Mais face à la concurrence des importations sur les prix, les fabricants investissent dans la technologie, les compétences et les capacités de production pour rester dans la course.
3: Tout commence sur l'ordinateur. Chez Trucs de Luxe, la commande d'un client est d'abord transformée en modèle 3D. À partir de là, le meuble passe par les étapes de découpe, de plaquage, d'assemblage et de finition, chacune étant réalisée sur un poste de travail spécialisé. On s'éloigne ainsi d'un modèle où une seule personne s'occupe de tout pour s'orienter vers un processus de production plus structuré.
4: Les clients sont de plus en plus exigeants. Ils veulent les meubles un peu qui donnent la finition, comme les meubles importés. Donc moi, je fais, comme je vous l'ai dit, chaque jour, je réinvestis juste pour satisfaire les clients. Et j'ai vu qu'en cours de chemin, j'ai vu qu'il faut acquérir des machines de grande capacité, de former les employés et de scinder les étapes de production pour être plus professionnel.
3: Cette approche l'a également amené à regarder au-delà du Bénin. Frédéric Zossou s'est rendu en Chine, où il a passé du temps dans des usines et a appris comment des chaînes de production spécialisées pouvaient améliorer l'efficacité et la précision de son travail.
4: Celui qui fait le montage est différent de celui qui fait la conception. Il y a celui qui fait la conception, il ne fait que la conception 3D. Ça nous évite à découper, venir en arrière encore. Donc c'est un peu comme ça. La demande des clients et la formation au quotidien, j'ai vu ce qui se fait ailleurs. Je suis en contact, j'ai été en Chine. Et là-bas, je me suis beaucoup fait former là-bas aussi, grâce aux usines chinoises. Je fais beaucoup de temps dans les usines chinoises, un peu, et c'est comme ça.
3: Frédéric Ossou a fait ses débuts dans le secteur en 2012 et a fondé Trucs de Luxe en 2018. L'entreprise compte aujourd'hui plus de 200 salariés directs. Bienvenue à Ignon est l'un d'entre eux. Il a rejoint l'entreprise alors qu'il était étudiant. Aujourd'hui, il dirige l'atelier de menuiserie et de formation.
5: Je suis venu ici en tant qu'un étudiant simple. Mais avec le temps, j'ai vu qu'il faut que je profite de ma vie aussi et de la vie de l'entreprise. Ce qui fait que je suis devenu un grand technicien dans le domaine de la menuiserie.
3: Les chiffres de l'Institut national de statistique et de démographie du Bénin montrent que les importations de meubles et de produits connexes sont passées d'environ 57 millions de dollars en 2023 à 34 millions de dollars en 2024, soit une baisse de près de 41%. Alors que les meubles made in Bénin gagnent du terrain, le défi consiste désormais à produire suffisamment pour répondre à la demande et rivaliser avec les importations.
2: La Chine appelle la France et l'Allemagne à adhérer à la coopération ouverte et au libre-échange et à s'abstenir d'encourager l'Union européenne à recourir au protectionnisme. Le ministère chinois du commerce a déclaré que la Chine considérait que l'interdépendance ne constituait pas un risque. L'imbrication des intérêts ne constitue pas une menace et la coopération ouverte est la bonne voie vers le développement. Ces déclarations faites mardi faisaient suite à des informations selon lesquelles la France et l'Allemagne auraient exhorté l'UE à recourir davantage aux mesures de défense commerciale et à mettre en place de nouveaux outils protectionnistes. Le ministère chinois du commerce a également exhorté les deux pays à éviter de politiser les questions commerciales et d'étendre à outrance la notion de sécurité nationale, avertissant que de telles mesures se retourneraient contre eux. Les vacances de la fête nationale chinoise s'achèvent aujourd'hui et les retours devraient atteindre leur pic sur l'ensemble du réseau ferroviaire et routier du pays.
1: Le nombre de trajets ferroviaires a dépassé les 20 millions pendant 3 jours consécutifs au cours de cette période de vacances. Quant au réseau routier, plus de 1,96 milliard de trajets ont été effectués, les trajets en voiture particulière représentant près de 80% du total. Les trajets effectués à bord de véhicules à énergie nouvelle ont également augmenté de 35% par rapport à l'année dernière. On estime que les déplacements interrégionaux à travers le pays ont atteint plus de 2,14 milliards pendant ces vacances, soit une hausse de 0,7% par rapport à l'année dernière. L'effervescence des vacances s'est également étendue au cinéma, où diverses nouvelles sorties ont attiré le public dans tout le pays. Mercredi, les recettes au box-office avaient dépassé 1,1 milliard de yuan, soit 163 millions de dollars. Le film « Il était une fois au Moyen-Orient », sorti début août, continue de remporter un vif succès. Il a été sélectionné pour représenter la partie continentale de la Chine dans la catégorie « Meilleur film international » lors de la prochaine cérémonie des Oscars.
2: Des dispositifs de haute technologie et l'intelligence artificielle aident les autorités chargées de la circulation dans tout le pays à surveiller les routes, à intervenir en cas d'incident et à assurer la fluidité de la circulation.
1: Pendant les vacances de la fête nationale, nous avons mis en place 2 itinéraires de vol pour les patrouilles de routine. Dès que nous recevons un signalement, le drone peut voler à une vitesse de 15 mètres par seconde et arriver sur les lieux 5 à 8 minutes avant les agents de la circulation.
6: Dans la province du Jiangxi, les autorités routières utilisent l'IA pour surveiller le trafic sur les autoroutes et aux péages 24 heures sur 24, 7 jours sur 7. Le système peut détecter en temps réel les embouteillages et les perturbations soudaines du trafic, ce qui permet aux équipes d'intervenir plus rapidement.
1: La circulation pendant les vacances de la fête nationale est très imprévisible et peut fluctuer fortement. L'option de se fier uniquement au personnel pour patrouiller les routes entraîne des temps de réponse plus longs et des angles morts. Le système d'alerte précoce, basé sur l'IA PALI, ses limites en identifiant à l'avance les risques liés à la circulation et en localisant précisément les embouteillages, associés au contrôle de la circulation sur place, au dégagement rapide des routes et aux services proposés aux conducteurs. Il nous permet de résorber les bouchons plus efficacement et d'assurer une circulation plus fluide.
2: Dans le nord-est de la Chine, l'automne attire les visiteurs dans les rizières. À Relon, dans la préfecture autonome coréenne de Yenbian, dans la province du Jilin, un village agricole frontalier célèbre les récoltes avec des activités culturelles, des ateliers et des animations pour les familles. Depuis le début de l'année, plus de 50 000 visiteurs s'y sont rendus.
6: À l'automne, les rizières du village offrent un paysage spectaculaire. Pendant les congés de la fête nationale, les visiteurs sont venus profiter des couleurs de la saison et de l'ambiance des récoltes. Un petit train traverse les champs de riz entre les parcelles et les passerelles. De part et d'autre, les épis arrivés à maturité s'étendent à perte de vue. Les visiteurs prennent des photos, découvrent les activités liées à la récolte et profitent de cette ambiance rurale. Une autre façon de découvrir la campagne du nord-est de la Chine. Ces dernières années, le village a développé son agriculture autour de sa production de riz tout en misant sur le tourisme rural. Les champs sont désormais aussi un lieu de promenade et de découverte, avec des visites, des activités autour de la récolte et des expériences à la campagne. En associant agriculture et tourisme, le village diversifie ses activités et attire de nouveaux visiteurs, tout en créant de nouvelles sources de revenus pour les habitants.
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0: Bonjour à tous et bienvenue dans ce nouveau numéro de Pour tout vous dire. Les thèmes de la relocalisation et de la réindustrialisation ont refait surface en France durant la crise sanitaire. Par ailleurs, on constate un intérêt de plus en plus prononcé pour la consommation en circuit court, bénéfique pour la protection de la planète, et le Made in France, plébiscité par les Français. Mais la France a-t-elle les moyens de retrouver une partie de sa souveraineté économique? Et quelles seraient les conséquences du retour de la production industrielle sur le territoire? Ce sera le thème de cette émission. Nous en parlerons avec deux spécialistes du sujet. Et avant cela, nous nous rendrons au salon du Made in France, événement incontournable cette année, alors que les enjeux de la relocalisation s'invitent dans la campagne présidentielle. Et en deuxième partie, nous nous intéresserons à l'engouement pour le Guochao, ou le renouveau du Made in China, en Chine, avec Fan Zhen. Bonjour, bonjour. Charles Huet et Régis Portalès, et merci d'avoir accepté notre invitation aujourd'hui. Je vous présente tout de suite à nos téléspectateurs. Régis Portalès, vous êtes ingénieur en informatique et un ancien élève de l'école polytechnique. Vous avez cofondé en 2019 l'association X-Alternative, qui regroupe majoritairement des élèves et des anciens élèves de l'école polytechnique qui souhaitent s'engager pour l'intérêt général. Et vous, Charles Huet, vous êtes cofondateur de la carte française, une carte cadeau qui favorise les achats de produits made in France. Vous avez également cofondé la FIMIF, la Fédération indépendante du Made in France, qui est la seule fédération de consommateurs engagée dans la promotion et le développement du Made in France. Alors, avec plus de 800 exposants et 100 000 visiteurs attendus, la 9e édition du Salon du Made in France a créé l'événement cet automne à Paris, et pas seulement pour les produits qui étaient présentés. À 5 mois de la présidentielle, le thème de la réindustrialisation fait des émules chez les prétendants à l'Élysée de toutes obédiences qui se sont succédés au Salon pour partager leur vision en la matière. Nous nous sommes rendus sur place.
1: Le Made in France s'expose le temps d'un salon à Paris. Des grands classiques, emblématiques de la tradition française, comme la marinière ou les ustensiles de cuisine, des produits régionaux, et bien sûr, le vin, comme celui-ci, produit en région parisienne.
2: L'idée, c'est de participer à la renaissance du vignoble francilien. On produit du vin naturel, donc avec des raisins bio et sans ajout de levure, d'enzymes ou tout ce qu'on met dans le vin, que du raisin, à Courbevoie, avec des raisins qu'on va chercher en Loire et en Alsace, qu'on vendange à la main et qu'on ramène sur place à Courbevoie et qu'on vinifie à Courbevoie.
1: Des propositions plus originales aussi, comme cet aquarium potager, le Nénufarm, un écosystème complet où les plantes filtrent naturellement l'eau des poissons. Cette marque de linge de maison haut de gamme a été fondée en 1847. Ses produits, essentiellement en lin, s'exportent aujourd'hui dans 60 pays. Un succès qui se fonde sur l'amour du beau des consommateurs.
3: C'est une question de gens qui apprécient, qui sont esthètes, qui aiment le beau, qui aiment l'art de vivre. Qu'ils soient chinois ou français, on partage ce goût pour les belles choses, tout simplement, et des belles choses qui durent.
1: Cette année, le salon

0: prend une tournure résolument politique. Inauguré par des membres du gouvernement, il a vu défiler presque tous les prétendants à l'élection présidentielle de 2022, désireux de se faire entendre sur un thème qui fait consensus. Arnaud Montebourg, à la fois candidat exposant en tête, venu dédicacer son miel bleu-blanc-ruche au premier jour du salon.
1: L'industrie française, c'est la colonne vertébrale de notre économie. C'est là où sont réalisées l'essentiel des exportations, l'essentiel des innovations. Et c'est un secteur d'activité qui crée de l'emploi. Et donc, nous avons intérêt à soutenir l'industrie. Aujourd'hui, l'industrie repartit très fort parce que l'économie mondiale est repartie.
0: Après 3 décennies de désindustrialisation, la crise du Covid-19 aura marqué un retour sans précédent de l'industrie dans les préoccupations des pouvoirs publics. En attendant le retour d'une véritable politique industrielle, le Made in France aura toujours le mérite de faire rêver le monde entier.
2: Alors, on a vu dans ce reportage l'intérêt suscité aujourd'hui par le Made in France et les relocalisations dont les politiques s'emparent dans la campagne présidentielle qui commence. Avant de s'intéresser à cette tendance, j'aurais voulu qu'on revienne sur l'origine de la désindustrialisation en France. Pourriez-vous nous en rappeler les principales raisons, Régis?
3: Bien sûr, alors ce sera un point de vue personnel et pas que, notre groupe a un peu travaillé sur le sujet et a produit un document d'une 40aine de pages sur la question. Ce qui ressort en particulier, c'est la financiarisation de l'actionnariat et la transformation du capitalisme français d'un capitalisme, on va dire, familial, comme il existe encore en Italie ou en Espagne ou en Allemagne, en un capitalisme entièrement financier, où donc les intérêts ne sont plus les mêmes. L'argent peut se déplacer à volonté. Et ce que va chercher l'actionnariat, c'est plus forcément la perpétuation d'un savoir-faire, d'un groupe, d'un capital immatériel, mais c'est du retour sur investissement. Et le retour sur investissement, on va le chercher là où il existe. Donc c'est ce qui s'est traduit depuis les années 80 par des délocalisations en masse. En quelque sorte industriel et pensé intelligemment. Je pense à Serge Tchuruk qui parlait du faiblesse, où on va faire de l'industrie sans usine. Donc on a évacué les usines pour se concentrer sur la valeur ajoutée. Et finalement, aujourd'hui, on n'a plus d'usines et on commence à perdre la valeur ajoutée.
2: D'accord. On a voulu faire de l'industrie sans usine.
3: Exactement.
2: Et maintenant, on a besoin de ces usines.
3: Voilà. Et alors, je rajouterais quand même qu'à mon avis, il y a une sorte de trahison des élites qui ont engrainé dans ce mouvement à corps perdu. Donc, potentiellement, et là, c'est un point de vue vraiment personnel, les grandes usines, comme il y avait, parce que les années 40 jusqu'aux années 60-70, il y avait quand même de très grands mouvements sociaux. Je me souviens dans les usines Renault, par exemple. Supprimer les usines, c'est supprimer les mouvements sociaux aussi. C'est un côté pratique.
2: Ouais. Et des élites qui aujourd'hui revendiquent donc cet intérêt pour la réindustrialisation de la France. Alors, vous avez envie de réagir, je crois, Charles
4: Huet. Il y a de multiples raisons à la désindustrialisation. D'abord, elle a touché tous les pays d'Occident, mais effectivement, elle a touché plus gravement la France que tous les autres pays occidentaux. Si on est passé à cette fin du capitalisme familial, c'est pas tout à fait indifférent non plus au contexte fiscal et réglementaire français. Les impôts sur les successions et les impôts sur la fortune ont aussi largement participé à défamiliariser ces entreprises-là, et donc à les mettre en main de groupes financiers moins attachés à leur territoire. Aujourd'hui, les entreprises du Salon du Made in France sont très souvent des entreprises familiales qui ont un attachement au long terme à leur territoire, à leurs salariés, à leurs équipes, à leur savoir-faire. Et le consommateur n'est pas non plus, le client français n'est pas non plus à sa part de responsabilité. Malheureusement, les Français s'appauvrissent depuis quelques décennies l'État leur laisse peu d'argent, donc oui, ils choisissent le low cost et donc ils ont encouragé et accéléré cette délocalisation en préférant des produits low cost et fast fashion en particulier.
2: Il y a aussi une part de responsabilité du consommateur dans ça.
3: Que je ne dirais pas, mais non, les responsabilités sont structurelles quand même. Le consommateur, si on lui propose des objets moins chers, il va prendre les moins chers. On n'a qu'à pas lui proposer des objets moins chers.
4: Mais je ne suis pas sûr que mes chaussures soient plus chères que des Nike. Et je suis même sûr qu'elles sont moins chères. Mais du coup, à un moment donné, j'arbitre, je vote avec ma carte bleue. Et j'ai aussi le choix. Après, il n'est pas question de les culpabiliser. Il est question de pas systématiquement. En tout cas, on a c'est multifactoriel. Et on a même nous, consommateurs, une part, pas intégrale, mais une part de la solution. Et on peut ne pas oublier notre casquette de citoyen quand on a notre casquette de consommateur.
2: En tout cas, ce phénomène n'est pas un phénomène récent. Ça fait plusieurs décennies qu'il s'est entamé. Et on semble redécouvrir aujourd'hui, depuis notamment la crise sanitaire, que la France ne produit presque plus rien sur son territoire. Pourtant, on sait qu'on est dans une économie globalisée où les chaînes de valeur sont dispersées sur l'ensemble de la planète et que tous les pays sont interdépendants. D'après vous, qu'est-ce qui explique le déclenchement d'une prise de conscience en France à ce sujet ?
4: On vient de connaître une décennie de sensibilisation culturelle et médiatique et politique au sujet du Made in France et de son importance. Maintenant, effectivement, pendant 10 ans, on en parlait. Depuis la crise du Covid, on a vu qu'on a une étape de passage à l'acte un peu plus concret et qui a eu des effets sur la fin de la désindustrialisation, et on a connu un solde positif de création d'usines pour la première fois depuis 20 ans juste avant le Covid. Et la crise du Covid a montré aux yeux de tous les Français notre grande nudité industrielle, voilà. Même sur des produits prétendument à valeur ajoutée faible, qui auraient pu imaginer la criticité stratégique d'un rectangle de tissu et de 2 élastiques, les masques. Ça semble comme ça, sans grande valeur ajoutée. En vérité, c'est stratégique, comme en réalité tous les produits peuvent être stratégiques, puisqu'on ne peut pas savoir de quoi l'avenir sera fait. Il faut, par prudence élémentaire, maintenir un tissu industriel en France.
2: Et puis la question du prix des produits, justement, vous en avez un peu parlé tout à l'heure. Est-ce que les Français pourront acheter des produits made in France qui, certainement, auront un coût plus important que ce qu'on peut trouver aujourd'hui, qui est importé de tous les coins de la planète à des prix souvent défiant toute concurrence?
4: C'est effectivement ce sujet de l'image prix du Made in France, c'est ce qu'on a voulu nous adresser avec notre carte cadeau pour inviter les représentants du personnel à offrir le coup de pouce budgétaire à leurs collègues à Noël pour passer des paroles aux actes. Ceci étant, le Made in France n'est pas toujours plus cher. Dans l'agroalimentaire et la cosmétique en particulier, on a une profondeur d'offre telle qu'on est présent sur tous les niveaux de gamme. Un tiers des marques de distributeurs alimentaires dans la grande distribution sont du Made in France, donc c'est les premiers prix. Dop, le shampoing le moins cher du marché, fabriqué à Rambouillet. Les briquets Bic sont en partie fabriqués en Bretagne, à Redon. Et la cosmétique Made in France est tout à fait compétitive.
2: Est-ce que ce ne sont pas des exceptions? Est-ce qu'on pourrait véritablement envisager que les Français achètent du Made in France à grande échelle?
4: Pour passer à l'échelle, effectivement, il y a un sujet financier essentiel. De rendre plus compétitifs nos producteurs en réduisant leurs impôts de production en particulier, et de travailler contre la paupérisation des Français aussi en augmentant les salaires, en réduisant aussi les impôts. Le Made in France, c'est la manière la plus sensible pour un consommateur, un particulier, de ressentir le poids du contexte fiscal qui pèse sur les produits et sur les fabricants.
2: Vous n'êtes pas tout à fait d'accord sur ce point.
3: Pas du tout. Il y a un coût qui n'est jamais évoqué, c'est le coût du capital. En France, le coût du capital est très gros. Les dividendes augmentent, les investissements reculent. Quand on regarde, par exemple, la production de voitures, le coût salarial est marginal, je ne sais plus exactement ce que c'est. Par contre, le coût de la publicité, c'est 20%. Si on veut produire pour moins cher, on peut peut-être enlever ce coût publicitaire. On peut peut-être enlever une grande partie de la rémunération actionnariale, qui d'ailleurs repart dans des fonds d'investissement étrangers, qui vont être des fonds de pension américains, des fonds de pension ou des fonds stratégiques suédois, etc. Ça, c'est des choses sur lesquelles on peut agir et qui augmenteraient significativement la compétitivité de nos entreprises si le coût du capital était plus faible. Les impôts de production, c'est vraiment une expression qui me fatigue. En ce moment, elle est employée partout et on a l'impression que ça ne s'arrêtera jamais, quoi. L'impôt sur les sociétés, il est passé de 50% en 1980 à 22,5%, et maintenant, avec la taxe universelle, on sent qu'il va converger vers 15%. Mmh. Et puis les impôts, alors j'ai plus le nom exactement en tête, mais sur territoriaux, c'est pour les PME, c'est ridiculement faible. Hein. C'est pas ça qui grève la compétitivité.
4: C'est 70 milliards quand même au global sur l'économie. Et puis, je suis d'accord sur les coûts publicitaires. D'ailleurs, on voit que le circuit court, 1083, plein de jeunes marques s'en sortent sans passer par distribution et publicité. Le problème du passage à l'échelle, c'est que le Kidam ne connaît pas les marques de chaussures fabriquées en France. Les comités d'entreprise ne connaissent pas les marques fabriquées en France parce que justement, elles n'ont pas d'égérie internationale, elles ne sont pas distribuées dans tous les centres-villes. C'est distribution et marketing, effectivement, qui sont aussi responsables de la désindustrialisation. Mais en tout cas, sur ce qui est dans la main du politique, il y a ce sujet réglementaire et fiscal, assurément, où on a les records mondiaux. Et il me semble-t-il, on a également, corollairement, le record mondial de désindustrialisation. Donc il y a peut-être des questions à se poser quand même là-dessus aussi.
2: Du point de vue du pays, de la France, on voit qu'il y a une volonté d'indépendance. Elle est prônée notamment par les dirigeants politiques dont on a parlé un peu tout à l'heure. Dans cette vision de la réindustrialisation, est-ce qu'il n'y aurait pas intérêt à faire des choix stratégiques dans les types de produits que l'on pourrait avoir à produire sur le territoire français ?
4: Moi, pourquoi pas? Je pense qu'il y a des industries lourdes, des industries stratégiques d'un point de vue souveraineté, évidemment, sur lesquelles l'État doit avoir un droit de regard, sur la rachat en particulier. Après, moi, je pense qu'il faut investir tous azimuts parce que la planification, c'est très compliqué. Est-ce que demain, enfin, l'anticipation de la criticité d'un masque, c'était impossible à prévoir? Est-ce que demain, ma chaussette, qui semble vraiment très bas de gamme et pas à la hauteur de la valeur ajoutée française occidentale, et demain, avec une chaussette connectée, c'est peut-être ma chaussette qui sera mon médecin, qui sera peut-être mon coach sportif? Je pense qu'il faut mettre le terreau en place entrepreneurial, industriel et recherche pour investir tous azimuts. Et on verra si c'est pertinent ou si c'est pas pertinent et si ça gagne sur le marché mondial ou pas.
2: Peut-être avec une planification aussi. C'est peut-être ça aussi qui a causé la désindustrialisation de la France.
4: Moi, je pense qu'il faut. C'est surtout mettre en place le terreau le plus propice à l'investissement, à la recherche et à l'entrepreneuriat. Et laissons faire les ingénieurs. Et les entrepreneurs.
2: Vous voulez réagir?
3: Oui, je ne suis pas d'accord non plus. Moi, j'ai pas foi dans le marché. On laisse faire le marché depuis 40 ans et ça ne marche pas.
4: Avec une économie surfiscalisée et dans un marché ouvert, c'est sûr qu'on met des boulets plus importants à nos consommateurs et à nos producteurs.
2: Voilà. On a deux visions du monde.
3: Donc moi, j'ai une vision planificatrice, au moins sur le sujet stratégique. Il y a des choses qui sont très importantes. Et c'est pas, le marché ne va pas révolutionner tout ça demain matin. Il faut de l'énergie, il faut de la santé, il faut des transports. Il y a des choses, on ne pourra pas passer au travers. Donc l'énergie, ça se planifie, c'est des projets sur 30 ans. Ça demande des investissements très lourds. Quoi qu'on veuille faire d'ailleurs, que ce soit du nucléaire ou pas du nucléaire, ça demande des dizaines de milliards. Il y a des pareil sur la santé, c'est des investissements très longs, formation de gens qui durent, former un médecin, ça prend 12 ans... Voilà, et puis il y a pareil pour les transports, où là on est bien sur les transports, mais pareil, et on a l'impression qu'on ne fait pas ça du tout. On a quand même vendu Alstom, quoi, enfin c'est complètement absurde. Mm-hmm. Ça, c'est le genre de choses qu'il ne fallait pas faire. Maintenant, on parle de le racheter. Est-ce que c'est parce que c'est une période électorale ou est-ce que ça va vraiment se faire? Et si on le fait, est-ce qu'on va vraiment en faire quelque chose?
2: Surtout General Electric qui veut le vendre.
3: Alors General Electric, voilà, ils sont empêtrés dans des mauvaises affaires. Donc moi, j'ai une vision planificatrice, au moins sur les choses stratégiques. La Chine planifie, elle planifie bien. Et d'ailleurs, elle s'est inspirée de notre planification des années 50, 60, 70. Donc c'est des empilements sur 5 ans et puis une vision à très long terme qui peut ensuite un peu évoluer au fur et à mesure que les plans s'empilent. Moi je pense que c'est ce qu'il faut faire, sur l'énergie c'est ce qu'il faut faire, il ne faut pas avoir un plan de 3 milliards par an, machin. Il faut quelque chose où c'est qu'on veut être en 2050, combien de milliards il nous faut, on les met, on monte les filières et ensuite on fait de la planification.
2: Je voudrais parler aussi de l'emploi maintenant. On associe souvent la création d'entreprises, d'industries avec le retour de l'emploi, qui est un gros problème en France, qui est touché très durement par le chômage. Mais relocaliser ne signifie pas nécessairement créer des emplois en grande quantité dans des usines qui aujourd'hui sont extrêmement robotisées. Qu'est-ce que vous en pensez, Charles ?
4: Effectivement, les usines relocalisées sont plus petites et plus automatisées, et tant mieux. En réalité, on voit qu'il n'y a pas de corrélation entre la robotisation et le chômage. Au contraire, les pays les plus robotisés sont ceux qui connaissent le moins de chômage. Un produit Made in France génère au global, en direct et indirect, 10 fois fois plus d'emplois. Donc c'est mécanique et la robotisation ne va pas du tout à l'encontre de ça. Au contraire, elle rend elle permet de dépasser le sujet fiscal. Elle permet de rendre plus compétitifs les produits made in France. Donc

0: ce n'est pas du tout antinomique robotisation et emploi.
1: Alors, on a vu que cette tendance qui a cours aujourd'hui en France et qui est vraiment au cœur des débats, elle se déroule de la même façon dans différents pays, notamment chez des voisins européens ou même plus loin, aux États-Unis. On s'intéresse au « made in Italia », au « made in America », etc. Derrière ce goût prononcé pour des produits de qualité, parce que c'est souvent ça hein, qui est mis en avant, est-ce qu'il n'y a pas aussi un enjeu de souveraineté économique et puis une tendance au repli sur soi, au protectionnisme même, Régis Portalès?
2: Oui, il y a une question d'indépendance, effectivement. On va prendre par exemple un sujet que je connais bien, qui c'est les composants, processeurs et composants. Il y a une pénurie, puisque les grands fournisseurs n'arrivent plus à livrer suffisamment pour répondre à la hausse de la demande. Donc, que font les Américains? Ils investissent, je crois, c'est 50 milliards, plus 20 ou 30 qui viennent de chez Intel. Donc, ils reconstruisent des usines de semi-conducteurs chez eux pour produire des processeurs. Que font les Sud-Coréens? C'est pareil. Samsung, donc Corée du Sud, Samsung, c'est à peu près la même chose, met 180 milliards sur 4 ans dans le domaine. Parce que, effectivement, c'est critique. Si on n'a plus ce genre si on n'a pas accès ni par l'importation, ni par la production locale de ce genre de choses, il y a beaucoup de choses qui se passent très mal. Je pense par exemple aux usines de voitures qui doivent s'arrêter parce qu'elles peuvent plus, elles ont plus assez de composants pour produire les véhicules. Donc on peut faire deux choix, soit on n'en a plus, et dans ce cas-là, on fait des voitures avec cadran à aiguille, moi ça me va très bien, soit il faut sécuriser les approvisionnements. Et sécuriser les approvisionnements, c'est soit faire des partenariats avec l'étranger, mais on voit ce que ça peut donner dans un contexte de crise des chaînes d'approvisionnement, soit on relocalise ce qu'on peut, pour qu'au moins, en cas de catastrophe, on ait de quoi produire un petit peu chez soi. Je pense que c'est le raisonnement que font beaucoup de pays.
1: Mmh. Vous voulez conclure ?
3: Mais en fait, le Made in France n'est qu'un rattrapage. Tous les pays du monde, tous les consommateurs du monde, en vérité, sont bien plus patriotes depuis bien plus longtemps que nous, de manière beaucoup plus forte et beaucoup plus ancrée dans leur quotidien, dans leur manière d'être culturelle, leur manière de consommer. Et du coup, ce n'est pas un repli sur soi. Les AMAP, ou la ruche qui dit oui, le circuit court, ça n'a pas vocation péjorative. C'est juste soutenir, vouloir donner du travail et rendre prospères ses voisins. Et c'est un souci de proximité, de solidarité locale, de bon sens, bien compris par tous. Et le Made in France ne fait que rattraper un complexe vis-à-vis de cette solidarité nationale que beaucoup de Français ont eu et qui évolue heureusement.
1: Eh bien, on va continuer à parler de ce sujet, mais avec un petit coup d'œil du côté de la Chine, avec Fan Jun qui va nous rejoindre. Bonjour Fan Jun et merci d'être avec nous aujourd'hui. Vous êtes cofondatrice et directrice associée de Bonjour Brand, un événement annuel qui relie des marques chinoises avec des designers français et internationaux pour favoriser les rencontres et les collaborations.
4: Tout à fait.
1: Alors, vous travaillez sur les échanges entre ces marques depuis plusieurs années et vous êtes donc à l'affût des tendances en la matière. Est-ce que vous pourriez nous parler, pour commencer, de l'engouement pour le Made in France en Chine ?
4: Alors, le Made in France est très apprécié en Chine, comme vous pouvez imaginer, parce que depuis longtemps, le Made in France, ça signifie la bonne qualité, le French touch qui a toujours été sexy. Et nous, vu que la Chine, depuis la réouverture dans les années 80, on a commencé à gagner de l'argent, mais sur place, on n'a pas beaucoup de bonnes marques à consommer. Donc, du coup, on commence à consommer des marques étrangères. Et donc, du coup, les marques françaises sont rentrées dans nos yeux. Et puis, on commence à vider les stocks dans le monde entier.
1: Ça doit vous faire plaisir, Charluette.
4: Louis Vuitton, Chanel et tout ça. Donc, du coup, c'est devenu plus en plus fort, l'ambiance, en fait, la force de la marque française. Donc, du coup, le Made in France est devenu un mot très, très connu en Chine. Et puis, nous, on aime bien tellement. Et puis, voilà.
1: La Chine, de son côté, elle n'a pas besoin de relocaliser sa production. Mais elle connaît, elle aussi, une évolution avec une tendance pour la recherche de produits haut de gamme, justement. Est-ce que vous pourriez nous parler de ces marques chinoises qui séduisent aujourd'hui les consommateurs chinois et qui, éventuellement, commencent aussi à se faire un nom à l'international?
4: Oui, dans ma tête, je pense tout de suite à Huawei, à Xiaomi, à Oppo, Vivo.
1: C'est plutôt l'électronique, alors.
4: Exactement, parce que Shenzhen était la ville la plus ouverte depuis les années 80. Donc, du coup, c'est
1: Shenzhen
4: là, en fait,
1: qui est la ville de l'électronique.
4: Tout à fait. Donc, du coup, il a bénéficié beaucoup d'avantages, en fait, du gouvernement pour le développement de technologie.
1: Ouais.
4: Donc, c'est là, en fait, on a fait le premier nom pour les marques chinoises, parce qu'à l'époque, les marques chinoises n'existaient pas. On était seulement des fabricants chinois, des usines chinoises. Et depuis, on a des marques chinoises dans la mode qui sont commencées à mettre leur nom, par exemple Li-Ning et par exemple Guopei. C'est une marque de haute couture chinoise. Et Li-Ning, c'est le streetwear qui a fait son nom aussi, qui est beaucoup dans la tendance de mettre en avant la culture chinoise et l'esthétique moderne.
1: Alors, il y a une autre tendance qui est, je crois, très forte aujourd'hui. Elle concerne essentiellement, je pense, des jeunes. Ça s'appelle Guochao. Vous allez nous expliquer précisément ce que ça veut dire et en quoi ça consiste.
4: Alors, Guochao, pour expliquer, Guo, ça veut dire pays, Chao, ça veut dire vague. Donc, si on traduit littéralement, c'est la vague nationale. Donc, Guochao était, je pense que si je ne me trompe pas, apporté par Tmall d'Alibaba, qui a fait une
1: C'est-à-dire le site de e-commerce
4: d'Alibaba, et qui a fait une mission avec Li-Ning, comme on peut voir sur l'écran. Je pense que c'est en 2018, ils ont fait la fashion show à New York. Ils ont fait une collection de sportswear, mais avec des broderies chinoises. Donc, du coup, ça a fait un gros buzz sur les réseaux sociaux chinois. Les jeunes ont tellement aimé. Pour vous dire, Li-Ning, quand j'étais petite, je refusais porter Li-Ning. Je préférais des Nike, des Adidas, parce que c'est beaucoup plus cool,
1: beaucoup plus
4: franchi. Exactement. Li-Ning, c'était une marque chinoise. Moi, je n'aime pas les marques chinoises. Je veux être internationale.
1: Ouais.
4: Mais maintenant, les jeunes, ça a complètement changé. On veut porter Li-Ning parce que ça montre notre sang et ça montre notre fierté. Aussi parce qu'eux, ils ont... tous nés dans la Chine où l'économie est bien, tout est bien, tout le monde est plus ou moins content. Donc, du coup, on préfère border notre propre marque.
1: Mm-hmm.
4: Donc, Guochao, c'était, je dirais, le vrai début, c'était ça.
1: Et puis, ça a donné lieu à la création de marques de bonne qualité, des marques qui sont aujourd'hui appréciées par les consommateurs chinois.
4: Oui, tout à fait. Parce que, je dirais, souvent, on pense que « made in China », ça veut dire mauvaise qualité, mauvais design, quasiment pas de design. Mais en fait, maintenant, « made in China », Li-Ning a toujours une bonne qualité, en fait. C'est juste, nous, on refusait de le voir. Et donc, maintenant,
1: l'image qui était pas bien,
4: en fait, c'est le marketing. On n'est pas bon en storytelling. C'est pour ça que vous aussi, les Français, vous êtes très forts là-dessus, parce que vous êtes très bons en storytelling. Vous allez rendre l'histoire de Hermès tellement attractive, mais nous, on peut très bien fabriquer ce genre de sac d'Hermès, en fait, même la meilleure qualité, mais on n'arrive pas à raconter une telle histoire.
1: Mm-hmm.
4: Donc, en fait, les marques chinoises ont commencé à renforcer là-dessus, de garder la bonne qualité, de rajouter des touches avec des touches chinoises, la culture traditionnelle, pour que les jeunes puissent apprécier plus.
1: C'est un petit peu la même chose ici en France avec ce que disait Fan Jun à l'instant, il y a 10 ans. Est-ce qu'on avait autant envie de porter du Made in France, par exemple ?
3: Il y avait aussi un sujet, effectivement, de ringardise. Il était plus cool de porter des marques américaines. Et puis, finalement, on revient à du bon sens, à de la transparence, effectivement, à de la fierté nationale aussi. C'est aussi effectivement le son du Made in France, et puis il y a de la qualité des produits plus durables, parce que au final ces marques américaines étaient confectionnées un peu partout dans le monde et n'étaient pas forcément de grande qualité alors qu'elles étaient chères, et aujourd'hui on a chaque nation qui peut raconter son histoire, son savoir-faire, et proposer à son consommateur de la fierté locale, toute logique, quoi.
1: Pour conclure, peut-être, puisque vous travaillez justement à faire rayonner ces marques chinoises et occidentales et à les faire travailler ensemble, est-ce que vous diriez qu'aujourd'hui, c'est surtout la qualité qui prime ?
4: Je pense que c'est toujours la qualité qui prime. Mais après, il faut quand même qu'on réussisse à raconter une belle histoire autour, en faisant des collaborations. Parce que si c'est seulement la qualité, on peut tous faire des produits de très bonne qualité. Mais il faut qu'on arrive à attirer les gens. Parce que maintenant, on a tellement de choses, on a tellement de choix, surtout.

0: En Chine, le marché chinois est tellement immense, il faut vraiment qu'on capturer en fait les attentions surtout des jeunes qui consomment énormément afin de faire des choses ensemble.
1: Charles Huette, vous avez envie de réagir ?
2: Non, mais je pense qu'effectivement, il y a des savoir-faire locaux à mettre en musique. Je pense qu'on a en commun des civilisations anciennes avec des savoir-faire dont on est très fiers, qui sont ancestraux. Et il y a ce sujet, effectivement, de sortir des clichés et redécouvrir les savoir-faire propres à une maison, à une famille, à une région, à une ville. Et c'est ça qui rend plus simple le storytelling et plus réel la qualité des produits qu'il y a derrière.
0: Tout à fait.
1: Merci à tous les trois, Fan Jun, Régis Portalaise et Charles Huette, d'avoir participé à cette conversation aujourd'hui. Et merci à vous de nous avoir suivis. Je vous dis à très bientôt pour un prochain numéro de Pour tout vous dire.

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0: Salut tout le monde, 大家好 ，Bienvenue à l'écoute de Chinois au quotidien sur Tai au micro.
1: Salut Tai, j'espère que tout se passe bien pour tout le monde depuis notre dernier cours. Tout de suite, une petite révision pour commencer. On a vu la dernière fois que j'avais acheté pas mal de choses sur les marchés, y compris du shampoing. Et à propos de ce shampoing, j'ai trouvé un défaut dans la qualité du produit et je suis allé le rendre au supermarché. Comment dire tout ça en chinois? C'est ce que Tai va vous dire tout de suite.
0: Voilà, on va voir phrase par phrase. La première phrase, 请问有洗发水卖吗? Pour demander si on a du shampoing à vendre dans le magasin. 请问有洗发水卖吗?
1: Ok, la phrase est longue, donc on va la décomposer.
0: 请问, s'il vous plaît.
1: 请问
0: 有, avoir.
1: 有
0: 洗发水, shampoing.
1: 洗发水
0: Vendre, 卖
1: 卖
0: 请问有洗发水卖吗 S'il vous plaît, avez-vous du shampoing?
1: Voilà, et maintenant si je veux demander, excusez-moi, je voudrais rapporter l'article, pouvez-vous me le reprendre? Comment dire ça en chinois, Tai?
0: 我想退货。
1: 我想退货。
0: 我想，je voudrais, je souhaite.
1: 我想。
0: 退货 rendre l'article.
1: 退货。
0: 我想退货。
1: Je voudrais rendre ce produit ou ces produits. Alors maintenant, je voudrais demander, le vendeur, bien sûr, auquel je veux rendre mes produits, me demande la facture. Et il me demande, avez-vous votre facture? Quelle est la phrase, Tai?
0: 您的发票带来了吗?
1: 您的发票带来了吗?
0: 您的, votre.
1: 您的.
0: 发票, la facture.
1: 发票.
0: Donc, 您的发票带来了吗? Avez-vous apporté votre facture?
1: Voilà. Eh bien, le vendeur continue un petit peu à discuter avec vous et vous pouvez le reprendre, s'il vous plaît, cette phrase, comment la dire en chinois?
0: 您给退了吧?
1: 您给退了吧?
0: Bon, cette phrase est toute simple. On répète justement encore une fois. 您给退了吧?
1: 您给退了吧?
0: Maintenant, on va écouter tous les dialogues de la dernière leçon.
2: 对话一请问有洗发水卖吗？
3: 哦，就在前面的架子上。
2: 对话二，这个可能坏了，我想退货。
3: 您的发票带来了吗？
2: 带了。对话三，给您换一个行吗？
3: 不要了，您给退了吧。
1: Voilà, c'est tout pour la révision. Écoutons à présent les phrases qu'on va apprendre aujourd'hui. Comme d'habitude, Tai va nous les lire en chinois et moi, je suis chargé de les traduire en français.
0: 这橘子甜吗?
1: Ces oranges sont sucrées.
0: 多少钱一公斤?
1: Combien le kilo?
0: 我没有零钱。
1: Je n'ai pas de monnaie.
0: 给你一张一百元的。
1: Je vous donne un billet de 100 yuan.Vous pouvez acheter toutes sortes de produits à Beijing, dont des fruits. On les trouve dans la rue ou bien sûr des marchés, couverts ou en plein air. Et si vous préférez les fruits importés, comme les pommes par exemple, vous pouvez vous rendre dans un supermarché. Et là, vous trouverez un énorme choix.
0: Et oui, et quand on achète des oranges, on demande quelquefois si elles sont sucrées ou pas, puisqu'il y en a qui préfèrent les fruits un peu amers.
1: Oui, tout à fait, c'est mon cas. Et alors là, qu'est-ce que je dois demander pour cela ?
0: Tu peux dire, 这橘子甜吗?
1: 这橘子甜吗?
0: 这橘子甜吗?
1: 这橘子甜吗?
0: 这 veut dire ce, cette.
1: 这
0: 橘子 orange.
1: 橘子
0: 甜 sucré.
1: 甜
0: 这橘子甜吗?
1: 这橘子甜吗? Ces oranges sont-elles sucrées?
0: Écoutez le premier dialogue.
2: 对话一，这橘子甜吗？
3: 很甜。
1: Voilà, après s'être assuré de la qualité des marchandises et que ces oranges sont bien sucrées ou pas, je veux demander le prix. Comment le dire en chinois?
0: 多少钱一公斤？
1: 多少钱一公斤？
0: Ce qui signifie combien le kilo? On va décomposer la phrase. 多少钱？
1: 多少钱?
0: Combien d'argent?
1: Ok, et ensuite?
0: I, c'est le chiffre 1.
1: I.
0: 公斤, kilo.
1: 公斤.
0: Donc, toute la phrase, 多少钱一公斤?
1: 多少钱一公斤? Combien le kilo? Tout de suite, le dialogue 2.
2: 对话 2. 多少钱一公斤?
3: 4元钱一公斤.
0: En Chine, il existe une autre unité de mesure, jin. Un jin vaut 500 grammes.
1: Jin. Et vous pouvez demander, 多少钱一斤?
0: Bravo Thomas, 多少钱一斤?
1: Ok, maintenant vous êtes paré pour aller faire les courses. On se réécoute encore une fois le dialogue.
2: 对话 2. 多少钱一公斤?
3: 4元钱一公斤.
1: Voilà, là je suis devant le vendeur, mais je n'ai pas de monnaie sur moi, je n'ai qu'un seul billet de 100 yuan. Comment le dire en chinois? Excusez-moi, je n'ai pas de monnaie.
0: 我没有零钱。我没有零钱。
1: 我没有,
0: ne pas avoir.
1: 没有.
0: 零钱, monnaie.
1: 零钱.
0: 我没有零钱.
1: 我没有零钱, je n'ai pas de monnaie.
0: Le dialogue 3.
2: 对话 3. 我没有零钱。 给你一张100元的。找您80元。
1: Voilà, dans ce dialogue, il a été question de prix. Et je n'ai pas de monnaie sur moi, donc on a vu la phrase. Comment dire, je vous donne un billet de 100 yuan.
0: 给你一张100元的.
1: Ok, on va décomposer la phrase maintenant.
0: 给, donner.
1: 给.
0: 你, toi.
1: 你.
0: 一张, un billet.
1: 一张.
0: 一百, c'est le chiffre 100.
1: 一百.
0: Donc, 给你一张100元的. Je vous donne un billet de 100 yuan.
1: 给你一张100的. Je vous donne un billet de 100 yuan. Le dialogue 3.
2: 对话 3. 我没有零钱。给你一张100元的.
3: 找您80元.
0: Voilà, c'est tout pour les dialogues d'aujourd'hui. Avant d'écouter les dialogues en entier, nous réécoutons toutes ces phrases.
1: Ok, donc comme la dernière fois, tu vas nous les lire en chinois, je vais les dire en français.
0: Aucun problème. 这橘子甜吗?
1: Ces oranges sont-elles sucrées?
0: 多少钱一公斤?
1: Combien le kilo?
0: 我没有零钱.
1: Je n'ai pas de monnaie.
0: 给你一张100元的.
1: Je vous donne un billet de 100 yuan. Voilà, maintenant on s'écoute tous les dialogues d'aujourd'hui.
2: 对话一 这橘子甜吗?
3: 很甜
2: 对话二 多少钱一公斤?
3: 4元钱一公斤
2: 对话三 我没有零钱

0: 你一张100元的。
1: 找您80元。
2: Voilà, c'est tout pour les dialogues. J'espère que vous les aurez un petit peu retenus. Maintenant, comme toujours, à la fin de notre émission, c'est notre rubrique ABC de la culture chinoise Thaï.
3: Dans certains pays, il est considéré comme pas très poli de poser des questions sur le salaire ou sur le prix de telle ou telle chose. En Chine, ce n'est pas un tabou. On entend tout le temps les Chinois parler du prix. Combien vaut votre montre? Combien votre loyer? Si quelqu'un vous pose une question de ce genre, ne soyez pas surpris. Si vous ne voulez pas répondre, vous pouvez dire « Wa wang ji la, j'ai oublié » ou bien « Wo bu zhi dao, je ne sais pas ».
2: Voilà, c'est tout pour aujourd'hui, donc encore une fois une petite immersion à la fin de notre émission sur la culture chinoise. Et comme d'habitude, on se quitte avec une question, comment dire, ces oranges sont-elles sucrées en chinois? Bon, c'est facile, il suffisait d'être un petit peu attentif, je crois. Si vous connaissez la réponse, vous pouvez nous l'envoyer à l'adresse suivante, crifra@cri.com.cn. Salut Thaï, à la prochaine.
3: Salut Thomas, au revoir tout le monde.
1: Voilà, c'est la fin de cette édition. On se quitte en musique et à très bientôt.

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0: Au Yémen, les combats se sont intensifiés alors que les forces gouvernementales et la coalition dirigée par l'Arabie saoudite tentent de reprendre du terrain et un port stratégique aux Houthis. Les autorités chargées de la sécurité à Aden au Yémen affirment que les Houthis ont lancé deux missiles sur l'aéroport international d'Aden. Les forces gouvernementales yéménites déclarent avoir mené une avancée éclair pour s'emparer de la côte autour du détroit de Bab el-Mandab. La coalition dirigée par l'Arabie saoudite affirme avoir intercepté un missile des Houthis tiré sur la ville saoudienne de Khamimouchait. Le Pakistan et la Turquie ont annoncé qu'ils déploieraient des troupes en Arabie saoudite dans le cadre de leur accord de défense de la Mecque. Les Houthis ont menacé de nouvelles représailles contre l'Arabie saoudite et tout pays intervenant dans le conflit. Les manifestations en France contre le manque de moyens dans l'éducation sont devenues de plus en plus violentes. Des centaines de milliers de lycéens, rejoints par des enseignants et des parents, exigent que le gouvernement résolve le problème du manque de personnel et rénove les salles de classe délabrées. Mardi a été la journée la plus intense de ces manifestations qui ont débuté à la mi-septembre. Selon les autorités, plus de 480 personnes ont été mises en garde à vue par la police, portant le nombre total d'arrestations à plus de 6 000. Le Premier ministre français a décidé de suspendre les cours dans les lycées jusqu'à la fin de la semaine. Le Kenya a confirmé son premier cas d'Ebola. Un citoyen kényan est décédé samedi après son arrivée à Nairobi en provenance de la République démocratique du Congo.
1: Ce cas survient alors que la RDC est confrontée à sa plus grave épidémie d'Ebola, avec plus de 4000 décès parmi plus de 8000 cas recensés. Le secrétaire kényan à la santé a déclaré que les personnes ayant été en contact avec cette première victime, notamment les membres de sa famille, le personnel soignant et les autres passagers, avaient été identifiés et faisaient l'objet d'une surveillance. Les autorités affirment être en état d'alerte maximale face à la maladie et ont exhorté la population à rester calme pendant qu'elle s'efforce d'endiguer toute propagation supplémentaire du virus.
2: 28 contacts de la personne décédée, dont des membres de famille et des travailleurs de la santé qui accompagnaient la personne décédée. Nous recherchons également 23 passagers et 4 membres d'équipage qui étaient à bord du même vol que la personne décédée. Les dispositions pour mettre ceux-ci en quarantaine, pour mettre en quarantaine ceux qui présentent des risques, ont été prises, ceci afin de protéger la santé publique.
0: Le Nigeria s'efforce de relever le défi du chômage en lançant une nouvelle initiative en faveur de l'emploi baptisée Hire from Nigeria. Cette initiative vise à créer des opportunités d'emploi à l'international pour les Nigérians sans qu'ils aient à quitter le pays. Les autorités indiquent que ces personnes bénéficieront d'une formation aux compétences modernes et seront rémunérées en devises étrangères.
3: Sadiq Abdul Rachid est développeur de logiciels dans un pôle technologique de Jos. Il est depuis longtemps impressionné par le travail accompli par ses collègues. Il espère désormais que ce nouveau programme, qui vise à trouver des emplois à l'étranger, pouvant être exercés depuis le pays, offrira des opportunités significatives.
2: Il est indéniable qu'avec le talent et la capacité de s'adapter à n'importe quel climat, n'importe quelle localité, nous pouvons sans aucun doute mener à bien ces missions. Ce faisant, nous générons assurément d'importants flux de transferts de fonds vers le pays.
3: Le Nigeria est confronté à un grave problème de chômage. Selon ActionAid Nigeria, plus de 80 millions de jeunes Nigérians sont sans emploi, ce qui représente un taux de chômage des jeunes de 53%. Le ministre nigérian de l'Éducation, Tunji Alosa, affirme que cette nouvelle initiative axée sur les métiers de la technologie est un moyen de tenter de faire baisser ce chiffre. Il précise que le gouvernement s'associe à plus de 1200 pôle technologique pour ce programme de formation qui reposera sur une approche comprenant 80% de formation pratique et 20% de formation théorique. Le gouvernement indique également que des plans sont en place pour la création d'une académie des technologies numériques où des milliers de jeunes seront formés chaque année pendant 6 à 8 mois afin de leur permettre d'acquérir les compétences technologiques nécessaires pour saisir des opportunités professionnelles. Le ministère de l'Industrie, du Commerce et de l'Investissement du pays précise qu'à l'issue de la formation, les employés potentiels seront présentés aux entreprises internationales avec lesquelles il est en partenariat. Les experts du secteur estiment que cette initiative est prometteuse car elle offre des opportunités d'emploi et des rémunérations en devises internationales, mais ils soulignent qu'il reste des défis fondamentaux à surmonter, telles que la production d'électricité, pour que cette initiative puisse prospérer.
4: La charge qui pèse sur nous, les locaux, est lourde, car nous sommes passionnés par ce que nous faisons, car nous voulons que les jeunes aient accès à des opportunités. Il faudrait alléger certaines des contraintes auxquelles nous sommes confrontés, comme la fiscalité, qui nous étouffe vraiment. L'électricité, c'est nous qui fournissons tout cela. Vous savez combien coûte l'électricité ? Imaginez donc que vous ayez une centaine d'étudiants ici, vous savez combien d'unités ils consommeront en une journée. S'il n'y a pas d'approvisionnement, l'essence coûte également cher. Si vous optez pour le modèle hybride, c'est-à-dire l'énergie solaire, vous savez combien cela coûte de l'installer ?
3: Le gouvernement affirme mener des réformes pour résoudre les problèmes d'électricité du pays. L'administration dirigée par le président Bola Tinubu indique également mettre en œuvre des changements fiscaux visant à protéger les personnes à faible revenu et les petites entreprises afin d'encourager les investissements dans le pays. Et bien que ces efforts soient encore en cours, les détracteurs font valoir que la création d'emplois grâce aux technologies pourrait encore prendre un certain temps.
0: Rendons-nous maintenant au Bénin, où la demande en mobilier haut de gamme fabriqué localement ne cesse de croître. Mais face à la concurrence des importations sur les prix, les fabricants investissent dans la technologie, les compétences et les capacités de production pour rester dans la course.
5: Tout commence sur l'ordinateur. Chez Trucs de Luxe, la commande d'un client est d'abord transformée en modèle 3D. À partir de là, le meuble passe par les étapes de découpe, de plaquage, d'assemblage et de finition, chacune étant réalisée sur un poste de travail spécialisé. On s'éloigne ainsi d'un modèle où une seule personne s'occupe de tout pour s'orienter vers un processus de production plus structuré.
6: Les clients sont de plus en plus exigeants. Ils veulent les meubles un peu qui donnent la finition, comme les meubles importés. Donc moi, je fais, comme je vous l'ai dit, chaque jour, je réinvestis juste pour satisfaire les clients. Et j'ai vu qu'en cours de chemin, j'ai vu qu'il faut acquérir des machines de grande capacité, de former les employés et de scinder les étapes de production pour être plus professionnel.
5: Cette approche l'a également amené à regarder au-delà du Bénin. Frédéric Zossou s'est rendu en Chine, où il a passé du temps dans des usines et a appris comment des chaînes de production spécialisées pouvaient améliorer l'efficacité et la précision de son travail.
6: Celui qui fait le montage est différent de celui qui fait la conception. Il y a celui qui fait la conception, il ne fait que la conception 3D. Ça nous évite à découper, venir en arrière encore. Donc c'est un peu comme ça. La demande des clients et la formation au quotidien, j'ai vu ce qui se fait ailleurs. Je suis en contact, j'ai été en Chine. Et là-bas, je me suis beaucoup fait former là-bas aussi, grâce aux usines chinoises. Je fais beaucoup de temps dans les usines chinoises, un peu, et c'est comme ça.
5: Frédéric Ossou a fait ses débuts dans le secteur en 2012 et a fondé Trucs de Luxe en 2018. L'entreprise compte aujourd'hui plus de 200 salariés directs. Bienvenue à Ignon est l'un d'entre eux. Il a rejoint l'entreprise alors qu'il était étudiant. Aujourd'hui, il dirige l'atelier de menuiserie et de formation.
7: Je suis venu ici en tant qu'un étudiant simple. Mais avec le temps, j'ai vu qu'il faut que je profite de ma vie aussi et de la vie de l'entreprise. Ce qui fait que je suis devenu un grand technicien dans le domaine de la menuiserie.
5: Les chiffres de l'Institut national de statistique et de démographie du Bénin montrent que les importations de meubles et de produits connexes sont passées d'environ 57 millions de dollars en 2023 à 34 millions de dollars en 2024, soit une baisse de près de 41%. Alors que les meubles made in Bénin gagnent du terrain, le défi consiste désormais à produire suffisamment pour répondre à la demande et rivaliser avec les importations.
0: La Chine appelle la France et l'Allemagne à adhérer à la coopération ouverte et au libre-échange et à s'abstenir d'encourager l'Union européenne à recourir au protectionnisme. Le ministère chinois du Commerce a déclaré que la Chine considérait que l'interdépendance ne constituait pas un risque. L'imbrication des intérêts ne constitue pas une menace et la coopération ouverte est la bonne voie vers le développement. Ces déclarations faites mardi faisaient suite à des informations selon lesquelles la France et l'Allemagne auraient exhorté l'UE à recourir davantage aux mesures de défense commerciale et à mettre en place de nouveaux outils protectionnistes. Le ministère chinois du Commerce a également exhorté les deux pays à éviter de politiser les questions commerciales et d'étendre à outrance la notion de sécurité nationale, avertissant que de telles mesures se retourneraient contre eux. Les vacances de la fête nationale chinoise s'achèvent aujourd'hui et les retours devraient atteindre leur pic.

0: sur l'ensemble du réseau ferroviaire et routier du pays.
1: Le nombre de trajets ferroviaires a dépassé les 20 millions pendant 3 jours consécutifs au cours de cette période de vacances. Quant au réseau routier, plus de 1,96 milliard de trajets ont été effectués. Les trajets en voiture particulière représentant près de 80% du total. Les trajets effectués à bord de véhicules à énergie nouvelle ont également augmenté de 35% par rapport à l'année dernière. On estime que les déplacements interrégionaux à travers le pays ont atteint plus de 2,14 milliards pendant ces vacances, soit une hausse de 0,7% par rapport à l'année dernière. L'effervescence des vacances s'est également étendue au cinéma, où diverses nouvelles sorties ont attiré le public dans tout le pays. Mercredi, les recettes au box-office avaient dépassé 1,1 milliard de yuan, soit 163 millions de dollars. Le film « Il était une fois au Moyen-Orient », sorti début août, continue de remporter un vif succès. Il a été sélectionné pour représenter la partie continentale de la Chine dans la catégorie « Meilleur film international » lors de la prochaine cérémonie des Oscars.
0: Des dispositifs de haute technologie et l'intelligence artificielle aident les autorités chargées de la circulation dans tout le pays à surveiller les routes, à intervenir en cas d'incident et à assurer la fluidité de la circulation.
1: Pendant les vacances de la fête nationale, nous avons mis en place 2 itinéraires de vol pour les patrouilles de routine. Dès que nous recevons un signalement, le drone peut voler à une vitesse de 15 mètres par seconde et arriver sur les lieux 5 à 8 minutes avant les agents de la circulation.
2: Dans la province du Jiangxi, les autorités routières utilisent l'IA pour surveiller le trafic sur les autoroutes et aux péages 24 heures sur 24, 7 jours sur 7. Le système peut détecter en temps réel les embouteillages et les perturbations soudaines du trafic, ce qui permet aux équipes d'intervenir plus rapidement.
1: La circulation pendant les vacances de la fête nationale est très imprévisible et peut fluctuer fortement. L'option de se fier uniquement au personnel pour patrouiller les routes entraîne des temps de réponse plus longs et des angles morts. Le système d'alerte précoce, basé sur l'IA PALI, ses limites en identifiant à l'avance les risques liés à la circulation et en localisant précisément les embouteillages. Associé au contrôle de la circulation sur place, au dégagement rapide des routes et aux services proposés aux conducteurs, il nous permet de résorber les bouchons plus efficacement et d'assurer une circulation plus fluide.
0: Dans le nord-est de la Chine, l'automne attire les visiteurs dans les rizières. À Relong, dans la préfecture autonome coréenne de Yenbian, dans la province du Jilin, un village agricole frontalier célèbre les récoltes avec des activités culturelles, des ateliers et des animations pour les familles. Depuis le début de l'année, plus de 50 000 visiteurs s'y sont rendus.
2: À l'automne, les rizières du village offrent un paysage spectaculaire. Pendant les congés de la fête nationale, les visiteurs sont venus profiter des couleurs de la saison et de l'ambiance des récoltes. Un petit train traverse les champs de riz entre les parcelles et les passerelles. De part et d'autre, les épis arrivés à maturité s'étendent à perte de vue. Les visiteurs prennent des photos, découvrent les activités liées à la récolte et profitent de cette ambiance rurale. Une autre façon de découvrir la campagne du nord-est de la Chine. Ces dernières années, le village a développé son agriculture autour de sa production de riz tout en misant sur le tourisme rural. Les champs sont désormais aussi un lieu de promenade et de découverte, avec des visites, des activités autour de la récolte et des expériences à la campagne. En associant agriculture et tourisme, le village diversifie ses activités et attire de nouveaux visiteurs, tout en créant de nouvelles sources de revenus pour les habitants.
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10: Bonjour à toutes et à tous. Bienvenue dans cette nouvelle édition musicale. On connaît la chanson. Aujourd'hui, je vous invite à écouter des mélodies très douces pour vous faire détendre. On commence tout de suite

Les deux derniers titres qu'on a écoutés tout à l'heure ont été tous composés par le musicien chinois Li Zhihui. Le prochain titre est lié au ballet impérial et s'intitule « Le souvenir du ballet impérial ».

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1: Le prochain titre s'intitule « Water Lily ».

et vous suivez votre émission musicale Donc on a la chanson. Aujourd'hui, je vous invite à écouter des mélodies très douces. Les deux prochains titres parlent de la mélancolie de l'automne.

et vous suivez votre émission, vous connaissez la chanson. Le temps passe très vite. Avant de vous dire au revoir, je vous souhaite passer une très bonne journée et avoir une très bonne écoute. À très bientôt!

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1: Au Yémen, les combats se sont intensifiés alors que les forces gouvernementales et la coalition dirigée par l'Arabie Saoudite tentent de reprendre du terrain et un port stratégique aux Houthis. Les autorités chargées de la sécurité à Aden au Yémen affirment que les Houthis ont lancé 2 missiles sur l'aéroport international d'Aden. Les forces gouvernementales yéménites déclarent avoir mené une avancée éclair pour s'emparer de la côte autour du détroit de Bab el-Mandab. La coalition dirigée par l'Arabie Saoudite affirme avoir intercepté un missile des Houthis tiré sur la ville saoudienne de Khami Mushait. Le Pakistan et la Turquie ont annoncé qu'ils déploieraient des troupes en Arabie Saoudite dans le cadre de leur accord de défense de la Mecque. Les Houthis ont menacé de nouvelles représailles contre l'Arabie Saoudite et tout pays intervenant dans le conflit. Les manifestations en France contre le manque de moyens dans l'éducation sont devenues de plus en plus violentes. Des centaines de milliers de lycéens, rejoints par des enseignants et des parents, exigent que le gouvernement résolve le problème du manque de personnel et rénove les salles de classe délabrées. Mardi a été la journée la plus intense de ces manifestations qui ont débuté à la mi-septembre. Selon les autorités, plus de 480 personnes ont été mises en garde à vue par la police, portant le nombre total d'arrestations à plus de 6 500. Le Premier ministre français a décidé de suspendre les cours dans les lycées jusqu'à la fin de la semaine. Le Kenya a confirmé son premier cas d'Ebola. Un citoyen kényan est décédé samedi après son arrivée à Nairobi en provenance de la République démocratique du Congo.
2: Ce cas survient alors que la RDC est confrontée à sa plus grave épidémie d'Ebola, avec plus de 4000 décès parmi plus de 8000 cas recensés. Le secrétaire kényan à la santé a déclaré que les personnes ayant été en contact avec cette première victime, notamment les membres de sa famille, le personnel soignant et les autres passagers, avaient été identifiés et faisaient l'objet d'une surveillance. Les autorités affirment être en état d'alerte maximale face à la maladie et ont exhorté la population à rester calme pendant qu'elle s'efforce d'endiguer toute propagation supplémentaire du virus.
3: 28 contacts de la personne décédée, dont des membres de famille et des travailleurs de la santé qui accompagnaient la personne décédée. Nous recherchons également 23 passagers et 4 membres d'équipage qui étaient à bord du même vol que la personne décédée. Les dispositions pour mettre ceux-ci en quarantaine, pour mettre en quarantaine ceux qui présentent des risques, ont été prises, ceci afin de protéger la santé publique.
1: Le Nigeria s'efforce de relever le défi du chômage en lançant une nouvelle initiative en faveur de l'emploi baptisée Hire from Nigeria. Cette initiative vise à créer des opportunités d'emploi à l'international pour les Nigérians sans qu'ils aient à quitter le pays. Les autorités indiquent que ces personnes bénéficieront d'une formation aux compétences modernes et seront rémunérées en devises étrangères.
4: Sadiq Abdul Rachid est développeur de logiciels dans un pôle technologique de Jos. Il est depuis longtemps impressionné par le travail accompli par ses collègues. Il espère désormais que ce nouveau programme, qui vise à trouver des emplois à l'étranger, pouvant être exercé depuis le pays, offrira des opportunités significatives.
3: Il est indéniable qu'avec le talent et la capacité de s'adapter à n'importe quel climat, n'importe quelle localité, nous pouvons sans aucun doute mener à bien ces missions. Ce faisant, nous générons assurément d'importants flux de transfert de fonds vers le pays.
4: Le Nigeria est confronté à un grave problème de chômage. Selon ActionAid Nigeria, plus de 80 millions de jeunes Nigérians sont sans emploi, ce qui représente un taux de chômage des jeunes de 53%. Le ministre nigérian de l'Éducation, Tunji Alosa, affirme que cette nouvelle initiative axée sur les métiers de la technologie est un moyen de tenter de faire baisser ce chiffre. Il précise que le gouvernement s'associe à plus de 1200 pôles technologiques pour ce programme de formation qui reposera sur une approche comprenant 80% de formation pratique et 20% de formation théorique. Le gouvernement indique également que des plans sont en place pour la création d'une académie des technologies numériques où des milliers de jeunes seront formés chaque année pendant 6 à 8 mois afin de leur permettre d'acquérir les compétences technologiques nécessaires pour saisir des opportunités professionnelles. Le ministère de l'Industrie, du Commerce et de l'Investissement du pays précise qu'à l'issue de la formation, les employés potentiels seront présentés aux entreprises internationales avec lesquels il est en partenariat. Les experts du secteur estiment que cette initiative est prometteuse car elle offre des opportunités d'emploi et des rémunérations en devises internationales, mais ils soulignent qu'il reste des défis fondamentaux à surmonter, tels que la production d'électricité, pour que cette initiative puisse prospérer.
5: La charge qui pèse sur nous, les locaux, est lourde, car nous sommes passionnés par ce que nous faisons, car nous voulons que les jeunes aient accès à des opportunités. Il faudrait alléger certaines des contraintes auxquelles nous sommes confrontés, comme la fiscalité, qui nous étouffe vraiment. L'électricité, c'est nous qui fournissons tout cela. Vous savez combien coûte l'électricité ? Imaginez donc que vous ayez une centaine d'étudiants ici, vous savez combien d'unités ils consommeront en une journée. S'il n'y a pas d'approvisionnement, l'essence coûte également cher. Si vous optez pour le modèle hybride, c'est-à-dire l'énergie solaire, vous savez combien cela coûte de l'installer ?
4: Le gouvernement affirme mener des réformes pour résoudre les problèmes d'électricité du pays. L'administration dirigée par le président Bola Tinubu indique également mettre en œuvre des changements fiscaux visant à protéger les personnes à faible revenu et les petites entreprises afin d'encourager les investissements dans le pays. Et bien que ces efforts soient encore en cours, les détracteurs font valoir que la création d'emplois grâce aux technologies pourrait encore prendre un certain temps.
1: Rendons-nous maintenant au Bénin, où la demande en mobilier haut de gamme fabriqué localement ne cesse de croître. Mais face à la concurrence des importations sur les prix, les fabricants investissent dans la technologie, les compétences et les capacités de production pour rester dans la course.
6: Tout commence sur l'ordinateur. Chez Trucs de Luxe, la commande d'un client est d'abord transformée en modèle 3D. À partir de là, le meuble passe par les étapes de découpe, de plaquage, d'assemblage et de finition, chacune étant réalisée sur un poste de travail spécialisé. On s'éloigne ainsi d'un modèle où une seule personne s'occupe de tout pour s'orienter vers un processus de production plus structuré.
7: Les clients sont de plus en plus exigeants. Ils veulent les meubles un peu qui donnent la finition, comme les meubles importés. Donc moi, je fais, comme je vous l'ai dit, chaque jour, je réinvestis juste pour satisfaire les clients. Et j'ai vu qu'en cours de chemin, j'ai vu qu'il faut acquérir des machines de grande capacité, de former les employés et de scinder les étapes de production pour être plus professionnel.
6: Cette approche l'a également amené à regarder au-delà du Bénin. Frédéric Zossou s'est rendu en Chine, où il a passé du temps dans des usines et a appris comment des chaînes de production spécialisées pouvaient améliorer l'efficacité et la précision de son travail.
7: Celui qui fait le montage est différent de celui qui fait la conception. Il y a celui qui fait la conception, il ne fait que la conception 3D. Ça nous évite à découper, venir en arrière encore. Donc c'est un peu comme ça. La demande des clients et la formation au quotidien, j'ai vu ce qui se fait ailleurs. Je suis en contact, j'ai été en Chine. Et là-bas, je me suis beaucoup fait former là-bas aussi, grâce aux usines chinoises. Je fais beaucoup de temps dans les usines chinoises, un peu, et c'est comme ça.
6: Frédéric Ossou a fait ses débuts dans le secteur en 2012 et a fondé Trucs de Luxe en 2018. L'entreprise compte aujourd'hui plus de 200 salariés directs. Bienvenue à Ignon est l'un d'entre eux. Il a rejoint l'entreprise alors qu'il était étudiant. Aujourd'hui, il dirige l'atelier de menuiserie et de formation.
8: Je suis venu ici en tant qu'un étudiant simple. Mais avec le temps, j'ai vu qu'il faut que je profite de ma vie aussi et de la vie de l'entreprise. Ce qui fait que je suis devenu un grand technicien dans le domaine de la menuiserie.
6: Les chiffres de l'Institut national de statistique et de démographie du Bénin montrent que les importations de meubles et de produits connexes sont passées d'environ 57 millions de dollars en 2023 à 34 millions de dollars en 2024, soit une baisse de près de 41%. Alors que les meubles made in Bénin gagnent du terrain, le défi consiste désormais à produire suffisamment pour répondre à la demande et rivaliser avec les importations.
1: La Chine appelle la France et l'Allemagne à adhérer à la coopération ouverte et au libre-échange et à s'abstenir d'encourager l'Union européenne à recourir au protectionnisme. Le ministère chinois du commerce a déclaré que la Chine ne considérait que l'interdépendance ne constituait pas un risque. L'imbrication des intérêts ne constitue pas une menace et la coopération ouverte est la bonne voie vers le développement. Ces déclarations faites mardi faisaient suite à des informations selon lesquelles la France et l'Allemagne auraient exhorté l'UE à recourir davantage davantage aux mesures de défense commerciale et à mettre en place de nouveaux outils protectionnistes. Le ministère chinois du commerce a également exhorté les deux pays à éviter de politiser les questions commerciales et d'étendre à outrance la notion de sécurité nationale, avertissant que de telles mesures se retourneraient contre eux. Les vacances de la fête nationale chinoise s'achèvent aujourd'hui et les retours devraient atteindre leur pic sur l'ensemble du réseau ferroviaire et routier du pays.
5: Le nombre de trajets ferroviaires a dépassé les 20 millions pendant 3 jours consécutifs au cours de cette période de vacances. Quant au réseau routier, plus de 1,96 milliard de trajets ont été effectués. Les trajets en voiture particulière représentant près de 80% du total. Les trajets effectués à bord de véhicules à énergie nouvelle ont également augmenté de 35% par rapport à l'année dernière. On estime que les déplacements interrégionaux à travers le pays ont atteint plus de 2,14 milliards pendant ces vacances, soit une hausse de 0,7% par rapport à l'année dernière. L'effervescence des vacances s'est également étendue au cinéma, où diverses nouvelles sorties ont attiré le public dans tout le pays. Mercredi, les recettes au box-office avaient dépassé 1,1 milliard de yuan, soit 163 millions de dollars. Le film « Il était une fois au Moyen-Orient », sorti début août, continue de remporter un vif succès. Il a été sélectionné pour représenter la partie continentale de la Chine dans la catégorie « Meilleur film international » lors de la prochaine cérémonie des Oscars.
1: Des dispositifs de haute technologie et l'intelligence artificielle aident les autorités chargées de la circulation dans tout le pays à surveiller les routes, à intervenir en cas d'incident et à assurer la fluidité de la circulation.
5: Pendant les vacances de la fête nationale, nous avons mis en place 2 itinéraires de vol pour les patrouilles de routine. Dès que nous recevons un signalement, le drone peut voler à une vitesse de 15 mètres par seconde et arriver sur les lieux 5 à 8 minutes avant les agents de la circulation.
2: Dans la province du Jiangxi, les autorités routières utilisent l'IA pour surveiller le trafic sur les autoroutes et aux péages 24 heures sur 24, 7 jours sur 7. Le système peut détecter en temps réel les embouteillages et les perturbations soudaines du trafic, ce qui permet aux équipes d'intervenir plus rapidement.
5: La circulation pendant les vacances de la fête nationale est très imprévisible et peut fluctuer fortement. L'option de se fier uniquement au personnel pour patrouiller les routes entraîne des temps de réponse plus longs et des angles morts. Le système d'alerte précoce, basé sur l'IA PALI, ses limites en identifiant à l'avance les risques liés à la circulation et en localisant précisément les embouteillages. Associé au contrôle de la circulation sur place, au dégagement rapide des routes et aux services proposés aux conducteurs, il nous permet de résorber les bouchons plus efficacement et d'assurer une circulation plus fluide.
1: Dans le nord-est de la Chine, l'automne attire les visiteurs dans les rizières. À Relong, dans la préfecture autonome coréenne de Yenbian, dans la province du Jilin, un village agricole frontalier célèbre les récoltes avec des activités culturelles, des ateliers et des animations pour les familles. Depuis le début de l'année, plus de 50 000 visiteurs s'y sont rendus.
2: À l'automne, les rizières du village offrent un paysage spectaculaire. Pendant les congés de la fête nationale, les visiteurs sont venus profiter des couleurs de la saison et de l'ambiance des récoltes. Un petit train traverse les champs de riz entre les parcelles et les passerelles. De part et d'autre, les épis arrivés à maturité s'étendent à perte de vue. Les visiteurs prennent des photos, découvrent les activités liées à la récolte et profitent de cette ambiance rurale. Une autre façon de découvrir la campagne du nord-est de la Chine. Ces dernières années, le village a développé son agriculture autour de sa production de riz tout en misant sur le tourisme rural. Les champs sont désormais aussi un lieu de promenade et de découverte, avec des visites, des activités autour de la récolte et des expériences à la campagne. En associant agriculture et tourisme, le village diversifie ses activités et attire de nouveaux visiteurs, tout en créant de nouvelles sources de revenus pour les habitants.
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16: Bonjour à tous, bienvenue à l'écoute de notre émission Carnet de route. Notre émission d'aujourd'hui se divise en deux parties et pour la première partie, en compagnie de notre journaliste He Tianzhan, on va faire une sortie en gourmande dans la ville de Qufu, de la province du Shandong, dans l'est de la Chine. Et pour la deuxième partie de notre émission, ce sera cours de chinois avec Xiao Dai et Thomas. Quand on parle de la ville de Qufu, vous devez penser à un grand homme mondialement connu, Confucius. Confucius a dit beaucoup de choses. Même après 2500 ans, elles sont toujours pertinentes. Sa philosophie de vie se trouve même dans la façon des Chinois de préparer le repas. Ses idées s'appliquent partout, des banquets à la cuisine de Rui

0: être préparée avec grand soin et ça a donné naissance à une cuisine spéciale, la cuisine confucéenne. Pour savoir plus sur la cuisine confucéenne, on va rencontrer un chef cuisinier de la cuisine confucéenne, M. Peng Wenyu. Il va nous montrer comment choisir les ingrédients. Et M. Bao Yu Dong, l'un des disciples de M. Peng, et qui va nous montrer le processus de préparation des plats de la dite cuisine. Et la cuisine confucéenne a connu aussi des innovations. La cuisine peuvent adopter des goûts complètement différents que la cuisine traditionnelle. Et M. Feng Bingchao aime bien innover la façon de préparer des plats de la dite cuisine dans le but de les rendre plus populaires, plus modernes. Et on va assister également à un banquet confucien très moderne, tout en faisant l'expérience des pensées du Confucius.
1: Je suis arrivé à Tufu, dans l'est de la Chine. C'est la ville natale de Confucius. Je vais rencontrer une amie qui appartient en fait à la 75e génération des descendants de Confucius. Elle va me montrer et m'enseigner la philosophie de ce grand sage.
2: Thiren.
1: Ça faisait longtemps.
2: C'est vrai.
1: Comment vas-tu?
2: Je sais que tu es un gastronome.
1: Oui.
2: Je vais te faire goûter l'un des plats préférés des locaux.
1: Très bien.
2: Le jiaping.
1: D'accord, comment fait-on avec tout ça?
2: Tu dois prendre un plateau.
1: D'accord.
2: Choisis ce que tu aimes. On va tout faire frire et garnir une galette avec.
1: Je pense qu'on n'a même pas besoin de galette. C'est beaucoup. C'est comme si on regroupait ensemble le petit déjeuner, le déjeuner et le dîner.
2: Je pense que ça se réduit un peu à la friture.
1: Oui, tu as raison.
2: La galette est un aliment traditionnel pour les gens du Shandong. Elle est coupée en deux et techniquement, on peut mettre ce qu'on veut dedans.
1: Oh, c'est étonnamment bon.
2: Oui, c'est assez semblable au hamburger, non?
1: Eh bien.
2: La seule différence, c'est qu'il y a des tonnes de choses à l'intérieur.
1: J'y ai mis beaucoup de viande.
2: Alors, pourquoi es-tu venu à Tufu cette fois-ci? Ce n'est pas seulement pour revoir une vieille amie, non?
1: Non, mais comme c'est la ville natale de Confucius, il fallait que je vienne. Je sais qu'il a dit ceci. Il faut se cultiver soi-même pour pouvoir rendre les autres meilleurs.
2: Oui, c'est en effet la première chose qu'on doit faire, à savoir développer notre moralité afin de devenir des êtres humains exceptionnels.
1: D'accord.
2: Ça peut également s'étendre à d'autres membres de la communauté. C'est ainsi que se forme la morale sociale.
1: Ça ressemble à une utopie.
2: Oui. Si tu veux approfondir la philosophie de Confucius, tu dois visiter son temple.
1: Bien sûr. On est donc ici chez Confucius.
2: Oui, il vivait dans la vieille ville. Tu sais, le grand et sage Confucius n'était jamais retiré de la vie réelle. Il était gourmet.
1: Oui, il a dit que rien au monde n'était aussi bon que la nourriture.
2: Oui, il a souvent eu des discussions avec ses disciples. Et celles-ci ont été consignées dans le livre Les Analectes.
1: C'est un peu comme Socrate, même si celui-ci est apparu environ un siècle plus tard. Tous deux ont eu beaucoup de disciples et ont vécu en temps de guerre.
2: Dans la tourmente.
1: Oui, en temps de conflit. Mais ils ont fini par aller dans une direction différente. Socrate fait la recherche ultime de la connaissance et il finit par être mis à mort pour cela. Mais Confucius semble se concentrer uniquement sur l'aspect traditionnel.
2: Oui.
1: Ces trois-là sont acceptés comme disciples, n'est-ce pas? Ne sont-ils pas supposés offrir de la viande salée? Ça, c'est pour un maître spécifique. Si vous voulez que quelqu'un soit votre maître spécifique, il faut lui donner de la viande salée et des longanes. Vous lui servez du thé. Vous vous prosternez. On offre 6 cadeaux. Une fois acceptés, suivent-ils leur maître toute leur vie? Oui. Le maître enseigne non seulement aux enfants comment se comporter, mais surtout comment améliorer leur esprit. Il leur apprend les traditions. Je dois dire que parfois, il semble que la relation entre enseignant et élève soit plus profonde en Chine qu'en Occident.

0: Oui, pour Confucius et son disciple préféré, Yanhui, ça allait bien au-delà de la relation entre père et fils.
1: Vous êtes en train de suivre notre émission Carnet de route et aujourd'hui, on va faire expérience de la confucianisme à travers la cuisine de Tufu de la province du Shandong, contrée natale de Confucius. On se retrouve juste après une pause musicale.

0: Vous êtes en train de suivre notre émission Carnet de route et aujourd'hui on va faire expérience de la confucianiste à travers la cuisine de Tufu de la province du Shandong, contrée natale de Confucius, en compagnie de notre journaliste He Tianran.
1: Les empereurs eux-mêmes se prosternaient-ils devant Confucius quand ils venaient ?
2: Oui, bien sûr. Et ils faisaient d'importantes offrandes de viande.
1: Ça ne semble pas grand-chose maintenant parce qu'on mange de la viande quand on veut, mais c'était rare à l'époque.
2: Oui, la nourriture destinée aux cérémonies d'offrande devait être préparée avec grand soin. De cette façon, les dieux dans les cieux pouvaient sentir les arômes. Ça a donné naissance à une nouvelle sorte de cuisine chinoise, la cuisine confucéenne.
1: D'accord. J'ai remarqué que beaucoup d'endroits disent qu'ils font de la cuisine confucéenne.
2: Oui. Les descendants de Confucius sont responsables de la cérémonie de culte de Confucius.
1: D'accord.
2: Seuls les chefs cuisiniers ayant de grandes compétences peuvent reproduire les plats confucéens.
1: Je vois, ces gens existent-ils encore ?
2: Bien sûr, tu peux en trouver un. Il te montrera comment choisir les ingrédients et t'apprendra à préparer ces plats.
1: Très bien, ça a l'air super. Chao Fan m'a conseillé d'aller voir le chef Pong, qui est un maître de la cuisine confucéenne. Je suis impatient de participer à cette masterclass. Bonjour, vous avez déjà commencé ? Qu'est-ce qu'on achète aujourd'hui ? Des pousses de mungo et des crevettes séchées. C'est pour un plat qui s'appelle arche dorée rayure argentée. C'est ici ? Avez-vous des crevettes séchées ? Avez-vous des exigences particulières pour les crevettes ? Elles doivent avoir une belle courbure, une longueur de 2 cm et de bonnes proportions. Deux mises ensemble doivent former un cercle. Ça symbolise les retrouvailles et la bonne fortune. Mais ce sont vos règles, personne d'autre ne les connaît. Il faut se fixer des normes. Autrement, comment pourrait-on transmettre ces connaissances ? Il faut être rigoureux, ce n'est pas assez arrondi. Donc ça ne va pas. Les pousses sont là-bas. D'accord. Aucune de ces pousses ne convient. Pour faire ce plat, on enlève la tête et la queue des pousses. La section centrale doit avoir une longueur d'au moins 3 cm. En haut, la partie en travers doit faire 2 cm. On a besoin de pousses épaisses, longues et droites. Donc si on n'en trouve pas de convenable, vous ne ferez pas ce plat. Voilà. Si les exigences ne sont pas satisfaites, je ne le fais pas. Est-ce une marque de respect envers la nourriture ? Il s'agit de faire preuve d'un respect total et du sens des responsabilités. Si vous ne respectez pas vos exigences, vous êtes irresponsable envers vos plats, vous-même et la tradition. La nourriture ne sera jamais trop bonne. On ne veut que le meilleur. Eh bien, on n'a pas réussi à obtenir les ingrédients, mais visiblement, faire de la grande cuisine ancienne n'est pas si facile. C'est pourquoi je vais à la rencontre d'un disciple de Maître Pong qui va me montrer comment faire des plats confucéens. Aujourd'hui, je serai votre élève. Soyez bienvenu. Que va-t-on préparer aujourd'hui ? Un plat célèbre, présenter son fils à la cour impériale. Il reflète les aspirations de chaque génération d'une famille de donner des fonctionnaires à la cour. On prépare ce plat avec des os de côte. Un porc ne peut fournir que 2 portions. Brûlez-vous la peau pour rendre la viande ferme ? C'est pour brûler les porcs. On carbonise juste la peau et on brûle les petits morceaux de poils pour que ce soit beau. Quand je l'ai vu le brûler et que ça a complètement noirci, j'ai pensé « Oh non, on doit le jeter !» Mais il suffit d'enlever cette fine couche et c'est beau. Ça a joliment bruni, c'est presque doré. En fait, c'est l'un des idéaux de Confucius. Un gentilhomme doit constamment se raffiner, se polir et s'améliorer. Je pense comme une belle sculpture. C'est l'ambition d'une vie. Ça prend une très belle forme après blanchiment. Maintenant, on coupe, n'est-ce pas ? Y a-t-il des règles ? On retire les coins. Ce n'est certainement pas quelque chose que vous feriez à la maison. Faire tout cela pour que le morceau de porc soit beau, on ne sélectionne vraiment que le meilleur parmi le meilleur. Il prend des mesures. Je mesure sa taille. Vous mesurez avec vos yeux et vos mains. On coupe jusqu'à la peau, sans la traverser. Ce plat nécessite une excellente technique de découpe. C'est tout comme en calligraphie, il faut être patient, ça vous aide à vous cultiver. Si vous ne coupez pas soigneusement, le morceau tout entier est gâché. Wow, magnifique. Peu de cuisiniers réussissent à couper ainsi. Retirez le cœur de la graine de lotus. La méthode que vous utilisez n'a pas changé depuis des siècles, n'est-ce pas? Oui, on ne change pas à la légère ce dont on a hérité. Si votre génération fait un petit changement et que les prochaines aussi, on finit par ne plus rien reconnaître après quelques générations. Dans le passé, les maîtres n'enseignaient pas, ils vous demandaient simplement de regarder. Vous compreniez petit à petit, vous deviez réfléchir à chaque étape. Confucius a aussi dit que même si vous ne savez ni lire ni écrire, du moment que vous imitez votre cœur et que vous êtes quelqu'un de bon est un bon cuisinier, n'est-ce pas? Alors vous devenez un homme instruit, un gentilhomme.
2: Wow, tu as fait ça?
1: Non, mais j'ai aidé. Ce plat s'appelle présentation de son fils à la cour impériale.
2: Le porc est un peu sucré.
1: C'est très doux.
2: Mais tu sais, les graines de lotus à l'intérieur ont en fait un goût très léger. Ça aide à atténuer cette douceur. Je pense que c'est peut-être la raison pour laquelle la notion de juste milieu de Confucius s'est transmise à ses descendants, en particulier dans la cuisine.
1: C'est intéressant parce que même si les goûts des gens ont changé, ces plats sont restés exactement comme il y a des centaines d'années. C'est comme un voyage dans le temps, comme une exposition de musée sur ce que les gens mangeaient il y a des siècles.
2: Il y a un endroit où ils font ce genre de cuisine.

0: confucéenne, mais avec un goût complètement différent. Alors je pense qu'on devrait y goûter.
1: Oui, bien sûr. Qu'est-ce que vous faites ? C'est une nouvelle version de pivoine de filet de poisson. On commence par couper le poisson en tranches et on fait mariner. Ils sont vraiment très minces, comme du papier. Quelle est la prochaine étape ? Ensuite, on fait frire. Pourquoi voulez-vous apporter des changements à ce plat traditionnel ? On change les saveurs, les ingrédients et la méthode de cuisson en fonction des préférences alimentaires modernes. Selon la recette traditionnelle, il faut utiliser de la carpe herbivore. On coupe finement, puis on fait sortir la préparation d'une poche à douille avant la cuisson à la vapeur. Maintenant, j'utilise du poisson à tête de serpent du Nord. Il est plus croustillant et a un meilleur goût. Après la friture, on dispose chaque tranche. C'est pratique pour les clients. Oui, ça facilite le partage. On a aussi changé le goût. Autrefois, ce plat était salé, mais n'était pas riche en goût. Maintenant, on utilise du jus de citron pour lui donner une note aigre et sucrée. Il est attrayant pour tous les âges. Quelle que soit la version, le plat est toujours présenté en forme de pivoine, non ? Oui, le poisson et la pivoine symbolisent la richesse. Ils expriment des vœux de bonheur et d'abondance. Ce qu'on veut, c'est innover tout en conservant la forme originale et la signification du plat. L'origine est la même. Oui, on ne doit pas oublier ni abandonner nos traditions. C'est super. On sait que c'est bon quand ça croustille comme ça.
0: Je trouve que ça a un peu un goût de chips.
1: Pour moi, ce qui est intéressant, c'est que ce plat est très différent de l'original en termes de goût. Mais je pense qu'il est parfois difficile de trouver un équilibre entre le maintien de la tradition et être à la mode.
0: C'est vraiment difficile de s'en tenir à une cuisine traditionnelle ou authentique. Tu sais que Confucius comparait souvent le gentilhomme à l'homme vil. Les gentilshommes cherchent toujours l'harmonie et non l'uniformité. Je pense que peut-être que 2000 ans plus tard, c'est encore un bon conseil. Surtout lorsqu'il s'agit de questions telles que la tradition ou l'innovation.
1: Oh mon Dieu, je ne pensais pas devoir travailler si dur pour une tasse de thé. J'ai mal au poignet. C'est une cérémonie du thé dans le site de la dynastie des Song. Chao Fan m'a dit qu'on irait quelque part pour un repas très formel. Donc je bois ça et c'est parti.
2: 孔府宴礼开庭。

0: 指孔府三套汤。
1: Oh, that smells...
2: Ça sent bon.
3: Tu sais, en Chine, on commence habituellement par servir à boire aux invités d'honneur.
2: Ça me fait penser que c'est un peu comme quand on mange dans un restaurant occidental. On peut commencer par commander une soupe ou une boisson et je trouve que c'est similaire.
3: Oui. Voici le plat principal, le livre de jade du Tilin. Comme tu le sais, le Tilin est un animal fabuleux de la Chine ancienne. Le jade est également le symbole du gentilhomme, le symbole d'une personne exemplaire.
2: Je suis surpris parce que laisser ne serait-ce qu'une écaille sur un poisson peut le gâcher entièrement. Tomber dessus quand on mange est une expérience très désagréable. Mais c'est intéressant de voir comment ils intègrent les écailles dans le plat.
3: Oui.
2: Il y a beaucoup de règles concernant la disposition du poisson. Par exemple, on ne peut pas mettre la colonne vertébrale face aux invités parce que, premièrement, c'est à l'envers et, deuxièmement, il n'y a pas de chair sur la colonne vertébrale, n'est-ce pas? De plus, lorsqu'on a fini un côté du poisson, on ne peut pas le

0: retourner parce que ça signifie que le bateau du pêcheur se renverse.
1: Oui, ce serait inapproprié.
0: Oui. Les crevettes portent comme un petit gilet de sauvetage.
1: En fait, ça symbolise la ceinture de jade que portaient jadis les mandarins. Ça sous-entend que vous aurez de la chance dans votre carrière politique.
0: Oh, je sens que je suis sur le point d'avoir une promotion. Ce qui est intéressant, c'est qu'il y a une histoire derrière chaque plat.
1: Oui, tu fais l'expérience de la culture chinoise derrière ce plat célèbre.
2: Wow.
1: Le dessert.
0: C'est magnifique. Ce qui est intéressant, c'est que la poire semble croquante, mais en fait, elle fond dans la bouche.
1: As-tu remarqué le caractère chinois gravé sur la poire ?
3: Shi,
1: qui veut dire poésie.
0: D'accord.
1: Confucius a parlé à plusieurs reprises de l'importance d'étudier les rites et la poésie. En fait, c'est de là que vient le nom de ce plat.
0: Oh, parce que c'est aussi un jeu de mots, parce qu'en chinois, poire est homophone de rite.
1: Oui.
0: Voilà pourquoi mes lunettes sont si épaisses. Oh!
1: Waouh, tu as réussi!
0: C'est très fatigant de manger comme ça, les chaises sont très inconfortables.
1: Tu veux dire que ce n'est pas comme un canapé avec un coussin?
0: Non.
1: Allons, c'est juste un repas cérémoniel, non?
0: On ne peut pas manger comme ça à la maison. Impossible. Il n'y a pas de plaisir, ça enlève le plaisir de manger.
1: Comme tu le sais, Confucius a dit qu'à l'âge de 70 ans, il pouvait suivre son cœur et ses désirs sans dépasser les limites. On sait que Confucius a passé sa vie à étudier. Il a aussi essayé de se discipliner à travers ce processus d'apprentissage. Il a essayé de se cultiver. Pour lui aussi, la liberté est un terme relatif.
0: Il ne s'agit pas de discipliner les autres, mais de nous discipliner nous-mêmes et de rester dans les limites raisonnables.
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0: Vous êtes en train de suivre notre émission Carnet de route. Et aujourd'hui, on va faire expérience de la confucianiste à travers la cuisine de Tufo de la province du Shandong, contrée natale de Confucius. Après avoir goûté la cuisine confucienne traditionnelle et innovée, on va découvrir la cuisine de riz de Tufo. Tianzhen veut savoir ce que les gens ordinaires de la contrée natale de Confucius mangent dans le quotidien et on va rendre visite chez une restauratrice spécialisée en préparation de crêpes et chez par exemple une productrice de tofu.
1: Ça se prépare donc comme ça. Je peux essayer d'en faire un pour vous?
2: D'accord.
1: Oh, ça va brûler.
3: Oui, plus vite.
1: Il y a un grand trou au milieu. Je doute qu'il se détache.
3: C'est bon, on le décolle. Voici votre récompense.
1: Comment ça se mange?
3: Plié comme ça. Puis ajouter un poireau. Bon appétit.
1: C'est tout.
3: C'est comme ça qu'on mange.
1: Ça fait un sacré petit déjeuner. J'adore. C'est donc comme ça qu'on le coupe, avec une épaisseur d'un demi-pouce.
3: Oui.
1: Quelle quantité de tofu pouvez-vous vendre par jour?
3: Environ 100 kilos.
1: Qu'est-ce qui rend le tofu artisanal si spécial?
3: Seules certaines graines de soja peuvent donner du tofu. Les résultats varient si vous utilisez du soja de cette année ou du soja en réserve, ou bien en fonction des saisons. Si vous ne savez pas sélectionner le soja, vous ne pourrez pas faire un bon tofu.
1: Donc il faut commencer par de bons ingrédients.
3: Oui, il faut assez d'expérience pour savoir comment faire.
1: Mets-en de louche, lentement. Garde le bol à l'horizontale. Continue doucement. Il est ton apprentissage. Je fais un stage. Il faut du savoir-faire pour remplir les bols. Si tu le fais mal, tu as l'air stupide. On verse comme ça, tu vois, on dirait de l'œuf battu. La bouillie est bonne pour l'estomac. Si tu sors boire ce soir, mange-en demain avec de l'agneau. C'est bon pour l'estomac. Madame, vous voilà! Remplir à bord. Un bol pour ce monsieur. Deux bols, ça marche. Les affaires sont bonnes. C'est soudain l'heure de pointe. Tout est déjà vendu? Oui. Combien de barriques vendez-vous par jour? 5 ou 6. Votre famille le fait depuis des générations, n'est-ce pas? Je suis de la 5e génération. Quelles sont les règles et les lignes de conduite dont vous avez hérité? Toujours agir avec sincérité. De bons ingrédients font une bonne bouillie. Donc la sincérité, les bons ingrédients. Après tout, vous la consommez vous-même. Oui, quand on y met tout son cœur, la bouillie a un goût différent. Maintenant que je sais tout le travail que ça demande, je l'apprécie encore plus. Faire la même chose pendant 5 générations et garder le même goût, je tire mon chapeau. Ces produits artisanaux ou plats traditionnels exigent beaucoup de travail. Il faut utiliser les meilleurs ingrédients, non? Il faut être très exigeant et il faut le rester. Ça nécessite de la persévérance pour continuer à faire la même chose. Je pense que de nos jours, beaucoup de jeunes se lassent facilement. Et ça, au contraire, demande de la persévérance.
2: Alors, que penses-tu de ta sortie gourmande à Tufo?
1: Oh, tout était délicieux. J'ai aussi goûté à la cuisine de rue. J'ai parlé avec des gens qui ne font qu'une seule chose dans toute leur vie et je pense que c'est difficile.
2: Donc, tu vois à quel point Confucius et sa philosophie influencent la vie quotidienne des Chinois?
1: Oui. En fin de compte, que ce soit Confucius ou Socrate, tous deux parlaient de se cultiver. Si chacun agit avec honnêteté, alors la société dans son ensemble ira bien. Alors une utopie se réalise.
2: Oui.
1: Oui. Je ne sais pas, j'ai encore beaucoup à apprendre. Le disciple rencontre son maître.
2: Tu sais, comme disait Confucius, c'est vraiment agréable d'avoir des amis qui viennent de loin.
1: Oh oui, la prochaine fois, viens me rendre visite à Beijing.
2: Bien sûr.
1: Pour d'autres découvertes.
2: D'accord.
0: Alors, que pensez-vous de notre sortie gourmande à Tufu, contrée natale du Confucius? Bon, c'était la première partie de notre émission Carnet de route. Tout de suite, cours de chinois avec Xiaodai et Thomas.
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5: Bonjour à tous et bienvenue dans notre cours de chinois. Je suis Xiaotai, je suis avec Thomas.
4: Salut tout le monde, salut Xiaotai. Comment ça va depuis la dernière fois ?
5: Moi je vais très bien. Et toi, t'as un peu travaillé depuis la dernière fois ?
4: Ouais, un petit peu effectivement. J'ai un petit peu révisé les cours de la première leçon. Et justement, là, si nous révisions justement les premières phrases de la première leçon pour bien se remettre les idées en place avant d'entamer une nouvelle session.
5: Très bonne idée, nous allons donc répéter les dialogues de la première leçon.
4: Ok, on écoute ça tout de suite avec le premier dialogue.
6: Ni hao.
7: Ni hao.
6: Ni hao.
7: Ni hao.
5: Maintenant le deuxième dialogue.
6: Ni jiao shenme mingzi?
7: Wo jiao Wang Long. Ni jiao shenme mingzi?
6: Liu Lu.
4: Et enfin le troisième et dernier dialogue de la première leçon.
7: Zhe shi wo de mingpian.
6: Xie xie.
7: 好久不见，你好吗？
6: 挺好的，谢谢。
5: Et voilà, c'est tout ce que nous avons appris dans la première leçon. Et les mots clés, je vous rappelle, bonjour en chinois, on dit ni hao.
4: Ni hao.
5: Et comment t'appelles-tu en chinois? On dirait ni jiao shenme mingzi.
4: Ni jiao shenme mingzi.
5: Rappelles-tu encore comment dit-on en chinois? Ça fait longtemps qu'on ne s'est pas vu.
4: Ouais, je crois que c'est hao jiu bu tian.
5: Exact. Bon. Et c'est aussi la réponse de la petite question que nous vous avons posée à la fin de la première leçon. Est-ce que vous avez répondu correctement? Hao jiu bu tian.
4: Hao jiu bu tian. Bon, maintenant nous allons voir ce que nous allons apprendre aujourd'hui.
7: Xie xie. Xie xie ni. 非常感谢，不用谢，对不起，没关系，没事儿。
6: 谢谢，谢谢你，非常感谢，不用谢，对不起。没关系，没事儿。
5: Aujourd'hui, on va apprendre xie xie, ce qui veut dire je te remercie.
4: Ok, on va aussi voir comment remercier, mais de façon plus appuyée avec le merci beaucoup.
5: Oui, merci beaucoup. On dit en chinois fei chang gan xie.
4: D'accord.
5: Et pour répondre à cette formule, tu peux dire « 不用谢 ».
4: Ok, maintenant, on va voir la phrase « Je suis désolé ». Je crois que c'est « 对不起 », non ?
5: Oui, tu as raison, Thomas. On dit « 对不起 » en chinois pour dire « Je suis désolé ».
4: Bon, alors maintenant, « ce n'est rien », comment ça se dit en chinois ?
5: « Ce n'est rien », ça se dit en chinois comme « 没关系 ».«
4: 没关系 ».
5: Oui.
4: D'accord, ok.
5: Et pour le dire dans un langage un peu plus parlé, on peut aussi dire « 没事 ». Et maintenant, quand vous remerciez quelqu'un de quelque chose, vous dites « xie xie ».«
4: Xie xie ». Je l'ai entendu dans plein de conversations, en fait, et c'est vrai que ça veut dire « merci », c'est très simple.
5: Oui, et ça se dit tout le temps. « Xie xie », ça veut dire « merci », et tu peux aussi dire « xie xie ni ».«
4: Xie xie ni ».«
5: Ni », c'est « toi ».«
4: Ni ».
5: Et si vous voulez montrer que vous avez beaucoup apprécié quelque chose, vous pouvez dire « 非常感谢».
4: Fei chang gan qi.
5: Ce qui veut dire merci beaucoup. Fei chang est un adverbe qui signifie beaucoup ou infiniment. Gan xie veut dire également merci. Merci beaucoup. Fei chang gan xie.
4: Fei chang gan qi.
5: Et si quelqu'un vous dit merci, que faut-il répondre en français?

0: français, je vous en prie. En chinois, vous pouvez dire « Bu yong xie ».«
1: Bu yong xie ».
0: Littéralement, il signifie « ne remercie pas ».« Bu yong xie » veut dire « ce n'est pas la peine de » et « xie », c'est « merci, je vous en prie ».« Bu yong xie ».«
1: Bu yong xie ».
0: Alors, on écoute le premier dialogue. Et dans cette première scène, l'ordinateur de Lily est tombé en panne. Son collègue a passé 3 heures pour le dépanner.
2: 非常感谢。
3: 不用谢。
2: 非常感谢。
3: 不用谢。
0: Bon, maintenant, nous allons apprendre une autre expression très utile. Il s'agit de « désolé ».
1: Exactement, ça me servirait bien lorsque j'écrase dans le métro les pieds des petits Pékinois.
0: Ah bon, « désolé » en chinois, vous pouvez dire « 对不起 ».«
1: 对不起».
0: Alors, quelqu'un vous dit « 对不起 », comment vous répondez ?
1: Est-ce que ce ne serait pas « 没关系» par hasard ? Parce que lorsque, justement, j'écrase les pieds de mes congénères dans les ascenseurs ou dans le métro, c'est apparemment la phrase qu'ils me disent, c'est ça ou pas ?
0: Oui, c'est ça, parfait, c'est correct. « 没 » littéralement signifie « non ».« 关系» littéralement, ça veut dire « relation ». Ce n'est rien, en clair. « 没关系 ».«
1: 没关系 ».
0: Vous pouvez aussi dire « 没事 ».«
1: 没事 ».
0: Mei signifie également non ou ne pas. She, c'est chose.
1: Mei she, donc ça veut dire de rien.
0: Un petit récap de ce qu'on a vu ensemble. Désolé, dui bu qi.
1: Dui bu qi.
0: Ce n'est rien. Mei guan xi.
1: Mei guan xi.
0: Une phrase similaire, c'est mei she.
1: Mei she.
0: Très bien, maintenant un dialogue que l'on peut entendre tous les jours dans la rue.
2: 对不起，
3: 没关系。
2: 对不起，
3: 没事儿。
2: 对不起，
3: 没关系。
2: 对不起，
3: 没事儿。
0: Bon, est-ce que tu as compris?
1: La majeure partie, je pense, oui.
0: Bon, avant que nous écoutions encore une fois les deux dialogues entièrement, je propose que nous passions en revue ce qu'on a appris aujourd'hui.
1: Ok, ce que je te propose, c'est que tu lises d'abord en français et en chinois, et après je te le répète.
0: D'accord, on fait comme ça. Merci en chinois, c'est xie xie.
1: Xie xie.
0: Ou xie xie ni.
1: Xie xie ni.
0: Xie xie.
1: Xie xie.
0: Ou xie xie ni.
1: Xie xie ni.
0: Et merci beaucoup, en chinois, on dit 非常感谢。
1: 非常感谢。
0: 非常感谢。
1: 非常感谢。
0: La réponse pourrait être 不用谢。
1: 不用谢。
0: 不用谢。
1: 不用谢。
0: Et tu peux aussi dire 没事儿。
1: 没事儿。
0: 没事儿。
1: 没事儿。
0: Désolé, en chinois, c'est
1: 对不起, non ?
0: Très bien, maintenant on écoute encore une fois les deux dialogues.
1: Le premier dialogue.
2: 非常感谢。
3: 不用谢。
2: 非常感谢。
3: 不用谢。
0: Maintenant le deuxième dialogue.
2: 对不起。
3: 没关系。
2: 对不起。
3: 没事儿。
2: 对不起。
3: 没关系。
2: 对不起。
3: 没事儿。
2: 对不起。
3: 没关系。
2: 对不起。
3: 没事儿。
0: Avant de terminer cette émission, je propose de jeter un coup d'œil à notre ABC de la culture chinoise. Vas-y Thomas.
1: Eh bien merci. Et on va parler de l'hospitalité chinoise, car les Chinois sont très réputés pour leur accueil des étrangers ou des invités. Le peuple chinois réalise ses meilleurs plats pour ses invités. Normalement, ils commencent à préparer même quelques jours avant la visite. La table est généralement recouverte de mets, et l'hôte dit toujours « il n'y a rien de bon à manger, contentons-nous de cela ». Et ce, afin de montrer son respect par rapport aux invités.
0: On voit que tu as bien compris l'hospitalité chinoise, Thomas.
1: Surtout, j'apprécie la cuisine, effectivement.
0: Très bien, ainsi s'achève notre émission d'aujourd'hui. N'oublie pas que nous avons un petit jeu pour vous. Comment dites-vous « désolé » en chinois ?
1: Voilà, c'est encore simple. La réponse vous trouvez bien sûr dans notre émission d'aujourd'hui. On va voir si vous avez bien travaillé.
0: À la prochaine fois. 再见.
1: 再见.

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1: Au Yémen, les combats se sont intensifiés alors que les forces gouvernementales et la coalition dirigée par l'Arabie saoudite tentent de reprendre du terrain et un port stratégique aux Houthis. Les autorités chargées de la sécurité à Aden au Yémen affirment que les Houthis ont lancé 2 missiles sur l'aéroport international d'Aden. Les forces gouvernementales yéménites déclarent avoir mené une avancée éclair pour s'emparer de la côte autour du détroit de Bab el-Mandab. La coalition dirigée par l'Arabie saoudite affirme avoir intercepté un missile des Houthis tiré sur la ville saoudienne de Khami Mushait. Le Pakistan et la Turquie ont annoncé qu'ils déploieraient des troupes en Arabie saoudite dans le cadre de leur accord de défense de la Mecque. Les Houthis ont menacé de nouvelles représailles contre l'Arabie saoudite et tout pays intervenant dans le conflit. Les manifestations en France contre le manque de moyens dans l'éducation sont devenues de plus en plus violentes. Des centaines de milliers de lycéens, rejoints par des enseignants et des parents, exigent que le gouvernement résolve le problème du manque de personnel et rénove les salles de classe délabrées. Mardi a été la journée la plus intense de ces manifestations qui ont débuté à la mi-septembre. Selon les autorités, plus de 480 personnes ont été mises en garde à vue par la police, portant le nombre total d'arrestations à plus de 6 500. Le Premier ministre français a décidé de suspendre les cours dans les lycées jusqu'à la fin de la semaine. Le Kenya a confirmé son premier cas d'Ebola. Un citoyen kényan est décédé.

0: Décédé samedi après son arrivée à Nairobi en provenance de la République démocratique du Congo.
1: Ce cas survient alors que la RDC est confrontée à sa plus grave épidémie d'Ebola, avec plus de 4000 décès parmi plus de 8000 cas recensés. Le secrétaire kényan à la santé a déclaré que les personnes ayant été en contact avec cette première victime, notamment les membres de sa famille, le personnel soignant et les autres passagers, avaient été identifiés et faisaient l'objet d'une surveillance. Les autorités affirment être en état d'alerte maximale face à la maladie et ont exhorté la population à rester calme pendant qu'elle s'efforce d'endiguer toute propagation supplémentaire du virus.
2: 28 contacts de la personne décédée, dont des membres de famille et des travailleurs de la santé qui accompagnaient la personne décédée. Nous recherchons également 23 passagers et 4 membres d'équipage qui étaient à bord du même vol que la personne décédée. Les dispositions pour mettre ceux-ci en quarantaine, pour mettre en quarantaine ceux qui présentent des risques, ont été prises, ceci afin de protéger la santé publique.
0: Le Nigeria s'efforce de relever le défi du chômage en lançant une nouvelle initiative en faveur de l'emploi baptisée Hire from Nigeria. Cette initiative vise à créer des opportunités d'emploi à l'international pour les Nigérians sans qu'ils aient à quitter le pays. Les autorités indiquent que ces personnes bénéficieront d'une formation aux compétences modernes et seront rémunérées en devises étrangères.
3: Sadiq Abdul Rashid est développeur de logiciels dans un pôle technologique de Jos. Il est depuis longtemps impressionné par le travail accompli par ses collègues. Il espère désormais que ce nouveau programme, qui vise à trouver des emplois à l'étranger, pouvant être exercé depuis le pays, offrira des opportunités significatives.
2: Il est indéniable qu'avec le talent et la capacité de s'adapter à n'importe quel climat, n'importe quelle localité, nous pouvons sans aucun doute mener à bien ces missions. Ce faisant, nous générons assurément d'importants flux de transferts de fonds vers le pays.
3: Le Nigeria est confronté à un grave problème de chômage. Selon ActionAid Nigeria, plus de 80 millions de jeunes Nigérians sont sans emploi, ce qui représente un taux de chômage des jeunes de 53%. Le ministre nigérian de l'Éducation, Tunji Alosa, affirme que cette nouvelle initiative axée sur les métiers de la technologie est un moyen de tenter de faire baisser ce chiffre. Il précise que le gouvernement s'associe à plus de 1200 pôle technologique pour ce programme de formation qui reposera sur une approche comprenant 80% de formation pratique et 20% de formation théorique. Le gouvernement indique également que des plans sont en place pour la création d'une académie des technologies numériques où des milliers de jeunes seront formés chaque année pendant 6 à 8 mois afin de leur permettre d'acquérir les compétences technologiques nécessaires pour saisir des opportunités professionnelles. Le ministère de l'Industrie, du Commerce et de l'Investissement du pays précise qu'à l'issue de la formation, les employés potentiels seront présentés aux entreprises internationales avec lesquelles il est en partenariat. Les experts du secteur estiment que cette initiative est prometteuse car elle offre des opportunités d'emploi et des rémunérations en devises internationales, mais ils soulignent qu'il reste des défis fondamentaux à surmonter telle que la production d'électricité pour que cette initiative puisse prospérer.
4: La charge qui pèse sur nous, les locaux, est lourde, car nous sommes passionnés par ce que nous faisons, car nous voulons que les jeunes aient accès à des opportunités. Il faudrait alléger certaines des contraintes auxquelles nous sommes confrontés, comme la fiscalité, qui nous étouffe vraiment. L'électricité, c'est nous qui fournissons tout cela. Vous savez combien coûte l'électricité ? Imaginez donc que vous ayez une centaine d'étudiants ici, vous savez combien d'unités ils consommeront en une journée. S'il n'y a pas d'approvisionnement, l'essence coûte également cher. Si vous optez pour le modèle hybride, c'est-à-dire l'énergie solaire, vous savez combien cela coûte de l'installer ?
3: Le gouvernement affirme mener des réformes pour résoudre les problèmes d'électricité du pays. L'administration dirigée par le président Bola Tinubu indique également mettre en œuvre des changements fiscaux visant à protéger les personnes à faible revenu et les petites entreprises afin d'encourager les investissements dans le pays. Et bien que ces efforts soient encore en cours, les détracteurs font valoir que la création d'emplois grâce aux technologies pourrait encore prendre un certain temps.
0: Rendons-nous maintenant au Bénin, où la demande en mobilier haut de gamme fabriqué localement ne cesse de croître. Mais face à la concurrence des importations sur les prix, les fabricants investissent dans la technologie, les compétences et les capacités de production pour rester dans la course.
5: Tout commence sur l'ordinateur. Chez Trucs de Luxe, la commande d'un client est d'abord transformée en modèle 3D. À partir de là, Le meuble passe par les étapes de découpe, de plaquage, d'assemblage et de finition, chacune étant réalisée sur un poste de travail spécialisé. On s'éloigne ainsi d'un modèle où une seule personne s'occupe de tout pour s'orienter vers un processus de production plus structuré.
6: Les clients sont de plus en plus exigeants. Ils veulent les meubles un peu qui donnent la finition, comme les meubles importés. Donc moi, je fais, chaque, comme je vous l'ai dit, chaque jour, je réinvestis juste pour satisfaire les clients. Et j'ai vu qu'en cours de chemin, j'ai vu qu'il faut acquérir des machines de grande capacité, de former les employés et de scinder les étapes de production pour être plus professionnel.
5: Cette approche l'a également amené à regarder au-delà du Bénin. Frédéric Zossou s'est rendu en Chine, où il a passé du temps dans des usines et a appris comment des chaînes de production spécialisées pouvaient améliorer l'efficacité et la précision de son travail.
6: Ce qui fait le montage est différent de celui qui fait la conception. Il y a celui qui fait la conception, il ne fait que la conception 3D. Ça nous évite à découper, venir en arrière encore. Donc c'est un peu comme ça. La demande des clients et la formation au quotidien, j'ai vu ce qui se fait ailleurs. Je suis en contact, j'ai été en Chine. Et là-bas, je me suis beaucoup fait former là-bas aussi, grâce aux usines chinoises. Je fais beaucoup de temps dans les usines chinoises, un peu, et c'est comme ça.
5: Frédéric Ossou a fait ses débuts dans le secteur en 2012 et a fondé Trucs de Luxe en 2018. L'entreprise compte aujourd'hui plus de 200 salariés directs. Bienvenue à Ignon est l'un d'entre eux. Il a rejoint l'entreprise alors qu'il était étudiant. Aujourd'hui, il dirige l'atelier de menuiserie et de formation.
7: Je suis venu ici en tant qu'un étudiant simple. Mais avec le temps, j'ai vu qu'il faut que je profite de ma vie aussi et de la vie de l'entreprise. Ce qui fait que je suis devenu un grand technicien dans le domaine de la menuiserie.
5: Les chiffres de l'Institut national de statistique et de démographie du Bénin montrent que les importations de meubles et de produits connexes sont passées d'environ 57 millions de dollars en 2023 à 34 millions de dollars en 2024, soit une baisse de près de 41%. Alors que les meubles made in Bénin gagnent du terrain, le défi consiste désormais à produire suffisamment pour répondre à la demande et rivaliser avec les importations.
0: La Chine appelle la France et l'Allemagne à adhérer à la coopération ouverte et au libre-échange et à s'abstenir d'encourager l'Union européenne à recourir au protectionnisme. Le ministère chinois du commerce a déclaré que la Chine ne considérait que l'interdépendance ne constituait pas un risque. L'imbrication des intérêts ne constitue pas une menace et la coopération ouverte est la bonne voie vers le développement. Ces déclarations faites mardi faisaient suite à des informations selon lesquelles la France et l'Allemagne auraient exhorté l'UE à recourir davantage aux mesures de défense commerciale et à mettre en place de nouveaux outils protectionnistes. Le ministère chinois du commerce a également exhorté les deux pays à éviter de politiser les questions commerciales et d'étendre à outrance la notion de sécurité nationale, avertissant que de telles mesures se retourneraient contre eux. Les vacances de la fête nationale chinoise s'achèvent aujourd'hui et les retours devraient atteindre leur pic sur l'ensemble du réseau ferroviaire et routier du pays.
4: Le nombre de trajets ferroviaires a dépassé les 20 millions pendant 3 jours consécutifs au cours de cette période de vacances. Quant au réseau routier, plus de 1,96 milliard de trajets ont été effectués. Les trajets en voiture particulière représentant près de 80% du total. Les trajets effectués à bord de véhicules à énergie nouvelle ont également augmenté de 35% par rapport à l'année dernière. On estime que les déplacements interrégionaux à travers le pays ont atteint plus de 2,14 milliards pendant ces vacances, soit une hausse de 0,7% par rapport à l'année dernière. L'effervescence des vacances s'est également étendue au cinéma, où diverses nouvelles sorties ont attiré le public dans tout le pays. Mercredi, les recettes au box-office avaient dépassé 1,1 milliard de yuan, soit 163 millions de dollars. Le film « Il était une fois au Moyen-Orient », sorti début août, continue de remporter un vif succès. Il a été sélectionné pour représenter la partie continentale de la Chine dans la catégorie « Meilleur film international », lors de la prochaine cérémonie des Oscars.
0: Des dispositifs de haute technologie et l'intelligence artificielle aident les autorités chargées de la circulation dans tout le pays à surveiller les routes, à intervenir en cas d'incident et à assurer la fluidité de la circulation.
4: Pendant les vacances de la fête nationale, nous avons mis en place 2 itinéraires de vol pour les patrouilles de routine. Dès que nous recevons un signalement, le drone peut voler à une vitesse de 15 mètres par seconde et arriver sur les lieux 5 à 8 minutes avant les agents de la circulation.
1: Dans la province du Jiangxi, les autorités routières utilisent l'IA pour surveiller le trafic sur les autoroutes et aux péages 24 heures sur 24, 7 jours sur 7. Le système peut détecter en temps réel les embouteillages et les perturbations soudaines du trafic, ce qui permet aux équipes d'intervenir plus rapidement.
4: La circulation pendant les vacances de la fête nationale est très imprévisible et peut fluctuer fortement. L'option de se fier uniquement au personnel pour patrouiller les routes entraîne des temps de réponse plus longs et des angles morts. Le système d'alerte précoce, basé sur l'IA PALI, ses limites en identifiant à l'avance les risques liés à la circulation et en localisant précisément les embouteillages. Associé au contrôle de la circulation sur place, au dégagement rapide des routes et aux services proposés aux conducteurs, il nous permet de résorber les bouchons plus efficacement et d'assurer une circulation plus fluide.
0: Dans le nord-est de la Chine, l'automne attire les visiteurs dans les rizières. À Helong, dans la préfecture autonome coréenne de Yanbian, dans la province du Jilin, un village agricole frontalier célèbre les récoltes avec des activités culturelles, des ateliers et des animations pour les familles. Depuis le début de l'année, plus de 50 000 visiteurs s'y sont rendus.
1: À l'automne, les rizières du village offrent un paysage spectaculaire. Pendant les congés de la fête nationale, les visiteurs sont venus profiter des couleurs de la saison et de l'ambiance des récoltes. Un petit train traverse les champs de riz entre les parcelles et les passerelles. De part et d'autre, les épis arrivés à maturité s'étendent à perte de vue. Les visiteurs prennent des photos, découvrent les activités liées à la récolte et profitent de cette ambiance rurale. Une autre façon de découvrir la campagne du nord-est de la Chine. Ces dernières années, le village a développé son agriculture autour de sa production de riz tout en misant sur le tourisme rural. Les champs sont désormais aussi un lieu de promenade et de découverte, avec des visites, des activités autour de la récolte et des expériences à la campagne. En associant agriculture et tourisme, le village diversifie ses activités et attire de nouveaux visiteurs, tout en créant de nouvelles sources de revenus pour les habitants.
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10: Bonjour à tous, bienvenue dans cette édition d'In Vivo au sujet de l'environnement. Le tri des déchets est en train d'améliorer l'habitat local dans les régions rurales chinoises, alors que la pollution plastique menace de plus en plus l'existence des animaux. Et l'homme, de son côté, mène des actions pour y réagir. Donc cette édition va vous proposer des reportages qui vous permettront de comprendre des efforts fournis par des pays du monde pour la conservation de l'environnement. Voilà, c'est tout pour le sommaire de notre émission et je vous invite à présent à suivre une mélodie et on se retrouve juste après pour la suite.

0: De retour dans In Vivo. En Chine, le tri des déchets s'est déjà imposé dans les villes. Alors dans certains villages chinois, cette opération devient aussi une nouvelle mode et améliore petit à petit l'habitat local. Reportage. Environnementaliste, Chen Liwen s'est lancé dans la protection de l'environnement après avoir passé son diplôme universitaire. Elle a effectué des inspections d'études dans un grand nombre de villes chinoises. Cette expérience lui a permis de constater de ses propres yeux les nuisances de l'incinération et des décharges sauvages de déchets sur la santé et l'environnement. En 2017, Chen Liwen a fondé une organisation à but non lucratif, baptisée Village à zéro déchet. Avec son équipe, elle a commencé à populariser le tri des déchets dans les régions rurales chinoises, notamment dans 5 provinces, dont le Hebei, le Jiangxi et le Zhejiang. En collaborant avec les administrations locales, ils réfléchissent sur les moyens d'inciter les villageois à trier leurs déchets. Chen Liwen.
1: Au début de ma carrière, j'ai vu de nombreuses pollutions suscitées par les déchets mélangés. Assister à l'incinération et à la décharge sauvage des déchets était pétrifiant. Ce type de traitement mélangé des déchets porte une menace gravissime sur la santé humaine, ce qui est en fait la force motrice fondamentale qui me conduit à me consacrer dans cette cause.
0: Dans les villages chinois, les déchets mélangés sont généralement jetés dans la poubelle publique, collectés par un agent de propreté et ensuite transportés dans un dépotoir pour être incinérés ou jetés à la décharge. Alors dans le modèle que Chen Liwen et son équipe mettent au point, les villageois agissent comme source et répartissent les déchets entre secs et humides, tandis que les entreprises de collecte de déchets ramassent les déchets non pourrissables et les transfèrent vers une décharge ou une usine d'incinération en ville. Les déchets qui pourrissent sont compostés sur place et transformés en compost qui alimente les potagers des villageois.
1: Les déchets humides sont par nature différents des autres déchets. Les déchets humides, qu'on appelle souvent les déchets de cuisine, sont ceux en provenance de la terre, tandis que d'autres déchets proviennent des produits industriels.
0: Chen Liwen et ses collègues sont allés rencontrer les cadres au niveau des communes et des bourgs à travers le pays. Ils présentent au gouvernement le matériel nécessaire pour mettre en place pour le tri des déchets. Par exemple, la carte indicative de tri des déchets, les véhicules nécessaires au tri

0: et à la collecte des déchets ainsi que les emplacements et installations nécessaires au tri des déchets de cuisine.
1: Dans nos pratiques, nous avons découvert que persuader les paysans à faire le tri n'est pas la partie la plus difficile. Ce qui est le plus difficile, c'est de faire comprendre aux autorités locales la nécessité de lancer une campagne en l'absence de politique administrative obligatoire en matière de tri des déchets. Le tri des déchets constitue en fin de compte une affaire d'administration publique, en l'occurrence, une fois que les autorités locales comprennent l'idée et font fonctionner le système, la grande majorité de la population suit.
0: Entre 2018 et 2022, Chen Liwen et son équipe ont mené des expériences dans la commune de Dongyang, au nord de la province du Jiangxi, dans le sud-est de la Chine. Et c'est là que les essais de Chen Liwen ont remporté un énorme succès. La commune de Dongyang ne dispose pas d'une base industrielle en raison de sa situation géographique assez reculée. Mais l'autre facette de ce retard est la beauté naturelle dont jouit la commune. Située dans une zone de montagne, la commune de Dongyang est entourée de forêts et de collines sans fin et traversée par deux rivières. Après de mûres réflexions, les autorités locales ont estimé que la voie à suivre pour Dongyang n'était pas de développer l'industrie ou de construire une borne industrielle, ce qui était populaire à l'époque, mais de s'engager dans l'agriculture et le tourisme. Les idées de Chen Liwen coïncident donc avec celles des autorités locales. La formation du tri des déchets auprès du personnel administratif s'est déroulée tout d'abord dans la commune de Dongyang.
1: Après avoir formé le personnel, nous l'accompagnons pour qu'il se rende dans les foyers afin de présenter les détails du tri à la population. Au stade initial du tri des déchets, nous sommes tenus de dire que le comité du village doit faire du porte-à-porte pour rendre visite au foyer, au moins tous les jours pendant une semaine.
0: Selon Chen Liwen, le tri des déchets secs et humides est parfois plus facile à appréhender pour les paysans par rapport aux villes.
1: Dans les pratiques de l'agriculture traditionnelle, les paysans connaissent naturellement la valeur de la circulation agricole. Ils savent que les déchets de cuisine sont utiles et ils nourrissent avec eux les volailles domestiques.
0: Selon les données, après la mise en œuvre du tri des déchets, le volume mensuel des déchets transportés de la commune de Dongyang au dépotoir a réduit d'environ 56%. La différence étant constituée des déchets pourrissables. Ces déchets de cuisine sont utilisés pour faire le compostage sur place.
1: Au fil du temps, la population s'est également lentement adaptée au tri des déchets. Certaines personnes se sont adaptées en installant deux poubelles pour séparer les déchets secs et humides dans les principaux lieux de production de déchets, tels que les cuisines et les salles de séjour.
0: Actuellement, l'organisation Village à zéro déchet étend la popularisation du tri des déchets au port de Fengqiao, relevant de la ville de Zhuji dans la province du Zhejiang à l'est de Chine. Chen Liwen et ses collègues ont lancé une nouvelle initiative pour mettre en œuvre le tri des déchets secs et humides dans les cuisines.
1: La cuisine est à l'origine des déchets alimentaires. Notre programme a pour but de maintenir les habitudes de tri en amont et de favoriser le tri sec et humide au point de production.
0: En mars 2023, une nouvelle visite de retour dans trois villages du bourg a révélé que 80% des villageois utilisaient encore deux poubelles pour trier les déchets secs et humides dans leur cuisine. Ce qui prouve l'approche du tri dans les cuisines joue un rôle important pour assurer la durabilité du tri des déchets chez les agriculteurs. Chen Liwen réfléchit également sur d'autres moyens pour la durabilité du tri des déchets dans les régions rurales chinoises. Elle s'efforce de généraliser la mise en application d'un système d'évaluation du personnel administratif en matière de tri des déchets au port de Fengqiao. Les critères varient du dépôt de la poubelle à la réduction du volume des déchets en passant par la précision du tri des déchets.
1: Ce n'est pas possible de demander à la population de trier les déchets volontairement. Cela ne vient pas de l'autodiscipline, mais de l'administration.
0: Voilà, c'était un reportage consacré au tri des déchets dans des régions rurales chinoises. On souffle avec une pause musicale. Et de retour dans In Vivo, vous allez suivre un reportage sur comment le monde lutte contre les déchets plastiques dans les océans.

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Pour sa commodité et sa praticité, le plastique est aujourd'hui omniprésent dans la vie quotidienne. Mais son usage présente également des conséquences sur l'environnement, la société, l'économie et la santé. Selon les chiffres publiés par le Programme des Nations Unies pour l'environnement, on estime que 75 à 199 millions de tonnes de plastique se trouvent actuellement dans les océans, soit 85% du volume total des déchets marins. Li Daoqi, directeur du Centre d'études sur le plastique marin à l'École normale supérieure de l'Est de la Chine, parle des nuisances des déchets plastiques sur l'environnement.

0: Cronement.
1: Le danger visible que représentent les déchets plastiques pour les océans concerne les mammifères, oiseaux et poissons qui s'y trouvent et qui peuvent mourir en les ingérant. Jusqu'à présent, les recherches scientifiques ne montrent pas que les microplastiques, pouvant mesurer moins de 5 mm de diamètre, présentent des endommagements biologiques visibles, mais ils présentent un risque potentiel.
0: Depuis les années 1970, le taux de production de plastique a augmenté plus rapidement que celui de tout autre matériau. Selon les estimations du BNUE, si ces tendances se poursuivent, la production mondiale du plastique primaire devrait atteindre 1 100 millions de tonnes d'ici à 2050. Professeur Li Daoji.
1: Une grande partie des déchets plastiques marins provient des côtes et des rivières du monde entier, par lesquelles les déchets plastiques peuvent être transportés de l'intérieur des terres vers la mer. Ainsi, les rivières et les lacs côtiers transportent les déchets plastiques de l'intérieur des terres vers l'océan, contribuant fortement à la pollution des océans.
0: Pour résoudre la pollution plastique, selon professeur Li, la solution ne réside pas à contraindre la production, mais à éviter de jeter le plastique dans l'environnement.
1: En ce qui concerne le contrôle de la pollution plastique marine, l'important c'est de contrôler à la source, c'est-à-dire de ne pas laisser évacuer le plastique sur les océans. Cette approche fait désormais l'objet d'un consensus au niveau international.
0: Pour Li Daoji, bien que la Chine soit le plus grand producteur du plastique dans le monde, elle n'est pas le pays qui produit le plus de déchets plastiques. Par contre, la Chine a renforcé depuis ces 10 dernières années la lutte contre la pollution. Ces efforts aident à réduire les nuisances de l'évacuation des produits plastiques dans l'environnement, y compris dans les océans.
1: À l'échelle du gouvernement, la Chine a promulgué les documents qui favorisent la lutte contre la pollution plastique. Les villes chinoises ont mis en œuvre le tri des déchets. Des efforts ont été conjugués pour améliorer l'habitat et l'environnement dans les régions rurales. La Chine attache une grande importance à la sensibilisation à l'environnement auprès de la population. Nous organisions diverses activités pour sensibiliser les gens, comme la Journée mondiale de l'environnement et la Journée mondiale des océans.
0: Li Daoji conseille aux pays du monde à apprendre à faire bon usage du plastique pour que ce dernier soit au bénéfice de l'humanité.
1: Il nous faut préconiser l'utilisation multiple et le recyclage des produits en plastique. Pour le plastique usagé, vous pouvez le recycler et le transformer en nouveau plastique, de manière à produire un plastique qui n'est pas à usage unique et qui peut être utilisé plusieurs fois.
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0: Comme vous le savez tous, les déchets produits des activités socio-économiques humaines menacent fortement l'existence des animaux marins. Quelque 1,5 million de lions de mer vivent dans les régions littorales de la Namibie. Le plastique jeté, une fois enroulé autour du cou d'un lion de mer, est difficile à déloger. Comment les associations locales de protection de la nature aident ces lions de mer à sortir de cette situation pénible? Suivons le reportage. Le bruit que vous venez d'entendre provient du sauvetage mené par l'équipe de conservation marine de Namibie. L'équipe de cette organisation environnementale namibienne aide les otaries à retrouver leur liberté en coupant les objets gênants tels que les cordes qui leur sont attachées. Environ 60 000 lions de mer vivent au large de la baie Valvis. Ce qui est souvent méconnu, c'est que l'otarie est en fait un animal très joueur. Il aime jouer avec tout ce qu'il trouve, un peu comme les petits-enfants. Par exemple, une sorte de ligne en plastique utilisée par les pêcheurs pour attraper plus de poissons constitue une menace pour eux. Une fois que ces lignes rejetées enroulent autour du cou des otaries, ces animaux marins ne seraient pas en mesure de se débarrasser de cette situation. Au fur et à mesure que l'otarie grandit, la ligne devient de plus en plus serrée autour de son cou, ce qui peut mettre sa vie en danger. Nord Drayer, fondateur de l'équipe de conservation marine de Namibie, patrouille au moins 3 fois par semaine dans les régions littorales de la baie Valvis avec d'autres membres de l'équipe. Grâce à leurs excellentes compétences d'observation, à la collaboration d'équipe et aux multiples expériences, ils parviennent chaque fois à repérer les lions de mer empêtrés des cordes. Écoutons Nord Drayer.

0: Nous disposons d'une riche expérience, nous restons sur la plage pendant des heures, et nous observons les lions de mer avec les jumelles afin de trouver ceux enroulés par les cordes. Nous courons au rampon vers ces animaux en position difficile, une fois verrouillés. Parfois nous faisons recours à divers moyens techniques tels que des kayaks pour mieux déployer le sauvetage.
1: Notre drayer était un ancien guide touristique. En mer, il n'est pas rare pour lui de rencontrer des animaux marins piégés, tels que des lions de mer. C'est pour cette raison qu'il a fondé une équipe de protection des animaux marins.
0: Quand je vois des animaux marins se débattre dans la douleur, en tant qu'homme, je me sens très triste. Je saute du kayak, coupe la corde, pour que ces animaux puissent retrouver la liberté. Puis nous avons réalisé que cela se reproduisait de plus en plus souvent, c'est pour cela que nous avons fondé en 2020 l'équipe de conservation marine de Namibie.
1: Accorder assistance à des animaux marins dont des otaries constitue aujourd'hui une tâche importante pour notre drayer. Actuellement, ils sont parvenus à sauver plus de 3200 lions de mer, notre drayer.
2: We can catch the small baby seals by hand, anything bigger than
0: Nous pouvons assister des petites otaries à la main. Pour les otaries âgées d'environ un an, nous utilisons ce petit sac en filet et nous nous précipitons derrière elles pour les maintenir. Par contre, ce grand sac en filet peut contenir des otaries pesant jusqu'à 200 kg. Il comporte deux fermetures éclairs qui doivent être effectuées par deux personnes travaillant ensemble pendant que l'autre ouvre la fermeture éclair pour trouver l'objet enchevêtré et s'en emparer. Il s'agit d'un moyen de se protéger, car ces animaux sont très forts et leurs morsures sont très graves.
1: Notre drayer n'écarte pas les risques de leur métier. Bien qu'ils aient pris de multiples moyens de protection, il est toujours imprévisible que le personnel de sauvetage soit blessé. Mais la passion pour la mer lui conduit toujours à se lancer dans cette cause. Avec son équipe, il poste les vidéos de sauvetage sur les médias sociaux, ce qui suscite de vives attentions auprès des internautes. Il souhaite prochainement publier un documentaire sur les médias sociaux en espérant sensibiliser à la nécessité de protéger la terre et l'environnement à travers ce film qui enregistre leur travail depuis plus de 2 ans.
0: Le documentaire a pour objectif de présenter au public les influences du plastique sur l'environnement. Nous devons modifier nos comportements parce qu'il n'existe pas de bouton magique permettant de recycler le plastique. Nous pourrions commencer par de petites choses autour de nous. Nous devons protéger les océans et les mers dans l'intérêt de notre propre destin.
1: Voilà, on prend à présent une pause musicale et on se retrouve juste après pour la dernière partie de notre émission consacrée aux courtes chinoises.

0: Merci de nous rejoindre dans In Vivo. C'est le moment de suivre notre rubrique Le chinois au quotidien. C'est parti!
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3: Bonjour tout le monde, je suis Xiao Tai. Je suis très heureuse de vous retrouver avec Thomas pour une nouvelle édition de notre cours de chinois.
1: Salut, ouais, c'est Thomas et c'est donc reparti pour une nouvelle édition de notre cours de chinois. Alors on a appris lors de la dernière édition comment donner un coup de fil en chinois. Maintenant, on va revoir les principales phrases du dernier cours. Donc la dernière fois, je voulais appeler le directeur Liu chez lui. Et comment est-ce que je dois dire au début? Si je veux savoir si tu appelles bien Monsieur Liu, tu dois dire quoi?
3: Tu peux dire « Oui, Liu Jingli, zai jia ma ?»
1: Mais il n'est pas là, apparemment, il est absent pour l'instant et je veux donc savoir quand est-ce qu'il revient et comment est-ce que je peux dire en chinois.
3: « Ta shenme shi hou hui lai ?»
1: Et si je veux qu'il me rappelle dès son retour, qu'est-ce que je dois dire?
3: Tu dis « Qing ta gei wo hui ge dian hua ?» Et c'est aussi la réponse du petit test qu'on vous a laissé la dernière fois. « Qing ta gei wo hui ge dian hua ?»
1: Bon, maintenant, on va s'écouter encore une fois le dialogue qu'on a vu lors de la dernière séance, ce qui m'aidera à coup sûr à les retenir par cœur.
2: Oui, Liu Jingli zai jia ma?
4: Ta bu zai jia.
2: Ta shenme shi hou hui lai?
4: Wo ye bu zhi dao.
2: Qing ta gei wo hui ge dian hua.
4: Hao de.
2: Wo de dian hua shi 87654321.
4: Hao de, wo yi ding zhuan gao ta.
1: Bon, la révision est terminée, alors quelle phrase allons-nous aborder aujourd'hui?
3: Eh bien, aujourd'hui, on va apprendre des phrases qui sont très utiles pour toi, Thomas, qui peuvent t'aider à te faire plus d'amis en Chine.
1: Ok, c'est le top, mais maintenant, il serait peut-être temps de remonter un peu nos manches et d'apprendre les trois phrases du jour. Qu'est-ce que fait ta sœur? Que penses-tu d'elle? Elle est belle et très intelligente. Et c'est parti! Alors quand on parle de quelqu'un, il est logique et utile de lui demander quel métier il exerce. Ici, on va demander à quelqu'un de nous expliquer ce que fait sa sœur.
3: Là, on peut dire « 你妹妹是 ».

0: 做什么的？
1: 你妹妹是做什么的？
0: 你妹妹是做什么的？你 c'est toi。
1: 你？
0: 妹妹 c'est sœur。
1: 妹妹
0: 是 être。
1: 是。
0: 做 veut dire faire。
1: 做。
0: 什么 ？On l'avait déjà appris. Ça veut dire quoi？
1: 什么
0: ？De est une particule。
1: De。
0: Que fait ta sœur？ 你妹妹是做什么的？
1: 你妹妹是做什么的？
0: 你妹妹，
1: 你妹妹
0: 是
1: 是
0: 做什么的？
1: 做什么的？
0: 你妹妹是做什么的？
1: 你妹妹是做什么的
0: ？Très bien.
1: Alors, je voudrais savoir quel métier tu exerces. Comment le dire en chinois?
0: C'est très facile. Il suffit de remplacer 你妹妹 par 你. C'est donc 你是做什么的？
1: 你是做什么的？Alors maintenant qu'on connaît sa profession, je veux connaître davantage cette personne. Comment dit-on en chinois à une tierce personne ce qu'elle pense d'une personne? Donc, que penses-tu d'elle?
0: 你觉得她怎么样?
1: Bon, on va détailler la phrase.
0: 你, qu'on a déjà plusieurs fois évoqué, c'est traduit par tu.
1: 你,
0: 觉得.
1: Tu aides.
0: Et tu aides veut dire en français penser de quelqu'un. Tu aides. 她 veut dire elle.
1: Ta.
0: 怎么样 c'est comment.
1: 怎么样
0: Ici, 怎么样 est utilisé pour demander l'avis des autres sur une personne ou sur une chose. 怎么样
1: 怎么样
0: 你觉得他
1: 你觉得他
0: 怎么样
1: 怎么样
0: 你觉得他怎么样
1: 你觉得他怎么样
0: Très bien, maintenant écoutons le dialogue.
2: 你觉得他怎么样
3: 她很漂亮，她特别聪明。
1: Ouais, non, mais attends, là, je ne comprends pas la réponse du dialogue. Est-ce que tu peux m'en dire un peu plus?
0: Oui, la réponse était 她很漂亮，她很聪明, ce qui veut dire elle est très belle et très intelligente.
1: Est-ce que tu peux décomposer cette phrase?
0: 她很漂亮，
1: 她很漂亮。
0: 她 veut dire elle.
1: 她
0: 很très.
1: 很
0: 漂亮 belle.
1: 漂亮，
0: 她很漂亮。
1: 她很漂亮。
0: Veut dire elle est très belle. Écoutons encore une fois le dialogue.
2: 你觉得她怎么样？
3: 她很漂亮，她特别聪明。
1: Voilà, on a réécouté le petit dialogue. Elle est très belle.
0: 她很漂亮。Bon, il y a une autre phrase qui peut être très utile pour toi, Thomas, si tu veux faire des compliments à une fille.
1: Ok, alors comment le dire?
0: 她特别聪明。
1: Bon, on va décomposer la phrase.
0: Ta veut dire elle.
1: Ta.
0: Très bien, très.
1: Très bien.
0: Tsongming.
1: Tsongming.
0: Intelligent. Elle est très intelligente. Ta très bien tsongming.
1: Ta très bien tsongming.
0: Ta très bien.
1: Ta très bien.
0: Tsongming.
1: Tsongming.
0: Tsongming.
1: Tsongming.
0: Ta très bien tsongming.
1: Ta très bien tsongming.Et c'est en forgeant qu'on devient forgeron, donc on va se réécouter le dialogue.
2: 你觉得她怎么样？
3: 她很漂亮，她特别聪明。
1: Voilà, merci de m'apprendre comment faire des compliments en chinois, mais comme je suis un peu étourdi, je ne me souviens plus comment le tourner en question. Est-ce que tu peux m'aider pour cela?
0: Oui, la question c'est 你觉得她怎么样？ Ce qui veut dire que penses-tu d'elle? 你觉得她怎么样？
1: 你觉得她怎么样？
0: Alors, maintenant pour dire « elle est très belle », en chinois, « ta hen piao liang ».«
1: Ta hen piao liang ».«
0: Ta, elle ».«
1: Ta ».«
0: Hen, très ».«
1: Hen ».«
0: Piao liang ».«
1: Piao liang ».«
0: Piao liang » veut dire « belle ».« Elle est très belle ».« Ta hen piao liang ».«
1: Ta hen piao liang ». Bon, certes, elle est très belle, mais je voudrais également lui dire qu'elle est très intelligente. Est-ce que tu peux m'aider pour cela ?
0: Tu peux dire « ta hen tsongming ».
1: Ta hen tsongming.
0: Ta hen tsongming.
1: Ta hen tsongming.
0: Ou ta te bie tsongming.
1: Ta te bie tsongming.
0: Je te rappelle que te bie veut dire très ou d'une façon extraordinaire. Tsongming, c'est intelligente.
1: Tsongming.
0: Elle est très intelligente. Ta te bie.
1: Ta te bie.
0: Tsongming.
1: 聪明。
0: 他特别聪明。
1: 他特别聪明。On va se répéter la première phrase d'aujourd'hui que j'ai failli oublier. Quel est le métier de ta sœur ?
0: 你妹妹是做什么的？
1: 你妹妹是做什么的？ Alors maintenant, je voudrais te demander ce que toi tu fais, comment je fais.
0: 你是做什么的？
1: Bon, maintenant, on va se réécouter l'ensemble du dialogue.
2: 你妹妹是做什么的？
3: 她是老师，你是做什么的？
2: 我是记者。你觉得她怎么样？
3: 她很漂亮，她特别聪明。
0: Ok, le dialogue s'arrête là. Passons maintenant à notre rubrique ABC de la culture chinoise.
1: Et aujourd'hui, on va faire un petit tour du côté des JO. Les Fuwa sont les mascottes officielles des JO de Beijing, dont les couleurs et l'inspiration trouvent leurs origines dans les 5 anneaux olympiques, dans les immenses montagnes, les terres, les fleuves, les lacs et les mers de Chine, ainsi que dans les images préférées des animaux aimables. Ces mascottes sont porteuses d'un message d'amitié, d'esprit d'entreprise, ainsi que de souhaits d'harmonie. Les Fuwa sont les 5 poupons qui prônent l'inspiration des 4 animaux les plus populaires en Chine, ainsi que de la flamme olympique. Ce sont le poisson, le panda, l'antilope tibétaine et l'hirondelle, sans oublier bien sûr la fameuse flamme olympique. Toutes ces peluches ont un nom, Bei Bei, Jing Jing, Huan Huan, Ying Ying, Nini. En Chine, on a pour tradition de nommer les enfants par des syllabes répétées pour renforcer l'attention et le charme. Si l'on lit ensemble les noms des 5 mascottes, on obtiendra la phrase complète qui veut dire « Vous êtes les bienvenus à Beijing ».
0: Beijing, 欢迎你.
1: Voilà, alors outre ces mascottes, c'est donc une invitation dans la capitale, mais on ne se relâche pas et on se réécoute les dialogues, ça ne peut pas faire de mal.
2: 你妹妹是做什么的？
3: 她是老师，你是做什么的？
2: 我是记者，你觉得她怎么样？
3: 她很漂亮，她特别聪明。
0: Ok, ainsi prend fin notre cours d'aujourd'hui. Allez, bossez bien, à la prochaine fois, au revoir.
1: Et à la prochaine.
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1: Au Yémen, les combats se sont intensifiés alors que les forces gouvernementales et la coalition dirigée par l'Arabie Saoudite tentent de reprendre du terrain et un port stratégique aux Houthis. Les autorités chargées de la sécurité à Aden au Yémen affirment que les Houthis ont lancé deux missiles sur l'aéroport international d'Aden. Les forces gouvernementales yéménites déclarent avoir mené une avancée éclair pour s'emparer de la côte autour du détroit de Bab el-Mandab. La coalition dirigée par l'Arabie Saoudite affirme avoir intercepté un missile des Houthis tiré sur la ville saoudienne de Khami Mushait. Le Pakistan et la Turquie ont annoncé qu'ils déploieraient des troupes en Arabie Saoudite dans le cadre de leur accord de défense de la Mecque. Les Houthis ont menacé de nouvelles représailles contre l'Arabie Saoudite et tout pays intervenant dans le conflit. Les manifestations en France contre le manque de moyens dans l'éducation sont devenues de plus en plus violentes. Des centaines de milliers de lycéens, rejoints par des enseignants et des parents, exigent que le gouvernement résolve le problème du manque de personnel et rénove les salles de classe délabrées. Mardi a été la journée la plus intense de ces manifestations qui ont débuté à la mi-septembre. Selon les autorités, plus de 480 personnes ont été mises en garde à vue par la police, portant le nombre total d'arrestations à plus de 6 500. Le Premier ministre français a décidé de suspendre les cours dans les lycées jusqu'à la fin de la semaine. Le Kenya a confirmé son premier cas d'Ebola. Un citoyen kényan est décédé samedi après son arrivée à Nairobi en provenance de la République démocratique du Congo.
2: Ce cas survient alors que la RDC est confrontée à sa plus grave épidémie d'Ebola, avec plus de 4000 décès parmi plus de 8000 cas recensés. Le secrétaire kényan à la santé a déclaré que les personnes ayant été en contact avec cette première victime, notamment les membres de sa famille, le personnel soignant et les autres passagers, avaient été identifiés et faisaient l'objet d'une surveillance. Les autorités affirment être en état d'alerte maximale face à la maladie et ont exhorté la population à rester calme pendant qu'elle s'efforce d'endiguer toute propagation supplémentaire du virus.
3: 28 contacts de la personne décédée, dont des membres de famille et des travailleurs de la santé qui accompagnaient la personne décédée. Nous recherchons également 23 passagers et 4 membres d'équipage qui étaient à bord du même vol que la personne décédée. Les dispositions pour mettre ceux-ci en quarantaine, pour mettre en quarantaine ceux qui présentent des risques, ont été prises, ceci afin de protéger la santé publique.
1: Le Nigeria s'efforce de relever le défi du chômage en lançant une nouvelle initiative en faveur de l'emploi baptisée Hire from Nigeria. Cette initiative vise à créer des opportunités d'emploi à l'international pour les Nigérians sans qu'ils aient à quitter le pays. Les autorités indiquent que ces personnes bénéficieront d'une formation aux compétences modernes et seront rémunérées en devises étrangères.
4: Sadiq Abdul Rachid est développeur de logiciels dans un pôle technologique de Jos. Il est depuis longtemps impressionné par le travail accompli par ses collègues. Il espère désormais que ce nouveau programme, qui vise à trouver des emplois à l'étranger, pouvant être exercé depuis le pays, offrira des opportunités significatives.
3: Il est indéniable qu'avec le talent et la capacité de s'adapter à n'importe quel climat, n'importe quelle localité, nous pouvons sans aucun doute mener à bien ces missions. Ce faisant, nous générons assurément d'importants flux de transfert de fonds vers le pays.
4: Le Nigeria est confronté à un grave problème de chômage. Selon ActionAid Nigeria, plus de 80 millions de jeunes Nigérians sont sans emploi, ce qui représente un taux de chômage des jeunes de 53%. Le ministre nigérian de l'Éducation, Tunji Alosa, affirme que cette nouvelle initiative axée sur les métiers de la technologie est un moyen de tenter de faire baisser ce chiffre. Il précise que le gouvernement s'associe à plus de 1200 pôle technologique pour ce programme de formation qui reposera sur une approche comprenant 80% de formation pratique et 20% de formation théorique. Le gouvernement indique également que des plans sont en place pour la création d'une académie des technologies numériques où des milliers de jeunes seront formés chaque année pendant 6 à 8 mois afin de leur permettre d'acquérir les compétences technologiques nécessaires pour saisir des opportunités professionnelles. Le ministère de l'Industrie, du Commerce et de l'Investissement du pays précise qu'à l'issue de la formation, les employés potentiels seront présentés aux entreprises internationales avec lesquelles il est en partenariat. Les experts du secteur estiment que cette initiative est prometteuse car elle offre des opportunités d'emploi et des rémunérations en devises internationales, mais ils soulignent qu'il reste des défis fondamentaux à surmonter, tels que la production d'électricité, pour que cette initiative puisse prospérer.
5: La charge qui pèse sur nous, les locaux, est lourde, car nous sommes passionnés par ce que nous faisons, car nous voulons que les jeunes aient accès à des opportunités. Il faudrait alléger certaines des contraintes auxquelles nous sommes confrontés, comme la fiscalité, qui nous étouffe vraiment. L'électricité, c'est nous qui fournissons tout cela. Vous savez combien coûte l'électricité ? Imaginez donc que vous ayez une centaine d'étudiants ici, vous savez combien d'unités ils consommeront en une journée. S'il n'y a pas d'approvisionnement, l'essence coûte également cher. Si vous optez pour le modèle hybride, c'est-à-dire l'énergie solaire, vous savez combien cela coûte de l'installer ?
4: Le gouvernement affirme mener des réformes pour résoudre les problèmes d'électricité du pays. L'administration dirigée par le président Bola Tinubu indique également mettre en œuvre des changements fiscaux visant à protéger les personnes à faible revenu et les petites entreprises afin d'encourager les investissements dans le pays. Et bien que ces efforts soient encore en cours, les détracteurs font valoir que la création d'emplois grâce aux technologies pourrait encore prendre un certain temps.
1: Rendons-nous maintenant au Bénin, où la demande en mobilier haut de gamme fabriqué localement ne cesse de croître. Mais face à la concurrence des importations sur les prix, les fabricants investissent dans la technologie, les compétences et les capacités de production pour rester dans la course.
6: Tout commence sur l'ordinateur. Chez Trucs de Luxe, la commande d'un client est d'abord transformée en modèle 3D. À partir de là, le meuble passe par les étapes de découpe, de plaquage, d'assemblage et de finition, chacune étant réalisée sur un poste de travail spécialisé. On s'éloigne ainsi d'un modèle où une seule personne s'occupe de tout pour s'orienter vers un processus de production plus structuré.
7: Les clients sont de plus en plus exigeants. Ils veulent les meubles un peu qui donnent la finition, comme les meubles importés. Donc moi, je fais, comme je vous l'ai dit, chaque jour, je réinvestis juste pour satisfaire les clients. Et j'ai vu qu'en cours de chemin, j'ai vu qu'il faut acquérir des machines de grande capacité, de former les employés et de scinder les étapes de production pour être plus professionnel.
6: Cette approche l'a également amené à regarder au-delà du Bénin.

0: Frédéric Zossou s'est rendu en Chine, où il a passé du temps dans des usines et a appris comment des chaînes de production spécialisées pouvaient améliorer l'efficacité et la précision de son travail.
1: Ce qui fait le montage est différent de celui qui fait la conception. Il y a celui qui fait la conception, il ne fait que la conception 3D. Ça nous évite à découper, venir en arrière encore. Donc c'est un peu comme ça. La demande des clients et la formation au quotidien, j'ai vu ce qui se fait ailleurs. Je suis en contact, j'ai été en Chine. Et là-bas, je me suis beaucoup fait former là-bas aussi, grâce aux usines chinoises. Je fais beaucoup de temps dans les usines chinoises, un peu, et c'est comme ça.
0: Frédéric Zossou a fait ses débuts dans le secteur en 2012 et a fondé Trucs de Luxe en 2018. L'entreprise compte aujourd'hui plus de 200 salariés directs. Bienvenue à Ignon est l'un d'entre eux. Il a rejoint l'entreprise alors qu'il était étudiant. Aujourd'hui, il dirige l'atelier de menuiserie et de formation.
2: Je suis venu ici en tant qu'un étudiant simple, mais avec le temps, j'ai vu qu'il faut que je profite de ma vie aussi et de la vie de l'entreprise. Ce qui fait que je suis devenu un grand technicien dans le domaine de la menuiserie.
0: Les chiffres de l'Institut national de statistique et de démographie du Bénin montrent que les importations de meubles et de produits connexes sont passées d'environ 57 millions de dollars en 2023 à 34 millions de dollars en 2024, soit une baisse de près de 41%. Alors que les meubles made in Bénin gagnent du terrain, le défi consiste désormais à produire suffisamment pour répondre à la demande et rivaliser avec les importations.
3: La Chine appelle la France et l'Allemagne à adhérer à la coopération ouverte et au libre-échange et à s'abstenir d'encourager l'Union européenne à recourir au protectionnisme. Le ministère chinois du commerce a déclaré que la Chine ne considérait que l'interdépendance ne constituait pas un risque. L'imbrication des intérêts ne constitue pas une menace et la coopération ouverte est la bonne voie vers le développement. Ces déclarations faites mardi faisaient suite à des informations selon lesquelles la France et l'Allemagne auraient exhorté l'UE à recourir davantage aux mesures de défense commerciale et à mettre en place de nouveaux outils protectionnistes. Le ministère chinois du commerce a également exhorté les deux pays à éviter de politiser les questions commerciales et d'étendre à outrance la notion de sécurité nationale, avertissant que de telles mesures se retourneraient contre eux. Les vacances de la fête nationale chinoise s'achèvent aujourd'hui et les retours devraient atteindre leur pic sur l'ensemble du réseau ferroviaire et routier du pays.
4: Le nombre de trajets ferroviaires a dépassé les 20 millions pendant 3 jours consécutifs au cours de cette période de vacances. Quant au réseau routier, plus de 1,96 milliard de trajets ont été effectués, les trajets en voiture particulière représentant près de 80% du total. Les trajets effectués à bord de véhicules à énergie nouvelle ont également augmenté de 35% par rapport à l'année dernière. On estime que les déplacements interrégionaux à travers le pays ont atteint plus de 2,14 milliards pendant ces vacances, soit une hausse de 0,7% par rapport à l'année dernière. L'effervescence des vacances s'est également étendue au cinéma, où diverses nouvelles sorties ont attiré le public dans tout le pays. Mercredi, les recettes au box-office avaient dépassé 1,1 milliard de yuan, soit 163 millions de dollars. Le film « Il était une fois au Moyen-Orient », sorti début août, continue de remporter un vif succès. Il a été sélectionné pour représenter la partie continentale de la Chine dans la catégorie « Meilleur film international », lors de la prochaine cérémonie des Oscars.
3: Des dispositifs de haute technologie et l'intelligence artificielle aident les autorités chargées de la circulation dans tout le pays à surveiller les routes, à intervenir en cas d'incident et à assurer la fluidité de la circulation.
5: Pendant les vacances de la fête nationale, nous avons mis en place 2 itinéraires de vol pour les patrouilles de routine. Dès que nous recevons un signalement, le drone peut voler à une vitesse de 15 mètres par seconde et arriver sur les lieux 5 à 8 minutes avant les agents de la circulation.
6: Dans la province du Jiangxi, les autorités routières utilisent l'IA pour surveiller le trafic sur les autoroutes et au péage 24 heures sur 24, 7 jours sur 7. Le système peut détecter en temps réel les embouteillages et les perturbations soudaines du trafic, ce qui permet aux équipes d'intervenir plus rapidement.
5: La circulation pendant les vacances de la fête nationale est très imprévisible et peut fluctuer fortement. L'option de se fier uniquement au personnel pour patrouiller les routes entraîne des temps de réponse plus longs et des angles morts. Le système d'alerte précoce, basé sur l'IA PALI, ses limites en identifiant à l'avance les risques liés à la circulation et en localisant précisément les embouteillages. Associé au contrôle de la circulation sur place, au dégagement rapide des routes et aux services proposés aux conducteurs, il nous permet de résorber les bouchons plus efficacement
4: et d'assurer une circulation plus fluide.
3: Dans le nord-est de la Chine, l'automne attire les visiteurs dans les rizières. À Relong, dans la préfecture autonome coréenne de Yenbian, dans la province du Jilin, un village agricole frontalier célèbre les récoltes avec des activités culturelles, des ateliers et des animations pour les familles. Depuis le début de l'année, plus de 50 000 visiteurs s'y sont rendus.
6: À l'automne, les rizières du village offrent un paysage spectaculaire. Pendant les congés de la fête nationale, les visiteurs sont venus profiter des couleurs de la saison et de l'ambiance des récoltes. Un petit train traverse les champs de riz entre les parcelles et les passerelles. De part et d'autre, les épis arrivés à maturité s'étendent à perte de vue. Les visiteurs prennent des photos, découvrent les activités liées à la récolte et profitent de cette ambiance rurale. Une autre façon de découvrir la campagne du nord-est de la Chine. Ces dernières années, le village a développé son agriculture autour de sa production de riz tout en misant sur le tourisme rural. Les champs sont désormais aussi un lieu de promenade et de découverte, avec des visites, des activités autour de la récolte et des expériences à la campagne. En associant agriculture et tourisme, le village diversifie ses activités et attire de nouveaux visiteurs, tout en créant de nouvelles sources de revenus pour les habitants.
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20: Bonjour à toutes et à tous. Bienvenue dans Fréquence Afrique sur CGTN Radio. Depuis leurs origines, les différentes civilisations contribuent à la diversité culturelle de notre planète. Aujourd'hui, dans un monde de plus en plus complexe, comment les dialogues entre différentes civilisations peuvent-ils contribuer à construire un monde meilleur pour le futur? Dans l'émission d'aujourd'hui, on va écouter le point de vue de nos différents invités au sujet de la civilisation. Voici tout de suite les détails.
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21: Bonjour, Dr. Nasser Bouchipa. Vous êtes président de l'association de coopération Afrique-Chine pour le développement. Bienvenue.
22: Merci à vous et merci pour l'invitation.
21: Alors, quelle est votre réflexion sur l'importance des échanges entre les différentes civilisations dans le monde aujourd'hui?
22: Comme vous le savez, dans le monde d'aujourd'hui, nous vivons des situations assez complexes, surtout avec... cette politique internationale prônée par les pays développés qui vise surtout à interférer dans les affaires internes des pays en développement. En Afrique, presque tous les pays souffrent de ce type d'ingérence dans les affaires internes. Ainsi, dans ce moment où nous vivons beaucoup de conflits, beaucoup de problèmes, cette initiative qui prône surtout le dialogue entre les civilisations, peut jouer un rôle important pour instaurer le respect mutuel entre les peuples et pouvoir profiter de cette plateforme que propose la Chine pour régler les indifférents entre les pays d'une manière plus amicale, en prenant surtout le dialogue et non le conflit. Donc je pense que cette initiative vient au bon moment pour nous aider à trouver des solutions.

0: et l'Afrique. Donc, quel est votre point de vue sur les échanges entre les différentes civilisations, surtout entre la Chine et l'Afrique?
1: C'est justement le sujet de notre visite actuellement à Pékin, c'est de discuter avec nos homologues chinois l'importance du dialogue entre les civilisations. Dans mon pays, le Maroc, nous avons des expériences réussies qu'on peut résumer comme le dialogue entre civilisations peut créer du développement. Et là, je m'explique. Par exemple, depuis 2019 au Maroc, nous avons identifié que toute la région de l'Afrique du Nord et du Sahel souffre d'un stress hydrique, c'est-à-dire un manque d'eau potable et d'eau d'irrigation. Ainsi, nous nous sommes tournés vers nos amis chinois. Nous avons organisé plusieurs dialogues d'ordre culturel à propos de cette problématique, mais aussi nous avons invité des experts chinois à venir visiter le Maroc. Le résultat, c'est que nous avons pu conjointement avec nos amis chinois développer un nouveau système de dessalement d'eau de mer, mais aussi de dessalement d'eau saumâtre, qui nous permet aujourd'hui de pouvoir faire face à cette situation. Donc, vous pouvez voir que ce qui a commencé comme un dialogue, comme des visites culturelles, s'est tourné en une opportunité pour toute la région, puisque nous avons pu développer une solution innovante, mais qui est aussi très rentable, avec un coût qui rentre dans les budgets de la plupart de ces pays. Donc, le dialogue en civilisation peut aussi créer du développement.
0: En fait, vous avez passé plus de 20 ans en Chine et vous avez appris le chinois, vous parlez couramment chinois. Donc, pouvez-vous partager avec nos téléspectateurs quelques points de votre compréhension, la compréhension de la civilisation chinoise et comment les échanges entre la civilisation chinoise et les différentes civilisations en Afrique peuvent apporter au monde d'aujourd'hui?
1: Ben, c'est vrai, la langue chinoise, cette langue fascinante, j'ai passé plus de 20 ans à étudier. Je ne peux pas me vanter que je parle un chinois parfait, mais je pense qu'il faudra plusieurs vies pour maîtriser cette langue. Pour moi personnellement, bien sûr, c'est ma première langue étrangère, une langue que j'aime beaucoup. C'est surtout ce que j'aime, c'est l'aspect historique, philosophique dans cette langue d'aujourd'hui. C'est malheureusement ce que nos amis dans les pays occidentaux qui comprennent pas très bien. Donc, par exemple, à travers les initiatives qu'a proposées la Chine, commençant par l'initiative de la ceinture de la route, l'initiative du développement mondial et l'initiative de la paix mondiale, et plus récemment l'initiative du dialogue entre les civilisations, toutes ces initiatives, pour mieux les comprendre, il faut essayer de comprendre d'abord la culture chinoise, cette culture qui prend le dialogue, qui prend le respect, qui tire ses valeurs depuis plus de 3000 ans de civilisation avancée. Et personnellement, nous, en Afrique, nous partageons beaucoup de valeurs avec la Chine, puisque contrairement à ce que avance les forces coloniales, que l'Afrique n'a pas d'histoire, ce n'est pas vrai. L'Afrique et tous les pays d'Africains, du nord au sud de l'Afrique, et ils ont eu une civilisation rayonnante. Je parle ici de la civilisation égyptienne, de la civilisation d'Afrique, du centre d'Afrique, des royaumes qui étaient au Ghana, qui étaient au Congo, qui étaient au Maroc. Donc nous partageons beaucoup de valeurs. C'est pour cela que je pense que c'est la raison principale pourquoi tous les pays africains ont répondu positivement à toutes les initiatives avancées par la Chine. Je pense parce que je suis sûr parce que nous partageons ces valeurs.
0: Quels sont les plus grands défis, selon vous, pour votre vision du monde à l'avenir?
1: Donc pour le moment, c'est combattre l'hégémonie. Nous aspirons à un monde où le multilatéralisme est la base de nos échanges. Je vous donne un exemple. Au début des années 80, tous les pays, je parle de nos pays africains, nous avons souffert d'une période où nos économies se sont effondrées. Ben, ils se sont effondrés, ce n'est pas seulement à cause de problèmes qu'ont soulevé nos amis occidentaux, c'est-à-dire la gouvernance, la démocratie, les droits de l'homme. Je pense que ce n'est pas ces facteurs, mais c'est surtout parce que nous avons souffert de colonialisme et que nous avons été volés de nos ressources. Je vous donne un exemple que la France, après avoir quitté le Maroc, il y avait seulement quelques

0: centaines de Marocains qui avaient un diplôme du lycée. Donc nous n'avons pas de ressources humaines, mais ils ont pris toutes nos ressources naturelles. Donc naturellement, après 20-30 ans après l'indépendance, les pays d'Afrique, ils ont annoncé faillite. Donc, et nous étions obligés à adopter des réformes qu'ils ont été... ils nous ont été forcés, nous étions forcés d'adopter ces réformes, ce qu'on appelait les ajustements structurels. Donc, une fois nous avons adopté ces réformes, nous avons vu que les 10 dernières années, grâce au partenariat avec nos amis, notamment avec la Chine, l'Afrique a commencé à se développer. Nous avons vu une tendance ascendante des échanges commerciaux, des investissements, et c'est là qu'on a vu quand même à ce moment-là, que nos amis occidentaux, une fois de plus, ils ont adopté une politique de protectionnisme. Donc, à chaque fois que nous avançons, que nous avons pu réaliser des résultats positifs, bah, à chaque fois qu'on ne trouve pas beaucoup de comment dire, de réaction, de réactivité de la part de ses partenaires, alors que avec nos amis chinois, nous avons toujours trouvé cette attention. Et surtout, la Chine a toujours exprimé qu'elle est prête à réaliser, à travers les projets avec l'Afrique, un certain transfert de technologie, transfert de connaissances. Et c'est exactement ce dont nous avons besoin aujourd'hui. C'est pour cela, je pense, que les relations entre l'Afrique et la Chine n'ont cessé d'augmenter. Et dans le cadre de ces initiatives qu'a proposé le président Xi Jinping, je pense que maintenant nous sommes sur la bonne voie. Et personnellement, je suis très positif pour les 10 prochaines années. C'est justement la deuxième décennie de l'initiative La Ceinture et la Route, et bien sûr des autres initiatives proposées.
1: Je vous remercie, docteur Bouchipa.
0: Tout le plaisir est pour moi. Merci.
1: Merci.
2: 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On fait maintenant une pause en musique et on se retrouve juste après.

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6: Vous êtes toujours à l'écoute de Fréquence Afrique. Nous restons dans notre sujet du jour, cette fois-ci avec Younes Abouyoud, directeur de la division de la gouvernance et du renforcement de l'État aux Nations Unies, qui nous livre ses opinions sur la diversité des civilisations.
7: Bonjour, Monsieur Younes Abouyoub. Bonjour.
8: Bonjour.
7: Bienvenue. Vous avez travaillé très longtemps aux États-Unis sur le conflit. Aujourd'hui, on voit qu'on a ce dialogue entre les différentes civilisations. Comment voyez-vous l'apport qu'on peut attendre de ces dialogues entre les différentes civilisations aux résolutions des conflits dans le monde?
8: Je pense que le mot, le vocable civilisation, je préfère l'utiliser au singulier, pas au pluriel. Mmh. Parce que je pense qu'il existe une seule civilisation, c'est la civilisation humaine, qui est formée d'un nombre très conséquent de cultures. Et donc, aucune culture ne peut prétendre avoir à elle seule construit cette civilisation humaine. Et donc, l'apport de chaque culture a fait ce que nous sommes aujourd'hui dans ce monde, après des millénaires. Et donc pour moi, le dialogue entre ces cultures qui ont créé cette civilisation est quelque chose de naturel et tout à fait normal. On a peut-être oublié ces dernières années de dialoguer, de parler de manière pacifique, de trouver une résolution pacifique au conflit, parce qu'on est dans une culture basée sur le profit, sur la concurrence, sur la valeur de l'argent et la valeur du profit qui prime sur... Surtout, je pense que la construction de l'État moderne a omis quelque chose de très important, c'est l'éthique en politique, et l'éthique dans le commerce, et l'éthique dans l'économie. Et le monde n'est pas fait que de choses matérielles, c'est fait aussi d'affect, des choses de l'émotion, et l'être humain n'a pas besoin uniquement que d'argent pour vivre, on a besoin d'autre chose. Et il est temps aujourd'hui qu'on recentre ces valeurs importantes pour éviter de plus en plus de conflits, parce que le monde va, si on continue dans cette direction et cette trajectoire, on va vers quelque chose qui menace l'existence humaine sur cette terre.
7: Votre travail aux Nations Unies vous permet de travailler vraiment avec des gens de différents pays, de différentes cultures. Donc, de manière personnelle, comment ressentez-vous ces échanges, ces différences culturelles? Est-ce que ça vous a apporté quelque chose ou il y a des changements de vision pour vous aussi?
8: Je pense que j'ai eu beaucoup de chance d'abord d'évoluer dans ce monde multiculturel. Mais d'un autre côté, je pense que c'est tout à fait naturel parce que j'ai toujours été à l'aise dans des mondes différents, des mondes divers. Je pense que même l'origine, il n'y a pas de pureté d'origine d'abord.

0: On est tous faits dans notre identité qui est plurielle de beaucoup de sources. Je me sens africain, arabe, amazigh, musulman, latin, pardon, et appartenant à l'Afrique, appartenant au monde du Sud en général. Je pense que c'est tout à fait normal et c'est très enrichissant. Je pense que lorsqu'on se renferme sur soi, qu'on pense que sa culture est la meilleure, on va dans une dérive qui est très dangereuse parce que la pureté des races, la primauté de l'identité unique et penser que sa culture est supérieure à l'autre, on sait ce que ça a créé dans l'histoire humaine, ça a créé des horreurs. Et je pense que si on laissait les êtres humains dialoguer et traiter de manière très libre et naturelle, je pense que l'être humain par nature va vers l'autre. Et c'est ça ce qu'on doit faire de plus en plus.
1: C'est vrai que vous avez mentionné ce point très, très intéressant, c'est l'être humain dans son ensemble, en fait. C'est malgré, en fait, peut-être chacun en soi a une mixité culturelle chez chacun d'entre nous, n'est-ce
0: Ah
1: pas?
0: oui, absolument. Aucune personne sensée ne peut prétendre à la pureté du sang, la pureté de la race ou de l'identité. Les quelques civilisations, entre guillemets, ou les quelques mouvements politiques plutôt, de la moitié du siècle dernier qui ont essayé de prétendre au contraire, on a vu les horreurs qu'elles ont commises. Et je pense qu'il est temps qu'on recentre tous ces termes, ces vocables qu'on utilise à tort et à travers, de manière parfois très dangereuse, surtout dans une époque aujourd'hui où on voit le retour du fascisme, le retour de l'extrême droite un peu partout dans le monde et principalement dans le monde occidental et en Europe. Il va falloir faire très attention parce qu'après tout, nous sommes tous de la même race qui est la race humaine et on est là pour être solidaires, pour créer un monde où le vivre ensemble doit primer, non pas la concurrence et le profit.
1: Vous avez évoqué à plusieurs reprises dans des interviews précédentes votre attachement au multilatéralisme. Donc, pensez-vous que ce que vous avez évoqué tout à l'heure, ces dialogues, vont dans le sens aussi de ce multilatéralisme que vous
0: Je pense
1: défendez?
0: que ce dialogue, comme celui où on est aujourd'hui, sont très importants. Il va falloir en faire encore plus, davantage, parce que malheureusement, le monde a été sourd à ces échos, à ces tentatives de dialoguer, de résoudre les problèmes du monde de manière pacifique. Aujourd'hui, on arrive à une période de l'histoire humaine où on doit faire face à des dangers globaux, des dangers qui menacent toute l'existence humaine. Il va falloir s'asseoir, trouver un consensus et se parler. C'est tout à fait normal d'avoir des différences, c'est tout à fait normal de ne pas s'entendre sur certaines choses, mais il va falloir trouver les bons mécanismes à travers ce dialogue pacifique pour qu'on puisse tous vivre ensemble, partager ce qu'il y a sur cette terre, parce que je pense qu'il y a assez pour tout le monde, et comme disait Gandhi, c'est peut-être pas assez pour tous les égaux.
1: On voit bien sûr que Nations Unies, c'est une organisation très particulière. Donc, on a mentionné ce dialogue entre les différents pays et tout. Donc, vous travaillez aux Nations Unies. Comment voyez-vous la responsabilité ou le futur travail des Nations Unies dans ce sens?
0: Je pense que déjà, les Nations Unies, quand cette organisation a été créée, comme disaient les fondateurs, que l'idée n'était pas de sauver, de mener l'humanité vers le paradis, mais au moins de la sauver de l'enfer. Et je pense que malgré toutes les critiques qu'on entend de par-ci et par-là envers cette organisation, je pense qu'un monde sans l'ONU ou une organisation qui gère le multilatéralisme, qui crée un mécanisme de gouvernance internationale, le monde serait pire sans une telle organisation. Bien évidemment, l'être humain est faillible, il y a des erreurs, il y a des choses qu'on aurait dû faire, qu'on n'a pas faites, mais il va falloir qu'on apprenne les leçons de l'histoire, qu'on apprenne des expériences du passé, et recadrer, recentrer et réformer ce système. Et je pense que ce système-là est nécessaire. Il nous faut une sorte de parlement mondial où les nations du monde se rencontrent, traitent des sujets de l'actualité et des menaces et des risques qui nous menacent tous.
1: Vous parlez de gouvernement du monde. Pouvez-vous nous expliquer un peu plus davantage votre vision vers le monde dans le futur?
0: En fait, je parle des systèmes de gouvernance mondiale.

0: Ils n'ont pas de gouvernement du monde.
1: Ok.
0: Parce que ceux qui pensent au gouvernement du monde, c'est une vision très particulière.
1: Je me trompe.
0: Que, non, en fait, ce n'est pas pour vous. Je sais que ça a été dit et ça a été pensé par des penseurs principalement de la théorie mondialiste qui voulaient qu'il y ait une élite particulière qui gère le monde. Je ne pense pas que ça devrait être ça. Je pense plutôt à un monde décentralisé, un monde où les cultures différentes resteront différentes, où chaque culture se développera de manière qui lui sied le plus, qui ait des modèles différents, pourquoi pas, parce que l'être humain est différent. Et cette différence, c'est une richesse, et non pas une faiblesse, et non pas un problème. Ce qu'il va falloir faire, c'est créer un mécanisme d'échange, de dialogue, une façon pour qu'on puisse tous vivre de manière solidaire. La Terre n'appartient à personne, elle appartient à tout le monde, et ces ressources-là devraient être exploiter de manière à sauvegarder la terre pour les générations futures, mais aussi à partager ce qu'on a entre nous tous. Ça évitera des guerres, ça évitera des problèmes. Je pense que l'histoire est pleine de conflits et d'erreurs qu'on a faites. Il va falloir peut-être repenser ce modèle de développement, repenser le système de gouvernance internationale.
1: En fait, j'ai une question qui me revient souvent, c'est qu'aujourd'hui, on voit que le monde est de plus en plus connecté. Mais on voit aussi qu'il y a, comme s'il y a un dialogue de sourds qui s'établit entre différents pays. Comment voyez-vous ce phénomène?
0: En fait, vous l'avez bien dit, c'est un dialogue de sourds. Je pense que c'est même une sorte de dialogue monologué. C'est que le problème, c'est qu'on est dans un système basé sur le pouvoir, sur la force. Et depuis des décennies, on a essayé de créer un monde qui est basé sur le droit, et sur la justice. Malheureusement, on n'y est pas encore. Et il va falloir repenser tout ça et créer un système de gouvernance qui est basé sur la force du droit et non pas sur le droit de la force.
2: Restez branchés sur CGTN Radio. On va souffler un peu avec cette belle mélodie.

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1: Retrouvez-nous sur CGTN Radio avec l'émission Fréquence Afrique. Aujourd'hui, dans un monde de plus en plus complexe, comment les dialogues entre différentes civilisations peuvent-ils contribuer à construire un monde meilleur pour le futur? C'est la question du jour et voici la réponse de Guillaume Bernard, président du Comité Chine des conseillers du commerce extérieur de la France et directeur général de Bernard Control.
2: J'ai le plaisir de recevoir aujourd'hui dans notre émission Guillaume Bernard.
3: Bonjour.
2: Bonjour. Alors, vous travaillez dans le milieu d'entreprise et cette fois, vous êtes participé à ce forum sur les échanges entre les civilisations. On parle beaucoup des échanges culturels ou des échanges personnels. Et quelle est votre idée sur cet échange entre les différentes civilisations?
3: Il y a, de mon point de vue, pas mal de choses à explorer sur comment tirer de cette diversité des outils pour mieux collaborer entre les différentes cultures. La culture chinoise est très différente de la culture occidentale et de cet aspect-là, c'est une richesse dans sa diversité, mais c'est aussi un défi parce que la diversité, c'est pas facile à gérer.
2: Et avez-vous des idées là-dessus? Comment on va gérer la diversité plus efficacement ou,
3: En entreprise, il y a beaucoup de moyens de gérer la diversité. D'abord, il faut être certain que la diversité, c'est un atout. Je vais vous donner un exemple concret en recherche et développement. Les ingénieurs français sont des ingénieurs qu'on dit souvent a priori. C'est-à-dire qu'on va, l'ingénieur français va réfléchir beaucoup en amont, va réfléchir beaucoup à préparer en avant, avant de commencer un projet. Donc toute la préparation en amont est très très dense. Par contre, le défaut, c'est que dans les cas extrêmes, le projet ne démarre jamais ou démarre très tard. Parce qu'on réfléchit trop, quelque part, si je caricature. Donc on est très... Par contre, quand le projet démarre, le projet démarre très bien. Il démarre avec peu de problèmes. Dans l'autre sens, dans la culture chinoise, les ingénieurs chinois sont plutôt ce qu'on a dit a posteriori. C'est-à-dire que ce sont des ingénieurs qui vont démarrer très très vite. Donc l'avantage, c'est qu'ils sont très efficaces. Parce que le projet va démarrer à temps et il va démarrer très vite. Par contre, comme il y a eu moins de préparation en amont, il y a plus de problèmes à régler. Donc souvent, dans les cas extrêmes, les projets des ingénieurs chinois démarrent trop vite. Et donc il y a plein de problèmes à régler après. Et donc, pour s'adapter, les ingénieurs chinois vont corriger très très vite les erreurs. Donc ça, c'est une grande force des ingénieurs chinois, c'est d'être très efficace et de corriger les erreurs très vite. Donc là, vous avez un très bon exemple de diversité culturelle entre des ingénieurs français et des ingénieurs chinois qui est parfaitement complémentaire. Donc l'enjeu, c'est de tirer le meilleur de cette collaboration et donc de travailler à faire en sorte que l'efficience de l'ingénieur français est associée à l'efficacité de l'ingénieur chinois.
2: Mais quels sont les plus grands défis dans cette association? Ce n'est pas toujours évident.
3: Alors d'abord, c'est un défi relationnel. C'est un défi qu'on retrouve souvent dans la qualité relationnelle des échanges. Et donc, on va développer dans les entreprises différents outils pour cela. Par exemple, dans notre entreprise, on a trois outils principaux que nous avons développés. D'abord, il y a une charte managériale qui consiste à dire que nous avons trois comportements clés de succès qu'on essaye de pratiquer. Alors évidemment, on fait des erreurs, mais le but, c'est d'avoir cette pratique régulière de la grande courtoisie, du contrôle émotionnel et du non-jugement. Donc la grande courtoisie, le contrôle émotionnel, c'est très facile à comprendre pour tout le monde. Le non-jugement, c'est très difficile. C'est très difficile, je veux dire, très, en particulier pour les Français. Vous savez que les Français, on est souvent formés dès le plus jeune âge à l'esprit critique. Donc l'esprit critique, c'est très bien, c'est une grande force intellectuelle, mais ça donne aussi des mauvaises habitudes. Parce que comme on va notamment avoir souvent trop de jugements automatiques. Donc c'est un défi pour les Français notamment de se passer en dehors du jugement et de collaborer sans aucun jugement. Un deuxième outil, une deuxième méthode que j'ai présentée à ce forum, c'est par exemple tout ce qui va tourner autour de la proactivité. C'est-à-dire que la proactivité, c'est une compétence, comme jouer au piano. Jouer au piano, ça s'apprend, on s'apprend à jouer avec un professeur. La proactivité, ça s'apprend également. La proactivité, ça correspond à faire le choix de notre comportement devant une difficulté. Je vais vous donner un exemple typique. S'il pleut le lundi, s'il y a un très mauvais temps le lundi matin, parfois on va être réactif, c'est-à-dire qu'on va être de mauvaise humeur, on va être triste. On va être triste parce qu'il pleut, oh, il pleut, on est triste, il fait un mauvais temps.
2: C'est normal.
3: Voilà. Et donc on est réactif. La proactivité, c'est une compétence qui s'apprend pour dire je ne vais pas me faire influencer par mon environnement extérieur et je vais faire moi-même le choix de finalement être heureux en regardant par exemple la beauté, comme aujourd'hui, de l'automne à Pékin. les couleurs, le ciel bleu, les couleurs des feuilles, des arbres sont magnifiques. Et donc, même s'il pleut, alors ce n'est pas le cas aujourd'hui, mais s'il pleuvait un lundi matin, on peut dire, bah oui, mais la beauté autour de moi est magnifique. Je fais le choix de regarder la beauté et pas la pluie. Donc, la proactivité, c'est facile à dire, mais c'est très difficile à faire. Mmh. Et donc, ça se pratique. Et donc, en entreprise, on va former, on va essayer de se former le mieux possible pour être le meilleur à la proactivité. Un troisième exemple qui est très particulier à Bernard Contrôle, c'est que nous avons créé un département de recherche et développement sur, justement, l'intelligence sensible, et donc notamment à travers les artistes. Donc, l'artiste est une personne qui est experte pour explorer des contradictions. Or, nous, dans les entreprises, on développe des processus, on grandit vite, on développe des processus pour faire en sorte que l'entreprise soit stabilisée, que soit sécurisée, que les processus soient sécurisés. Plus on développe des processus, plus on ne se rend pas compte qu'on fait les choses contradictoires. Mmh. Et on oublie de les voir, et on ne les voit pas, ces contradictions. Or, l'artiste, avec sa sensibilité, va voir ces contradictions. Et donc, dans une collaboration entre des équipes multiculturelles, l'artiste a cette sensibilité et cette capacité de révéler ses contradictions. Donc, chez Bernard Contrôle, on a créé un département en R&D pour la sensibilité sociale qui est dirigé par des artistes. On a la R&D qui est dirigée par la R&D produit qui est dirigée par des ingénieurs et la R&D, ce qu'on appelle de sensibilité sociale, qui est dirigée par des artistes. Et là, on a plein de bénéfices puisque leur rôle, c'est de faire comme un inspecteur qualité qui vient, par exemple, dans l'usine observer comment fonctionnent les processus. Là, l'artiste, il va venir et il va échanger et avec d'autres artistes qu'il va recruter de l'extérieur, il va travailler sur toute une série de projets de relations sociales. Ça va avoir trois impacts. Le premier, c'est de développer des nouveaux canaux de dialogue social, puisque l'artiste a une sensibilité bien à lui. En général, les départements RH se sont beaucoup développés et sont devenus de moins en moins sensibles, et donc sont devenus de plus en plus juridiques. Le deuxième impact, c'est qu'on va avoir une exposition à la créativité. Comme le piano, la créativité, ça se pratique. Et plus on la pratique, meilleur on est. Mmh. Et enfin, ça va forcer les managers à donner du sens à ce qu'on fait, à se rappeler qu'on a du sens. Vous voyez, donc la R&D en sensibilité sociale, c'est une réponse possible qui vient des études de Madame Cayol, par exemple, sur l'intelligence sensible, et qui nous permet de faire vivre, ou de pas de faire vivre, de gérer au mieux la diversité. Parce que la diversité, c'est facile à dire, c'est très utile, c'est un grand pouvoir d'innovation. Mais la diversité, c'est très complexe à gérer.
2: Vous avez travaillé en Chine pendant très longtemps et vous travaillez aussi dans avec des gens de différentes cultures, de différentes nationalités. Donc, quel est votre regard là-dessus ?
3: C'est fascinant. C'est-à-dire que c'est une énorme chance. Je considère avoir beaucoup de chance de pouvoir vivre en Chine. Tous les jours, être confronté à mes vérités, celles que j'ai apprises dans mon enfance, mes réflexes que j'ai appris pendant mes études, et les confronter à une réalité tellement différente et voir que finalement, je n'ai pas complètement raison et qu'on pourrait voir le problème d'une façon différente, c'est fascinant et c'est très, très, très motivant. Donc, ça rejoint un petit peu une des conclusions que moi je tire de ce forum, c'est que on est tous autour de ce forum convaincus que la diversité est absolument essentielle pour la richesse de l'humanité. Et on a vécu des années Covid qui nous ont tous séparés les uns les autres. Mmh. Il est urgent qu'on se retrouve, il est urgent qu'on redialogue. Qu'on redialogue non pas à travers une caméra, mais qu'on redialogue en physique, en présentiel. Alors c'est contraire, vous allez me dire, aux enjeux pour lutter contre le changement climatique, puisqu'on doit réduire nos voyages, on doit réduire nos émissions. Donc c'est important d'y prêter attention. Mais en même temps, il faut trouver le bon équilibre. Parce que ces dialogues, la lutte contre le changement climatique viendra uniquement d'un dialogue. Aujourd'hui, il n'y a pas une recette qui est applicable à tout le monde. Les nationales, la diversité des situations, les Indonésiens ne vivent pas le changement climatique de la même façon que les Français. Donc il est absolument essentiel qu'on se parle pour se comprendre.
2: Je vous remercie, M. Bernard, d'avoir...
3: C'est moi qui vous remercie.
2: ...d'avoir participé à notre émission. Merci.

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1: Au Yémen, les combats se sont intensifiés alors que les forces gouvernementales et la coalition dirigée par l'Arabie saoudite tentent de reprendre du terrain et un port stratégique aux Houthis. Les autorités chargées de la sécurité à Aden au Yémen affirment que les Houthis ont lancé 2 missiles sur l'aéroport international d'Aden. Les forces gouvernementales yéménites déclarent avoir mené une avancée éclair pour s'emparer de la côte autour du détroit de Bab el-Mandab. La coalition dirigée par l'Arabie saoudite affirme avoir intercepté un missile des Houthis tiré sur la ville saoudienne de Khami Mushait. Le Pakistan et la Turquie ont annoncé qu'ils déploieraient des troupes en Arabie saoudite dans le cadre de leur accord de défense de la Mecque. Les Houthis ont menacé de nouvelles représailles contre l'Arabie saoudite et tout pays intervenant dans le conflit. Les manifestations en France contre le manque de moyens dans l'éducation sont devenues de plus en plus violentes. Des centaines de milliers de lycéens, rejoints par des enseignants et des parents, exigent que le gouvernement résolve le problème du manque de personnel et rénove les salles de classe délabrées. Mardi a été la journée la plus intense de ces manifestations qui ont débuté à la mi-septembre. Selon les autorités, plus de 480 personnes ont été mises en garde à vue par la police, portant le nombre total d'arrestations à plus de 6 500. Le Premier ministre français a décidé de suspendre les cours dans les lycées jusqu'à la fin de la semaine. Le Kenya a confirmé son premier cas d'Ebola. Un citoyen kényan est décédé samedi après son arrivée à Nairobi en provenance de la République démocratique du Congo.
2: Ce cas survient alors que la RDC est confrontée à sa plus grave épidémie d'Ebola, avec plus de 4000 décès parmi plus de 8000 cas recensés. Le secrétaire kényan à la santé a déclaré que les personnes ayant été en contact avec cette première victime, notamment les membres de sa famille, le personnel soignant et les autres passagers, avaient été identifiés et faisaient l'objet d'une surveillance. Les autorités affirment être en état d'alerte maximale face à la maladie et ont exhorté la population à rester calme pendant qu'elle s'efforce d'endiguer toute propagation supplémentaire du virus.
3: 28 contacts de la personne décédée, dont des membres de famille et des travailleurs de la santé qui accompagnaient la personne décédée. Nous recherchons également 23 passagers et 4 membres d'équipage qui étaient à bord du même vol que la personne décédée. Les dispositions pour mettre ceux-ci en quarantaine, pour mettre en quarantaine ceux qui présentent des risques, ont été prises, ceci afin de protéger la santé publique.
1: Le Nigeria s'efforce de relever le défi du chômage en lançant une nouvelle initiative en faveur de l'emploi baptisée Hire from Nigeria. Cette initiative vise à créer des opportunités d'emploi à l'international pour les Nigérians sans qu'ils aient à quitter le pays. Les autorités indiquent que ces personnes bénéficieront d'une formation aux compétences modernes et seront rémunérées en devises étrangères.
4: Sadiq Abdul Rachid est développeur de logiciels dans un pôle technologique de Jos. Il est depuis longtemps impressionné par le travail accompli par ses collègues. Il espère désormais que ce nouveau programme, qui vise à trouver des emplois à l'étranger, pouvant être exercé depuis le pays, offrira des opportunités significatives.
3: Il est indéniable qu'avec le talent et la capacité de s'adapter à n'importe quel climat, n'importe quelle localité, nous pouvons sans aucun doute mener à bien ces missions. Ce faisant, nous générons assurément d'importants flux de transfert de fonds vers le pays.
4: Le Nigeria est confronté à un grave problème de chômage. Selon ActionAid Nigeria, plus de 80 millions de jeunes Nigérians sont sans emploi, ce qui représente un taux de chômage des jeunes de 53%. Le ministre nigérian de l'Éducation, Tunji Alosa, affirme que cette nouvelle initiative axée sur les métiers de la technologie est un moyen de tenter de faire baisser ce chiffre. Il précise que le gouvernement s'associe à plus de 1200 pôles technologiques pour ce programme de formation qui reposera sur une approche comprenant 80% de formation pratique et 20% de formation théorique. Le gouvernement indique également que des plans sont en place pour la création d'une académie des technologies numériques où des milliers de jeunes seront formés chaque année pendant 6 à 8 mois afin de leur permettre d'acquérir les compétences technologiques nécessaires pour saisir des opportunités professionnelles. Le ministère de l'Industrie, du Commerce et de l'Investissement du pays précise qu'à l'issue de la formation, les employés potentiels seront présentés aux entreprises internationales avec lesquels il est en partenariat. Les experts du secteur estiment que cette initiative est prometteuse car elle offre des opportunités d'emploi et des rémunérations en devises internationales. Mais ils soulignent qu'il reste des défis fondamentaux à surmonter, tels que la production d'électricité, pour que cette initiative puisse prospérer.
5: La charge qui pèse sur nous, les locaux, est lourde, car nous sommes passionnés par ce que nous faisons, car nous voulons que les jeunes aient accès à des opportunités. Il faudrait alléger certaines des contraintes auxquelles nous sommes confrontés, comme la fiscalité, qui nous étouffe vraiment. L'électricité, c'est nous qui fournissons tout cela. Vous savez combien coûte l'électricité ? Imaginez donc que vous ayez une centaine d'étudiants ici, vous savez combien d'unités ils consommeront en une journée. S'il n'y a pas d'approvisionnement, l'essence coûte également cher. Si vous optez pour le modèle hybride, c'est-à-dire l'énergie solaire, vous savez combien cela coûte de l'installer ?
4: Le gouvernement affirme mener des réformes pour résoudre les problèmes d'électricité du pays. L'administration dirigée par le président Bola Tinubu indique également mettre en œuvre des changements fiscaux visant à protéger les personnes à faible revenu et les petites entreprises afin d'encourager les investissements dans le pays. Et bien que ces efforts soient encore en cours, les détracteurs font valoir que la création d'emplois grâce aux technologies pourrait encore prendre un certain temps.
1: Rendons-nous maintenant au Bénin, où la demande en mobilier haut de gamme fabriquée localement ne cesse de croître. Mais face à la concurrence des importations sur les prix, les fabricants investissent dans la technologie, les compétences et les capacités de production pour rester dans la course.
6: Tout commence sur l'ordinateur. Chez Truc de Luxe, la commande d'un client est d'abord transformée en modèle 3D. À partir de là, le meuble passe par les étapes de découpe, de plaquage, d'assemblage et de finition, chacune étant réalisée sur un poste de travail spécialisé. On s'éloigne ainsi d'un modèle où une seule personne s'occupe de tout pour s'orienter vers un processus de production plus structuré.
7: Les clients sont de plus en plus exigeants. Ils veulent les meubles un peu qui donnent la finition, comme les meubles importés. Donc moi, je fais, comme je vous l'ai dit, chaque jour, je réinvestis juste pour satisfaire les clients. Et j'ai vu qu'en cours de chemin, j'ai vu qu'il faut acquérir des machines de grande capacité, de former les employés et de scinder les étapes de production pour être plus professionnel.
6: Cette approche l'a également amené à regarder au-delà du Bénin. Frédéric Zossou s'est rendu en Chine, où il a passé du temps dans des usines et a appris comment des chaînes de production spécialisées pouvaient améliorer l'efficacité et la précision de son travail.
7: Ce qui fait le montage est différent de celui qui fait la conception. Il y a celui qui fait la conception, il ne fait que la conception 3D. Ça nous évite à découper, venir en arrière encore. Donc c'est un peu comme ça. La demande des clients et la formation au quotidien, j'ai vu ce qui se fait ailleurs. Je suis en contact, j'ai été en Chine. Et là-bas, je me suis beaucoup fait former là-bas aussi, grâce aux usines chinoises. Je fais beaucoup de temps dans les usines chinoises, un peu, et c'est comme ça.
6: Frédéric Ossou a fait ses débuts dans le secteur en 2012 et a fondé Truc de Luxe en 2015.

0: 2018. L'entreprise compte aujourd'hui plus de 200 salariés directs. Bienvenue à Ignon est l'un d'entre eux. Il a rejoint l'entreprise alors qu'il était étudiant. Aujourd'hui, il dirige l'atelier de menuiserie et de formation.
1: Je suis venu ici en tant qu'un étudiant simple, mais avec le temps, j'ai vu qu'il faut que je profite de ma vie aussi et de la vie de l'entreprise. Ce qui fait que je suis devenu un grand technicien dans le domaine de la menuiserie.
0: Les chiffres de l'Institut national de statistique et de démographie du Bénin montrent que les importations de meubles et de produits connexes sont passées d'environ 57 millions de dollars en 2023 à 34 millions de dollars en 2024, soit une baisse de près de 41%. Alors que les meubles made in Bénin gagnent du terrain, le défi consiste désormais à produire suffisamment pour répondre à la demande et rivaliser avec les importations.
2: La Chine appelle la France et l'Allemagne à adhérer à la coopération ouverte et au libre-échange et à s'abstenir d'encourager l'Union européenne à recourir au protectionnisme. Le ministère chinois du Commerce a déclaré que la Chine ne considérait que l'interdépendance ne constituait pas un risque. L'imbrication des intérêts ne constitue pas une menace et la coopération ouverte est la bonne voie vers le développement. Ces déclarations faites mardi faisaient suite à des informations selon lesquelles la France et l'Allemagne auraient exhorté l'UE à recourir davantage aux mesures de défense commerciale et à mettre en place de nouveaux outils protectionnistes. Le ministère chinois du Commerce a également exhorté les deux pays à éviter de politiser les questions commerciales et d'étendre à outrance la notion de sécurité nationale, avertissant que de telles mesures se retourneraient contre eux. Les vacances de la fête nationale chinoise s'achèvent aujourd'hui et les retours devraient atteindre leur pic sur l'ensemble du réseau ferroviaire et routier du pays.
3: Le nombre de trajets ferroviaires a dépassé les 20 millions pendant 3 jours consécutifs au cours de cette période de vacances. Quant au réseau routier, plus de 1,96 milliard de trajets ont été effectués, les trajets en voiture particulière représentant près de 80% du total. Les trajets effectués à bord de véhicules à énergie nouvelle ont également augmenté de 35% par rapport à l'année dernière. On estime que les déplacements interrégionaux à travers le pays ont atteint plus de 2,14 milliards pendant ces vacances, soit une hausse de 0,7% par rapport à l'année dernière. L'effervescence des vacances s'est également étendue au cinéma, où diverses nouvelles sorties ont attiré le public dans tout le pays. Mercredi, les recettes au box-office avaient dépassé 1,1 milliard de yuan, soit 163 millions de dollars. Le film « Il était une fois au Moyen-Orient », sorti début août, continue de remporter un vif succès. Il a été sélectionné pour représenter la partie continentale de la Chine dans la catégorie « Meilleur film international », lors de la prochaine cérémonie des Oscars.
2: Des dispositifs de haute technologie et l'intelligence artificielle aident les autorités chargées de la circulation dans tout le pays à surveiller les routes, à intervenir en cas d'incident et à assurer la fluidité de la circulation.
4: Pendant les vacances de la fête nationale, nous avons mis en place 2 itinéraires de vol pour les patrouilles de routine. Dès que nous recevons un signalement, le drone peut voler à une vitesse de 15 mètres par seconde et arriver sur les lieux 5 à 8 minutes avant les agents de la circulation.
5: Dans la province du Jiangxi, les autorités routières utilisent l'IA pour surveiller le trafic sur les autoroutes et au péage 24 heures sur 24, 7 jours sur 7. Le système peut détecter en temps réel les embouteillages et les perturbations soudaines du trafic, ce qui permet aux équipes d'intervenir plus rapidement.
4: La circulation pendant les vacances de la fête nationale est très imprévisible et peut fluctuer fortement. L'option de se fier uniquement au personnel pour patrouiller les routes entraîne des temps de réponse plus longs et des angles morts. Le système d'alerte précoce, basé sur l'IA PALI, ses limites en identifiant à l'avance les risques liés à la circulation et en localisant précisément les embouteillages, associés au contrôle de la circulation sur place, au dégagement rapide des routes et aux services proposés aux conducteurs. Il nous permet de résorber les bouchons plus efficacement et d'assurer une circulation plus fluide.
2: Dans le nord-est de la Chine, l'automne attire les visiteurs dans les rizières. À Relong, dans la préfecture autonome coréenne de Yenbian, dans la province du Jilin, un village agricole frontalier célèbre les récoltes avec des activités culturelles, des ateliers et des animations pour les familles. Depuis le début de l'année, plus de 50 000 visiteurs s'y sont rendus.
5: À l'automne, les rizières du village offrent un paysage spectaculaire. Pendant les congés de la fête nationale, les visiteurs sont venus profiter des couleurs de la saison et de l'ambiance des récoltes. Un petit train traverse les champs de riz entre les parcelles et les passerelles. De part et d'autre, les épis arrivés à maturité s'étendent à perte de vue. Les visiteurs prennent des photos, des

0: couvre les activités liées à la récolte et profite de cette ambiance rurale. Une autre façon de découvrir la campagne du nord-est de la Chine. Ces dernières années, le village a développé son agriculture autour de sa production de riz tout en misant sur le tourisme rural. Les champs sont désormais aussi un lieu de promenade et de découverte, avec des visites, des activités autour de la récolte et des expériences à la campagne. En associant agriculture et tourisme, le village diversifie ses activités et attire de nouveaux visiteurs, tout en créant de nouvelles sources de revenus pour les habitants.
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2: Bonjour à tous, bienvenue dans cette édition In Vivo au sujet de l'environnement. Le tri des déchets est en train d'améliorer l'habitat local dans les régions rurales chinoises, alors que la pollution plastique menace de plus en plus l'existence des animaux. Et l'homme, de son côté, mène des actions pour y réagir. Donc cette édition va vous proposer des reportages qui vous permettront de comprendre des efforts fournis par des pays du monde pour la conservation de l'environnement. Voilà, c'est tout pour le sommaire de notre émission et je vous invite à présent à suivre une mélodie et on se retrouve juste après pour la suite.

0: De retour dans InVivo. En Chine, le tri des déchets s'est déjà imposé dans les villes. Alors dans certains villages chinois, cette opération devient aussi une nouvelle mode et améliore petit à petit l'habitat local. Reportage. Environnementaliste, Chen Liwen s'est lancée dans la protection de l'environnement après avoir passé son diplôme universitaire. Elle a effectué des inspections d'études dans un grand nombre de villes chinoises. Cette expérience lui a permis de constater de ses propres yeux les nuisances de l'incinération et des décharges sauvages de déchets sur la santé et l'environnement. En 2017, Chen Liwen a fondé une organisation à but non lucratif, baptisée Village à zéro déchet. Avec son équipe, elle a commencé à populariser le tri des déchets dans les régions rurales chinoises, notamment dans 5 provinces, dont le Hebei, le Jiangxi et le Zhejiang. En collaborant avec les administrations locales, ils réfléchissent sur les moyens d'inciter les villageois à trier leurs déchets. Chen Liwen.
1: Au début de ma carrière, j'ai vu de nombreuses pollutions suscitées par les déchets mélangés. Assister à l'incinération et à la décharge sauvage des déchets était pétrifiant. Ce type de traitement mélangé des déchets porte une menace gravissime sur la santé humaine, ce qui est en fait la force motrice fondamentale qui me conduit à me consacrer dans cette cause.
0: Dans les villages chinois, les déchets mélangés sont généralement jetés dans la poubelle publique, collectés par un agent de propreté et ensuite transportés dans un dépotoir pour être incinérés ou jetés à la décharge. Alors dans le modèle que Chen Liwen et son équipe mettent au point, les villageois agissent comme source et répartissent les déchets entre secs et humides, tandis que les entreprises de collecte de déchets ramassent les déchets non pourrissables et les transfèrent vers une décharge ou une usine d'incinération en ville. Les déchets qui pourrissent sont compostés sur place et transformés en compost qui alimente les potagers des villageois.
1: Les déchets humides sont par nature différents des autres déchets. Les déchets humides, qu'on appelle souvent les déchets de cuisine, sont ceux en provenance de la terre, tandis que d'autres déchets proviennent des produits industriels.
0: Chen Liwen et ses collègues sont allés rencontrer les cadres au niveau des communes et des bourgs à travers le pays. Ils présentent au gouvernement le matériel nécessaire pour mettre en place pour le tri des déchets. Par exemple, la carte indicative de tri des déchets, les véhicules nécessaires au tri et à la collecte des déchets, ainsi que les emplacements et installations nécessaires au tri des déchets de cuisine.
1: Dans nos pratiques, nous avons découvert que persuader les paysans à faire le tri n'est pas la partie la plus difficile. Ce qui est le plus difficile, c'est de faire comprendre aux autorités locales la nécessité de lancer une campagne en l'absence de politique administrative obligatoire en matière de tri des déchets. Le tri des déchets constitue en fin de compte une affaire d'administration publique, en l'occurrence, une fois que les autorités locales comprennent l'idée et font fonctionner le système, la grande majorité de la population suit.
0: Entre 2018 et 2022, Chen Liwen et son équipe ont mené des expériences dans la commune de Dongyang, au nord de la province du Jiangxi, dans le sud-est de la Chine. Et c'est là que les essais de Chen Liwen ont remporté un énorme succès. La commune de Dongyang ne dispose pas d'une base industrielle en raison de sa situation géographique assez reculée. Mais l'autre facette de ce retard est la beauté naturelle dont jouit la commune. Située dans une zone de montagne, la commune de Dongyang est entourée de forêts et de collines sans fin et traversée par deux rivières. Après de mûres réflexions, les autorités locales ont estimé que la voie à suivre pour Dongyang n'était pas de développer l'industrie ou de construire une borne industrielle, ce qui était populaire à l'époque, mais de s'engager dans l'agriculture et le tourisme. Les idées de Chen Liwen coïncident donc avec celles des autorités

0: locale. La formation du tri des déchets auprès du personnel administratif s'est déroulée tout d'abord dans la commune de Dongyang.
1: Après avoir formé le personnel, nous l'accompagnons pour qu'il se rende dans les foyers afin de présenter les détails du tri à la population. Au stade initial du tri des déchets, nous sommes tenus de dire que le comité du village doit faire du porte-à-porte pour rendre visite aux foyers, au moins tous les jours pendant une semaine.
0: Selon Chen Liwen, le tri des déchets secs et humides est parfois plus facile à appréhender pour les paysans par rapport aux villes.
1: Dans les pratiques de l'agriculture traditionnelle, les paysans connaissent naturellement la valeur de la circulation agricole. Ils savent que les déchets de cuisine sont utiles et ils nourrissent avec eux les volailles domestiques.
0: Selon les données, après la mise en œuvre du tri des déchets, le volume mensuel des déchets transportés de la commune de Dongyang au dépotoir a réduit d'environ 56%. La différence étant constituée des déchets pourrissables. Ces déchets de cuisine sont utilisés pour faire le compostage sur place.
1: Au fil du temps, la population s'est également lentement adaptée au tri des déchets. Certaines personnes se sont adaptées en installant deux poubelles pour séparer les déchets secs et humides dans les principaux lieux de production de déchets, tels que les cuisines et les salles de séjour.
0: Actuellement, l'organisation Village à zéro déchet étend la popularisation du tri des déchets au bourg de Fengqiao, relevant de la ville de Zhuji dans la province du Zhejiang à l'est de Chine. Chen Liwen et ses collègues ont lancé une nouvelle initiative pour mettre en œuvre le tri des déchets secs et humides dans les cuisines.
1: La cuisine est à l'origine des déchets alimentaires. Notre programme a pour but de maintenir les habitudes de tri en amont et de favoriser le tri sec et humide au point de production.
0: En mars 2023, une nouvelle visite de retour dans trois villages du bourg a révélé que 80% des villageois utilisaient encore deux poubelles pour trier les déchets secs et humides dans leur cuisine. Ce qui prouve l'approche du tri dans les cuisines joue un rôle important pour assurer la durabilité du tri des déchets chez les agriculteurs. Chen Liwen réfléchit également sur d'autres moyens pour la durabilité du tri des déchets dans les régions rurales chinoises. Elle s'efforce de généraliser la mise en application d'un système d'évaluation du personnel administratif en matière de tri des déchets au bourg de Fengqiao. Les critères varient du dépôt de la poubelle à la réduction du volume des déchets en passant par la précision du tri des déchets.
1: Ce n'est pas possible de demander à la population de trier les déchets volontairement. Cela ne vient pas de l'autodiscipline, mais de l'administration.
0: Voilà, c'était un reportage consacré au tri des déchets dans des régions rurales chinoises. On souffle avec une pause musicale. Et de retour dans In Vivo, vous allez suivre un reportage sur comment le monde lutte contre les déchets plastiques dans les océans.

0: 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Pour sa commodité et sa praticité, le plastique est aujourd'hui omniprésent dans la vie quotidienne. Mais son usage présente également des conséquences sur l'environnement, la société, l'économie et la santé. Selon les chiffres publiés par le Programme des Nations Unies pour l'environnement, on estime que 75 à 199 millions de tonnes de plastique se trouvent actuellement dans les océans, soit 85 du volume total des déchets marins. Li Daoqi, directeur du Centre d'études sur le plastique marin à l'École normale supérieure de l'Est de la Chine, parle des nuisances des déchets plastiques sur l'environnement.
1: Le danger visible que représentent les déchets plastiques pour les océans concerne les mammifères, oiseaux et poissons qui s'y trouvent et qui peuvent mourir en les ingérant. Jusqu'à présent, les recherches scientifiques ne montrent pas que les microplastiques, pouvant mesurer moins de 5 mm de diamètre, présentent des endommagements biologiques visibles, mais ils présentent un risque potentiel.
0: Depuis les années 1970, le taux de production de plastique a augmenté plus rapidement que celui de tout autre matériau. Selon les estimations du BNUE, si ces tendances se poursuivent, la production mondiale du plastique primaire devrait atteindre 1 100 millions de tonnes d'ici à 2050. Professeur Li Daoqi.
1: Une grande partie des déchets plastiques marins provient des côtes et des rivières du monde entier, par lesquelles les déchets plastiques peuvent être transportés de l'intérieur des terres vers la mer. Ainsi, les rivières et les lacs côtiers transportent les déchets plastiques de l'intérieur des terres vers l'océan, contribuant fortement à la pollution des océans.
0: Pour résoudre la pollution plastique, selon professeur Li, la solution ne réside pas à contraindre la production, mais à éviter de jeter le plastique dans l'environnement.
1: En ce qui concerne le contrôle de la pollution plastique marine, l'important est de contrôler à la source, c'est-à-dire de ne pas laisser évacuer le plastique sur les océans. Cette approche fait désormais l'objet d'un consensus au niveau international.
0: Pour Li Daoqi, bien que la Chine soit le plus grand producteur du plastique dans le monde, elle n'est pas le pays qui produit le plus de déchets plastiques. Par contre, la Chine a renforcé depuis ces 10 dernières années la lutte contre la pollution. Ces efforts aident à réduire les nuisances de l'évacuation des produits plastiques dans l'environnement, y compris dans les océans.
1: À l'échelle du gouvernement, la Chine a promulgué les documents qui favorisent la lutte contre la pollution plastique, les villes chinoises ont mis en œuvre le tri des déchets, des efforts ont été conjugués pour améliorer l'habitat et l'environnement dans les régions rurales. La Chine attache une grande importance à la sensibilisation à l'environnement auprès de la population. Nous organisions diverses activités pour sensibiliser les gens, comme la Journée mondiale de l'environnement et la Journée mondiale des océans.
0: Li Daoqi conseille aux pays du monde à apprendre à faire bon usage du plastique pour que ce dernier soit au bénéfice de l'humanité.
1: Il nous faut préconiser l'utilisation multiple et le recyclage des produits en plastique. Pour le plastique usagé, vous pouvez le recycler et le transformer en nouveau plastique, de manière à produire un plastique qui n'est pas à usage unique et qui peut être utilisé plusieurs fois.
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0: Comme vous le savez tous, les déchets produits des activités socio-économiques humaines menacent fortement l'existence des animaux marins. Quelque 1,5 million de lions de mer vivent dans les régions littorales de la Namibie. Le plastique jeté, une fois enroulé autour du cou d'un lion de mer, est difficile à déloger. Comment les associations locales de protection de la nature aident ces lions de mer à sortir de cette situation pénible? Suivons le reportage. Le bruit que vous venez d'entendre provient du sauvetage mené par l'équipe de conservation marine de Namibie. L'équipe de cette organisation environnementale namibienne aide les otaries à retrouver leur liberté en coupant les objets gênants tels que les cordes qui leur sont attachées. Environ 60 000 lions de mer vivent au large de la baie Valvis. Ce qui est souvent méconnu, c'est que l'otarie est en fait un animal très joueur. Il aime jouer avec tout ce qu'il trouve, un peu comme les petits-enfants. Par exemple, une sorte de ligne en plastique utilisée par les pêcheurs pour attraper plus de poissons constitue une menace pour eux. Une fois que ces lignes rejetées enroulent autour du cou des otaries, ces animaux marins ne seraient pas en mesure de se débarrasser de cette situation. Au fur et à mesure que l'otarie grandit, la ligne devient de plus en plus serrée autour de son cou, ce qui peut mettre sa vie en danger. Nord Draillet, fondateur de l'équipe de conservation marine de Namibie, patrouille au moins 3 fois par semaine dans les régions littorales de la baie Valvis avec d'autres membres de l'équipe. Grâce à leurs excellentes compétences d'observation, à la collaboration d'équipes et aux multiples expériences, ils parviennent chaque fois à repérer les lions de mer empêtrés des cordes. Écoutons Nord Draillet.
3: Nous disposons d'une riche expérience, nous restons sur la plage pendant des heures et nous observons les lions de mer avec les jumelles afin de trouver ceux enroulés par les cordes. Nous courons au rampon vers ces animaux en position difficile, une fois verrouillés. Parfois nous faisons recours à divers moyens techniques tels que des kayaks pour mieux déployer le sauvetage.
0: Nord Draillet était un ancien guide touristique. En mer, il n'est pas rare pour lui de rencontrer des animaux marins piégés, tels que des lions de mer. C'est pour cette raison qu'il a fondé une équipe de protection des animaux marins.
3: Quand je vois des animaux marins se débattre dans la douleur, en tant qu'homme, je me sens très triste. Je saute du kayak, coupe la corde, pour que ces animaux puissent retrouver la liberté. Puis nous avons réalisé que cela se reproduisait de plus en plus souvent, c'est pour cela que nous avons fondé en 2020 l'équipe de conservation marine de Namibie.
0: Accorder assistance à des animaux marins dont des otaries constitue aujourd'hui une tâche importante pour Nord Draillet. Actuellement, ils sont parvenus à sauver plus de 3200 lions de mer, Nord Draillet.
4: We can catch the small baby seals by hand, anything bigger than maybe 1 year old, we are using our small nets.
3: Nous pouvons assister des petites otaries à la main. Pour les otaries âgées d'environ 1 an, nous utilisons ce petit sac en filet et nous nous précipitons derrière elles pour les maintenir. Par contre, ce grand sac en filet peut contenir des otaries pesant jusqu'à 200 kg. Il comporte 2 fermetures éclair qui doivent être effectuées.

0: tué par deux personnes travaillant ensemble pendant que l'autre ouvre la fermeture éclair pour trouver l'objet enchevêtré et s'en emparer. Il s'agit d'un moyen de se protéger, car ces animaux sont très forts et leurs morsures sont très graves.
1: Notre drayé n'écarte pas les risques de leur métier. Bien qu'ils aient pris de multiples moyens de protection, il est toujours imprévisible que le personnel de sauvetage soit blessé. Mais la passion pour la mer lui conduit toujours à se lancer dans cette cause. Avec son équipe, il poste les vidéos de sauvetage sur les médias sociaux, ce qui suscite de vives attentions auprès des internautes. Il souhaite prochainement publier un documentaire sur les médias sociaux en espérant sensibiliser à la nécessité de protéger la terre et l'environnement à travers ce film qui enregistre leur travail depuis plus de 2 ans.
0: Le documentaire a pour objectif de présenter au public les influences du plastique sur l'environnement. Nous devons modifier nos comportements parce qu'il n'existe pas de bouton magique permettant de recycler le plastique. Nous pourrions commencer par de petites choses autour de nous. Nous devons protéger les océans et les mers dans l'intérêt de notre propre destin.
1: Voilà, on prend à présent une pause musicale et on se retrouve juste après pour la dernière partie de notre émission consacrée aux courtes chinoises.

0: Merci de nous rejoindre dans In Vivo. C'est le moment de suivre notre rubrique Le chinois au quotidien. C'est parti!
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3: Bonjour tout le monde, je suis Xiao Tai. Je suis très heureuse de vous retrouver avec Thomas pour une nouvelle édition de notre cours de chinois.
1: Salut, ouais, c'est Thomas et c'est donc reparti pour une nouvelle édition de notre cours de chinois. Alors on a appris lors de la dernière édition comment donner un coup de fil en chinois. Maintenant, on va revoir les principales phrases du dernier cours. Donc la dernière fois, je voulais appeler le directeur Liu chez lui. Et comment est-ce que je dois dire au début? Si je veux savoir si tu appelles bien Monsieur Liu, tu dois dire quoi?
3: Tu peux dire « Oui, Liu Jingli, zai jia ma ?»
1: Mais il n'est pas là, apparemment, il est absent pour l'instant et je veux donc savoir quand est-ce qu'il revient et comment est-ce que je peux dire en chinois.
3: « Ta, shemme shihou, hui lai ?»
1: Et si je veux qu'il me rappelle dès son retour, qu'est-ce que je dois dire?
3: Tu dis « Qing ta, gai wo, hui ge, dian hua ?» Et c'est aussi la réponse du petit test qu'on vous a laissé la dernière fois. « Qing ta, gai wo, hui ge, dian hua ?»
1: Bon, maintenant, on va s'écouter encore une fois le dialogue qu'on a vu lors de la dernière séance, ce qui m'aidera à coup sûr à les retenir par cœur.
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4: Ta bu zai jia.
2: Ta shenme shihou hui lai?
4: Wo ye bu zhidao.
2: Qing ta gei wo hui ge dian hua.
4: Hao de.
2: Wo de dian hua shi 87654321.
4: Hao de, wo yi ding zhuan gao ta.
1: Bon, la révision est terminée, alors quelles phrases allons-nous aborder aujourd'hui?
3: Eh bien, aujourd'hui, on va apprendre des phrases qui sont très utiles pour toi, Thomas, qui peuvent t'aider à te faire plus d'amis en Chine.
1: Ok, c'est le top, mais maintenant, il serait peut-être temps de remonter un peu nos manches et d'apprendre les trois phrases du jour. Qu'est-ce que fait ta sœur? Que penses-tu d'elle? Elle est belle et très intelligente. Et c'est parti! Alors quand on parle de quelqu'un, il est logique et utile de lui demander quel métier il exerce. Ici, on va demander à quelqu'un de nous expliquer ce que fait sa sœur.
3: Là, on peut dire « Ni mei mei shi zuo shenme de ?»«
1: Ni mei mei shi zuo shenme de ?»«
3: Ni mei mei shi zuo shenme de ?»« Ni, c'est toi. »«
1: Ni ?»«
3: Mei mei, c'est sœur. »
1: Mei mei.
3: Shi, être.
1: Shi.
3: Zuo veut dire faire.
1: Zuo.
3: Shenme, on l'avait déjà appris, ça veut dire quoi.
1: Shenme.
3: De est une particule.
1: De.
3: Que fait ta sœur? Ni mei mei shi zuo shenme de.
1: Ni mei mei shi zuo shenme de.
3: Ni mei mei.
1: Ni mei mei.
3: Shi.
1: Shi.
3: Zuo shenme de.
1: Zuo shenme de.
3: Ni mei mei shi zuo shenme de.
1: Ni mei mei shi zuo shenme de.
3: Très bien.
1: Alors je voudrais savoir quel métier tu exerces. Comment le dire en chinois?
3: C'est très facile. Il suffit de remplacer ni mei mei par ni. C'est donc ni shi zuo shenme de.
1: Ni shi zuo shenme de. Alors maintenant qu'on connaît sa profession, je veux connaître davantage cette personne. Comment dit-on en chinois à une tierce personne ce qu'elle pense d'une personne? Donc, que penses-tu d'elle?
3: 你觉得她怎么样?
1: Bon, on va détailler la phrase.
3: 你, qu'on a déjà plusieurs fois évoqué, c'est traduit par tu.
1: 你
3: 觉得
1: 觉得
3: Et觉得veut dire en français penser de quelqu'un. 觉得她veut dire elle.
1: Ta.
3: 怎么样? C'est

0: 怎么样？
1: Ici, 怎么样 est utilisé pour demander l'avis des autres sur une personne ou sur une chose. 怎么样？
0: 怎么样？
1: 你觉得他？
0: 你觉得他？
1: 怎么样？
0: 怎么样？
1: 你觉得他怎么样？
0: 你觉得他怎么样？
1: Très bien, maintenant écoutons le dialogue.
2: 你觉得他怎么样？
3: 他很漂亮，他特别聪明。
0: Ouais, non mais attends, là je ne comprends pas la réponse du dialogue, est-ce que tu peux m'en dire un peu plus?
1: Oui, la réponse était « ta hen piao liang »,« ta hen cong ming », ce qui veut dire « elle est très belle et très intelligente ».
0: Est-ce que tu peux décomposer cette phrase?
1: « Ta hen piao liang ».«
0: Ta hen piao liang ».«
1: Ta » veut dire « elle ».«
0: Ta ».«
1: Hen » très.
0: « Hen ».«
1: Piao liang », belle.
0: « Piao liang ».
1: Ta hen piao liang.
0: Ta hen piao liang.
1: Veut dire elle est très belle. Écoutons encore une fois le dialogue.
2: 你觉得她怎么样？
3: Ta hen piao liang. Ta特别聪明.
0: Voilà, on a réécouté le petit dialogue. Elle est très belle.
1: Ta hen piao liang. Bon, il y a une autre phrase qui peut être très utile pour toi, Thomas, si tu veux faire des compliments à une fille.
0: Ok, alors comment le dire?
1: Ta 特别聪明.
0: Bon, on va décomposer la phrase.
1: Ta veut dire elle.
0: Ta.
1: Très bien, très.
0: Très bien.
1: Cong-ming.
0: Cong-ming.
1: Intelligent. Elle est très intelligente. Ta très bien cong-ming.
0: Ta très bien cong-ming.
1: Ta très bien.
0: Ta très bien.
1: Cong-ming.
0: Cong-ming.
1: Cong-ming.
0: Cong-ming.
1: Ta très bien cong-ming.
0: Ta très bien cong-ming.Et c'est en forgeant qu'on devient forgeron, donc on va se réécouter le dialogue.
2: 你觉得她怎么样？
3: 她很漂亮，她特别聪明。
0: Voilà, merci de m'apprendre comment faire des compliments en chinois, mais comme je suis un peu étourdi, je ne me souviens plus comment le tourner en question. Est-ce que tu peux m'aider pour cela?
1: Oui, la question c'est 你觉得她怎么样？ Ce qui veut dire que penses-tu d'elle? 你觉得她怎么样？
0: 你觉得她怎么样？
1: Alors, maintenant pour dire « elle est très belle », en chinois, « ta hen piao liang ».«
0: Ta hen piao liang ».«
1: Ta, elle ».«
0: Ta ».«
1: Hen, très ».«
0: Hen ».«
1: Piao liang ».«
0: Piao liang ».«
1: Piao liang » veut dire « belle ».« Elle est très belle ».« Ta hen piao liang ».«
0: Ta hen piao liang ». Bon, certes, elle est très belle, mais je voudrais également lui dire qu'elle est très intelligente. Est-ce que tu peux m'aider pour cela ?
1: Tu peux dire « ta hen cong ming ».
0: Ta hen cong ming.
1: Ta hen cong ming.
0: Ta hen cong ming.
1: Ou ta te bie cong ming.
0: Ta te bie cong ming.
1: Je te rappelle que te bie veut dire très ou d'une façon extraordinaire. Cong ming, c'est intelligente.
0: Cong ming.
1: Elle est très intelligente. Ta te bie.
0: Ta te bie.
1: Cong ming.
0: Cong ming.
1: Ta te bie cong ming.
0: T'as très bien, Chongming. On va se répéter la première phrase d'aujourd'hui que j'ai failli oublier. Quel est le métier de ta sœur?
1: Ni mei mei shi zuo shenme de?
0: Ni mei mei shi zuo shenme de? Alors maintenant, je voudrais te demander ce que toi tu fais, comment je fais?
1: Ni shi zuo shenme de?
0: Bon, maintenant, on va se réécouter l'ensemble du dialogue.
2: Ni mei mei shi zuo shenme de?
3: Ta shi lao shi. Ni shi zuo shenme de?
2: Wo shi ji zhe.你觉得她怎么样？
3: 她很漂亮，她特别聪明。
1: OK, le dialogue s'arrête là. Passons maintenant notre rubrique ABC de la culture chinoise.
0: Et aujourd'hui, on va faire un petit tour du côté des JO. Les Fuwa sont les mascottes officielles des JO de Beijing, dont les couleurs et l'inspiration trouvent leurs origines dans les 5 anneaux olympiques, dans les immenses montagnes, les terres, les fleuves, les lacs et les mers de Chine, ainsi que dans les images préférées des animaux aimables. Ces mascottes sont porteuses d'un message d'amitié, d'esprit d'entreprise, ainsi que de souhaits d'harmonie.Les Fuwa sont les 5 poupons qui prônent l'inspiration des 4 animaux les plus populaires en Chine, ainsi que de la flamme olympique. Ce sont le poisson, le panda, l'antilope tibétaine et l'hirondelle, sans oublier bien sûr la fameuse flamme olympique. Toutes ces peluches ont un nom, Bei Bei, Jing Jing, Huan Huan, Ying Ying, Nini. En Chine, on a pour tradition de nommer les enfants par des syllabes répétées pour renforcer l'attention.Et le charme. Si l'on lit ensemble les noms des 5 mascottes, on obtiendra la phrase complète qui veut dire « Vous êtes les bienvenus à Beijing ».
1: Beijing, 欢迎您.
0: Voilà, alors outre ces mascottes, c'est donc une invitation dans la capitale. Mais on ne se relâche pas et on se réécoute les dialogues, ça ne peut pas faire de mal.
2: 你妹妹是做什么的？
3: 她是老师，你是做什么的？
2: 我是记者，你觉得她怎么样？
3: 她很漂亮，她特别聪明。
1: OK, ainsi prend fin notre cours d'aujourd'hui. Allez, bossez bien, à la prochaine fois, au revoir.
0: Et à la prochaine.
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0: Le Royaume-Uni affirme que le bâtiment de son consulat général à Jérusalem-Est restera ouvert en tant que mission indépendante au service du peuple palestinien. Israël a ordonné jeudi la fermeture du consulat britannique en raison des projets de Londres d'imposer des sanctions sur les marchandises provenant des colonies israéliennes illégales en Cisjordanie. Le ministre britannique des Affaires étrangères, Ed Miliband, a déclaré qu'un certain nombre de membres du personnel et de leurs familles avaient quitté le consulat au cours des dernières semaines. Le Royaume-Uni va désormais s'efforcer de renforcer sa présence et s'abstiendra de toute mesure de rétorsion à l'encontre d'Israël tant que les deux parties mèneront des négociations. Les forces gouvernementales yéménites affirment avoir neutralisé 1860 combattants houthis depuis le lancement dimanche d'une offensive visant à reprendre les territoires contrôlés par les houthis. Le porte-parole de l'armée du gouvernement, reconnu par la communauté internationale, indique que celle-ci a mené plus de 2100 opérations ciblées contre les houthis. Les forces yéménites, soutenues par l'Arabie saoudite, affirment également avoir pris le contrôle des positions stratégiques dans les montagne à l'ouest de Taïz, surplombant la côte. Et dans le même temps, le groupe houthi a revendiqué de nouvelles attaques contre l'aéroport international du roi Khalid à Riyad et contre les forces gouvernementales près du détroit de Bab el-Mandeb. Ces événements font suite à la mort de trois personnes et aux blessures de 36 autres lors d'attaques houthies distinctes menées contre deux aéroports en Arabie saoudite. Le Premier ministre français Sébastien Lecornu s'est adressé à la nation afin de mettre un terme à la vague de blocage menée par les lycéens qui a entraîné la fermeture d'établissements dans tout le pays. Il a déclaré que le gouvernement devrait être à l'écoute des préoccupations des élèves.
1: La colère des jeunes ne vient pas de nulle part. Nul ne peut être indifférent aux angoisses qu'ils expriment. Malgré ces angoisses, nous leur demandons pourtant de choisir leur orientation et de regarder l'avenir avec confiance. Et la responsabilité du gouvernement et de l'ensemble des formations politiques doit être de rétablir cette confiance. Et cela commence évidemment et déjà par les écouter.
2: Le Premier ministre Lecornu a déclaré que les discussions avec les élèves se poursuivraient dans chaque lycée au cours de la semaine à venir. Il a précisé que la police n'avait pas reçu pour consigne d'intervenir contre les élèves manifestants. Il a ajouté que lorsqu'un jeune est gravement blessé, les enquêtes doivent être transparentes et permettre d'établir les circonstances de l'incident. Les manifestations ont débuté en septembre, les élèves exprimant leurs préoccupations concernant la longueur des journées scolaires, les conditions d'accueil insuffisantes et les absences trop fréquentes des professeurs.
0: La Chine a exhorté le Japon à sanctionner le suspect armé d'un couteau qui s'est introduit illégalement dans l'ambassade de Chine à Tokyo en mars dernier. Le tribunal de district de Tokyo a tenu il y a une semaine sa première audience dans l'affaire concernant le suspect Kodai Murata, un ancien officier des forces d'autodéfense japonaises. Le ministère chinois des Affaires étrangères a déclaré que cet incident témoignait de la montée en puissance des forces d'extrême droite due au Japon. Est un manque de contrôle sur le personnel des forces d'autodéfense.
3: La capacité de la partie japonaise à traiter cette affaire dans le strict respect de la loi permettra de vérifier si le gouvernement japonais est en mesure de remplir efficacement ses obligations en vertu du droit international, ce qui est lié à la crédibilité nationale et à l'image internationale du Japon. La Chine exhorte une nouvelle fois la partie japonaise à punir sévèrement l'auteur de ces faits afin de servir d'avertissement à d'autres.
0: Le Ghana a officiellement annoncé sa décision de demander son adhésion au mécanisme de coopération du BRICS. S'exprimant lundi 6 octobre, le ministre ghanéen des Affaires étrangères, Samuel Okudzeto Ablakwa, a confirmé que le Conseil des ministres avait approuvé cette initiative. Il a souligné que l'adhésion au BRICS aiderait le Ghana à diversifier ses partenariats internationaux, à ouvrir de nouvelles perspectives économiques et à renforcer ses liens avec les économies émergentes dans le cadre du Sud global et de la coopération Sud-Sud. Cette annonce a été faite lors d'une visite officielle au Canada du ministre indien des Affaires étrangères, Subrahmanyam Jaishankar. Monsieur Aplakwa a révélé que le Canada avait déjà sollicité le soutien de l'Inde, l'un des membres fondateurs du BRICS, afin de l'aider à faire avancer sa candidature. En Côte d'Ivoire, l'argent liquide se modernise, des étals de marché aux taxis en passant par les commerces de quartier. Et la monnaie mobile transforme les habitudes de paiement, les smartphones remplaçant de plus en plus les portefeuilles et la monnaie. Pour des millions d'habitants, quelques clics suffisent désormais pour régler une facture, envoyer de l'argent ou faire tourner leur activité, marquant ainsi une révolution silencieuse qui met le pouvoir du paiement dans la paume de la main.
4: Sur ce marché du quartier de Yopougon à Abidjan, les signes du changement sont difficiles à manquer. Des codes QR de paiement sont désormais affichés à côté des marchandises, offrant aux acheteurs un autre moyen de régler leurs achats. Pour les commerçants, cette technologie fait désormais partie intégrante du rythme quotidien de leur activité.
3: Avec WEV, tout est simple. J'ai décidé d'accepter les paiements via WEV car il n'y a pas de problème de monnaie et personne ne peut prétexter avoir oublié son argent à la maison. Quel que soit le montant, on peut payer via WEV et ça simplifie vraiment les choses. Donc ça nous convient d'accepter les paiements via WEV.
4: À quelques kilomètres de là, cette même technologie transforme les pratiques commerciales derrière un autre comptoir. Pour le commerçant Lamine Diallo, les paiements numériques sont devenus un autre moyen de faciliter les transactions lorsque les coupures de billets ne correspondent pas tout à fait au prix.
5: Payer via Orange Money ou WEV facilite les choses pour les clients et cela nous facilite aussi grandement la tâche, car si vous avez besoin de 100 ou 200 francs, par exemple, et que vous n'avez sur vous qu'un billet de 2000 ou 5000, ce n'est pas simple. Alors avec WEV, ça fonctionne vraiment bien.
4: Sur les routes d'Abidjan, les avantages se font également sentir. Fofana est chauffeur de taxi depuis 6 ans et le paiement mobile a transformé un autre aspect familier de son métier.
6: Je dois souvent descendre de voiture pour aller chercher de la monnaie, mais depuis l'arrivée du paiement mobile, nous n'avons plus eu aucun problème. MTN Money, WEV, Orange Money. En tout cas, depuis leur apparition, nous n'avons plus aucun problème avec les clients.
4: Partout en Côte d'Ivoire, ces petites transactions contribuent à un changement bien plus important. Selon la BCEAO, la Côte d'Ivoire a enregistré plus de 2,8 milliards de transactions d'argent mobile en 2024.
7: Le taux d'inclusion financière en Côte d'Ivoire se situait entre 10 et 15% avant l'avènement de l'argent mobile. Aujourd'hui, près de 81% de la population utilise l'argent mobile en Côte d'Ivoire. Telle est sa part dans l'économie ivoirienne, selon les statistiques les plus récentes.
4: Du plus petit achat aux recettes quotidiennes d'une entreprise, l'argent mobile a transformé la façon dont l'argent circule en Côte d'Ivoire. Ce qui a commencé comme un moyen d'envoyer de l'argent d'un téléphone à un autre est devenu quelque chose de bien plus grand, un système financier entre les mains des personnes qui l'utilisent au quotidien.
0: Les vacances de la fête nationale chinoise sont terminées et les chemins de fer ont enregistré mercredi le pic du trafic de retour.
7: Le nombre de trajets ferroviaires a dépassé les 20 millions pendant 3 jours consécutifs au cours de cette période de vacances. Quant au réseau routier, plus de 1,96 milliard de trajets ont été effectués, les trajets en voiture particulière représentant près de 80% du total. Les trajets effectués à bord de véhicules à énergie nouvelle ont également augmenté de 35% par rapport à l'année dernière. On estime que les déplacements interrégionaux à travers le pays ont atteint plus de 2,14 milliards pendant ces vacances, soit une hausse de 0,7% par rapport à l'année dernière. L'effervescence des vacances s'est également étendue au cinéma, où diverses nouvelles sorties ont attiré le public dans tout le pays. Mercredi, les recettes au box-office avaient dépassé 1,1 milliard de yuan, soit 163 millions de dollars. Le film « Il était une fois au Moyen-Orient », sorti début août,

0: continue de remporter un vif succès. Il a été sélectionné pour représenter la partie continentale de la Chine dans la catégorie « Meilleur film international » lors de la prochaine cérémonie des Oscars.
1: Le cercle de vie de quartier de 15 minutes donne un aperçu du nouveau modèle de gouvernance urbaine centré sur l'humain, mis en place par les autorités municipales de Beijing. La ligne d'assistance téléphonique 1-2-3-4-5 et constitue un autre exemple de la gestion urbaine innovante de la capitale chinoise. Elle permet aux autorités d'identifier les besoins courants et les lacunes en matière de services et d'y répondre immédiatement. Le centre communautaire Qingre à Beijing illustre la façon dont ces nouvelles approches améliorent la vie des habitants.
0: Beaucoup de choses ont été construites au fil des ans. Avant, les équipements dans le quartier étaient relativement limités. C'est bien mieux maintenant.
2: Pour M. Yao, un habitant du quartier, le marché des quartiers se trouve à 5 minutes à pied de chez lui. Il peut y acheter des légumes, prendre son petit déjeuner ou se faire couper les cheveux, le tout sur le même trajet. Ces 5 minutes de marche s'inscrivent dans un concept d'aménagement plus large à Beijing, le cercle de vie de quartier de 15 minutes. Ce cercle indique à la ville où les services doivent être implantés. Un autre canal lui permet de savoir ce qui manque réellement aux habitants. Depuis 2019, la ligne d'assistance téléphonique 12345 de Beijing recense les plaintes, les demandes et les suggestions des habitants de toute la ville. Ensemble, ces deux systèmes déterminent la manière dont les services de proximité sont planifiés et les lacunes comblées.
0: Le simple fait d'avoir un supermarché juste à côté de chez soi, c'est pratique d'en avoir un à proximité. Par exemple, quand on sort ou qu'on rentre chez soi, on peut simplement acheter des légumes ou tout ce dont on a besoin en passant. Il y avait autrefois un supermarché juste à la sortie de notre lotissement. Plus tard, il a fermé à cause de problèmes liés au terrain. Beaucoup de gens qui habitent dans le coin aiment venir ici pour acheter des plats prêts à consommer. La demande reste assez forte. Quels autres petits pains avez-vous? Quelles autres garnitures proposez-vous?
3: Deux petits pains au porc et aux oignons verts, un aux haricots verts et au porc, et un à la ciboulette et aux œufs.
0: J'en veux deux aux haricots verts.
3: Il n'en reste plus qu'un aux haricots verts, au porc et aux oignons verts.
0: Oh, leurs petits pains aux haricots verts ici sont vraiment exceptionnels. J'essaie d'en acheter à chaque fois, mais je n'arrive jamais à en avoir. Ils partent tellement vite.
4: Paiement sans contact reçu, 5,5 yuan.
0: D'accord.
2: Ce centre montre comment ces services sont mis en pratique. Ouvert en 2026, King s'étend sur 2100 m², 1500 pour son marché de produits frais et 600 pour les commerces alimentaires. Il propose également des services tels que des coupes de cheveux rapides et des retouches de vêtements et prévoit d'ajouter un service de reproduction de clés.
5: En ce qui concerne les services que nous proposons ici, dès le début, nous nous sommes concentrés sur les besoins fondamentaux de la communauté environnante. Lorsque les habitants ont de nouveaux besoins, nous adaptons les services que nous proposons. Nous menons également des enquêtes. Si les habitants estiment qu'il manque quelque chose dans le quartier, nous vérifions s'il existe un espace adapté ici.
2: Depuis 2019, le système 12345 de Beijing a traité environ 180 millions de demandes émanant de particuliers et d'entreprises. Les chiffres officiels montrent que le taux de résolution est passé de 53,1% à 97,3% et le taux de satisfaction de 64,6% à 97,7%. Plus de 70 problèmes à l'échelle de la ville ont été traités par le programme. En 5 ans, il a donné lieu à plus de 2000 missions et 500 mesures politiques.
0: Regardez, ce pak choi est vraiment bon. Et on ne le trouve pas dans les grands supermarchés. C'est peut-être parce qu'il ne se conserve pas très longtemps. Regardez ces pommes. Les grands supermarchés les ont déjà retirées de leurs rayons. Ils n'en ont plus. Mais ici, on en trouve encore. Et elles sont plutôt bonnes. J'en ai déjà acheté. Elles ont bon goût.
2: Rien ne prouve que ce soit un seul appel au 12345 qui ait créé ce marché. Le lien est plus large. Ici, sur la rue Yongtezwang West, les responsables ont identifié une lacune. Le King a été ouvert pour aider à la combler. Un cercle de vie de quartier de 15 minutes n'est pas seulement un cercle tracé sur une carte. Pour M. Yao, cela signifie 5 minutes à pied pour aller acheter des légumes, prendre son petit déjeuner et se faire couper les cheveux.
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0: Bonjour à tous, bienvenue dans une nouvelle émission de Classico. Aujourd'hui, nous allons découvrir tout d'abord l'évolution au secteur des services destinés au troisième âge et ensuite nos regards se tournent vers le fabriqué en Chine. Un reportage nous permet d'avoir un aperçu sur la formation des compétences professionnelles en Chine.
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0: Le vieillissement de la population est aujourd'hui une tendance mondiale et la Chine n'y échappe pas. Fin 2022, on comptait en Chine quelque 280 millions de personnes âgées de plus de 60 ans. Selon les estimations, ce chiffre dépassera la barre des 400 millions d'individus d'ici 2035. Han Guilin, 67 ans, habitant de Pékin, fait partie de la colossale population âgée de Chine. Il souhaite trouver des produits et services communs et efficaces pour améliorer sa qualité de vie.
8: D'après ma propre expérience, mes parents âgés et mes proches ont tous connu les difficultés du vieillissement, et c'est une préoccupation commune à toute la société. On devrait faire avancer les choses à ce stade. J'ai essayé plusieurs produits internationaux visant à prendre soin des personnes âgées, qui sont pour moi une grande aubaine et un grand espoir. Les produits en provenance du reste du monde nous offrent davantage de choix.
0: Depuis une dizaine d'années, les capitaux étrangers ont commencé à s'implanter en Chine sur le marché des services de soins aux personnes âgées, pour répondre aux besoins du marché et à exploiter le gigantesque marché chinois. Étant les premiers pays à être entrés en période de vieillissement de leur population, les pays occidentaux ont développé de multiples produits et services pour les personnes âgées. Des produits ont apporté des nouveautés et permis de combler les lacunes sur le marché chinois. Arrivé en Chine en 2015, Aquamunit, une marque venant des Pays-Bas, spécialisée dans la réhabilitation aquatique, a travaillé avec plusieurs établissements médicaux chinois pour y entamer la construction d'infrastructures et la formation à la réhabilitation aquatique. Liu Huijie, représentante en Chine d'Aquamunit.
9: La réhabilitation se faisait principalement par immersion dans l'eau en Chine. Quant à nous, nous préconisons des exercices actifs. Des exercices de port de poids et de résistance peuvent être effectués dans l'eau pour aider les patients en phase post-opératoire à reconstruire rapidement leurs muscles. La réhabilitation dans l'eau a ses propres avantages. Grâce à la flottabilité de l'eau, le corps peut être placé dans un état proche de l'apesanteur et des exercices de force et de souplesse ciblés dans ces conditions peuvent être très efficaces et améliorer l'état des muscles.
0: B plus H Consulting International figure parmi les premières entreprises étrangères à s'installer en Chine dans le domaine de la conception architecturale des établissements de soins. Depuis une dizaine d'années, la société canadienne a constaté la transformation du secteur en Chine. Écoutons Landy Liang, directrice supérieure de la clientèle de B plus H Consulting International.
10: Beaucoup de nos propriétaires préféraient un grand espace, tandis qu'aujourd'hui on souligne davantage une conception qui insiste sur la primauté de l'homme. Nous accordons beaucoup d'attention aux détails de la conception, en respectant les caractéristiques et les habitudes des personnes âgées. En termes d'emplacement, ils souhaitent pouvoir passer du temps avec leur famille en ville et continuer

0: âgée. Spécialisée dans les soins infirmiers à domicile pour le troisième âge, la société néerlandaise Pourzorg dispose d'une équipe professionnelle d'infirmiers pour effectuer des soins à domicile.
1: Installée en Chine depuis 2014, Pourzorg a coopéré tout d'abord avec les agglomérations locales chinoises pour prendre soin des personnes âgées qui perdent la capacité à effectuer les activités du quotidien. Le personnel infirmier se rend chez les seniors et leur offre de multiples services infirmiers, allant de la prise de douche à la surveillance de la glycémie, en passant par la réhabilitation physique.
0: Selon les statistiques de la Commission nationale de la santé, 90% des Chinois âgés ont choisi de passer chez eux la période post-retraite. Le représentant en Chine de Pourzorg, Daniel Huang, estime que le marché futur des soins infirmiers à domicile sera très vaste en Chine.
1: D'abord, la population âgée est très importante et le sera encore plus avec l'augmentation de la longévité. Deuxièmement, la structure de la famille à enfants unique en Chine fera que les familles chinoises auront besoin de plus de soutien en termes de services publics. En outre, nous avons constaté que de nombreuses personnes âgées souhaitaient encore vivre chez elles et nous espérons fournir des services de qualité dans ce domaine.
0: Les entreprises japonaises cherchent également à s'implanter sur le marché chinois. Une dizaine de marques japonaises se sont exposées récemment auprès du public chinois. Yan Chao, représentant du marketing de ces marques japonaises en Chine.
2: Le Japon est entré dans une société vieillissante depuis 1979. Et pendant près de 50 ans, le pays a élaboré de nombreux produits d'excellente qualité et souhaite exploiter le vaste marché chinois. De l'appareil de physiothérapie aux chaussures destinées au troisième âge, la plupart des produits ne sont pas encore présentés et vendus en Chine. Ils souhaitent trouver des agents ou des partenaires pour la production locale en Chine par le biais de l'exposition.
0: Les perspectives du marché sont prometteuses. Alors, les entreprises étrangères devaient savoir s'adapter aux conditions locales. Or, la tarification reste problématique pour ces produits étrangers. Yan Chao.
2: Le coût de la main-d'œuvre est plus élevé au Japon, et pour réduire le coût, des marques japonaises comptent fabriquer leurs produits localement en collaboration avec les usines chinoises. Une entreprise japonaise qui produit des toilettes et des bidets va fabriquer des produits en Chine, pour s'adapter aux conditions physiques et à la taille des Chinois, différentes des Japonais.
0: D'ici à 2050, on prévoit que le potentiel de consommation de la population âgée chinoise atteindra environ 106 000 milliards de yuan, ce qui fera de la Chine le pays disposant du plus grand potentiel de marché du genre dans le monde. Au niveau du gouvernement, la Chine encourage les capitaux étrangers à prendre part au marché des soins pour personnes âgées. L'industrie des services aux personnes âgées est en constante transformation et se développe rapidement en Chine. Lan Diliang souhaite continuer à investir dans le marché des services aux personnes âgées en Chine.
3: Au départ, c'était souvent les entreprises étrangères qui nous demandaient d'effectuer les conceptions, tandis qu'aujourd'hui de plus en plus d'entreprises privées chinoises cherchent à nouer des coopérations. Il nous fallait donc fournir des concepts et autres services de meilleure qualité afin d'attirer les clients sur le marché chinois.
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0: L'utilisation des technologies numériques sont de plus en plus fréquentes dans les services destinés au troisième âge.
5: Avec une simple touche du bouton, le senior peut envoyer un message de secours qui sera rapidement capté par le centre d'urgence de sa communauté. Ce dernier va immédiatement localiser le signal et prêter secours à la personne âgée en fonction de son document enregistrant ses conditions physiques.
0: Vous venez d'entendre le responsable de vente d'un téléinvestisseur qui explique l'usage d'un produit à un client. En forme du bracelet, ce téléinvestisseur à une touche permet, à l'aide d'une puce insérée en son sein, d'enregistrer les données physiques et de demander secours en cas d'urgence. Comme son nom l'indique, le bracelet n'est muni que d'un seul bouton, une conception qui vise à faciliter l'usage du téléinvestisseur pour les personnes âgées souvent embarrassées par le fossé numérique. Aujourd'hui, de multiples produits

0: numériques font leur apparition sur le marché, ce qui aide le troisième âge à passer plus heureusement la période post-retraite. Le système de surveillance de sécurité est aussi un produit numérique installé dans un grand nombre de maisons de retraite en Chine. Faisant usage des technologies 4G et d'Internet des objets, ce système permet de donner l'alerte en cas d'urgence, telle que l'anormalité de la fréquence cardiaque, l'attardement aux toilettes ou sans activité vitale. En plus, une application sur le portable permet aux jeunes d'être informés de façon constante des informations physiques de leurs parents. Longpong Technology est une société chinoise qui se spécialise dans la recherche et le développement des produits intelligents au service du troisième âge. Li Yunxu, agent du marketing de Longpong.
1: Il arrive parfois que les seniors tombent par terre à la maison, mais sans aide d'autrui, ou qu'ils se perdent dans la rue. Ce sont tous des problématiques dont on doit prendre en considération. Nous souhaitons éviter au possible ce genre de tragédie en recourant aux moyens intelligents.
0: L'apparition des produits développés à partir des technologies numériques et d'intelligence artificielle aide à largement améliorer la qualité de vie des seniors. Un marché prometteur s'émerge et se développe rapidement en Chine.
1: Le nombre de la population âgée est colossal en Chine, tandis que le personnel de service est relativement peu nombreux. Les produits et équipements intelligents permettent de réduire la charge de travail des agents de service pour qu'ils puissent mieux prendre soin des personnes âgées.
0: Selon les statistiques de la Commission nationale de la santé de Chine, 90% des Chinois âgés ont choisi de passer chez eux la période post-retraite, ce qui offre des opportunités pour les entreprises du secteur de services intelligents pour les personnes âgées.
1: Au niveau du gouvernement, on peut voir que la Chine attache une grande importance à ce domaine. Prenons l'exemple de Beijing, les agglomérations sont en train d'effectuer des transformations d'infrastructures en faveur du troisième âge, des fonds ont été versés et seront continuellement versés par les services gouvernementaux à différents échelons pour installer des équipements.
0: À l'heure actuelle, la plupart des entreprises dans le domaine de services intelligents pour personnes âgées coopèrent principalement avec les maisons de retraite ou les gouvernements. Selon Li Yunxu de Longpong Technology, son entreprise a fourni depuis 2019 des services à quelques 2000 résidences de vieillesse à travers le pays, couvrant plus de 100 000 personnes âgées. Certes, le potentiel du marché vis-à-vis des consommateurs individuels reste à être développé. Écoutons les remarques du responsable d'une société pékinoise spécialisée dans les produits intelligents destinés au troisième âge.
2: Les gens manquent encore de connaissances sur les produits intelligents. Différenciés à d'autres produits, le marché de services aux personnes âgées a un phénomène particulier, c'est que ceux qui paient les produits ne sont pas les personnes qui les utilisent. Les jeunes sont parfois inconscients et ne savent pas que les seniors ont besoin de tels produits ou services. En l'occurrence, il est important pour nous de renforcer les connaissances des consommateurs.
0: Voilà, c'était un reportage consacré à l'évolution du marché des services aux personnes âgées en Chine. On prend maintenant une pause musicale et de retour dans Classico, vous allez suivre un reportage sur la vie des maîtres artisans qui assurent la réalisation des grandes conceptions scientifiques et technologiques.

0: Vous êtes toujours dans Classe Echo. Le radiotélescope FAST, le programme d'exploitation lunaire Chang'e ou le système de navigation satellite Beidou, tous ces projets phares incarnent la puissance du fabriqué en Chine et la capacité de recherche et de développement du pays. Du plan initial au produit fabriqué, qui sont les maîtres artisans assurant la réalisation de ces grandes conceptions scientifiques et technologiques? Xia Li, adjusteur à China Electronic Technology Group Corporation, est l'un d'entre eux. Il a assumé l'assemblage et l'ajustage des antennes satellites pour les grands projets énumérés précédemment.
1: Distincte d'une production standardisée, les travaux que nous devons réaliser sont des projets extrêmement exigeants quant à la précision des pièces détachées. Chaque assemblage constitue un nouveau défi pour nous. Je dis souvent à mes apprentis qu'il nous faut réfléchir en position de concepteur pour qu'on puisse mieux comprendre le dessin et les structures du produit et mener à bien l'assemblage et l'ajustage des antennes satellites.
0: La sonde lunaire Chang'e 4 a été lancée avec succès en décembre 2018. Sans la précision du télescope, la sonde ne serait pas capable d'accomplir le premier alunissage en douceur jamais réalisé sur la face cachée de la Lune. Xia Li.
1: 0,004 mm, c'est la précision pour l'assemblage des télescopes. Si on le fait à 0,005 mm, il semble qu'il s'agit d'une nuance négligeable, mais on ne saura pas pratiquer l'observation.
0: Alors, comment faire pour être apte à réaliser de telles tâches? La réponse de Xia Li consiste à faire des exercices autant que possible. Un attachement persistant à la qualité marque son attitude au travail.
1: Un ensemble d'équipements se compose souvent de plusieurs milliers d'accessoires et le détachement d'une simple petite vie provoquerait un accident gravissime. On n'a pas d'autre moyen que d'aller feuilleter les documents pour perfectionner nos compétences.
0: L'héritage du maître à l'apprenti est très important pour la transmission des savoir-faire de l'ajustage. Xia Li rappelle ses premiers jours en tant qu'apprenti.
1: Mon maître est une personne sérieuse, il ne parle pas beaucoup. Jusqu'aujourd'hui, j'ai encore un peu peur de lui. Un ajusteur doit savoir soulever la lourdeur aussi légèrement que possible. Ce travail est bien exigeant sur la stabilité. Mon maître m'a demandé de faire une dizaine de pompes avant d'affûter le forêt. Après les exercices, on est en état de fatigue et cela aide à tremper ma stabilité.
0: Xia Li éprouve toujours une grande gratitude envers son maître. Il lui a enseigné les compétences professionnelles et l'a beaucoup influencé sur sa manière de penser.
1: Le plus important, c'est qu'il m'a montré cette mode de pensée en tant qu'ajusteur professionnel. Il nous a appris à ne pas se presser de faire la tâche, parce que sans lui, la qualité prime toujours sur la vitesse. Ça, c'est le plus grand profit. Cette idée m'a tellement influencé. Lorsque je dirige aujourd'hui une équipe à mon tour, j'ai la même exigence sur le travail.
0: Xia Li se consacre à l'ajustage depuis plus de 30 ans et garde toujours un respect solennel envers la mise en application des compétences professionnelles. Mais il accorde aussi beaucoup d'enthousiasme à son travail.
1: Nos produits ne sont pas que des métaux froids, ils sont aussi des œuvres d'art. Chaque fois que je finis l'ajustage, le produit devient comme mon propre enfant alors que c'est moi qui lui donne vie. Une fois livré au client, il acquiert son propre univers.
0: Aujourd'hui, la Chine aspire à un développement axé sur la qualité des plans économiques et sociaux. Les compétences professionnelles permettent à Xia Li de faire des réflexions en la matière. Selon lui, dans ce processus, il fallait que le pays se munisse d'une équipe d'ouvriers et de gens compétents qualifiés.
1: Lorsque le pays a besoin d'un développement de qualité, il ne fallait pas non seulement renforcer la capacité de recherche, mais aussi développer la formation des talents avec des compétences professionnelles. Si les compétences des ouvriers ne sont pas à la hauteur de la recherche et du développement, une fois que le produit sera mis en service, sans l'assurance d'ouvriers qualifiés, la performance du produit ne répondra pas aux exigences.
0: Selon les chiffres de sources officielles, à la fin de 2021, on compte plus de 200 millions de travailleurs de compétences en Chine, soit 26% de la population active totale, qui s'élève à 650 millions de personnes. Parmi ces travailleurs de compétences, le nombre de talents munis de hautes qualifications dépasse 60 millions de personnes, soit 30% du chiffre total. En tant que député à la 14e Assemblée populaire nationale, Xia Li a soumis en mars 2023 une proposition évoquant le renforcement de la formation des talents de compétences en Chine. Pour lui, il fallait tout d'abord établir au niveau gouvernemental un concept bien ciblé pour ensuite élaborer des politiques en faveur de la formation professionnelle.
1: Les écoles, elles aussi, devraient renforcer les échanges avec les entreprises et les usines pour mieux savoir de quelle technologie et de quelle sorte de talent on a besoin dans la pratique et ainsi lancer une coopération plus efficace avec elles. Il ne faut non plus oublier la formation dirigée par le concepteur au sein de l'entreprise. Cela est, à mon avis, la formation la plus économique parce qu'elle est orientée directement vers la production.
0: Face à l'essor de l'intelligence artificielle, Xia Li avoue un sentiment de crise, mais il affirme le rôle toujours indispensable des ouvriers qualifiés dans l'assemblage des équipements de précision.
1: Une machine ou outil n'arrivera jamais à fabriquer une machine dont la précision est plus élevée que celle de cette machine ou outil. Elle n'est point compétente de réaliser cette tâche, le rôle de l'homme est illustré à ce moment. Nous fabriquons des produits issus de recherches scientifiques qui sont souvent en forme originale et distincte. Les machines sont parfois incapables de faire ce genre de produits. On a encore besoin des ouvriers compétents pour réaliser l'assemblage et l'ajustage.
0: Un ouvrier de compétence devait se munir d'un esprit de dévouement, d'une capacité d'apprendre et du sens de responsabilité, d'après Xia Li. Il souhaite apprendre de nouvelles connaissances auprès des jeunes ouvriers au temps de la révolution industrielle, tout en s'efforçant de leur transmettre ses compétences traditionnelles.
1: Nous devons certainement nous adapter à l'évolution de l'époque au lieu d'y être réfractaires. Les jeunes ouvriers sont bien intelligents et ils grandissent beaucoup plus vite que ma génération. En général, au bout de 3 à 5 ans, ils sont capables de réaliser un projet et après une dizaine d'années, ils dirigent déjà une équipe capable d'accomplir des projets assez importants. Ma tâche est de faire rayonner les compétences et de ne pas les laisser disparaître.
0: On prend à présent une pause musicale et on se retrouve juste après pour la dernière partie de notre émission consacrée aux courtes chinoises.

0: Merci de nous rejoindre dans Classe Echo. C'est le moment de suivre notre rubrique Le chinois au quotidien.
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0: Bonjour à tous, bienvenue dans notre cours de chinois au quotidien, c'est Xiaotai.
1: Salut Xiaotai, eh ben, moi c'est toujours Thomas, votre apprenti étudiant en chinois. Et je crois que la dernière fois nous avons parlé d'achat par téléphone, Tai. Donc le plus important ça va être de réviser les phrases du cours précédent. Alors la première phrase c'était « Je veux commander une pizza ». Comment tu dis ça en chinois ?
0: 我要订个比萨饼.
1: Comment puis-je payer ? Alors, comment on dit ça en chinois, Tai ?
0: 怎么付钱呢?
1: Une nouvelle phrase, vous pouvez payer à la livraison.
0: 您可以货到付款.
1: Encore une phrase et une dernière, donnez-moi une heure.
0: 您说个时间.
1: Allez, on se réécoute les dialogues en entier de la dernière fois.
2: 喂,你好,我要订一个比萨饼。大的还是小的? 大的,怎么付钱呢?
3: 可以货到付款。请送到北京大学西门吧。好的。您几点能送到?
2: 你说一个时间。大概12点吧。
1: Bon allez, la révision s'arrête là, c'est le moment de passer aux nouvelles phrases du jour où je crois qu'on va parler de vêtements. Alors comme d'habitude, Xiaotai va vous donner les phrases en chinois, je vais les traduire en français et puis on va commencer les exercices.
0: 我想买一件旗袍.
1: Je veux acheter une qipao.
0: 这是什么料子的?
1: C'est en quel tissu?
0: 蓝色的好还是黄色的好?
1: Quelle est la mieux, la bleue ou la jaune?
0: 能试试吗?
1: Je peux l'essayer?
0: 能打折吗?
1: Pouvez-vous me faire une réduction? Allez, quand je rentre en France, je voudrais ramener à ma mère un truc bien pékinois, une qipao. Eh bien, c'est une robe fendue des deux côtés. C'est une robe traditionnelle chinoise d'origine manchou qui permet aux femmes de montrer pleinement sa féminité.
0: Quand tu te trouves dans le magasin, tu peux dire au vendeur « 我想买一件旗袍. » « 我 » Je n'ai pas la peine de répéter.
1: Ok, wow.
0: « 想 » Vouloir.
1: « 想 »
0: « 买 » Acheter.
1: « 买 »
0: Yijian,旗袍, c'est une robe fendue des deux côtés, une robe chinoise.
1: Voilà, 旗袍, qui se traduit en français par robe fendue des deux côtés. Mais maintenant, on a tendance à utiliser directement sa prononciation en chinois, c'est-à-dire qu'on n'utilise plus robe fendue des deux côtés, on dit directement 旗袍. La phrase en entier, Tai.
0: 我想买一件旗袍. Ok, maintenant on va écouter le premier dialogue.
2: 你要买什么衣服?
3: 我想买一件旗袍.
1: Et je veux demander en quel tissu est cette robe. Alors, comment dit-on ça en chinois, Tai?
0: Tu peux dire 这是什么料子的? 这, ce.
1: 这.
0: 是 veut dire être.
1: 是.
0: 什么 veut dire quel.
1: 什么.
0: 料子, tissu.
1: 料子.
0: 这是什么料子的?
1: Qui veut dire quel est ce tissu? Bon, on s'écoute le dialogue.
3: 这是什么料子的?
2: 真丝的.
1: Voilà, on vient d'écouter le dialogue. Il me semble que le vendeur répond « C'est de la soie ». Alors, comment on dit le mot « soie » en chinois, Tai ?
0: Jensi.
1: Jensi. Une nouvelle phrase, mais de quelle couleur faut-il l'acheter, le bleu ou la jaune ?
0: Bon, là, tu peux demander l'avis de tes amis chinois. Sinon, tu peux aussi décrire au vendeur ta mère, c'est-à-dire sa couleur de peau, son style, ses préférences quant aux couleurs. Tu peux ainsi demander « 蓝色的好 »还是« 黄色的好 » ?« 蓝色的 » le bleu.
1: « 蓝色的 »
0: « 还是 » « 还是 » veut dire « où ?»«
1: 还是 »
0: « 黄色的 » le jaune.
1: « 黄色的 »
0: Hao veut dire mieux, meilleur.
1: Hao.
0: Donc la phrase au complet, 蓝色的好, 还是黄色的好? Ok, on va écouter le troisième dialogue.
3: 蓝色的好, 还是黄色的好?
2: 蓝色的更适合您.
1: Voilà, il me semble que dans ce dialogue, le vendeur répond au potentiel acheteur, le bleu vous va mieux. Comment dit-on ça en chinois, Tai?
0: 蓝色的更适合您.

0: 适合您。
1: Voilà, et on aura compris que l'ansud, ça veut dire...
0: Le bleu.
1: Ok, on est d'accord. Bon, je crois que tu vas m'apprendre une autre phrase. C'est quand même important d'essayer les vêtements. Alors, comment dit-on ça en chinois? Je peux l'essayer.
0: 我能试试吗?
1: 我能试试吗?
0: 我能试试吗? 我, bien sûr, c'est je.
1: 我.
0: 能, pouvoir.
1: 能.
0: 试试, essayer.
1: 试试.
0: 我能试试吗?
1: Bon, on s'écoute tout de suite le dialogue 4.
2: 能试试吗?
3: 您穿什么号的?
2: 中号的.
1: Allez, dans les phrases que nous venons d'entendre, on a bien sûr entendu « je peux l'essayer ». Et il y avait deux autres phrases. Alors la deuxième phrase, c'était « quelle est votre taille ?» Comment dire ça en chinois ?
0: 您穿什么号的?
1: Voilà, et la réponse de la femme, c'était « je suis de taille moyenne ». Alors comment dit-on « moyenne taille » ?
0: 中号的.
1: Ok. Bon, ça y est, le tissu choisi, la robe également, bref, tout va bien, mais j'aimerais bien sûr qu'on me fasse une petite réduction, comment demander ça en chinois, Tai.
0: Bon, alors soit je te propose d'écouter d'abord le dialogue 5, dans lequel tu vas trouver les réponses.
2: 多少钱?
3: 980元.
2: 太贵了,能打折吗?
3: 可以打九折.
0: Alors Thomas, mon étudiant, as-tu saisi quelque chose de ce dialogue?
1: Je pense, ouais, mais le mieux, c'est que tu répètes les phrases une fois en chinois et que je les répète, moi, en français.
0: D'accord. 多少钱?
1: Ça fait combien?
0: 980元.
1: 980.
0: 太贵了.
1: C'est très cher.
0: 能打折吗?
1: Est-ce que vous pouvez me faire une réduction?
0: 可以打九折.
1: 10% de réduction.
0: Ok, maintenant je propose qu'on révise un peu les phrases clés d'aujourd'hui avant de repasser les dialogues au complet.
1: Voilà, alors on va s'écouter les phrases. Je veux acheter une qipao.
0: 我想买一件旗袍.
1: C'est en quel tissu?
0: 这是什么料子的?
1: Lequel est le mieux, la bleue ou la jaune?
0: 蓝色的好还是黄色的好?
1: Est-ce que je peux l'essayer?
0: 能试试吗?
1: Est-ce que vous pouvez me faire une petite réduction?
0: 能打折吗?
1: Ok, allez, on se réécoute les dialogues en complet, donc avant de passer à notre rubrique ABC de la culture chinoise.
3: 你要买什么衣服?
2: 我想买一件旗袍。这是什么料子的?
3: 真丝的。
2: 蓝色的好还是黄色的好?
3: 蓝色的更适合您。
2: 能试试吗?
3: 您穿什么号的?
2: 中号的。 多少钱?
3: 980元.
2: 太贵了,能打折吗?
3: 可以打九折.
0: C'est tout ce qu'on a appris aujourd'hui. Passons maintenant à la rubrique ABC de la culture chinoise.
1: Voilà, aujourd'hui il sera question de couleurs. On sait que le rouge est une couleur très appréciée par les Chinois parce qu'il incarne le bonheur, la joie. Lors des fêtes, on accroche partout des lanternes rouges, en fait, aux maisons, au plafond. Il y en a partout dans la rue. Lors des mariages, des cérémonies heureuses, la fiancée porte également un vêtement rouge, des chaussures rouges, et le palanquin pour la transporter est aussi généralement de couleur écarlate. Le rouge est en même temps un signe de réussite, et si quelqu'un se trouve dans une situation favorable, on dit taille...
0: 走红.
1: Voilà, et si on le traduit mot à mot, ça veut dire marcher vers le rouge.
0: Et la personne qui a la faveur du chef est nommée 红人.
1: Voilà, ça veut dire la personne rouge.
0: Le fait de distribuer le profit est appelé fen hong.
1: Voilà, distribuer le rouge.
0: Le rouge incarne aussi la beauté. On qualifie le visage d'une belle femme hong yan.
1: Par contre, en Occident, le rouge porte une signification toute différente et relativement péjorative. On le lie souvent au feu, à l'enfer, au sang, toute une symbolique qui nous vient des temps moyenâgeux. Il symbolise également la cruauté ou bien sûr, le rouge, c'est la couleur du sang.
0: Voilà une preuve de plus de la différence culturelle.
1: Tout à fait. Salut Tai et à la prochaine.
0: Salut Thomas, à la prochaine fois.

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0: Le Royaume-Uni affirme que le bâtiment de son consulat général à Jérusalem-Est restera ouvert en tant que mission indépendante au service du peuple palestinien. Israël a ordonné jeudi la fermeture du consulat britannique en raison des projets de Londres d'imposer des sanctions sur les marchandises provenant des colonies israéliennes illégales en Cisjordanie. Le ministre britannique des Affaires étrangères, Ed Miliband, a déclaré qu'un certain nombre de membres du personnel et de leurs familles avaient quitté le consulat au cours des dernières semaines. Le Royaume-Uni va désormais s'efforcer de renforcer sa présence et s'abstiendra de toute mesure de rétorsion à l'encontre d'Israël tant que les deux parties mèneront des négociations. Les forces gouvernementales yéménites affirment avoir neutralisé 1860 combattants houthis depuis le lancement dimanche d'une offensive visant à reprendre les territoires contrôlés par les houthis. Le porte-parole de l'armée du gouvernement, reconnu par la communauté internationale, indique que celle-ci a mené plus de 2100 opérations ciblées contre les houthis. Les forces yéménites, soutenues par l'Arabie saoudite, affirment également avoir pris le contrôle des positions stratégiques dans les montagne à l'ouest de Taïz, surplombant la côte. Et dans le même temps, le groupe houthi a revendiqué de nouvelles attaques contre l'aéroport international du roi Khalid à Riyad et contre les forces gouvernementales près du détroit de Bab el-Mandeb. Ces événements font suite à la mort de trois personnes et aux blessures de 36 autres lors d'attaques houthies distinctes menées contre deux aéroports en Arabie saoudite. Le Premier ministre français Sébastien Lecornu s'est adressé à la nation afin de mettre un terme à la vague de blocage menée par les lycéens qui a entraîné la fermeture d'établissements dans tout le pays. Il a déclaré que le gouvernement devrait être à l'écoute des préoccupations des élèves.
1: La colère des jeunes ne vient pas de nulle part. Nul ne peut être indifférent aux angoisses qu'ils expriment. Malgré ces angoisses, nous leur demandons pourtant de choisir leur orientation et de regarder l'avenir avec confiance. Et la responsabilité du gouvernement et de l'ensemble des formations politiques doit être de rétablir cette confiance. Et cela commence évidemment et déjà par les écouter.
2: Le Premier ministre Lecornu a déclaré que les discussions avec les élèves se poursuivraient dans chaque lycée au cours de la semaine à venir. Il a précisé que la police n'avait pas reçu pour consigne d'intervenir contre les élèves manifestants. Il a ajouté que lorsqu'un jeune est gravement blessé, les enquêtes doivent être transparentes et permettre d'établir les circonstances de l'incident. Les manifestations ont débuté en septembre, les élèves exprimant leurs préoccupations concernant la longueur des journées scolaires, les conditions d'accueil insuffisantes et les absences trop fréquentes des professeurs.
0: La Chine a exhorté le Japon à sanctionner le suspect armé d'un couteau qui s'est introduit illégalement dans l'ambassade de Chine à Tokyo en mars dernier. Le tribunal de district de Tokyo a tenu il y a une semaine sa première audience dans l'affaire concernant le suspect Kodai Murata, un ancien officier des forces d'autodéfense japonaises. Le ministère chinois des Affaires étrangères a déclaré que cet incident témoignait de la montée en puissance des forces d'extrême droite due au Japon. Est un manque de contrôle sur le personnel des forces d'autodéfense.
3: La capacité de la partie japonaise à traiter cette affaire dans le strict respect de la loi permettra de vérifier si le gouvernement japonais est en mesure de remplir efficacement ses obligations en vertu du droit international, ce qui est lié à la crédibilité nationale et à l'image internationale du Japon. La Chine exhorte une nouvelle fois la partie japonaise à punir sévèrement l'auteur de ces faits afin de servir d'avertissement à d'autres.
0: Le Ghana a officiellement annoncé sa décision de demander son adhésion au mécanisme de coopération du BRICS. S'exprimant lundi 6 octobre, le ministre ghanéen des Affaires étrangères, Samuel Okudzeto Ablakwa, a confirmé que le Conseil des ministres avait approuvé cette initiative. Il a souligné que l'adhésion au BRICS aiderait le Ghana à diversifier ses partenariats internationaux, à ouvrir de nouvelles perspectives économiques et à renforcer ses liens avec les économies émergentes dans le cadre du Sud global et de la coopération Sud-Sud. Cette annonce a été faite lors d'une visite officielle au Canada du ministre indien des Affaires étrangères, Subrahmanyam Jaishankar. Monsieur Aplakwa a révélé que le Canada avait déjà sollicité le soutien de l'Inde, l'un des membres fondateurs du BRICS, afin de l'aider à faire avancer sa candidature. En Côte d'Ivoire, l'argent liquide se modernise, des étals de marché aux taxis en passant par les commerces de quartier. Et la monnaie mobile transforme les habitudes de paiement, les smartphones remplaçant de plus en plus les portefeuilles et la monnaie. Pour des millions d'habitants, quelques clics suffisent désormais pour régler une facture, envoyer de l'argent ou faire tourner leur activité, marquant ainsi une révolution silencieuse qui met le pouvoir du paiement dans la paume de la main.
4: Sur ce marché du quartier de Yopougon à Abidjan, les signes du changement sont difficiles à manquer. Des codes QR de paiement sont désormais affichés à côté des marchandises, offrant aux acheteurs un autre moyen de régler leurs achats. Pour les commerçants, cette technologie fait désormais partie intégrante du rythme quotidien de leur activité.
3: Avec WEV, tout est simple. J'ai décidé d'accepter les paiements via WEV car il n'y a pas de problème de monnaie et personne ne peut prétexter avoir oublié son argent à la maison. Quel que soit le montant, on peut payer via WEV et ça simplifie vraiment les choses. Donc ça nous convient d'accepter les paiements via WEV.
4: À quelques kilomètres de là, cette même technologie transforme les pratiques commerciales derrière un autre comptoir. Pour le commerçant Lamine Diallo, les paiements numériques sont devenus un autre moyen de faciliter les transactions lorsque les coupures de billets ne correspondent pas tout à fait au prix.
5: Payer via Orange Money ou WEV facilite les choses pour les clients et cela nous facilite aussi grandement la tâche, car si vous avez besoin de 100 ou 200 francs, par exemple, et que vous n'avez sur vous qu'un billet de 2000 ou 5000, ce n'est pas simple. Alors avec WEV, ça fonctionne vraiment bien.
4: Sur les routes d'Abidjan, les avantages se font également sentir. Fofana est chauffeur de taxi depuis 6 ans et le paiement mobile a transformé un autre aspect familier de son métier.
6: Je dois souvent descendre de voiture pour aller chercher de la monnaie, mais depuis l'arrivée du paiement mobile, nous n'avons plus eu aucun problème. MTN Money, WEV, Orange Money. En tout cas, depuis leur apparition, nous n'avons plus aucun problème avec les clients.
4: Partout en Côte d'Ivoire, ces petites transactions contribuent à un changement bien plus important. Selon la BCEAO, la Côte d'Ivoire a enregistré plus de 2,8 milliards de transactions d'argent mobile en 2024.
7: Le taux d'inclusion financière en Côte d'Ivoire se situait entre 10 et 15% avant l'avènement de l'argent mobile. Aujourd'hui, près de 81% de la population utilise l'argent mobile en Côte d'Ivoire. Telle est sa part dans l'économie ivoirienne, selon les statistiques les plus récentes.
4: Du plus petit achat aux recettes quotidiennes d'une entreprise, l'argent mobile a transformé la façon dont l'argent circule en Côte d'Ivoire. Ce qui a commencé comme un moyen d'envoyer de l'argent d'un téléphone à un autre est devenu quelque chose de bien plus grand, un système financier entre les mains des personnes qui l'utilisent au quotidien.
0: Les vacances de la fête nationale chinoise sont terminées et les chemins de fer ont enregistré mercredi le pic du trafic de retour.
7: Le nombre de trajets ferroviaires a dépassé les 20 millions pendant 3 jours consécutifs au cours de cette période de vacances. Quant au réseau routier, plus de 1,96 milliard de trajets ont été effectués, les trajets en voiture particulière représentant près de 80% du total. Les trajets effectués à bord de véhicules à énergie nouvelle ont également augmenté de 35% par rapport à l'année dernière. On estime que les déplacements interrégionaux à travers le pays ont atteint plus de 2,14 milliards pendant ces vacances, soit une hausse de 0,7% par rapport à l'année dernière. L'effervescence des vacances s'est également étendue au cinéma, où diverses nouvelles sorties ont attiré le public dans tout le pays. Mercredi, les recettes au box-office avaient dépassé 1,1 milliard de yuan, soit 163 millions de dollars. Le film « Il était une fois au Moyen-Orient », sorti début août, continue de remporter un vif succès. Il a été sélectionné pour représenter la partie continentale de la Chine dans la catégorie « Meilleur film international », lors de la prochaine cérémonie des Oscars.
0: Le cercle de vie de quartier de 15 minutes donne un aperçu du nouveau modèle de gouvernance urbaine centré sur l'humain, mis en place par les autorités municipales de Beijing. La ligne d'assistance téléphonique 1-2-3-4-5 et constitue un autre exemple de la gestion urbaine innovante de la capitale chinoise. Elle permet aux autorités d'identifier les besoins courants et les lacunes en matière de services et d'y répondre immédiatement. Le centre communautaire Qingre à Beijing illustre la façon dont ces nouvelles approches améliorent la vie des habitants.
8: Beaucoup de choses ont été construites au fil des ans. Avant, les équipements dans le quartier étaient relativement limités. C'est bien mieux maintenant.
3: Pour M. Yao, un habitant du quartier, le marché de quartier se trouve à 5 minutes à pied de chez lui. Il peut y acheter des légumes, prendre son petit déjeuner ou se faire couper les cheveux, le tout sur le même trajet. Ces 5 minutes de marche s'inscrivent dans un concept d'aménagement plus large à Beijing, le cercle de vie de quartier de 15 minutes. Ce cercle indique à la ville où les services doivent être implantés. Un autre canal lui permet de savoir ce qui manque réellement aux habitants. Depuis 2019, la ligne d'assistance téléphonique 12345 de Beijing recense les plaintes, les demandes et les suggestions des habitants de toute la ville. Ensemble, ces deux systèmes déterminent la manière dont les services de proximité sont planifiés et les lacunes comblées.
8: Le simple fait d'avoir un supermarché juste à côté de chez soi. C'est pratique d'en avoir un à proximité. Par exemple, quand on sort ou qu'on rentre chez soi. On peut simplement acheter des légumes ou tout ce dont on a besoin en passant. Il y avait autrefois un supermarché juste à la sortie de notre lotissement. Plus tard, il a fermé à cause de problèmes liés au terrain. Beaucoup de gens qui habitent dans le coin aiment venir ici pour acheter des plats prêts à consommer. La demande reste assez forte. Quels autres petits pains avez-vous? Quelles autres garnitures proposez-vous?
9: Deux petits pains au porc et aux oignons verts, un au haricot vert et au porc, et un à la ciboulette et aux œufs.
8: J'en veux deux au haricot vert.
9: Il n'en reste plus qu'un au haricot vert, au porc et aux oignons verts.
8: Oh, leurs petits pains au haricot vert ici sont vraiment exceptionnels. J'essaie d'en acheter à chaque fois, mais je n'arrive jamais à en avoir. Ils partent tellement vite.
10: Paiement sans contact reçu, 5,5 yuan.
8: D'accord.
3: Ce centre montre comment ces services sont mis en pratique. Ouvert en 2026, King s'étend sur 2100 m², 1500 pour son marché de produits frais et 600 pour les commerces alimentaires. Il propose également des services tels que des coupes de cheveux rapides et des retouches de vêtements et prévoit d'ajouter un service de reproduction de clés.
11: En ce qui concerne les services que nous proposons ici, dès le début, nous nous sommes concentrés sur les besoins fondamentaux de la communauté environnante. Lorsque les habitants ont de nouveaux besoins, nous adaptons les services que nous proposons. Nous menons également des enquêtes. Si les habitants estiment qu'il manque quelque chose dans le quartier, nous vérifions s'il existe un espace adapté ici.
3: Depuis 2019, le système 12345 de Beijing a traité environ 180 millions de demandes émanant de particuliers et d'entreprises. Les chiffres officiels montrent que le taux de résolution est passé de 53,1% à 97,3% et le taux de satisfaction de 64,6% à 97,7%. Plus de 70 problèmes à l'échelle de la ville ont été traités par le programme. En 5 ans, il a donné lieu à plus de 2000 missions et 500 mesures politiques.
8: Regardez, ce pak choi est vraiment bon. Et on ne le trouve pas dans les grands supermarchés. C'est peut-être parce qu'il ne se conserve pas très longtemps. Regardez ces pommes. Les grands supermarchés les ont déjà retirées de leurs rayons. Ils n'en ont plus. Mais ici, on en trouve encore. Et elles sont plutôt bonnes. J'en ai déjà acheté. Elles ont bon goût.
3: Rien ne prouve que ce soit un seul appel au 12345 qui ait créé ce marché. Le lien est plus large. Ici, sur la rue Yongtaizhuang West, les responsables ont identifié une lacune. Le King a été ouvert pour aider à la combler. Un cercle de vie de quartier de 15 minutes n'est pas seulement un cercle tracé sur une carte. Pour M. Yao, cela signifie 5 minutes à pied pour aller acheter des légumes, prendre son petit déjeuner et se faire couper les cheveux.
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0: Bonjour à toutes et à tous, bienvenue dans ce nouveau numéro de Carnet de route. Aujourd'hui, nous vous emmenons dans une province du sud-est de la Chine, célèbre pour ses montagnes de thé, ses côtes découpées et surtout son incroyable vivier d'intellectuels et de héros. Le Fujian. Moi, c'est Manon et je suis avec mon collègue Rogo. Bonjour Rogo.
1: Bonjour Manon, bonjour à tous nos auditeurs. Le Fujian est une terre fascinante. C'est la province des Hakka, du thé au long, mais c'est aussi la terre natale des personnages qui ont façonné la Chine moderne. Aujourd'hui, nous allons pousser les portes de leurs demeures ancestrales, des véritables bijoux d'architecture qui nous racontent l'intimité de ces grands esprits.
0: Ah, c'est une approche passionnante. En général, on visite le Fujian pour les Tulou ou les paysages de Wuyishan, mais les anciens quartiers recèlent des trésors cachés. Ça, c'est très rare. Et notre émission commence avec une belle mélodie.

Merci de nous rejoindre après la pause musicale. Aujourd'hui, nous vous emmenons dans une province du sud-est de la Chine, célèbre pour ses montagnes et de thé, ses côtes

0: intellectuelle de Fujian.
1: On dirait que ce quartier a vu naître plus d'une centaine de personnalités influentes. Et quelle est la demeure la plus emblématique, Rocco?
0: Bon, sans hésiter, la maison natale de Lin Zexu, pour les Chinois, c'est un héros national, un haut fonctionnaire intègre de la dynastie Qing. Sa demeure est un exemple parfait des jardins privés de style Ming, le style local.
1: Et comment est-elle sa résidence?
0: On y traverse des pavillons aux toits recourbés, des cours intérieures pavées de pierres grises et des jardins ornés de bonsaïs séculaires. On y ressent une atmosphère de dignité et de rigueur morale.
1: Mais ce quartier cache aussi des histoires plus douces et littéraires, n'est-ce pas?
0: Absolument. Non loin de là se trouve une maison chargée d'une émotion particulière. Celle de la célèbre écrivaine Bing Xin et de la poétesse architecte Lin Huiyin. Imaginez une cour où fleurissent des arbres de calice, Winter Sweet. Bing Xin est une figure majeure de la littérature moderne, connue pour sa tendresse et son amour de la nature. Quant à Lin Huiyin, c'est l'une des premières femmes architectes de Chine, une femme d'une élégance et d'une intelligence rare. Leur demeure commune est un havre de paix, avec ses fenêtres sculptées et ses corridors ombragés. C'est l'endroit idéal pour comprendre l'éveil de la conscience féminine en Chine au début du XXe siècle.
1: C'est incroyable de penser que tant de talents vivaient à quelques pas les uns des autres. Et après la visite des anciennes maisons des grandes figures de la province du Fujian, on aimerait se diriger vers la gouttière du Fujian. Et cela est juste après une pause musicale.

0: Merci de nous rejoindre après la pause musicale. Aujourd'hui, nous vous emmenons dans une province du sud-est de la Chine, célèbre pour ses montagnes de thé, ses côtes découpées et surtout son incroyable vivier d'intellectuels et de héros, le Fujian. Et j'avais entendu parler que le sud de la province du Fujian est très intéressant pour le tourisme.
1: Oui, descendons maintenant, cher Manon, vers le sud, jusqu'à la ville côtière de Xiamen.
0: Ah, Xiamen.
1: Oui, plus précisément sur l'île de Gulangyu, classée au patrimoine mondial de l'UNESCO. C'est l'île au piano où les voitures sont interdites.
0: Ah, d'accord. Gulangyu est célèbre pour son architecture, mais y trouve-t-on aussi des demeures de célébrités chinoises?
1: Oui, et le jardin Shuchuan, qui appartenait à Lin Ertia, une riche mécène. Bien que ce soit un jardin, il abrite une villa magnifique qui surplombe la mer. C'est un mélange unique, l'architecture traditionnelle chinoise qui rencontre le style baroque européen.
0: Oui, Lin Ertia et son père sont très connus. Ils ont refusé de se soumettre aux envahisseurs japonais et ont déménagé dans l'île de Gulangyu.
1: Lin Ertia a conçu ce jardin comme une extension de sa nostalgie pour sa terre natale, en intégrant habilement les paysages marins dans les éléments du jardin.
0: Et il y a aussi une figure très respectée dans le domaine de l'éducation et de la philanthropie à Xiamen, n'est-ce pas?
1: Bon, tu parles sans doute de
0: Chen Jiakeng.
1: Oui, donc bien que son influence soit immense dans tout le sud-est asiatique, son cœur est resté à Dimei, un quartier de Xiamen. Sa résidence est d'une simplicité désarmante par rapport à sa fortune. C'était un homme qui vivait de manière ascétique pour consacrer tout son argent à la construction d'écoles et de l'université de Xiamen. Sa demeure reflète ce mélange de pragmatisme et de patriotisme. Des briques rouges, des toitures de style dos d'hirondelle typique du sud du Fujian et un mobilier sobre.
0: Hugo, et tu as mentionné les briques rouges et les dos d'hirondelles. Qu'est-ce qui rend les maisons du Fujian si différentes de celles de Beijing ou de Shanghai? On en parlera juste après la musique.

0: Merci de nous rejoindre après la pause musicale. Aujourd'hui, nous vous emmenons dans une province du sud-est de la Chine, célèbre pour ses montagnes et ses côtes découpées et surtout son incroyable vivier d'intellectuels et de héros, le Fujian. Qu'est-ce qui rend les maisons du Fujian si différentes de celles des autres grandes métropoles chinoises?
1: Et ouais, c'est une excellente question, cher Manon. Le style Minan est flamboyant. Les toits ont des courbes très prononcées, s'élevant vers le ciel comme les ailes d'une hirondelle. C'est un symbole de chance et de prospérité. Les murs sont souvent faits de briques rouges éclatantes et de pierres blanches, créant un contraste saisissant.
0: Pourquoi ce choix du rouge?
1: Bon, dans le site du Fujian, le rouge symbolise la chaleur, la vie et la joie. Contrairement au nord de la Chine, où le rouge était souvent réservé aux palais impériaux, ici il appartient au peuple. Les linteaux des portes sont souvent décorés de sculptures en bois extrêmement complexes, représentant des scènes d'opéra ou des animaux mythiques. Visiter ces maisons, cher Manon, c'est lire un livre d'art à ciel ouvert.
0: Ah oui, tout à fait, c'est magnifique. Et qu'en est-il de l'intérieur, Rogo? Et comment s'organise la vie dans ces demeures?
1: Oui Manon, la structure est centrée sur le puits de lumière, Tianjin. C'est une petite cour intérieure ouverte sur le ciel qui permet de ventiler la maison naturellement pendant les étés humides et de recueillir l'eau des pluies, ce qui est considéré comme une bénédiction financière dans la culture locale. On y trouve souvent une salle ancestrale au centre où l'on rend hommage aux ancêtres de la famille. C'est le lien entre les passés et les présents.
0: Ah, c'est très intéressant, l'organisation de ce genre d'architecture qui combine les éléments traditionnels et culturels. Et Rogo, on ne peut pas visiter les demeures du Fujian sans parler du thé. C'est une tradition indissociable de l'accueil dans ces maisons historiques.
1: Absolument, Manon. Si vous êtes invité dans une cour traditionnelle à Chuanzhou ou Fizhou, on vous servira immédiatement le thé selon les rituels du Gong Fu Cha.
0: Ah, d'accord.
1: On utilise des petites tasses pour savourer les parfums du thé Tieguanyin ou du thé jasmine de Fuzhou. Dans les jardins des demeures des célébrités, il y a souvent un pavillon dédié à la dégustation du thé face à un étang de lotis.
0: Ah, la dégustation du thé occupe une place importante dans leur vie. C'est une véritable philosophie de vie. Est-ce que ces maisons sont accessibles facilement aux touristes étrangers?
1: Très facilement.
0: Et on en parlera juste après une pause musicale.

0: Merci de nous rejoindre après la pause musicale. Aujourd'hui, nous vous emmenons dans une province du sud-est de la Chine, célèbre pour ses montagnes et de thé, ses côtes découpées et surtout son incroyable vivier d'intellectuels et de héros, le Fujian. L'accès des touristes étrangers, pourquoi c'est facile?
1: Les quartiers des 3 ruelles et 7 ruelles à Fuzhou est très bien organisé pour les visiteurs. Mm-hmm. On peut y passer une journée entière à errer de cours en cours. Mm-hmm. À Xiamen, le ferry pour Gulangyu est une expérience en soi. Mm-hmm. Et moi, je vous conseille de vous perdre dans les ruelles moins fréquentées de Gulangyu pour trouver les villas plus intimes, celles qui ne sont pas forcément sur les guides papier.
0: Et pour la gastronomie locale, que nous conseilles-tu après une journée de visite culturelle, Rogo?
1: Le Fujian est célèbre pour ses fruits de mer et ses soupes. Il faut goûter le Fo Tiao Qiang.
0: Ah, Fo Tiao Qiang, voilà. Oui, c'est-à-dire?
1: Le Bouddha saute par-dessus le mur. Mm-hmm. Un plat impérial originaire de Fuzhou, mm-hmm. extrêmement riche en saveurs. Et pour quelque chose de plus simple, Manon, mm-hmm. essayez les nuits satay, hein, cha cha, mian, mm-hmm. à Xiamen, ou les huîtres en omelette.
0: Ah, d'accord.
1: C'est une cuisine subtile, moins épicée que celle du Sichuan, mm-hmm. qui met en avant la fraîcheur des produits.
0: D'accord. Rogo, si nos auditeurs veulent organiser un tour des célébrités au Fujian, ton itinéraire idéal à proposer?
1: Bon, je suggérerais de commencer par Fuzhou pour 2 jours. Hein.
0: Pour 2 jours?
1: Oui,
0: d'accord.
1: Pour s'imprégner de l'histoire intellectuelle. Ensuite, prendre les trains à grande vitesse, très efficace au Fujian, car la province est montagneuse, vers Tuanzhou, mm-hmm. la cité de la lumière, pour voir l'influence des religions du monde sur l'architecture locale. Mm-hmm. Enfin, terminer par 3 jours à Xiamen et Gulangyu, mm-hmm. pour la douceur des vivres et l'élégance cosmopolite.
0: Parfait. Et quelle est la meilleure saison pour ce voyage?
1: Plutôt avril-mai, mm-hmm. ou l'automne, octobre-novembre. L'été est très chaud et sujet aux typhons,
0: ah.
1: tandis que l'hiver est doux, mais peut être humide.
0: D'accord.
1: En automne, Manon, mm-hmm. la lumière sur les briques rouges de vieilles demeures est tout simplement magique.
0: Ah, d'accord, génial. Et un dernier conseil pour nos voyageurs, Rocco?
1: Bon, munissez-vous d'un carnet de croquis ou d'un bon appareil photo. Les détails des sculptures sur pierre ou sur bois dans ces maisons sont d'une finesse que vous ne trouverez nulle part ailleurs. Et surtout, prenez le temps de vous asseoir dans une cour, de fermer les yeux et d'écouter le silence. On comprend alors, Manon, pourquoi ces lieux ont inspiré tant de grands écrivains et penseurs.
0: Ah, d'accord. Merci beaucoup, Rocco. C'était un voyage magnifique à travers le temps et l'esprit du Fujian.
1: Merci, Manon. C'est toujours un plaisir de partager ces pépites culturelles.
0: Et chers auditeurs, j'espère que ce périple parmi les demeures illustres du Fujian vous a donné envie de découvrir cette province singulière. Et vous trouverez le cours de chinois avec Xiao Tai et Thomas juste après.

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2: Bonjour à tous, bienvenue à une nouvelle édition de notre chinois au quotidien. Je suis Xiao Tai, je suis avec Thomas.
0: Salut à tous et bienvenue pour une nouvelle session donc de nos cours de chinois.
2: Lors de notre dernier cours, nous avons appris à demander de l'aide. Et avant de passer à autre chose, on va se les repasser en vitesse.
0: Bien, alors la dernière fois, nous avions vu la phrase « Pourriez-vous me donner un coup de main ?» Comment se dit-elle en chinois ?
2: Ça se dit comme ça. 你能帮我一个忙吗？Et « pang mang », ça veut dire « aider ».«
0: Pang mang ».«
2: Neng pang wo yi ge mang »,« pouvoir me donner un coup de main ».«
0: Neng pang wo yi ge mang ».
2: Alors, pourriez-vous me donner un coup de main ? Ça se dit en chinois comme « ni neng pang wo yi ge mang ma ».«
0: Ni neng pang wo yi ge mang ma ».
2: Et la réponse à cette question est « bien sûr ». En chinois, on dit « dang ran ke yi ».
0: Dang yuan ke yi.
2: Alors, dang ran veut dire bien sûr.
0: Dang ran.
2: Ke yi signifie pouvoir ou pouvoir faire quelque chose.
0: Ke yi.
2: Bien sûr. Dang ran ke yi.
0: Dang yuan ke yi.
2: Et si vous avez envie de demander à quelqu'un de vous prendre en photo, ça dit en chinois comme Neng bang wo zhao zhang xiang ma. Neng bang wo.
0: Neng bang wo.
2: Zhao zhang xiang ma.
0: Zhao zhang xiao ma.
2: Zhao xiang veut dire prendre une photo.
0: Zhao xiang.
2: Zhao xiang.
0: Zhao xiang.
2: Neng bang wo zhao zhang xiang ma.
0: Voilà, ça c'était la phrase pour demander de l'aide pour prendre une photo. Et tout de suite, on va s'écouter ça en dialogue. Dialogue 1.
1: 你能帮我一个忙吗？
3: 当然可以。
2: Dialogue 2.
1: 能帮我照张相吗？
3: 没问题。
0: Et dialogue 3.
1: 我能帮助你吗？
3: 我的相机不见了。
1: 别着急，我帮助你找。

0: 你真好，谢谢。
1: Voilà, c'était pour le cours précédent. J'espère que vous avez bien appris. Nous écoutons ensuite les points clés d'aujourd'hui.
2: Alors aujourd'hui, on va apprendre à dire « Allô, c'est de la part de qui ?»«
1: 请问是哪位?»«
2: Quand seras-tu libre ?»«
1: 你什么时候有空?»«
2: Quand nous retrouvons-nous et où ?»«
1: 我们几点见面?»« 在哪儿见面?»
2: Alors moi, ça fait un petit moment que je suis arrivé en Chine, ça fait plusieurs mois, j'ai remarqué que les Chinois ont toujours l'habitude de répéter le même mot en répondant au téléphone.
1: Tu as bien remarqué, oui est similaire à allô en français.
2: Alors comment dit-on en chinois, c'est de la part de qui ?
1: Tu pourrais dire 请问是哪位？
2: 请问是哪位？
1: Alors 请问signifie s'il vous plaît.
2: 请问。
1: 请问。
2: 请问。
1: 是 signifie être.
2: 是。
1: 哪位？
2: 哪位？
1: C'est quelle personne ? 哪位？
2: 哪位？
1: Ou tu peux dire 哪位？
2: 哪位？
1: Na wei, comme na wei. C'est une interrogation. Écoutez la phrase suivante. Wei, qin wen shi na wei.
2: Wei, qin wen shi na wei.
1: C'est de la part de qui?
2: Qin wen shi na wei.
1: Parfait. Dialogue 1.
3: Wei, qin wen shi na wei.
4: 我是王龙。
1: Bon, si vous fixez un rendez-vous à vos amis, vous devez leur demander quand seront-ils libres.
2: Ouais, cette phrase peut être très utile, mais alors comment se dit-elle en chinois ?
1: 你什么时候有空？
2: Là, c'est un peu long pour moi, est-ce que tu peux me décortiquer section par section ?
1: C'est ça. 你 signifie toi.
2: 你
1: 什么时候？
2: 什么时候？
1: 什么时候 signifie quand.
2: D'accord.
1: 有空 signifie libre.
2: Yokon signifie donc libre.
1: Voilà, maintenant essaie de répéter la phrase avec moi. Ni shema shiho yokon.
2: Ni shema shiho yokon. Voilà, maintenant on va écouter ça en dialogue.
4: Ni shema shiho yokon.
3: 周末。
4: 我们一起吃饭好吗？
3: 可以。
1: Alors ensuite, si tu as rendez-vous avec des amis, tu voudrais savoir quand et où les rejoindre. Ça se dit en chinois comme 我们几点见面，在哪儿见面。
2: Ok, là je crois que la répétition s'impose. Est-ce que tu peux me détailler encore cette phrase ?
1: Bien sûr. 我们 signifie nous.
2: 我们。
1: 几点 signifie à quelle heure.
2: 几点。
1: 见面 veut dire rencontrer.
2: 见面。
1: 我们几点见面 veut dire à quelle heure nous rencontrerons-nous. 我们
2: 我们
1: 几点
2: 几点
1: 见面
2: 见面
1: 我们几点见面
2: 我们几点见面
1: Alors, pour où nous rencontrons-nous, ça se dit en chinois comme 在哪儿见面
2: 在哪儿见面
1: Très bien. 在 c'est une préposition équivalent au mot français à.在
2: 在
1: 哪儿 signifie où
2: 哪儿
1: 见面 signifie se rencontrer
2: 见面
1: Alors on va le faire ensemble où nous rencontrons-nous en chinois 在哪儿见面
2: 在哪儿见面
1: Ces deux phrases interrogatives quand et où nous rencontrons-nous se disent donc en chinois 我们几点见面在哪儿见面
2: 我们几点见面？
1: 特别。
2: Et 在哪儿见面 ？Dialogue 3。
3: 我们几点见面？在哪儿见面？
4: 晚上八点，在北京饭店。
1: Alors, pour assimiler ce qu'on a appris aujourd'hui, révisons un peu. Allô, c'est de la part de qui ? Pour dire cela en chinois, on dit 喂，请问是哪位？
2: 喂，请问是哪位？
1: 请问是哪位？
2: 请问是哪位
1: C'est de la part de qui ? Quand seras-tu libre ? 你什么时候有空？
2: 你什么时候有空？
1: 什么时候 signifie quand ?
2: 什么时候？
1: 有空 veut dire être libre.
2: 有空。
1: Quand seras-tu libre ? On dit en chinois 你什么时候有空？
2: 你什么时候有空？
1: Alors ensuite, pour dire en chinois quand et où nous rencontrons-nous, 我们几点见面？
2: 我们几点见面？
1: Très bien. Et

0: 在哪儿见面？
1: 在哪儿见面？
0: 几点 signifie à quelle heure？
1: 几点？
0: 见面 signifie se rencontrer。
1: 见面。
0: 在哪儿 ？veut dire à quel endroit？
1: 在哪儿
0: ？Je répète。我们几点见面？
1: 我们几点见面？
0: 在哪儿见面？
1: 在哪儿见面？
0: Bon, maintenant, on va se repasser le dialogue.
2: 我们几点见面？在哪儿见面？
3: 晚上八点，在北京饭店。
1: Bon, on en reste là pour l'apprentissage. Pour aujourd'hui, on se réécoute l'ensemble des dialogues.
0: Dialogue 1.
2: 喂，请问是哪位？
3: 我是王龙。
1: Le deuxième dialogue.
3: 你什么时候有空？
2: 周末。
3: 我们一起吃饭好吗？
2: 可以。
1: Dialogue 3.
2: 我们几点见面？在哪儿见面？
3: 晚上八点，在北京饭店。
0: Voilà, c'est tout pour le cours. Maintenant, ABC de la culture chinoise.
1: Ok, c'est parti. Dans n'importe quel pays, lorsqu'on reçoit des cadeaux, on se doit de dire merci, et si possible, de sourire, bien sûr. Dans les pays occidentaux, on ajoute souvent une bise pour remercier la personne. Quant aux Chinois, ils disent en général « non, il ne fallait pas ». En réalité, ce n'est qu'une formule de politesse. Et devant celui qui a offert le cadeau, les Chinois ne l'ouvrent généralement pas.
0: Avant de se quitter, comme d'habitude, on vous pose une dernière question.
1: Comment dit-on en chinois « quand seras-tu libre » ? Voilà, notre cours de chinois, c'est fini pour aujourd'hui. Merci encore de votre fidélité. Zaijian, et à bientôt.
0: Zaijian.
4: Voilà, c'est la fin de l'émission. Merci de nous avoir suivis et à très bientôt.
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0: Le Royaume-Uni affirme que le bâtiment de son consulat général à Jérusalem-Est restera ouvert en tant que mission indépendante au service du peuple palestinien. Israël a ordonné jeudi la fermeture du consulat britannique en raison des projets de Londres d'imposer des sanctions sur les marchandises provenant des colonies israéliennes illégales en Cisjordanie. Le ministre britannique des Affaires étrangères, Ed Miliband, a déclaré qu'un certain nombre de membres du personnel et de leurs familles avaient quitté le consulat au cours des dernières semaines. Le Royaume-Uni va désormais s'efforcer de renforcer sa présence et s'abstiendra de toute mesure de rétorsion à l'encontre d'Israël tant que les deux parties mèneront des négociations. Les forces gouvernementales yéménites affirment avoir neutralisé 1860 combattants houthis depuis le lancement dimanche d'une offensive visant à reprendre les territoires contrôlés par les houthis. Le porte-parole de l'armée du gouvernement, reconnu par la communauté internationale, indique que celle-ci a mené plus de 2100 opérations ciblées contre les houthis. Les forces yéménites, soutenues par l'Arabie saoudite, affirment également avoir pris le contrôle des positions stratégiques dans les montagne à l'ouest de Taïz, surplombant la côte. Et dans le même temps, le groupe Houthi a revendiqué de nouvelles attaques contre l'aéroport international du roi Khalid à Riyad et contre les forces gouvernementales près du détroit de Bab el-Mandeb. Ces événements font suite à la mort de trois personnes et aux blessures de 36 autres lors d'attaques Houthi distinctes menées contre deux aéroports en Arabie saoudite. Le Premier ministre français Sébastien Lecornu s'est adressé à la nation afin de mettre un terme à la vague de blocage menée par les lycéens qui a entraîné la fermeture d'établissements dans tout le pays. Il a déclaré que le gouvernement devrait être à l'écoute des préoccupations des élèves.
1: La colère des jeunes ne vient pas de nulle part. Nul ne peut être indifférent aux angoisses qu'ils expriment. Malgré ces angoisses, nous leur demandons pourtant de choisir leur orientation et de regarder l'avenir avec confiance. Et la responsabilité du gouvernement et de l'ensemble des formations politiques doit être de rétablir cette confiance. Et cela commence évidemment et déjà par les écouter.
2: Le Premier ministre Lecornu a déclaré que les discussions avec les élèves se poursuivraient dans chaque lycée au cours de la semaine à venir. Il a précisé que la police n'avait pas reçu pour consigne d'intervenir contre les élèves manifestants. Il a ajouté que lorsqu'un jeune est gravement blessé, les enquêtes doivent être transparentes et permettre d'établir les circonstances de l'incident. Les manifestations ont débuté en septembre, les élèves exprimant leurs préoccupations concernant la longueur des journées scolaires, les conditions d'accueil insuffisantes et les absences trop fréquentes des professeurs.
0: La Chine a exhorté le Japon à sanctionner le suspect armé d'un couteau qui s'est introduit illégalement dans l'ambassade de Chine à Tokyo en mars dernier. Le tribunal de district de Tokyo a tenu il y a une semaine sa première audience dans l'affaire concernant le suspect Kodai Murata, un ancien officier des forces d'autodéfense japonaises. Le ministère chinois des Affaires étrangères a déclaré que cet incident témoignait de la montée en puissance des forces d'extrême droite dues au Japon. Est un manque de contrôle sur le personnel des forces d'autodéfense.
3: La capacité de la partie japonaise à traiter cette affaire dans le strict respect de la loi permettra de vérifier si le gouvernement japonais est en mesure de remplir efficacement ses obligations en vertu du droit international, ce qui est lié à la crédibilité nationale et à l'image internationale du Japon. La Chine exhorte une nouvelle fois la partie japonaise à punir sévèrement l'auteur de ces faits afin de servir d'avertissement à d'autres.
0: Le Ghana a officiellement annoncé sa décision de demander son adhésion au mécanisme de coopération du BRICS. S'exprimant lundi 6 octobre, le ministre ghanéen des Affaires étrangères, Samuel Okudzeto Ablakwa, a confirmé que le Conseil des ministres avait approuvé cette initiative. Il a souligné que l'adhésion au BRICS aiderait le Ghana à diversifier ses partenariats internationaux, à ouvrir de nouvelles perspectives économiques et à renforcer ses liens avec les économies émergentes dans le cadre du Sud global et de la coopération Sud-Sud. Cette annonce a été faite lors d'une visite officielle au Canada du ministre indien des Affaires étrangères, Subrahmanyam Jaishankar. Monsieur Aplakwa a révélé que le Canada avait déjà sollicité le soutien de l'Inde, l'un des membres fondateurs du BRICS, afin de l'aider à faire avancer sa candidature. En Côte d'Ivoire, l'argent liquide se modernise, des étals de marché aux taxis en passant par les commerces de quartier. Et la monnaie mobile transforme les habitudes de paiement, les smartphones remplaçant de plus en plus les portefeuilles et la monnaie. Pour des millions d'habitants, quelques clics suffisent désormais pour régler une facture, envoyer de l'argent ou faire

0: faire tourner leur activité, marquant ainsi une révolution silencieuse qui met le pouvoir du paiement dans la paume de la main.
1: Sur ce marché du quartier de Yopougon à Abidjan, les signes du changement sont difficiles à manquer. Des codes QR de paiement sont désormais affichés à côté des marchandises, offrant aux acheteurs un autre moyen de régler leurs achats. Pour les commerçants, cette technologie fait désormais partie intégrante du rythme quotidien de leur activité.
2: Avec Wev, tout est simple. J'ai décidé d'accepter les paiements via Wev car il n'y a pas de problème de monnaie et personne ne peut prétexter avoir oublié son argent à la maison. Quel que soit le montant, on peut payer via Wev et ça simplifie vraiment les choses. Donc ça nous convient d'accepter les paiements via Wev.
1: À quelques kilomètres de là, cette même technologie transforme les pratiques commerciales derrière un autre comptoir. Pour le commerçant Lamine Diallo, les paiements numériques sont devenus un autre moyen de faciliter les transactions lorsque les coupures de billets ne correspondent pas tout à fait au prix.
3: Payer via Orange Money ou Wev facilite les choses pour les clients et cela nous facilite aussi grandement la tâche, car si vous avez besoin de 100 ou 200 francs, par exemple, et que vous n'avez sur vous qu'un billet de 2000 ou 5000, ce n'est pas simple. Alors avec Wev, ça fonctionne vraiment bien.
1: Sur les routes d'Abidjan, les avantages se font également sentir. Fofana est chauffeur de taxi depuis 6 ans et le paiement mobile a transformé un autre aspect familier de son métier.
4: Je dois souvent descendre de voiture pour aller chercher de la monnaie, mais depuis l'arrivée du paiement mobile, nous n'avons plus eu aucun problème. MTN Money, Wev, Orange Money. En tout cas, depuis leur apparition, nous n'avons plus aucun problème avec les clients.
1: Partout en Côte d'Ivoire, ces petites transactions contribuent à un changement bien plus important. Selon la BCEAO, la Côte d'Ivoire a enregistré plus de 2,8 milliards de transactions d'argent mobile en 2024.
5: Le taux d'inclusion financière en Côte d'Ivoire se situait entre 10 et 15% avant l'avènement de l'argent mobile. Aujourd'hui, près de 81% de la population utilise l'argent mobile en Côte d'Ivoire. Telle est sa part dans l'économie ivoirienne, selon les statistiques les plus récentes.
1: Du plus petit achat aux recettes quotidiennes d'une entreprise, l'argent mobile a transformé la façon dont l'argent circule en Côte d'Ivoire. Ce qui a commencé comme un moyen d'envoyer de l'argent d'un téléphone à un autre est devenu quelque chose de bien plus grand, un système financier entre les mains des personnes qui l'utilisent au quotidien.
0: Les vacances de la fête nationale chinoise sont terminées et les chemins de fer ont enregistré mercredi le pic du trafic de retour.
5: De trajets ferroviaires a dépassé les 20 millions pendant 3 jours consécutifs au cours de cette période de vacances. Quant au réseau routier, plus de 1,96 milliard de trajets ont été effectués, les trajets en voiture particulière représentant près de 80% du total. Les trajets effectués à bord de véhicules à énergie nouvelle ont également augmenté de 35% par rapport à l'année dernière. On estime que les déplacements interrégionaux à travers le pays ont atteint plus de 2,14 milliards pendant ces vacances, soit une hausse de 0,7% par rapport à l'année dernière. L'effervescence des vacances s'est également étendue au cinéma, où diverses nouvelles sorties ont attiré le public dans tout le pays. Mercredi, les recettes au box-office avaient dépassé 1,1 milliard de yuan, soit 163 millions de dollars. Le film « Il était une fois au Moyen-Orient », sorti début août, continue de remporter un vif succès. Il a été sélectionné pour représenter la partie continentale de la Chine dans la catégorie « Meilleur film international » lors de la prochaine cérémonie des Oscars.
0: Le cercle de vie de quartier de 15 minutes donne un aperçu du nouveau modèle de gouvernance urbaine centré sur l'humain, mis en place par les autorités municipales de Beijing. La ligne d'assistance téléphonique 1-2-3-4-5 et constitue un autre exemple de la gestion urbaine innovante de la capitale chinoise. Elle permet aux autorités d'identifier les besoins courants et les lacunes en matière de services et d'y répondre immédiatement. Le centre communautaire Qingre à Beijing illustre la façon dont ces nouvelles approches améliorent la vie des habitants.
5: Beaucoup de choses ont été construites au fil des ans. Avant, les équipements dans le quartier étaient relativement limités. C'est bien mieux maintenant.
2: Pour M. Yao, un habitant du quartier, le marché des quartiers se trouve à 5 minutes à pied de chez lui. Il peut y acheter des légumes, prendre son petit déjeuner ou se faire couper les cheveux, le tout sur le même trajet. Ces 5 minutes de marche s'inscrivent dans un concept d'aménagement plus large à Beijing, le cercle de vie de quartier de 15 minutes. Ce cercle indique à la ville où les services doivent être implantés. Un autre canal lui permet de savoir ce qui manque réellement aux habitants. Depuis 2019, la ligne d'assistance téléphonique 12345 de Beijing recense les plaintes, les demandes et les suggestions des habitants de toute la ville. Ensemble, Ces deux systèmes déterminent la manière dont les services de proximité sont planifiés et les lacunes comblées.
5: Le simple fait d'avoir un supermarché juste à côté de chez soi, c'est pratique d'en avoir un à proximité. Par exemple, quand on sort ou qu'on rentre chez soi, on peut simplement acheter des légumes ou tout ce dont on a besoin en passant. Il y avait autrefois un supermarché juste à la sortie de notre lotissement. Plus tard, il a fermé à cause de problèmes liés au terrain. Beaucoup de gens qui habitent dans le coin aiment venir ici pour acheter des plats prêts à consommer. La demande reste assez forte. Quels autres petits pains avez-vous? Quelles autres garnitures proposez-vous?
4: Deux petits pains au porc et aux oignons verts, un au haricot vert et au porc, et un à la ciboulette et aux œufs.
5: J'en veux deux au haricot vert.
4: Il n'en reste plus qu'un au haricot vert, au porc et aux oignons verts.
5: Oh! Leurs petits pains aux haricots verts ici sont vraiment exceptionnels. J'essaie d'en acheter à chaque fois, mais je n'arrive jamais à en avoir. Ils partent tellement vite.
6: Paiement sans contact reçu, 5,5 yuan.
5: D'accord.
2: Ce centre montre comment ces services sont mis en pratique. Ouvert en 2026, King s'étend sur 2100 m², 1500 pour son marché de produits frais et 600 pour les commerces alimentaires. Il propose également des services tels que des coupes de cheveux rapides et des retouches de vêtements et prévoit d'ajouter un service de reproduction de clés.
7: En ce qui concerne les services que nous proposons ici, dès le début, nous nous sommes concentrés sur les besoins fondamentaux de la communauté environnante. Lorsque les habitants ont de nouveaux besoins, nous adaptons les services que nous proposons. Nous menons également des enquêtes. Si les habitants estiment qu'il manque quelque chose dans le quartier, nous vérifions s'il existe un espace adapté ici.
2: Depuis 2019, le système 12345 de Beijing a traité environ 180 millions de demandes émanant de particuliers et d'entreprises. Les chiffres officiels montrent que le taux de résolution est passé de 53,1% à 97,3% et le taux de satisfaction de 64,6% à 97,7%. Plus de 70 problèmes à l'échelle de la ville ont été traités par le programme. En 5 ans, il a donné lieu à plus de 2000 missions et 500 mesures politiques.
5: Regardez, ce pak choi est vraiment bon. Et on ne le trouve pas dans les grands supermarchés. C'est peut-être parce qu'il ne se conserve pas très longtemps. Regardez ces pommes. Les grands supermarchés les ont déjà retirées de leurs rayons. Ils n'en ont plus. Mais ici, on en trouve encore. Et elles sont plutôt bonnes. J'en ai déjà acheté. Elles ont bon goût.
2: Rien ne prouve que ce soit un seul appel au 12345 qui ait créé ce marché. Le lien est plus large. Ici, sur la rue Yongtaizhuang West, les responsables ont identifié une lacune. Le King a été ouvert pour aider à la combler. Un cercle de vie de quartier de 15 minutes n'est pas seulement un cercle tracé sur une carte. Pour M. Yao, cela signifie 5 minutes à pied pour aller acheter des légumes, prendre son petit déjeuner et se faire couper les cheveux.
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19: Bonjour à tous, bienvenue dans cette nouvelle émission d'In Vivo. Zone frontalière du sud-ouest de la Chine, le Yunnan entretient une longue histoire profonde avec la France. Il est parmi les premières provinces chinoises qui maintiennent des échanges avec la France, notamment à travers le chemin de fer Yunnan-Vietnam, construit par le gouvernement français et mis en service en 1910. C'est également la première ligne ferroviaire internationale de la Chine qui a contribué au désenclavement l'enclavement du Yunnan en ouvrant la voie vers la mer. La longue histoire d'interactions culturelles approfondies entre la France et le Yunnan ont jeté des bases solides.

0: COVID pour le développement d'une coopération pluridisciplinaire. Ces dernières années, les deux parties ont renforcé les échanges, notamment dans les domaines de l'éducation, de la médecine, du tourisme, de l'agroalimentaire et des énergies nouvelles.
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2: Le Yunnan, pour moi, c'était un choix naturel parce que c'est la plus belle province de Chine et c'est la province en plus la plus diverse. Et c'est comme ça que je suis venu m'installer ensuite en 2016 suite à une opportunité professionnelle.
0: Aujourd'hui, notre invité est Yannick Benichou. Il est directeur général d'une compagnie biotechnologique basée à Kunming. Français et fin connaisseur de la Chine, Benichou a tissé des liens avec la Chine depuis 2005 et il vit actuellement à Kunming, chef-lieu du Yunnan. Il a commencé à apprendre le chinois lorsqu'il faisait ses études polytechniques à Paris. Ce choix par hasard a bien changé sa vie.
3: Aujourd'hui, vous êtes un responsable d'une entreprise à Kunming. Donc, parlons un peu de votre travail ici à Kunming et comment ça se passe, les affaires de votre entreprise.
2: Alors, moi, j'ai deux activités. La première, c'est que je suis responsable effectivement d'une entreprise étrangère en Chine. Et la deuxième, c'est que j'ai monté une agence de tourisme sportif en France avec des amis à destination de randonneurs ou de touristes chinois. Donc, ma première activité, c'est dans mon travail au quotidien, je suis en charge d'une entreprise qui produit de la shellac. La shellac, en chinois, ça s'appelle chongjiao. C'est une résine naturelle qui est la sécrétion d'un insecte microscopique. En Chine, on le trouve uniquement dans le Yunnan et pas partout dans le Yunnan, seulement dans le sud-ouest du Yunnan, à une altitude entre 1000 et 1500 mètres, donc des régions qui vont pas être trop chaudes ni trop froides, parce que c'est un insecte qui est assez sensible. Cet insecte sur l'arbre, donc il va coloniser certains types d'arbres, pas tous, juste certains types très particuliers, et il va enrober les branches de l'arbre avec une couche de résine qui va être ensuite collectée par des paysans des environs, et nous on va le transformer en une poudre jaune qui est très utile dans la pharmacie, dans l'agroalimentaire, dans la protection des fruits et dans plein d'autres applications pour faire des revêtements qui soient à la fois comestibles, brillants, qui protègent ce qu'il y a à l'intérieur, isolants. C'est une résine qui a plein de propriétés un petit peu miraculeuses et qui est exploitée depuis 2000 ans en Inde et depuis une cinquantaine d'années en Chine. Donc, cette résine-là, on la transforme dans notre usine à Kunming. Le groupe où je travaille est un groupe basé en Espagne. Et ensuite, on la vend en Chine et dans le monde entier. Donc, on est une entreprise exportatrice. On exporte plus qu'on ne vend en Chine. C'est quelque chose qui continue à grandir parce que, en particulier, par exemple, pour les fruits, cette résine, elle sert à faire des protections pour les fruits qui vont les maintenir au frais, les maintenir en bonne santé, comestibles plus longtemps, et ça contribue donc à réduire le gaspillage de nourriture, et en rallongeant leur durée de vie, on va en fait éliminer une partie de ce gaspillage. Donc c'est une des applications de la résine, et c'est la raison d'ailleurs pour laquelle notre entreprise espagnole est venue investir en Chine il y a une vingtaine d'années.
3: Kunming est un lieu, je ne sais pas, idéal ou bien propice à installer cette entreprise pour votre entreprise.
2: Alors, Kunming, c'est très bien parce que c'est à la fois une capitale de province avec tous les transports qu'on peut avoir. On sait maintenant qu'il y a même le train entre le Laos et la Chine qui va arriver en Thaïlande bientôt, on espère, parce que nous, on achète plutôt un peu plus loin que le Laos. Et également, il y a les autoroutes, l'aéroport, les transports sont très pratiques. Et le climat à Kunming, en chinois, on dit « Siji Ruchun », ça veut dire la ville où les quatre saisons sont comme le printemps. Donc là, on parle souvent de la ville du printemps éternel, ce qui est relativement vrai. Il fait jamais trop chaud, jamais trop froid. Donc, c'est un très bon climat pour vivre, pour moi.

0: pouvoir avoir plus de production en Chine pour acheter tous nos besoins dans le Yunnan.
1: Comment qualifiez-vous l'environnement d'affaires en Chine pour les étrangers qui souhaitent y travailler ou créer une entreprise ici en
0: Alors,
1: Chine? Parce que vous êtes une entreprise importatrice, vous l'avez dit.
0: nous, on est importateur, on est exportateur, et puis aussi on fait surtout la grande partie de notre chiffre d'affaires, c'est des achats en Chine et des ventes en Chine. Donc, on fait un petit peu de tout. L'environnement des affaires en Chine, alors c'est un bien grand mot parce que ça va beaucoup dépendre des régions, des provinces,
1: D'accord.
0: des villes et même des personnes qui sont en charge. Nous, ce qu'on a vu depuis certaines années, c'est des règles pour gérer une entreprise qui sont de plus en plus compliquées, mais ça va dans le bon sens. Il y a de plus en plus de critères de sécurité au travail, de plus en plus de critères environnementaux, respecter les lois environnementales. C'est de plus en plus compliqué, mais ça, c'est une bonne direction. Donc, on est très content d'avoir ces règles de plus en plus strictes. Ensuite, le climat des affaires, bon, c'est vrai que les 3 dernières années pendant le coronavirus ont été extrêmement compliquées avec nos collègues étrangers qui n'ont pas pu venir en Chine, les investisseurs n'ont pas pu venir en Chine. Alors maintenant, c'est à nouveau ouvert, ça s'est rouvert très vite. Donc, on a enfin pu recommencer à avoir des voyages, aller voir nos clients à l'étranger, avoir nos clients qui viennent nous voir en Chine. Donc, en ce moment, ça va dans la bonne direction et j'espère qu'on va continuer dans cette direction.
1: Et si un ami en France, mais en Europe, ou bien quelqu'un étranger qui vous demande est-ce que je pourrais investir en Chine, quel est votre conseil ou commencez-vous l'ouverture de la Chine?
0: En tant qu'étranger, si on a des bonnes qualifications, d'un point de vue administratif, sur beaucoup de secteurs, c'est pas compliqué. Créer une entreprise en Chine, c'est plus simple que de créer une entreprise en France. Les procédures sont très rapides. De ce point de vue-là, c'est pas compliqué. Après, pour un Français qui est en France, qui veut venir investir en Chine, il faut vraiment bien savoir qu'est-ce qu'il veut y faire. Et avoir un projet qui est clair et qui est viable, c'est vraiment ça. La Chine, c'est plus du tout comme il y a 20 ans où il y avait plein d'argent à gagner sur plein de secteurs parce que tout était nouveau. Maintenant, sur beaucoup de sujets, ça devient un marché mature avec une compétition locale très forte. Donc, c'est bien de venir, mais il faut venir avec des bonnes idées. Après, ce que beaucoup de gens ne savent pas, c'est que la vie en Chine peut être très agréable et qu'on peut vivre très bien en Chine, avec finalement une vie qui est pas forcément tellement différente de celle qu'on a en France, sur beaucoup de sujets. Les Chinois et les Français, en fait, sont beaucoup plus proches que beaucoup de gens ne le pensent.
1: Je suis un peu curieuse de savoir comment vous gérez, je ne sais pas, les différences entre les différentes cultures. C'est-à-dire, vous êtes un Français, vous êtes né et grandi en France, et ici, maintenant, vous vivez en Chine, il y a certainement les choses que vous ne comprenez pas, comme tout à l'heure, vous avez dit sur, quand je ne sais pas, les formalités ou les administrations pour gérer une entreprise comme ça. Comment vous essayez de comprendre les choses en Chine si vous avez une différence entre votre esprit et la réalité en Chine.
0: Oui, alors c'est vrai, bon, moi je suis en Chine ou en lien avec la Chine depuis 18 ans, depuis 2005. J'ai commencé le chinois en 2004. Donc c'est vrai que j'ai pas de problème de communication. Je parle chinois sans aucune difficulté. Donc pour moi, c'est vrai que c'est beaucoup plus simple que pour d'autres étrangers ou d'autres Français qui ne parlent pas ou juste un petit peu chinois. Et après, les différences culturelles, il y en a toujours. Il y en a toujours. Alors dans mon travail ici au quotidien, j'ai évidemment une très bonne équipe. Qui s'occupe en fait de plein de choses locales. C'est pas moi qui vais faire tous les papiers administratifs. Ma valeur ajoutée dans l'entreprise, c'est pas d'aller faire le travail à la place de mes collègues chinois. Ils sont très bons pour le faire. Et moi, mon travail, c'est vraiment d'être un pont en fait entre les cultures, un pont entre la culture chinoise et la culture française, ou pas forcément, parce que dans mon travail, j'ai peu de liens avec la France, mais avec l'Amérique, on a beaucoup de clients en Amérique, avec d'autres pays européens, avec le Japon, avec l'Afrique du Sud, Israël, l'Italie, l'Espagne. Voilà, on a des clients un petit peu dans le monde entier. Et mon travail à moi, c'est vraiment de faire une sorte d'intermédiaire qui connaît à la fois les cultures de tous ces pays et également les sujets techniques. J'ai une formation technique qui me permet de comprendre ce dont je parle. Et donc voilà, être un pont entre ces cultures, pour moi, c'est...

0: C'est ça qui est important. Et je fais découvrir la Chine à mes amis français, à ma famille française. Pour moi, c'est important aussi de promouvoir la culture chinoise en France et à l'inverse également de promouvoir la culture française en Chine. J'essaie toujours de présenter les bons aspects de la Chine en France et de la France en Chine. Et donc, j'ai emmené plusieurs fois des amis français voyager en Chine. Maintenant, je vous l'ai dit, j'ai une agence de tourisme en France sportif à destination des Chinois. Donc, c'est pareil, tout ça, c'est une manière de créer des liens entre les pays. Et parce que le plus d'amis on a entre la France et la Chine, le plus on se dirige vers une relation pacifique, amicale et de long terme entre nos pays. D'ailleurs, on fête dans quelques mois les 60 ans de l'établissement des relations diplomatiques entre la France et la Chine, initié par le général de Gaulle en 1964. Et c'est une très bonne occasion de rappeler ces liens entre nos deux pays. Moi, à mon niveau, qui n'est pas du tout diplomatique, qui est uniquement dans un cercle amical ou de l'entreprise, des relations économiques, je pense que c'est quelque chose qui est important à faire pour chacun d'entre nous.
1: Voilà, on prend une pause musicale et de retour, l'histoire de Yannick Benichou continue dans In Vivo.

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5: Vous êtes toujours dans In Vivo. Résident en Chine depuis une dizaine d'années, Yannick Benichou est un véritable témoin des transformations éco-sociales en Chine. Barouteur et persévérant, il a profité des vacances pour voyager sur le territoire chinois, surtout escalader et camper dans les montagnes majestueuses du Yunnan.
6: Vous avez vécu en Chine, comme vous l'avez dit, depuis une dizaine d'années. Donc, vous êtes également quelqu'un qui a constaté les métamorphoses éco-sociales dans le pays. Donc, quelles sont les transformations que vous avez bien remarquées?
7: La vie au quotidien a beaucoup changé. Les modes de transport, les déplacements en Chine, les infrastructures avec des aéroports partout, le train partout, des autoroutes partout. Pour moi qui aime bien voyager, c'est vraiment beaucoup plus pratique qu'il y a 10 ou 15 ans, les déplacements. Et puis évidemment, comme tout le monde le sait, c'est la vie en Chine est très pratique du fait de la révolution Internet, de toutes les applications sur nos téléphones qu'on a, qui en fait rendent la vie dans une ville chinoise très simple au quotidien. Comme tout le monde, je fais les courses en ligne, je prends des taxis en ligne, je réserve mes billets de train, mes billets d'avion en ligne, je discute avec mes amis, je fais conférence visio maintenant en ligne. Bien sûr, oui, c'est un changement immense. Et ça, on ne se rend pas tellement compte. Quand on est à l'étranger, on sait que la Chine construit beaucoup de choses, on sait qu'il y a beaucoup de nouveaux trains, etc. Mais les gens ne se rendent pas compte à l'étranger comment la vie en Chine est très, en fait, numérique. Et du coup, devant toute cette vie numérique, pour moi, c'est important d'avoir une vie aussi dans la nature, et c'est pour ça que j'essaie de faire partager ma passion pour les activités en extérieur avec tous mes amis en Chine.
6: Et hors du travail, vous faites beaucoup de sport. Par exemple, vous escaladez la montagne, vous faites du camping en Yunnan avec la famille, vous avec des amis. Donc, comment qualifiez-vous ces expériences passées dans la nature au Yunnan?
7: Moi, j'aime beaucoup le Yunnan parce que le climat est très propice aux activités en extérieur. On peut faire des activités en extérieur toute l'année. Alors, il y a la saison des pluies en été, mais c'est pas si pluvieux que ça. Il pleut pas mal entre mi-mai et mi-octobre, mais c'est pas du tout des torrents de pluie tous les jours comme on pourrait avoir la mousson dans des pays d'Asie du Sud. Et le reste de l'année, c'est un climat qui est globalement sec et ensoleillé. Donc, c'est pour ça qu'on parle de Kunming comme la ville au printemps éternel. Et pas uniquement Kunming. C'est pareil dans d'autres villes comme Dali, Lijiang ou le sud de Yunnan, jusqu'au Shishanbanna, même Shangri-La. Alors, Shangri-La, bien sûr, il fait froid en hiver. Shishanbanna, il fait chaud en été. C'est des villes qui sont avec des climats très, très particuliers. Ce qui est bien pour moi en vivant à Kunming, c'est que je peux trouver le temps que je veux, le climat que je veux, à chaque période de l'année. Si je cherche à avoir du froid en été, je vais dans les montagnes entre Lijiang et Shangri-La et presque jusqu'au Tibet et je pourrais trouver presque de la neige, oui, de la neige même en altitude. Si je veux trouver du chaud, même en hiver, je descends vers le sud, à Yuanjiang, par exemple, sur les rives du fleuve Rouge, ou à Qinghong, dans le Shishanbanna, et on va trouver des températures estivales, même en plein hiver. Donc cette diversité, ça permet de faire plein de choses. Moi, j'aime beaucoup faire de la randonnée, camper dans la montagne. Je fais un petit peu d'escalade aussi. Kunming, c'est un centre national qui pourrait être un centre mondial même pour l'escalade en plein air. C'est vrai que moi, je fais plus de la randonnée, du camping. Des fois, on prend des mules, on fait des

0: caravanes de mules qui nous prennent dans la montagne, on escalade des sommets. C'est quelque chose qui est en train de se développer beaucoup en Chine, même si pour l'instant c'est encore assez contraint d'un point de vue réglementaire, mais je suis sûr que d'ici quelques années, il y aura une vraie industrie de la randonnée en Chine et dans le Yunnan en particulier qui va continuer à se développer. Donc je fais beaucoup de randonnées avec mes amis chinois surtout et quelques amis étrangers qui habitent à Kunming. Donc je ne vais pas dire tous les week-ends, mais 2 fois par mois peut-être, on part soit à Kunming, donc Dali, Lijiang, Shangri-La, principalement ces quatre villes-là. Et puis on a nos tentes, nos sacs à dos. Voilà. Et donc c'est quelque chose que j'amène en France maintenant, puisqu'on va commencer à amener des randonneurs chinois autour du Mont-Blanc ou en Corse. Parce que en fait, les gens en Chine, ils ont besoin d'aventures, besoin de découvertes. Et il y a une vraie demande de la nouvelle génération en particulier, ou de ma génération d'ailleurs, de voir autre chose que des sites touristiques très encadrés avec des centaines, des milliers de touristes autour. C'est pas ça que veulent maintenant les nouvelles générations. Et le Yunnan, c'est une terre magnifique pour faire ces activités.
1: Si on compare les montagnes de Yunnan avec les Alpes de l'Europe, quelles sont les différences entre les montagnes de Yunnan et celles des Alpes?
0: L'altitude dans le Yunnan est plus élevée. C'est un climat très différent. Donc, quand on randonne dans le Yunnan, on est très vite à des altitudes assez élevées. Il faut faire attention au mal d'altitude, qui est un problème qu'on n'a pas tellement dans les Alpes, sauf si on va au sommet les plus hauts. Mais bon, souvent, c'est pas ce qu'on fait quand on est en randonnée. Donc, du coup, ça demande un petit peu plus d'acclimatation. Dans le Yunnan, c'est plus sauvage. C'est beaucoup, beaucoup, beaucoup, beaucoup moins développé, la randonnée dans le Yunnan, que la randonnée dans les Alpes. Dans les Alpes, il y a des chemins de randonnée partout. Il y a des refuges dans la montagne qui permettent de passer les nuits dans des endroits sécurisés, moyennant finances, bien sûr. Il y a des itinéraires faciles, difficiles, très difficiles, sur tous les sommets. Toutes les montagnes ont été escaladées. Il y a des voies de montagne, des voies d'escalade, des voies d'alpinisme partout. Il y a des hélicoptères qui sont prêts à venir sauver les randonneurs qui ont eu des accidents à tout moment. Donc, la randonnée dans les Alpes, c'est quelque chose qui est très mature, très développé, et du coup, c'est très pratique.
1: D'accord.
0: Mais dans le Yunnan, on a plus du coup l'esprit d'aventure. On peut facilement être complètement seul dans la nature avec personne autour et on est plus autonome. Du coup, c'est un peu plus dangereux forcément puisqu'il n'y a pas de, il y a pas, on n'a pas l'hélicoptère qui peut venir nous chercher en 5 minutes si on a eu un accident grave ou quelque chose comme ça. C'est quelque chose qui est encore en train de se développer. Si on cherche des grands espaces vierges en pleine liberté, le Yunnan, pour ça, ça va se prêter mieux. Si on cherche des itinéraires qui sont très beaux, tout aussi beaux, mais plus fréquentés, plus matures, avec plus de confort, bien sûr, les Alpes, on sera beaucoup mieux dans les Alpes pour ça. Donc, chaque région a ses avantages, ses inconvénients, ses différences, et ses atouts.
1: Il me semble que vous êtes une personne qui est vraiment parcourteur. Vous êtes un parcourteur, je pense, parce que vous aimez les différentes cultures, vous aimez faire du montagne, escalader dans la montagne.
0: Oui, tout à fait.
1: Qu'est-ce que vous avez trouvé dans la montagne? Parce que vous avez beaucoup d'expérience.
0: Dans la montagne, on se trouve soi-même. Quand on est dans la montagne, on ne pense plus à son travail quotidien, on ne pense plus aux problèmes. On a tous des problèmes dans la vie. Personne n'a une vie sans souci. On pense juste à être seul dans la nature. Moi, ce que je préfère, c'est être dans la montagne. Je passe mon téléphone en mode avion et je le range dans mon sac. Ou alors je le garde pour prendre des photos, mais déconnecté du monde moderne et être seul avec le paysage. Moi, ce que je préfère, c'est camper, parce que la nuit, on est la nuit, le soir, sous les étoiles, avec la Voie lactée. On voit très facilement la Voie lactée dans le Yunnan, puisqu'on est tout de suite à 3 000, 4 000 mètres dans la montagne. Et puis, il y a peu de villes une fois qu'on a quitté les alentours de Kunming. Il n'y a pas d'autres très grandes villes. C'est ça que j'aime le mieux. C'est vraiment la sensation d'être dans la nature, avec ses amis, jamais seul, bien sûr, pour des raisons de sécurité, et d'avoir l'esprit libre.
1: Si je ne me trompe pas, vous avez obtenu le titre de séjour chinois il y a 5 ans. Est-ce que cette carte verte a apporté des changements pour votre vie en Chine?
0: Oui, alors la carte verte, ça permet en fait de rester en Chine et

0: de manière à peu près illimitée. Il faut juste la renouveler tous les 10 ans comme une carte d'identité. Et ça permet de rester travailler en Chine, de rester vivre en Chine sans être lié à un travail en particulier. Donc ça offre beaucoup de flexibilité si on veut un jour changer de travail, créer une entreprise. Il n'y a pas besoin de visa. Il y a de plus en plus de formalités qui sont possibles à faire avec la carte verte. Mais la principale chose que ça donne, c'est de la visibilité sur le long terme et la possibilité donc de rester en Chine sur un temps long, sans forcément se dire que j'ai juste un visa de 2 ans ou mon visa est lié à mon travail. Voilà, c'est vraiment surtout une paix de l'esprit de savoir qu'on est accepté dans ce pays et qu'on peut y rester sur le temps long.
1: D'accord. Donc, vous allez rester longtemps en Chine?
0: Ben, c'est déjà le cas, ça fait déjà 15 ans, c'est déjà un petit peu long, mais je vais rester encore longtemps, je pense, oui.
1: D'accord. Si on me demande de décrire la province du Yunnan en quelques mots ou expressions, quels mots ou expressions vous allez dire?
0: C'est la diversité. En Chine, le Yunnan, c'est vraiment la province de la diversité. Diversité des climats, diversité des paysages et diversité des biodiversité, diversité des animaux, des plantes, et une énorme diversité aussi des gens. Il y a tellement de cultures différentes. Souvent, on parle des 56 ethnies en Chine, donc 55 minorités plus l'ethnie majoritaire Han. Dans le Yunnan, la moitié des ethnies sont dans le Yunnan. J'ai des amis de toutes les, pas de toutes, mais de beaucoup d'ethnies différentes, des Pumizu, Baizu, Nashizu, Lisuzu, Zhangzu, Huizu, et bien sûr, la plupart de mes amis sont Hanzu de manière naturelle, l'ethnie Han. Mais il y a vraiment une diversité énorme. Et c'était lié au fait que avant, les communications, les transports étaient très compliqués dans des vallées séparées par des hautes chaînes de montagnes ou des montagnes partout, en fait. Et du coup, moins de communication, eh ben, ça permet de protéger, en fait, les cultures des peuples. Et donc, des cultures qui se sont développées de manière très indépendante, très autonome, même des fois à seulement quelques kilomètres de distance. Ça peut être, c'est même pas des dialectes différents. Quand on est, par exemple, dans la région des trois fleuves parallèles, dans le nord-ouest du Yunnan, avec la Salween, donc la Nutian en chinois, le Mekong et le Yangtze, qui sont juste à quelques dizaines de kilomètres, ou même quelques kilomètres de distance. En fait, les ethnies qui habitent le long de ces rivières sont très différentes parce qu'au milieu, il y a des chaînes de montagnes infranchissables. Donc les ethnies, mais également certains types de plantes, d'animaux qu'on trouve que dans une vallée et pas dans la vallée d'à côté. Parce que jusqu'à il y a peu de temps, il n'y avait pas de communication simple entre ces régions.
1: On prend maintenant une balade en chanson et on se retrouve juste après pour la dernière partie de notre émission, pendant laquelle vous suivrez le cours de chinois.

0: Merci de nous rejoindre dans In Vivo. C'est le moment de suivre notre rubrique Le chinois au quotidien.
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2: Salut à tous pour une nouvelle édition de notre cours de chinois. J'espère que vous avez bien révisé depuis la dernière fois et que vous commencez un peu à vous débrouiller.
1: Dans la leçon précédente, nous avons appris les expressions sur les rendez-vous. Aujourd'hui, avant de commencer le sujet, les conversations téléphoniques, révisons un peu le cours précédent.
2: Bien sûr. Alors, pour dire en chinois « allô », c'est de la part de qui ? On dit « Wei, qing wen shi na wei ?»« Wei, qing wen shi na wei ?»« Wei ?» C'est un mot de salutation qui signifie « allô » en français. « Qing wen » signifie « puis-je demander ?»«
1: Che »
2: signifie « être ».«
1: Nai wei »
2: quelle personne ?
1: Et allô, c'est de la part de qui ?
2: En chinois, 请问是哪位?
1: Voilà, on va prendre un autre exemple. Quand et où nous rencontrons-nous ?
2: Pour dire cela en chinois, 我们几点见面? 在哪儿见面? Allez, 我们几点见面? 我们几点见面?
1: 我们几点见面?
2: 在哪儿?
1: 在哪儿见面?
2: 我们 signifie nous.
1: 我们
2: à quelle heure? 几点? 我们几点见面? 在哪儿见面? 在哪儿 signifie où.
1: 在哪儿?
2: Et si tu veux demander aux amis quand serez-vous libre, tu peux dire 你什么时候有空?
1: 你什么时候有空?
2: 你什么时候?
1: 你什么时候?
2: 有空?
1: 有空?
2: 什么时候 veut dire quand?
1: 什么时候?
2: 有空 veut dire avoir du temps libre.
1: 有空?
2: Quand seras-tu libre? 你什么时候有空?
1: 你什么时候有空?
2: Encore une fois, 你什么时候有空?
1: 你什么时候有空?
2: Très bien, écoutons le dialogue en entier.
3: 对话
4: 1喂,请问是哪位?
3: 我是王龙。对话 2你什么时候有空?
4: 周末。我们一起吃饭好吗? 可以。对话
3: 3我们几点见面?
4: 在哪见面?
3: 晚上8点, 在北京饭店。
2: Bon, c'est tout pour la révision. Maintenant, on va aborder les principaux points du cours d'aujourd'hui.
1: Allô, je cherche à joindre le responsable Liu. Est-ce qu'il est là? Quand reviendra-t-il? Et demandez-lui de me rappeler, s'il vous plaît. C'est ce que nous allons voir aujourd'hui.
2: Et pour dire tout ça en chinois, ouais, 刘经理在家吗? 他什么时候回来? 请他给我回个电话。
1: Voilà, comme d'habitude, moi qui suis pas un très bon élève, tu vas essayer de me décomposer ça, de me décomposer ces trois phrases pour bien me les faire répéter.
2: Alors, la première phrase. 喂, 刘经理.

0: 在家吗？
1: 喂，刘经理在家吗？
0: 喂，刘经理在家吗？
1: 喂，刘经理在家吗？
0: Ce qui veut dire littéralement bonjour, est-ce que monsieur Liu est là? Liu Jingli veut dire monsieur le directeur Liu. Liu Jingli.
1: Liu Jingli.
0: Oui, Liu c'est le nom de famille. Jingli signifie directeur. On les met ensemble et cela donne monsieur le directeur Liu. Liu Jingli.
1: Liu Jingli.
0: Liu Jingli.
1: Liu Jingli.
0: Très bien. Zai est la préposition dans le sens de à ou dans. Zai.
1: Zai.
0: Zai jia, être à la maison, signifie être chez lui.
1: Zai jia.
0: Ma, à la fin de la phrase, représente une interrogation. Ma.
1: Ma.
0: Bonjour, est-ce que monsieur le directeur Liu est là? Oui. Liu Jingli zai jia ma?
1: Oui. Liu Jingli zai jia ma?
0: Oui. Liu Jingli zai jia ma?
1: 喂，刘经理在家吗？
0: 刘经理在家吗？
1: 刘经理在家吗
0: ？Très bien. Écoutons maintenant le premier dialogue.
2: 对话一。
3: 喂，刘经理在家吗？
2: 他不在家。
0: La réponse est négative parce que Monsieur Le n'est pas là à présent. Si vous voulez savoir quand il revient, vous demandez 他什么时候回来。
1: Ok, bon, elle est un peu longue cette phrase encore. On va essayer de la décomposer.
0: Bien sûr, 他 signifie il.
1: 他
0: 什么时候 ça veut dire à quelle heure.
1: 什么时候
0: 回来 veut dire revenir.
1: 回来
0: quand il revient, 他什么时候回来。
1: 他什么时候回来。
0: 他什么时候。
1: 他什么时候
0: 回来。
1: 回来。
0: 他什么时候回来。
1: 他什么时候回来。
0: OK, maintenant, deuxième dialogue.
2: 对话二。
3: 他什么时候回来？
2: 我也不知道。
1: Alors maintenant, comment dit-on en chinois? Dites-lui de me rappeler, s'il vous plaît.
0: Tu peux dire comme ça. 请他给我回个电话。
1: Ok, là je crois que la décomposition de la phrase s'impose encore.
0: Volontiers. 请, s'il vous plaît.
1: 请.
0: 他 signifie il.
1: 他.
0: 给. Dans le sens de donner.
1: 给.
0: 我 désigne moi.
1: 我.
0: 回个电话 rappelez-moi.
1: 回个电话。
0: 回个电话。
1: 回个电话。
0: 回 veut dire littéralement répondre.
1: 回。
0: 回。
1: 回。
0: 个 un coup.
1: 个。
0: 电话 téléphone.
1: 电话。
0: 回个电话 veut dire rappeler quelqu'un.
1: 回个电话。
0: Je répète, 回个电话。
1: 回个电话。
0: Bon, maintenant on va essayer de dire la phrase entière. 请他给我回个电话。请他。
1: 请他。
0: 给我。
1: 给我。
0: 回个电话。
1: 回个电话。
0: 请他给我。
1: 请他给我。
0: 回个电话。
1: 回个电话。
0: 请他给我回个电话，
1: 请他给我回个电话。
0: Très bien，
3: 请他给我回个电话。
2: 好的，
3: 我的电话是87654321。
2: 好的，我一定转告他。
1: OK, c'était troisième dialogue. Et comme d'habitude, avant de l'apprendre, on va passer en revue les nouvelles phrases et les expliquer. Je parle en français et toi, tu me parles en chinois.
0: OK.
1: La première phrase. Allô, est-ce que le directeur Liu est là ?
0: Oui, 刘经理在家吗?
1: Très bien, et maintenant la deuxième, s'il n'est pas là, je voudrais savoir quand est-ce qu'il revient. Comment tu dis ça en chinois?
0: 他什么时候回来?
1: Et comment lui demander de me rappeler?
0: 请他给我回个电话。
1: Parfait, maintenant je vois que je peux avancer un petit peu et me débrouiller au téléphone lorsque quelqu'un est absent. Voilà, maintenant on se réécoute le dialogue en complet.
3: Oui?刘经理在家吗？
2: 他不在家。
3: 他什么时候回来？
2: 我也不知道。
3: 请他给我回个电话。
2: 好的。
3: 我的电话是87654321。
2: 好的，我一定转告他。
0: Bon, c'est tout pour le cours d'aujourd'hui. Maintenant, un peu de culture.
1: Ok, les Chinois aiment les

0: chiffre pair, soi-disant signe de chance et de bonheur, en particulier le chiffre 8, qui a la particularité pour la province du Guangdong de se prononcer de la même manière que Fa, l'enrichissement, qui est toujours considéré comme un bon signe. Quand les Chinois choisissent leur numéro de téléphone ou d'autres numéros, ils essaient souvent de prendre le chiffre 8. Il en va de même pour le chiffre 6, qui désigne, toujours en Chine, se dérouler dans de bonnes conditions, donc un signe de bon augure. De nombreux Chinois choisissent la date avec le chiffre 6, notamment pour leur mariage. Par contre, le 4, ayant la même prononciation que ce, la mort, est pour les Chinois l'équivalent du 13 chez les Occidentaux.
1: Bon, ainsi s'achève notre cours d'aujourd'hui. Comme d'habitude, on se quitte avec un petit test.
0: Alors, comment dit-on en chinois ? Dites-lui de me rappeler, s'il vous plaît. Au revoir, à la prochaine.
1: À la prochaine.
2: Voilà, c'est la fin de cette édition d'Invivo. Merci de l'avoir suivi. À la prochaine.

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Le Royaume-Uni affirme que le bâtiment de son consulat général à Jérusalem-Est restera ouvert en tant que mission indépendante au service du peuple palestinien. Israël a ordonné jeudi la fermeture du consulat britannique en raison des projets de Londres d'imposer des sanctions sur les marchandises provenant des colonies israéliennes illégales en Cisjordanie. Le ministre britannique des Affaires étrangères, Ed Miliband, a déclaré qu'un certain nombre de membres du personnel et de leurs familles avaient quitté le consulat au cours des dernières semaines. Le Royaume-Uni va désormais s'efforcer de renforcer sa présence et s'abstiendra de toute mesure de rétorsion à l'encontre d'Israël tant que les deux parties mèneront des négociations. Les forces gouvernementales yéménites affirment avoir neutralisé 1860 combattants houthis depuis le lancement dimanche d'une offensive visant à reprendre les territoires contrôlés par les houthis. Le porte-parole de l'armée du gouvernement, reconnu par la communauté internationale, indique que celle-ci a mené plus de 2100 opérations ciblées contre les houthis. Les forces yéménites, soutenues par l'Arabie saoudite, affirment également avoir pris le contrôle des positions stratégiques dans les montagnes à l'ouest de

0: Thaïs, soupçonnant bon la côte, et dans le même temps, le groupe Houthi a revendiqué de nouvelles attaques contre l'aéroport international du roi Khalid à Riyad et contre les forces gouvernementales près du détroit de Bab el-Mandeb. Ces événements font suite à la mort de trois personnes et aux blessures de 36 autres lors d'attaques Houthi distinctes menées contre deux aéroports en Arabie Saoudite. Le Premier ministre français Sébastien Lecornu s'est adressé à la nation afin de mettre un terme à la vague de blocage menée par les lycéens qui a entraîné la fermeture d'établissements dans tout le pays. Il a déclaré que le gouvernement devrait être à l'écoute des préoccupations des élèves.
1: La colère des jeunes ne vient pas de nulle part. Nul ne peut être indifférent aux angoisses qu'ils expriment. Malgré ces angoisses, nous leur demandons pourtant de choisir leur orientation et de regarder l'avenir avec confiance. Et la responsabilité du gouvernement et de l'ensemble des formations politiques doit être de rétablir cette confiance. Et cela commence évidemment et déjà par les écouter.
2: Le Premier ministre Lecornu a déclaré que les discussions avec les élèves se poursuivraient dans chaque lycée au cours de la semaine à venir. Il a précisé que la police n'avait pas reçu pour consigne d'intervenir contre les élèves manifestants. Il a ajouté que lorsqu'un jeune est gravement blessé, les enquêtes doivent être transparentes et permettre d'établir les circonstances de l'incident. Les manifestations ont débuté en septembre, les élèves exprimant leurs préoccupations concernant la longueur des journées scolaires, les conditions d'accueil insuffisantes et les absences trop fréquentes des professeurs.
0: La Chine a exhorté le Japon à sanctionner le suspect armé d'un couteau qui s'est introduit illégalement dans l'ambassade de Chine à Tokyo en mars dernier. Le tribunal de district de Tokyo a tenu il y a une semaine sa première audience dans l'affaire concernant le suspect Kodai Murata, un ancien officier des forces d'autodéfense japonaises. Le ministère chinois des Affaires étrangères a déclaré que cet incident témoignait de la montée en puissance des forces d'extrême droite du au Japon. Est un manque de contrôle sur le personnel des forces d'autodéfense.
3: La capacité de la partie japonaise à traiter cette affaire dans le strict respect de la loi permettra de vérifier si le gouvernement japonais est en mesure de remplir efficacement ses obligations en vertu du droit international, ce qui est lié à la crédibilité nationale et à l'image internationale du Japon. La Chine exhorte une nouvelle fois la partie japonaise à punir sévèrement l'auteur de ces faits afin de servir d'avertissement à d'autres.
0: Le Ghana a officiellement annoncé sa décision de demander son adhésion au mécanisme de coopération du BRICS. S'exprimant lundi 6 octobre, le ministre ghanéen des Affaires étrangères, Samuel Okudzeto Ablakwa, a confirmé que le Conseil des ministres avait approuvé cette initiative. Il a souligné que l'adhésion au BRICS aiderait le Ghana à diversifier ses partenariats internationaux, à ouvrir de nouvelles perspectives économiques et à renforcer ses liens avec les économies émergentes dans le cadre du Sud global et de la coopération Sud-Sud. Cette annonce a été faite lors d'une visite officielle au Ghana du ministre indien des Affaires étrangères, Subrahmanyam Jaishankar. Monsieur Ablakwa a révélé que le Ghana avait déjà sollicité le soutien de l'Inde, l'un des membres fondateurs du BRICS, afin de l'aider à faire avancer sa candidature. En Côte d'Ivoire, l'argent liquide se modernise, des étals de marché aux taxis en passant par les commerces de quartier. La monnaie mobile transforme les habitudes de paiement, les smartphones remplaçant de plus en plus les portefeuilles et la monnaie. Pour des millions d'habitants, quelques clics suffisent désormais pour régler une facture, envoyer de l'argent ou faire tourner leur activité, marquant ainsi une révolution silencieuse qui met le pouvoir du paiement dans la paume de la main.
4: Sur ce marché du quartier de Yopougon à Abidjan, les signes du changement sont difficiles à manquer. Des codes QR de paiement sont désormais affichés à côté des marchandises, offrant aux acheteurs un autre moyen de régler leurs achats. Pour les commerçants, cette technologie fait désormais partie intégrante du rythme quotidien de leur activité.
3: Avec WEV, tout est simple. J'ai décidé d'accepter les paiements via WEV car il n'y a pas de problème de monnaie et personne ne peut prétexter avoir oublié son argent à la maison. Quel que soit le montant, on peut payer via WEV et ça simplifie vraiment les choses. Donc ça nous convient d'accepter les paiements via WEV.
4: À quelques kilomètres de là, cette même technologie transforme les pratiques commerciales derrière un autre

0: autre comptoir. Pour le commerçant Lamine Diallo, les paiements numériques sont devenus un autre moyen de faciliter les transactions lorsque les coupures de billets ne correspondent pas tout à fait au prix.
1: Payer via Orange Money ou OF facilite les choses pour les clients, et cela nous facilite aussi grandement la tâche, car si vous avez besoin de 100 ou 200 francs, par exemple, et que vous n'avez sur vous qu'un billet de 2000 ou 5000, ce n'est pas simple. Alors avec OEV, ça fonctionne vraiment bien.
0: Sur les routes d'Abidjan, les avantages se font également sentir. Fofana est chauffeur de taxi depuis 6 ans et le paiement mobile a transformé un autre aspect familier de son métier.
2: Je dois souvent descendre de voiture pour aller chercher de la monnaie, mais depuis l'arrivée du paiement mobile, nous n'avons plus eu aucun problème. MTN Money, OEV, Orange Money. En tout cas, depuis leur apparition, nous n'avons plus aucun problème avec les clients.
0: Partout en Côte d'Ivoire, ces petites transactions contribuent à un changement bien plus important. Selon la BCEAO, la Côte d'Ivoire a enregistré plus de 2,8 milliards de transactions d'argent mobile en 2024.
3: Le taux d'inclusion financière en Côte d'Ivoire se situait entre 10 et 15% avant l'avènement de l'argent mobile. Aujourd'hui, près de 81% de la population utilise l'argent mobile en Côte d'Ivoire. Telle est sa part dans l'économie ivoirienne, selon les statistiques les plus récentes.
0: Du plus petit achat aux recettes quotidiennes d'une entreprise, l'argent mobile a transformé la façon dont l'argent circule en Côte d'Ivoire. Ce qui a commencé comme un moyen d'envoyer de l'argent d'un téléphone à un autre est devenu quelque chose de bien plus grand, un système financier entre les mains des personnes qui l'utilisent au quotidien.
4: Les vacances de la fête nationale chinoise sont terminées et les chemins de fer ont enregistré mercredi le pic du trafic de retour.
3: De trajets ferroviaires a dépassé les 20 millions pendant 3 jours consécutifs au cours de cette période de vacances. Quant au réseau routier, plus de 1,96 milliard de trajets ont été effectués, les trajets en voiture particulière représentant près de 80% du total. Les trajets effectués à bord de véhicules à énergie nouvelle ont également augmenté de 35% par rapport à l'année dernière. On estime que les déplacements interrégionaux à travers le pays ont atteint plus de 2,14 milliards pendant ces vacances, soit une hausse de 0,7% par rapport à l'année dernière. L'effervescence des vacances s'est également étendue au cinéma, où diverses nouvelles sorties ont attiré le public dans tout le pays. Mercredi, les recettes au box-office avaient dépassé 1,1 milliard de yuan, soit 163 millions de dollars. Le film « Il était une fois au Moyen-Orient », sorti début août, continue de remporter un vif succès. Il a été sélectionné pour représenter la partie continentale de la Chine dans la catégorie « Meilleur film international » lors de la prochaine cérémonie des Oscars.
4: Le cercle de vie de quartier de 15 minutes donne un aperçu du nouveau modèle de gouvernance urbaine centré sur l'humain, mis en place par les autorités municipales de Beijing. La ligne d'assistance téléphonique 1-2-3-4-5 et constitue un autre exemple de la gestion urbaine innovante de la capitale chinoise. Elle permet aux autorités d'identifier les besoins courants et les lacunes en matière de services et d'y répondre immédiatement. Le centre communautaire Qingre à Beijing illustre la façon dont ces nouvelles approches améliorent la vie des habitants.
3: Beaucoup de choses ont été construites au fil des ans. Avant, les équipements dans le quartier étaient relativement limités. C'est bien mieux maintenant.
5: Pour M. Yao, un habitant du quartier, le marché de quartier se trouve à 5 minutes à pied de chez lui. Il peut y acheter des légumes, prendre son petit déjeuner ou se faire couper les cheveux, le tout sur le même trajet. Ces 5 minutes de marche s'inscrivent dans un concept d'aménagement plus large à Beijing, le cercle de vie de quartier de 15 minutes. Ce cercle indique à la ville où les services doivent être implantés. Un autre canal lui permet de savoir ce qui manque réellement aux habitants. Depuis 2019, la ligne d'assistance téléphonique 12345 de Beijing recense les plaintes, les demandes et les suggestions des habitants de toute la ville. Ensemble, ces deux systèmes déterminent la manière dont les services de proximité sont planifiés et les lacunes comblées.
3: Le simple fait d'avoir un supermarché juste à côté de chez soi. C'est pratique d'en avoir un à proximité. Par exemple, quand on sort ou qu'on rentre chez soi. On peut simplement acheter des légumes ou tout ce dont on a besoin en passant. Il y avait autrefois un supermarché juste à la sortie de notre lotissement. Plus tard, il a fermé à cause de problèmes liés au terrain. Beaucoup de gens qui habitent dans le coin aiment venir ici pour acheter des plats prêts à consommer. La demande reste assez forte. Quels autres petits pains avez-vous? Quelles autres garnitures proposez-vous?
2: 2 petits pains au porc et aux oignons verts, 1 au haricot vert et au porc, et 1 à la ciboulette et aux œufs.
3: J'en veux 2 au haricot vert.
2: Il n'en reste plus qu'1 au haricot vert, au porc et aux oignons verts.
6: Oh, leurs petits pains aux haricots verts ici sont vraiment exceptionnels. J'essaie d'en acheter à chaque fois, mais je n'arrive jamais à en avoir. Ils partent tellement vite.
7: Paiement sans contact reçu, 5,5 yuan.
6: D'accord.
5: Ce centre montre comment ces services sont mis en pratique. Ouvert en 2026, King s'étend sur 2100 m², 1500 pour son marché de produits frais et 600 pour les commerces alimentaires. Il propose également des services tels que des coupes de cheveux rapides et des retouches de vêtements et prévoit d'ajouter un service de reproduction de clés.
8: En ce qui concerne les services que nous proposons ici, dès le début, nous nous sommes concentrés sur les besoins fondamentaux de la communauté environnante. Lorsque les habitants ont de nouveaux besoins, nous adaptons les services que nous proposons. Nous menons également des enquêtes. Si les habitants estiment qu'il manque quelque chose dans le quartier, nous vérifions s'il existe un espace adapté ici.
5: Depuis 2019, le système 12345 de Beijing a traité environ 180 millions de demandes émanant de particuliers et d'entreprises. Les chiffres officiels montrent que le taux de résolution est passé de 53,1% à 97,3% et le taux de satisfaction de 64,6% à 97,7%. Plus de 70 problèmes à l'échelle de la ville ont été traités par le programme. En 5 ans, il a donné lieu à plus de 2000 missions et 500 mesures politiques.
6: Regardez, ce pak choi est vraiment bon. Et on ne le trouve pas dans les grands supermarchés. C'est peut-être parce qu'il ne se conserve pas très longtemps. Regardez ces pommes. Les grands supermarchés les ont déjà retirées de leurs rayons. Ils n'en ont plus. Mais ici, on en trouve encore. Et elles sont plutôt bonnes. J'en ai déjà acheté. Elles ont bon goût.
5: Rien ne prouve que ce soit un seul appel au 12345 qui ait créé ce marché. Le lien est plus large. Ici, sur la rue Yongtaizhuang West, les responsables ont identifié une lacune. Le King a été ouvert pour aider à la combler. Un cercle de vie de quartier de 15 minutes n'est pas seulement un cercle tracé sur une carte. Pour Monsieur Yao, cela signifie 5 minutes à pied pour aller acheter des légumes, prendre son petit déjeuner et se faire couper les cheveux.
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21: Bonjour à toutes et à tous. Bienvenue dans Fréquence Afrique sur CGTN Radio. Le président américain Donald Trump brandit les bâtons tarifaires en direction de ses partenaires commerciaux mondiaux, provoquant un véritable choc dans plusieurs pays et suscitant un vif mécontentement tant aux États-Unis qu'à l'étranger. Aujourd'hui, on a le plaisir d'inviter quatre jeunes Africains pour discuter de l'impact des droits de douane américains sur l'Afrique. On va également explorer comment la Chine et l'Afrique peuvent travailler ensemble pour construire un nouvel ordre économique international dans un monde en pleine mutation. Voici tout de suite les détails.
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22: Je vous présente tout de suite nos invités. Monsieur Elvin Sounatré, fondateur de Smart Nest. Docteur Joseph Olivier Mendo, chef de délégation de la jeunesse africaine en Chine. Monsieur Randolph Géraud Kichetou, président de l'association Diaspora Ivoirienne en Chine. Et Monsieur Venon Pierre Yvon, étudiant gonkolais à l'Institut de technologie Tarbin à Shenzhen.
23: Bonjour à tous.
22: Bonjour et

0: Bienvenue dans notre émission. Pour commencer, Monsieur Mendo, pouvez-vous nous dire quelle est l'augmentation prévue des droits de douane réciproques pour votre pays et quelle est la réaction de votre gouvernement et du public?
1: Eh bien, merci de m'avoir aujourd'hui. Pour ma part, mon pays d'origine, le Cameroun, figure bien évidemment parmi les pays concernés par cette nouvelle série de tarifs réciproques et devrait s'acquitter d'un droit de douane de 11% sur ses exportations vers les États-Unis, et ce qui correspond, je crois, au droit de douane moyen de 22% que le Cameroun applique sur les produits américains. Et vous savez, les échanges commerciaux du Cameroun avec les États-Unis, bien que modestes si on reste dans un point de vue global, ils sont très importants pour plusieurs secteurs de l'économie du Cameroun. Et si on parle des principales exportations, je dirais par exemple le pétrole brut. En 2023, le Cameroun a exporté 52,8 millions de dollars de pétrole brut vers les États-Unis, et ce qui en a fait la catégorie d'exportation la plus importante. Mais nous avons aussi le bois scié, parce que les exportations du bois ont atteint une valeur de 25,7 millions de dollars. Et surtout, quand on parle du bois scié, mais aussi la pâte de cacao, qui est un produit semi-transformé essentiel à la production de chocolat et qui a représenté 25,5 millions de dollars d'exportation. Et d'autre part, le Cameroun exporte également des fèves de cacao, du café, du coton et même des bananes, et ce qui illustre la diversité de son économie basée sur l'agriculture et les ressources naturelles. Et selon les données commerciales, les exportations totales du Cameroun vers les États-Unis étaient évaluées à 137 millions de dollars pour l'année 2023. Et une grande partie de ces échanges a été facilitée par la loi sur la croissance et les opportunités en Afrique, qui est dénommée l'AGOA et qui accordait un accès préférentiel au marché américain, aux produits africains éligibles et dont faisait partie le Cameroun. Et en termes de réponse, le Cameroun, le gouvernement camerounais n'a pas encore réagi de manière officielle, mais je pense que nous attendons des discussions dans les cercles politiques et commerciaux sur la manière de gérer les importations économiques et sur la possibilité de prendre, par exemple, des mesures réciproques. Nous sommes dans un environnement commercial mondial en mutation, donc le Cameroun devra donc évaluer avec soin les prochaines étapes, que ce soit par le biais des négociations bilatérales ou alors de la diversification des marchés d'exportation ou même de la révision de ses propres politiques tarifaires pour essayer tant bien que mal de réduire plusieurs frictions commerciales.
0: Et Monsieur Kichetou, quelle est la situation dans votre pays?
2: Bonjour. À l'instar des pays du monde entier, la Côte d'Ivoire également a fait face depuis le 10 avril dernier à une hausse des tarifs douaniers imposés par les États-Unis de 21% sur des produits clés de notre économie nationale, tels que le cacao, l'anacarde, les caoutchoucs et d'autres produits. Il faut le dire que cette hausse a un impact sur notre économie nationale et le gouvernement ivoirien. Lors de son dernier conseil des ministres, a évoqué ce fait-là. Et bien que le volume des échanges commerciaux entre la Côte d'Ivoire et les États-Unis oscille entre 4 et 5%, n'empêche que l'impact sur notre économie est à considérer. Et comme impact, nous constaterons certainement une baisse des recettes à l'exportation. Nous constaterons une diminution de la production de nos différentes matières premières, notamment le cacao. Et cela va entraîner pour la Côte d'Ivoire, comme je disais tantôt, cette baisse des recettes à l'exportation. Pour les populations qui sont aussi inquiètes pour cette mesure, en particulier les cacaoculteurs, ils verront leur production baissée parce que les débouchés, notamment sur les États-Unis, seront en baisse. Et donc, il y aura un impact sur le coût de la vie, également sur l'emploi. Parce que il y a beaucoup de paysans en Côte d'Ivoire qui vivent de la culture du cacao, qui vivent des rentes sur.

0: opportunité de placer Maurice comme, de repositionner Maurice comme un acteur stratégique. C'est-à-dire, on peut inviter les entreprises américaines à venir s'installer ici et leur permettre d'utiliser nos accords libre-échange pour bénéficier des marchés africains et pour entrer dans des marchés européens dans l'avenir. Et cela, je pense que serait un avantage pour Maurice et aussi pour les compagnies mauriciennes.
1: Et Monsieur Pierre-Yvan, comment cela se passe chez vous en République du Congo?
2: Bonjour à tous. L'augmentation prévue des droits de douane réciproques pour la République du Congo est de 10%. C'est vrai que le Congo n'exporte pas grand-chose vers les États-Unis, mais cela aura un impact sur notre économie parce que nous dépendons entièrement des exportations. Et je pense que cette décision aura des conséquences négatives sur notre économie parce que le Congo est un pays qui est un producteur de pétrole. Et si, par exemple, la plupart des pays qui ont l'habitude d'acheter le pétrole chez nous ne veulent pas ou bien augmenter des droits, des tarifs, ça sera difficile pour le gouvernement congolais de pouvoir exporter son pétrole vers les États-Unis ou un autre pays, par exemple. Et la réaction du gouvernement congolais et du public était une réaction assez étonnante parce que c'est vrai, le président Trump en parlait depuis très longtemps, mais les gens pensaient que il n'allait pas prendre ce genre de décision, c'était que du bluff, mais en réalité, il a fini par prendre cette décision et je pense que ça a été un peu difficile les premiers jours et l'inquiétude est là, elle existe et je pense que l'État congolais aimerait bien que le gouvernement américain essaie un peu de revoir à la baisse ces tarifs-là. Et je pense bien que dans le futur, le gouvernement congolais, le gouvernement américain essaieront en fait de trouver des solutions ensemble pour essayer de changer en fait la donne pour ne pas impacter le consommateur et si affaiblir en fait nos économies. Donc c'est un peu ça.
1: Monsieur Mandou, selon vous, quel impact les droits de douane imposés par Donald Trump vont avoir sur le développement des pays africains?
3: Eh bien, pour ma part, les droits de douane réciproques déclenchés par la politique commerciale agressive des États-Unis pourraient avoir des effets contrastés, mais globalement négatifs sur les pays du Sud global. On parle de l'Afrique, des Caraïbes et même Amérique latine ou Asie du Sud-Est. Et je pense beaucoup plus en termes de perturbation des chaînes d'approvisionnement parce que ne nous voilons pas la face, hein, beaucoup de pays du Sud global dépendent des exportations vers les États-Unis. Et aussi de la Chine. Donc, si une guerre commerciale éclate entre, ou alors s'intensifie entre les États-Unis et la Chine, les pays du Sud global pourraient alors subir une baisse de la demande ou des, je dirais, délocalisations brutales. C'est-à-dire, les entreprises chinoises pourraient rapatrier une partie de leur production. Voilà. Et donc, je pense aussi que ce sera en termes d'instabilité des matières premières, parce que les pays exportateurs de commodités, par exemple pétrole, cuivre, soja, pourraient souffrir si la croissance mondiale ralentit à cause des tensions commerciales. Et aussi, j'ai bien, s'il y a une chose que j'ai apprise en Chine depuis toutes ces années, c'est que c'est vrai, nous faisons face à une adversité, mais il y a l'opportunité dans l'adversité. Mais je pense aussi que cette turbulence peut aussi être signe de développement d'industries locales, parce que ça risque de pousser certains pays, ou même la plupart, à relancer la production nationale. On parle par exemple des textiles en Éthiopie ou alors de l'agroalimentaire en Indonésie, etc. Mais nous savons aussi que ces pays, donc les pays du Sud global, aussi, ont un déficit d'infrastructures pour essayer de rivaliser à grande échelle. Mais aussi l'opportunité, l'adversité en termes de réorientation des échanges vers d'autres marchés ou alors du renforcement des alliances sud-sud. Parce que nous avons les pays africains, les pays de l'Amérique latine et aussi l'Asie pourraient approfondir leurs partenariats régionaux à travers les zones de libre-échange continentale. Par exemple, en Afrique, il y a la zone de libre-échange continentale africaine, il y a aussi le Mercosur, par exemple, en Amérique latine. Mais pour réduire ce type de dépendance envers, par exemple, les États-Unis, donc, je pense que Le bilan est

0: plutôt défavorable à court terme parce que les pays du sud global risquent de subir des pertes d'emplois ou alors une baisse d'exportation et instabilité financière. Mais sur le long terme, ça peut être une opportunité parce que certains pourraient s'adapter en diversifiant leurs économies, mais cela va nécessiter des réformes structurelles. Comme par exemple, il faut une meilleure industrialisation, il faut des infrastructures, il faut une bonne gouvernance. Donc, je dirais que la politique américaine aggrave les inégalités commerciales mondiales et les pays en développement déjà très fragiles qui pourraient en payer le prix. Mais par ricochet, ça peut aussi consolider la fraternité qui existe entre les pays du Sud global. Nous avons vu avec le Forum de coopération sino-africain, voilà, FOCAC, nous avons aussi vu avec le sommet des BRICS, avec l'initiative La Ceinture et la Route, aussi avec la plateforme institutionnelle entre la Chine et l'Amérique latine, ça pourrait en fait concourir à renforcer le marché, à renforcer les liens des pays du Sud global pour essayer d'équilibrer la donne. Voilà, donc je dirais que il y a des opportunités, il y a des défis, mais aussi nous devons aussi regarder en termes d'opportunités.
1: Et Monsieur Kichetou, quel est votre avis?
2: Les nouveaux tarifs douaniers imposés par les États-Unis affectent le développement des pays africains en augmentant leurs coûts à l'exportation et en réduisant la compétitivité de ces pays-là sur le marché américain. Cela pourrait et entraîne bien évidemment une baisse de leurs revenus d'exportation et, in fine, diminue les investissements étrangers qui se matérialisent notamment par une pression sur les budgets des différents pays. Et les pays africains en souffrent davantage au regard de leur production, de leur production tournée à l'exportation, surtout vers le marché africain. Et face à ces défis, il est crucial pour les pays africains de renforcer leur coopération économique, notamment à travers les initiatives comme la zone de libre-échange, la ZECAF. Et les pays africains pourront avoir des débouchés en pays, pourront commercialiser en pays avec des tarifs douaniers qui leur sont favorables. Et évidemment, de pouvoir diversifier avec les partenaires commerciaux tels que la Chine, aujourd'hui, qui a un marché de plus de 400 millions en moyenne de consommateurs et qui a des initiatives comme le salon international des importations de Chine, comme également certains salons qui permettent aux pays du monde entier de pouvoir exporter leurs produits vers la Chine. Et notamment, l'année dernière, lors du FOCAC, la Chine a pris des mesures afin d'annuler pratiquement des mesures tarifaires sur plusieurs produits, sur des produits africains. Et donc, les pays africains doivent saisir cette opportunité pour renforcer les échanges commerciaux avec la Chine et promouvoir ainsi un ordre économique international plus équitable entre les pays africains, la Chine, les États-Unis et les pays du monde entier.
3: 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On fait maintenant une pause en musique et on se retrouve juste après.

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1: Vous êtes toujours à l'écoute de Fréquence Afrique. Aujourd'hui, on parle de l'impact des tarifs douaniers américains sur les continents africains ainsi que l'avenir de la coopération sino-africaine.
2: Et la coopération entre la Chine et l'Afrique devient de plus en plus importante. Monsieur Sounatre, vous faites du commerce entre la Chine et l'île Maurice. Pouvez-vous éclairer sur les droits de douane appliqués entre la Chine et les pays africains?
3: Bon, la Chine a vraiment des taxes, des tarifs, on va dire, en minimum avec beaucoup de pays en Afrique. Et avec Maurice, on bénéficie d'un accord de libre-échange. C'est-à-dire, ça a été signé en 2021. C'est-à-dire, on n'a pas de taxes à payer quand on exporte des produits en Chine. Et c'est la même pour les compagnies chinoises. Et cela positionne Maurice comme un partenaire idéal pour entrer en Afrique. Parce que il faut noter que avec Maurice aussi, nous avons plusieurs accords libres d'échange avec d'autres pays africains. Et cela peut aider les compagnies chinoises comme les compagnies américaines à pénétrer les marchés africains. Et dans le futur, le marché africain va être une des plus grandes marchés au monde. Et je pense que le gouvernement en ce moment est en train de travailler très, très dur pour faire que les compagnies chinoises et les compagnies américaines s'installent ici et qu'on peut les aider à entrer en Afrique.
2: Et M. Mundou, d'après vous, quel est l'objectif que Donald Trump cherche à atteindre avec ses droits de douane? Pensez-vous qu'il parviendra à l'atteindre?
4: Eh bien, vous savez, le président américain a toujours défendu une politique commerciale protectionniste, hein, et ses droits de douane s'inscrivent dans cette logique. Et pour moi, je pense que l'objectif réel du président américain est de protéger l'industrie américaine d'une part. Parce que vous savez bien qu'en taxant les importations, il veut rendre des produits étrangers moins compétitifs face à ceux fabriqués aux États-Unis et surtout dans des secteurs clés comme par exemple l'acier, l'automobile ou même la technologie. Mais aussi, je pense que le président américain veut réduire le déficit commercial parce que il a tant critiqué depuis longtemps le déséquilibre commercial qu'il y avait avec la Chine et l'Union européenne, et les tarifs douaniers sont donc une manière pour lui forcer une renégociation des accords. Mais il s'agit aussi des pressions politiques, hein, parce que pour moi, je pense que ce type de mesures servent aussi d'outils de négociation pour essayer d'obtenir des concessions, comme par exemple, on dirait par exemple des achats accrus de produits américains ou alors une meilleure protection de la propriété intellectuelle. Mais il s'agit aussi de séduire son électorat, hein, parce qu'une partie de sa base, notamment les travailleurs industriels, soutient son discours anti-mondialisation. Et je pense que sur le court terme, certaines industries américaines pourraient bénéficier d'une protection accrue. Mais je pense que sur le long terme, il y a beaucoup de risques. Voilà, nous voyons déjà les bourgeons de la guerre commerciale, les partenaires qui ripostent. Vous avez vu, voilà, la Chine, l'Union européenne et comme bon nombre de pays essaient déjà de mener la riposte, et ce qui nuit aux exportations américaines. D'un autre point de vue, je pense que ce sera aussi très, très, très difficile en termes de coûts pour les consommateurs, parce que les prix augmentent sur certains produits, par exemple quand on parle de l'électronique ou alors de l'automobile. Mais je pense que ce vent va aussi mener à l'instabilité économique. Vous savez, les entreprises souffrent des chaînes d'approvisionnement perturbées. Et donc, le président américain, pour conclure, je dirais qu'il pourrait avoir quelques victoires symboliques, mais les effets négatifs risquent de l'emporter, parce que l'histoire nous montre que le protectionnisme mène rarement à une croissance durable. Et donc, sa stratégie fonctionnera seulement si ses adversaires cèdent massivement, et ce qui n'est peut-être pas le cas aujourd'hui. Donc, en résumé, je pense que le président américain a des objectifs clairs, mais les résultats très incertains et qui risquent et qui risque de causer des frictions économiques majeures.
2: Monsieur Kissiato, quel est votre avis?
5: L'objectif affiché par le président Trump en appliquant ces nouveaux tarifs douaniers est de rééquilibrer la balance commerciale des États-Unis en appliquant de nouveaux tarifs aux pays qui appliquaient ou qui appliquent des tarifs élevés sur les produits américains. Il faut noter que cette stratégie qui a été menée par les États-Unis jusqu'à présent ne permet pas aux États-Unis de pouvoir rééquilibrer sur le court terme, je peux m'exprimer ainsi, rééquilibrer cette balance commerciale. En revanche, on peut noter que cela entraîne une augmentation sur certains produits, certains denrées alimentaires, également entraîne une perturbation de la chaîne d'approvisionnement mondiale. Également, ces différentes mesures ont entraîné une hausse des marchés financiers, ce qui également crée un déséquilibre sur le commerce international et puis également attise, on va dire, des tensions entre les différents partenaires commerciaux qui sont des partenaires historiques des États-Unis. Et cette mesure, jusqu'à présent, n'a pas encore démontré que les Américains profitent également de ces mesures qui sont prises. Et donc, il est important que les États-Unis, et là, le président Trump a fait des revirements ces derniers temps et a mis une pause sur les tarifs qui avaient été pris depuis le 10 avril, et notamment en Europe, notamment sur certains pays, également en Afrique. Et donc, c'est de bonne guerre. Et après ce revirement, après cette pause sur les mesures tarifaires, nous avons constaté une hausse, une envolée sur les marchés financiers. Donc, je pense que c'est de bonne guerre. Il va falloir regarder cela de près. Et déjà que les pays africains renforcent leurs partenariats également avec d'autres pays tels que la Chine, également soit à la recherche de nouveaux débouchés à l'exportation.
2: Les États-Unis se présentent toujours comme leader du monde. Monsieur Pierre-Yvon, pensez-vous que les États-Unis ont le droit d'imposer des droits de douane de manière aussi arbitraire?
6: C'est vrai que les États-Unis se qualifient comme souvent un leader mondial, ce qui trouve son écho auprès de certains. Et moi, j'aimerais juste souligner que l'économie chinoise et l'économie américaine sont les économies les plus importantes de la planète. Dès lors que ces deux économies toussent, c'est la planète entière qui est en difficulté. Et la manière dont les États-Unis ont pris une décision unilatérale en imposant des droits de tarif à certains pays, cela posera beaucoup de problèmes parce que la plupart des pays qui dépendent des exportations ont du mal à pouvoir accéder au marché américain dû aux droits de douane qui seront vraiment élevés. Et cela, je pense que va avoir un réel impact sur l'économie mondiale, sur la croissance en fait de nos différents pays et aussi surtout si nous voulons en fait faire face aux défis qui nous attendent demain, nous devons respecter certaines règles qui ont été imposées ou mises en place par l'Organisation mondiale du commerce qui pousse aux pays en fait à échanger les produits de manière équitable et à respecter certaines règles. Et cette décision, je pense qu'aura des impacts assez négatifs dans nos différentes sociétés.
2: Les tarifs douaniers imposés par les États-Unis sur les produits chinois ont atteint des niveaux records, avec certains produits soumis à des tarifs allant jusqu'à 245%. En réponse à cette pression américaine, la Chine adopte une position de riposte très ferme. Monsieur Pierre-Yvon, que pensez-vous de l'approche de la Chine?
6: J'ai été très surpris par les tarifs douaniers imposés par les États-Unis sur les produits chinois. C'est vrai que le président Trump, depuis son premier mandat, a toujours eu des menaces à l'égard de la Chine et cherche tous les moyens pour pouvoir déstabiliser l'économie chinoise. Et je pense que cette manière de faire aura que des conséquences négatives par rapport à l'économie mondiale et aussi à l'économie américaine. Parce qu'en réalité, la plupart des produits qui sont consommés aux États-Unis viennent de Chine. Donc si le consommateur américain qui avait l'habitude d'acheter par exemple un pantalon qui coûtait 5 $, il va devoir maintenant payer 10 $ ou 15 $ pour acheter un pantalon. Cela aura beaucoup de conséquences dans le portefeuille des Américains. Et cela va engendrer ce qu'on appelle par l'inflation. Et ce n'est pas une bonne chose. Et je pense que la décision que le gouvernement chinois a prise de prendre aussi des mesures aussi de rétorsion à l'égard du gouvernement américain, je pense qu'elle est normale parce que chaque pays défend ses intérêts. Mais vous devez défendre vos intérêts en respectant certaines règles qui sont imposées par des organisations établies à travers le monde. Et les Américains sont aussi l'un des leaders qui ont créé ces institutions pour pouvoir respecter certaines règles. Mais aujourd'hui, c'est le même pays qui ne veut plus respecter ces mêmes lois qui ont été imposées par eux, si je peux le dire. Et la Chine, je pense qu'a une logique qui est assez normale parce qu'elle a toujours encouragé les pays à travailler ensemble dans le partenariat, dans le développement mutuel. Et cela se voit même en Afrique. Vous pouvez voir que la Chine investit beaucoup en Afrique parce qu'elle aimerait aussi aider certains pays aussi à avoir de la croissance et à développer leur pays. Et cette logique de prendre des décisions de manière unilatérale contre la Chine, cela n'aura que des conséquences dévastatrices dans le futur et à long terme. Parce que aujourd'hui, nos économies sont imbriquées. Et les États-Unis ne pourront pas s'en sortir s'ils continuent dans cette logique de toujours imposer leurs lois à travers la force des menaces. Et je pense que le gouvernement chinois, j'ai dernièrement regardé, il y avait le ministre des Affaires étrangères chinois qui disait que nous sommes prêts à discuter, mais ça ne sera pas à travers, sous les menaces, parce que les États-Unis ont décidé de quelque chose et nous devons aussi obéir. Non, non, non. La Chine est une grande puissance qui a des règles, qui a aussi le droit de protéger le consommateur chinois et les intérêts de la Chine.
2: Je vous remercie d'avoir participé à cette émission et d'avoir partagé vos points de vue.
1: 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Retrouvons-nous après cette mélodie pour la rubrique « Apprenons le chinois ».

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5: Apprenons le chinois. Bonsoir, chers amis. 亲爱的朋友, 晚上好. Bienvenue à notre cours de chinois. Comme d'habitude, nous réviserons d'abord ce que nous avons appris dans la leçon précédente. 请进. Entrez, s'il vous plaît. 您请坐. Asseyez-vous, je vous en prie. 把您的大衣给我. Donnez-moi votre manteau. 您想喝点什么? Qu'est-ce que vous voulez boire? 请来杯茶吧. Du thé, s'il vous plaît. 当心有点烫. Attention, c'est un peu chaud. Est-ce que vous avez saisi tous ces vocabulaires? Aujourd'hui, nous apprendrons des mots pour présenter quelqu'un et se présenter.
6: Leçon numéro 4.
7: Explication.
2: Bonjour, monsieur Wang. 你好, Li Tai Tai. Bonjour, madame Li. 这是我丈夫. C'est mon mari. 这是我夫人. Voilà ma femme. 您好, 我是赵刚. Bonjour, je suis Zhao Gang. 您好, 我叫张红. Bonjour, je m'appelle Zhang Hong. 认识您,我很高兴. Je suis heureux de vous connaître. 我也很高兴见到您. Moi aussi, je suis ravi de vous rencontrer. 我来介绍我们的女儿赵玲. Je vous présente notre fille Zhao Ling. 你们认识我们的儿子王峰吗? Vous connaissez notre fils Wang Feng? 你们认识啊? Vous connaissez alors?
6: Explication.
2: 这是, c'est, 这是, 丈夫, Marie, 丈夫, 夫人, femme, 夫人, 认识, connaître, 认识, 见, rencontrer, 见, 介绍, présenter, 介绍, 自我介绍, se présenter, 自我介绍, 我是, je suis, 我是, 我叫, je m'appelle, 我叫, 你们, vous, 你们, 我们, nous, 我们, 你们的, votre, 你们的, 我们的, notre, 我们的.
7: 您好,王先生.
8: 您好,李太太.
7: 这是我丈夫.
8: 这是我夫人.
9: 您好,我是赵刚.
5: 您好,我是张红.
9: 认识您,我很高兴.
5: 我也很高兴见到您.
7: 我来介绍我们的女儿赵玲.
8: 你们认识我们的儿子王峰吗?
7: 你们认识啊?
9: 我们认识。
5: Ah oui, moi aussi je vais me présenter. Je m'appelle Xiong Wei, j'ai un prénom français, Claire. Je suis très heureuse de vous rencontrer tous les jours dans notre cours de chinois. Et vous ? J'espère que vous êtes content de nous entendre et d'apprendre le chinois avec nous. Alors, n'oubliez pas notre rendez-vous demain à la même heure. Au revoir et à demain. 再见，明天见。
1: C'est ainsi que s'achève Fréquence Afrique. Merci pour votre fidélité. À très bientôt pour une nouvelle édition sur CGTN Radio.

Le Royaume-Uni affirme que le bâtiment de son consulat général à Jérusalem-Est restera ouvert en tant que mission indépendante au service du peuple palestinien. Israël a ordonné jeudi la fermeture du consulat britannique en raison des projets de Londres d'imposer des sanctions sur les marchandises provenant des colonies israéliennes illégales en Cisjordanie. Le ministre britannique des Affaires étrangères, Ed Miliband, a déclaré qu'un certain nombre de membres du personnel et de leurs familles avaient quitté le consulat au cours des dernières semaines. Le Royaume-Uni va désormais s'efforcer de renforcer sa présence et s'abstiendra de toute mesure de rétorsion à l'encontre d'Israël tant que les deux parties mèneront des négociations. Les forces gouvernementales yéménites affirment avoir neutralisé 1860 combattants houthis depuis le lancement dimanche d'une offensive visant à reprendre les territoires contrôlés par les houthis. Le porte-parole de l'armée du gouvernement, reconnu par la communauté internationale, indique que celle-ci a mené plus de 2100 opérations ciblées contre les houthis. Les forces yéménites, soutenues par l'Arabie saoudite, affirment également avoir pris le contrôle des positions stratégiques dans les montagnes à l'ouest de Taïz, surplombant la côte. Et dans le même temps, le groupe houthi a revendiqué de nouvelles attaques contre l'aéroport international du roi Khalid à Riyad et contre les forces gouvernementales près du détroit de Bab el-Mandeb. Ces événements font suite à la mort de trois personnes et aux blessures de 36 autres lors d'attaques houthies distinctes menées contre deux aéroports en Arabie saoudite. Le Premier ministre français Sébastien Lecornu s'est adressé à la nation afin de mettre un terme à la vague de blocage menée par les lycéens qui a entraîné la fermeture d'établissements dans tout le pays. Il a déclaré que le gouvernement

0: On devrait être à l'écoute des préoccupations des élèves.
1: La colère des jeunes ne vient pas de nulle part. Nul ne peut être indifférent aux angoisses qu'ils expriment. Malgré ces angoisses, nous leur demandons pourtant de choisir leur orientation et de regarder l'avenir avec confiance. Et la responsabilité du gouvernement et de l'ensemble des formations politiques doit être de rétablir cette confiance. Et cela commence évidemment et déjà par les écouter.
2: Le Premier ministre Le Cornu a déclaré que les discussions avec les élèves se poursuivraient dans chaque lycée au cours de la semaine à venir. Il a précisé que la police n'avait pas reçu pour consigne d'intervenir contre les élèves manifestants. Il a ajouté que lorsqu'un jeune est gravement blessé, les enquêtes doivent être transparentes et permettre d'établir les circonstances de l'incident. Les manifestations ont débuté en septembre, les élèves exprimant leurs préoccupations concernant la longueur des journées scolaires, les conditions d'accueil insuffisantes et les absences trop fréquentes des professeurs.
0: La Chine a exhorté le Japon à sanctionner le suspect armé d'un couteau qui s'est introduit illégalement dans l'ambassade de Chine à Tokyo en mars dernier. Le tribunal de district de Tokyo a tenu il y a une semaine sa première audience dans l'affaire concernant le suspect Kodai Murata, un ancien officier des forces d'autodéfense japonaises. Le ministère chinois des Affaires étrangères a déclaré que cet incident témoignait de la montée en puissance des forces d'extrême droite due au Japon. Est un manque de contrôle sur le personnel des forces d'autodéfense.
3: La capacité de la partie japonaise à traiter cette affaire dans le strict respect de la loi permettra de vérifier si le gouvernement japonais est en mesure de remplir efficacement ses obligations en vertu du droit international, ce qui est lié à la crédibilité nationale et à l'image internationale du Japon. La Chine exhorte une nouvelle fois la partie japonaise à punir sévèrement l'auteur de ces faits afin de servir d'avertissement à d'autres.
0: Le Ghana a officiellement annoncé sa décision de demander son adhésion au mécanisme de coopération du BRICS. S'exprimant lundi 6 octobre, le ministre ghanéen des Affaires étrangères, Samuel Okudzeto Ablakwa, a confirmé que le Conseil des ministres avait approuvé cette initiative. Il a souligné que l'adhésion au BRICS aiderait le Ghana à diversifier ses partenariats internationaux, à ouvrir de nouvelles perspectives économiques et à renforcer ses liens avec les économies émergentes dans le cadre du Sud global et de la coopération Sud-Sud. Cette annonce a été faite lors d'une visite officielle au Ghana du ministre indien des Affaires étrangères, Subrahmanyam Jaishankar. Monsieur Ablakwa a révélé que le Ghana avait déjà sollicité le soutien de l'Inde, l'un des membres fondateurs du BRICS, afin de l'aider à faire avancer sa candidature. En Côte d'Ivoire, l'argent liquide se modernise, des étals de marché aux taxis en passant par les commerces de quartier. Et la monnaie mobile transforme les habitudes de paiement, les smartphones remplaçant de plus en plus les portefeuilles et la monnaie. Pour des millions d'habitants, quelques clics suffisent désormais pour régler une facture, envoyer de l'argent ou faire tourner leur activité, marquant ainsi une révolution silencieuse qui met le pouvoir du paiement dans la paume de la main.
4: Sur ce marché du quartier de Yopougon à Abidjan, les signes du changement sont difficiles à manquer. Des codes QR de paiement sont désormais affichés à côté des marchandises, offrant aux acheteurs un autre moyen de régler leurs achats. Pour les commerçants, cette technologie fait désormais partie intégrante du rythme quotidien de leur activité.
3: Avec WEV, tout est simple. J'ai décidé d'accepter les paiements via WEV car il n'y a pas de problème de monnaie et personne ne peut prétexter avoir oublié son argent à la maison. Quel que soit le montant, on peut payer via WEV et ça simplifie vraiment les choses. Donc ça nous convient d'accepter les paiements via WEV.
4: À quelques kilomètres de là, cette même technologie transforme les pratiques commerciales derrière un autre comptoir. Pour le commerçant Lamine Diallo, les paiements numériques sont devenus un autre moyen de faciliter les transactions lorsque les coupures de billets ne correspondent pas tout à fait au prix.
5: Payer via Orange Money ou WEV facilite les choses pour les clients et cela nous facilite aussi grandement la tâche, car si vous avez besoin de 100 ou 200 francs, par exemple, et que vous n'avez sur vous qu'un billet de 2000 ou 5000, ce n'est pas simple. Alors avec WEV, ça fonctionne vraiment bien.
4: Sur les routes d'Abidjan, les avantages se font également sentir. Fofana est chauffeur de taxi depuis 6 ans et le paiement mobile a transformé un autre aspect familier de son métier.
6: Je dois souvent descendre de voiture pour aller chercher de la monnaie, mais depuis l'arrivée du paiement mobile, nous n'avons plus eu aucun problème.
7: MTN Money, Web, Orange Money. En tout cas, depuis leur apparition, nous n'avons plus aucun problème avec les clients.
4: Partout en Côte d'Ivoire, ces petites transactions contribuent à un changement bien plus important. Selon la BCEAO, la Côte d'Ivoire a enregistré plus de 2,8 milliards de transactions d'argent mobile en 2024.
8: Le taux d'inclusion financière en Côte d'Ivoire se situait entre 10 et 15% avant l'avènement de l'argent mobile. Aujourd'hui, près de 81% de la population utilise l'argent mobile en Côte d'Ivoire. Telle est sa part dans l'économie ivoirienne, selon les statistiques les plus récentes.
4: Du plus petit achat aux recettes quotidiennes d'une entreprise, l'argent mobile a transformé la façon dont l'argent circule en Côte d'Ivoire. Ce qui a commencé comme un moyen d'envoyer de l'argent d'un téléphone à un autre est devenu quelque chose de bien plus grand, un système financier entre les mains des personnes qui l'utilisent au quotidien.
0: Les vacances de la fête nationale chinoise sont terminées et les chemins de fer ont enregistré mercredi le pic du trafic de retour.
8: De trajet ferroviaire a dépassé les 20 millions pendant 3 jours consécutifs au cours de cette période de vacances. Quant au réseau routier, plus de 1,96 milliard de trajets ont été effectués, les trajets en voiture particulière représentant près de 80% du total. Les trajets effectués à bord de véhicules à énergie nouvelle ont également augmenté de 35% par rapport à l'année dernière. On estime que les déplacements interrégionaux à travers le pays ont atteint plus de 2,14 milliards pendant ces vacances, soit une hausse de 0,7% par rapport à l'année dernière. L'effervescence des vacances s'est également étendue au cinéma, où diverses nouvelles sorties ont attiré le public dans tout le pays. Mercredi, les recettes au box-office avaient dépassé 1,1 milliard de yuan, soit 163 millions de dollars. Le film « Il était une fois au Moyen-Orient », sorti début août, continue de remporter un vif succès. Il a été sélectionné pour représenter la partie continentale de la Chine dans la catégorie « Meilleur film international » lors de la prochaine cérémonie des Oscars.
0: Le cercle de vie de quartier de 15 minutes donne un aperçu du nouveau modèle de gouvernance urbaine centré sur l'humain, mis en place par les autorités municipales de Beijing. La ligne d'assistance téléphonique 1-2-3-4-5 et constitue un autre exemple de la gestion urbaine innovante de la capitale chinoise. Elle permet aux autorités d'identifier les besoins courants et les lacunes en matière de services et d'y répondre immédiatement. Le centre communautaire Qingre à Beijing illustre la façon dont ces nouvelles approches améliorent la vie des habitants.
8: Beaucoup de choses ont été construites au fil des ans. Avant, les équipements dans le quartier étaient relativement limités. C'est bien mieux maintenant.
3: Pour M. Yao, un habitant du quartier, le marché de quartier se trouve à 5 minutes à pied de chez lui. Il peut y acheter des légumes, prendre son petit déjeuner ou se faire couper les cheveux, le tout sur le même trajet. Ces 5 minutes de marche s'inscrivent dans un concept d'aménagement plus large à Beijing, le cercle de vie de quartier de 15 minutes. Ce cercle indique à la ville où les services doivent être implantés. Un autre canal lui permet de savoir ce qui manque réellement aux habitants. Depuis 2019, la ligne d'assistance téléphonique 12345 de Beijing recense les plaintes, les demandes et les suggestions des habitants de toute la ville. Ensemble, ces deux systèmes déterminent la manière dont les services de proximité sont planifiés et les lacunes comblées.
8: Le simple fait d'avoir un supermarché juste à côté de chez soi. C'est pratique d'en avoir un à proximité. Par exemple, quand on sort ou qu'on rentre chez soi. On peut simplement acheter des légumes ou tout ce dont on a besoin en passant. Il y avait autrefois un supermarché juste à la sortie de notre lotissement. Plus tard, il a fermé à cause de problèmes liés au terrain. Beaucoup de gens qui habitent dans le coin aiment venir ici pour acheter des plats prêts à consommer. La demande reste assez forte. Quels autres petits pains avez-vous? Quelles autres garnitures proposez-vous?
7: 2 petits pains au porc et aux oignons verts, 1 au haricot vert et au porc, et 1 à la ciboulette et aux œufs.
8: J'en veux 2 au haricot vert.
7: Il n'en reste plus qu'un au haricot vert, au porc et aux oignons verts.
8: Oh! Leurs petits pains au haricot vert ici sont vraiment exceptionnels. J'essaie d'en acheter à chaque fois, mais je n'arrive jamais à en avoir. Ils partent tellement vite.
9: Paiement sans contact reçu, 5,5 yuan.
8: D'accord.
3: Ce centre montre comment ces services sont mis en pratique. Ouvert en 2026, King s'étend sur 2100 m², 1500 pour son marché de produits frais et 600 pour les commerces alimentaires. Il propose également des services tels que des coupes de cheveux rapides et des retouches de vêtements et prévoit d'ajouter un service de reproduction de clés.
10: En ce qui concerne les services que nous proposons ici, dès le début, nous nous sommes concentrés sur les besoins fondamentaux de la communauté environnante. Lorsque les

0: habitants ont de nouveaux besoins, nous adaptons les services que nous proposons. Nous menons également des enquêtes. Si les habitants estiment qu'il manque quelque chose dans le quartier, nous vérifions s'il existe un espace adapté ici.
1: Depuis 2019, le système 12345 de Beijing a traité environ 180 millions de demandes émanant de particuliers et d'entreprises. Les chiffres officiels montrent que le taux de résolution est passé de 53,1% à 97,3% et le taux de satisfaction de 64,6% à 97,7%. Plus de 70 problèmes à l'échelle de la ville ont été traités par le programme. En 5 ans, il a donné lieu à plus de 2000 missions et 500 mesures politiques.
2: Regardez, ce pak choi est vraiment bon. Et on ne le trouve pas dans les grands supermarchés. C'est peut-être parce qu'il ne se conserve pas très longtemps. Regardez ces pommes. Les grands supermarchés les ont déjà retirées de leurs rayons. Ils n'en ont plus. Mais ici, on en trouve encore. Et elles sont plutôt bonnes. J'en ai déjà acheté. Elles ont bon goût.
1: Rien ne prouve que ce soit un seul appel au 12345 qui ait créé ce marché. Le lien est plus large. Ici, sur la rue Yongtaizhuang West, les responsables ont identifié une lacune. Le King a été ouvert pour aider à la combler. Un cercle de vie de quartier de 15 minutes n'est pas seulement un cercle tracé sur une carte. Pour M. Yao, cela signifie 5 minutes à pied pour aller acheter des légumes, prendre son petit déjeuner et se faire couper les cheveux.
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11: Bonjour à tous, bienvenue dans cette nouvelle émission d'In Vivo. Zone frontalière du sud-ouest de la Chine, le Yunnan entretient une longue histoire profonde avec la France. Il est parmi les premières provinces chinoises qui maintiennent des échanges avec la France, notamment à travers le chemin de fer Yunnan-Vietnam, construit par le gouvernement français et mis en service en 1910. C'est également la première ligne ferroviaire internationale de la Chine qui a contribué au désenclavement du Yunnan en ouvrant la voie vers la mer. La longue histoire d'interactions culturelles approfondies entre la France et le Yunnan ont jeté des bases solides pour le développement d'une coopération pluridisciplinaire. Ces dernières années, les deux parties ont renforcé les échanges, notamment dans les domaines de l'éducation, de la médecine, du tourisme, de l'agroalimentaire et des énergies nouvelles.
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12: Le Yunnan, pour moi, c'était un choix naturel parce que c'est la plus belle province de Chine et c'est la province en plus la plus diverse. Et c'est comme ça que je suis venu m'installer ensuite en 2016 suite à une opportunité professionnelle.
11: Aujourd'hui, notre invité est Yannick Benichou. Il est directeur général d'une compagnie biotechnologique basée à Kunming. Français et fin connaisseur de la Chine, Benichou a tissé des liens avec la Chine depuis 2005 et il vit actuellement à Kunming, chef-lieu du Yunnan. Il a commencé à apprendre le chinois lorsqu'il faisait ses études polytechniques à Paris. Ce choix par hasard a bien changé sa vie.
13: Aujourd'hui, vous êtes un responsable d'une entreprise à Kunming.
7: Donc, parlons un peu de votre travail ici à Kunming et comment ça se passe, les affaires.

0: de votre entreprise?
1: Alors moi, j'ai deux activités. La première, c'est que je suis responsable effectivement d'une entreprise étrangère en Chine. Et la deuxième, c'est que j'ai monté une agence de tourisme sportif en France avec des amis à destination de randonneurs ou de touristes chinois. Donc, ma première activité, c'est dans mon travail au quotidien, je suis en charge d'une entreprise qui produit de la shellac. La shellac, en chinois, ça s'appelle chongjiao. C'est une résine naturelle qui est la sécrétion d'un insecte microscopique. En Chine, on le trouve uniquement dans le Yunnan, et pas partout dans le Yunnan, seulement dans le sud-ouest du Yunnan, à une altitude entre 1000 et 1500 mètres, donc des régions qui vont pas être trop chaudes ni trop froides, parce que c'est un insecte qui est assez sensible. Cet insecte sur l'arbre, donc il va coloniser certains types d'arbres, pas tous, juste certains types très particuliers, et il va enrober les branches de l'arbre avec une couche de résine qui va être ensuite collectée par des paysans des environs, et nous on va le transformer en une poudre jaune qui est très utile dans la pharmacie, dans l'agroalimentaire, dans la protection des fruits et dans plein d'autres applications pour faire des revêtements qui soient à la fois comestibles, brillants, qui protègent ce qu'il y a à l'intérieur, isolants. C'est une résine qui a plein de propriétés un petit peu miraculeuses et qui est exploitée depuis 2000 ans en Inde et depuis une cinquantaine d'années en Chine. Donc cette résine-là, on la transforme dans notre usine à Kunming. Le groupe où je travaille est un groupe basé en Espagne. Et ensuite, on la vend en Chine et dans le monde entier. Donc on est une entreprise exportatrice. On exporte plus qu'on ne vend en Chine. C'est quelque chose qui continue à grandir parce que, en particulier, par exemple, pour les fruits, cette résine, elle sert à faire des protections pour les fruits qui vont les maintenir au frais, les maintenir en bonne santé, comestibles plus longtemps. Et ça contribue donc à réduire le gaspillage de nourriture. Et en rallongeant leur durée de vie, ben, on va en fait éliminer une partie de ce gaspillage. Donc, c'est une des applications de la résine. Et c'est la raison d'ailleurs pour laquelle notre entreprise espagnole est venue investir en Chine il y a une vingtaine d'années.
0: Kunming est un lieu, je ne sais pas, idéal ou bien propice à installer cette entreprise pour votre entreprise.
1: Alors, Kunming, c'est très bien parce que c'est à la fois une capitale de province avec tous les transports qu'on peut avoir. On sait maintenant qu'il y a même le train entre le Laos et la Chine qui va arriver en Thaïlande bientôt, on espère, parce que nous, on achète plutôt un peu plus loin que le Laos. Et également, il y a les autoroutes, l'aéroport, les transports sont très pratiques. Et le climat à Kunming, en chinois, on dit Si Ji Ru Chun, ça veut dire la ville où les quatre saisons sont comme le printemps. Donc là, on parle souvent de la ville du printemps éternel, ce qui est relativement vrai. Il fait jamais trop chaud, jamais trop froid. Donc c'est un très bon climat bon, pour vivre, pour moi en particulier, et pour nos employés qui sont d'ici, mais également pour produire, parce qu'on n'a pas tellement besoin de climatisation ou de chauffage dans les usines. Par contre, c'est pas un endroit pour récolter la shellac. Il faut un climat un petit peu plus chaud. Et ça, ça va se faire plutôt dans toute une bande sud-ouest qui va de Baoshan à Honghe, en passant par Puan et Linshan, dans le Yunnan. Donc finalement, on est assez près des zones de production. Notre seul souci, c'est que la production en Chine est assez limitée et ne nous suffit pas. Donc, on a toujours besoin d'importer des quantités importantes de matières premières, donc de shellac, depuis les pays environnants comme la Thaïlande et l'Inde en particulier, qui est le premier producteur de shellac. On espère pouvoir avoir plus de production en Chine pour acheter tous nos besoins dans le Yunnan.
0: Comment qualifiez-vous l'environnement d'affaires en Chine pour les étrangers qui souhaitent y travailler ou créer une entreprise ici en Chine? Parce que vous êtes une entreprise importatrice, vous l'avez dit.
1: Nous, on est importateur, on est exportateur, et puis aussi on fait surtout la grande partie de notre chiffre d'affaires, c'est des achats en Chine et des ventes en Chine. Donc, on fait un petit peu de tout. L'environnement des affaires en Chine, alors c'est un bien grand mot parce que ça va beaucoup dépendre des régions, des provinces, des villes et même des personnes qui sont en charge. Nous, ce qu'on a vu depuis certaines années, c'est des règles. Des règles

0: commencer à avoir des voyages, aller voir nos clients à l'étranger, avoir nos clients qui viennent nous voir en Chine. Donc, en ce moment, ça va dans la bonne direction et j'espère qu'on va continuer dans cette direction.
1: Et si un ami en France, mais en Europe, ou bien quelqu'un étranger qui vous demande, est-ce que je pourrais investir en Chine? Quel est votre conseil? Ou que pensez-vous à l'ouverture de la Chine?
0: En tant qu'étranger, si on a des bonnes qualifications d'un point de vue administratif, sur beaucoup de secteurs, ce n'est pas compliqué. Créer une entreprise en Chine, c'est plus simple que de créer une entreprise en France. Les procédures sont très rapides. De ce point de vue-là, ce n'est pas compliqué. Après, pour un Français qui est en France, qui veut venir investir en Chine, il faut vraiment bien savoir qu'est-ce qu'il veut y faire. Et avoir un projet qui est clair et qui est viable, c'est vraiment ça. La Chine, c'est plus du tout comme il y a 20 ans où il y avait plein d'argent à gagner sur plein de secteurs parce que tout était nouveau. Maintenant, sur beaucoup de sujets, ça devient un marché mature avec une compétition locale très forte. Donc, c'est bien de venir, mais il faut venir avec des bonnes idées. Après, ce que beaucoup de gens ne savent pas, c'est que la vie en Chine peut être très agréable et qu'on peut vivre très bien en Chine, avec finalement une vie qui est pas forcément tellement différente de celle qu'on a en France, sur beaucoup de sujets. Les Chinois et les Français, en fait, sont beaucoup plus proches que beaucoup de gens ne le pensent.
1: Je suis un peu curieuse de savoir comment vous gérez, je sais pas, les différences entre les différentes cultures. C'est-à-dire, vous êtes un Français, vous êtes né et grandi en France, et ici, maintenant où vous vivez en Chine, il y a certainement les choses que vous ne comprenez pas, comme tout à l'heure vous avez dit sur, quand je sais pas, les formalités ou les administrations pour gérer une entreprise comme ça. Comment vous essayez de comprendre les choses en Chine si vous avez une différence entre votre esprit et la réalité en Chine.
0: Oui, alors c'est vrai, bon, moi je suis en Chine ou en lien avec la Chine depuis 18 ans, depuis 2005. J'ai commencé le chinois en 2004. Donc c'est vrai que j'ai pas de problème de communication. Je parle chinois sans aucune difficulté. Donc pour moi, c'est vrai que c'est beaucoup plus simple que pour d'autres étrangers ou d'autres Français qui ne parlent pas ou juste un petit peu chinois. Et après, les différences culturelles, il y en a toujours. Il y en a toujours. Alors dans mon travail ici au quotidien, j'ai évidemment une très bonne équipe. Qui s'occupe en fait de plein de choses locales. C'est pas moi qui vais faire tous les papiers administratifs. Ma valeur ajoutée dans l'entreprise, c'est pas d'aller faire le travail à la place de mes collègues chinois. Ils sont très bons pour le faire. Et moi, mon travail, c'est vraiment d'être un pont en fait entre les cultures, un pont entre la culture chinoise et la culture française, ou pas forcément, parce que dans mon travail, j'ai peu de liens avec la France, mais avec l'Amérique, on a beaucoup de clients en Amérique, avec d'autres pays européens, avec le Japon, avec l'Afrique du Sud, Israël, l'Italie, l'Espagne. Voilà, on a des clients un petit peu dans le monde entier. Et mon travail à moi, c'est vraiment de faire une sorte d'intermédiaire qui connaît à la fois les cultures de tous ces pays et également les sujets techniques. J'ai une formation technique qui me permet de comprendre ce dont je parle. Et donc voilà, être un pont entre ces cultures, pour moi, c'est ça qui est important. Et je fais découvrir la Chine à mes amis français, à ma famille française. Pour moi, c'est important aussi de promouvoir la culture chinoise en France et à l'inverse également de promouvoir la culture française en Chine. J'essaie toujours de présenter les bons aspects de la Chine en France et de la France en Chine. Et donc, j'ai emmené plusieurs fois des amis français voyager en Chine. Maintenant, je vous l'ai dit, j'ai une agence de tourisme en France sportif à destination des Chinois. Donc, c'est pareil, tout ça, c'est une manière de créer des liens entre les pays. Et parce que le plus d'amis on a entre la France et la Chine, le plus on se dirige vers une relation pacifique, amicale et de long terme entre nos pays. D'ailleurs, on fête dans quelques mois les 60 ans de l'établissement des relations diplomatiques entre la France et la Chine, initié par le général de Gaulle en 1964. Et c'est une très bonne occasion de rappeler ces liens entre nos deux pays. Moi, à mon niveau, qui n'est pas du tout diplomatique, qui est uniquement dans un cercle amical ou de l'entreprise, des relations économiques, je pense que c'est quelque chose qui est important à faire pour chacun d'entre nous.
1: Voilà, on prend une pause musicale et de retour, l'histoire de Yannick Benichou continue dans In Vivo.

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6: Vous êtes toujours dans In Vivo. Résident en Chine depuis une dizaine d'années, Yannick Benichou est un véritable témoin des transformations éco-sociales en Chine. Barouteur et persévérant, il a profité des vacances pour voyager sur le territoire chinois, surtout escalader et camper dans les montagnes majestueuses du Yunnan.
7: Vous avez vécu en Chine, comme vous l'avez dit, depuis une dizaine d'années. Donc, vous êtes également quelqu'un qui a constaté les métamorphoses éco-sociales dans le pays. Donc, quelles sont les transformations que vous avez bien remarquées?
8: La vie au quotidien a beaucoup changé. Les modes de transport, les déplacements en Chine, les infrastructures avec des aéroports partout, le train partout, des autoroutes partout. Pour moi qui aime bien voyager, c'est vraiment beaucoup plus pratique qu'il y a 10 ou 15 ans, les déplacements. Et puis évidemment, comme tout le monde le sait, la vie en Chine est très pratique du fait de la révolution Internet, de toutes les applications sur nos téléphones qu'on a, qui en fait rendent la vie dans une ville chinoise très simple au quotidien. Comme tout le monde, je fais les courses en ligne, je prends des taxis en ligne, je réserve mes billets de train, mes billets d'avion en ligne, je discute avec mes amis, je fais conférence visio maintenant en ligne. Bien sûr, oui, c'est un changement immense. Et ça, on ne se rend pas tellement compte. Quand on est à l'étranger, on sait que la Chine construit beaucoup de choses, on sait qu'il y a beaucoup de nouveaux trains, etc. Mais les gens ne se rendent pas compte à l'étranger comment la vie en Chine est très, en fait, numérique. Et du coup, devant toute cette vie numérique, pour moi, c'est important d'avoir une vie aussi dans la nature. Et c'est pour ça que j'essaie de partager ma passion pour les activités en extérieur avec tous mes amis en Chine.
7: Et hors du travail, vous faites beaucoup de sport. Par exemple, vous escaladez la montagne, vous faites du camping en Yunnan avec la famille, vous avec des amis. Donc, comment qualifiez-vous ces expériences passées dans la nature au Yunnan?
8: Moi, j'aime beaucoup le Yunnan parce que le climat est très propice aux activités en extérieur. On peut faire des activités en extérieur toute l'année. Alors, il y a la saison des pluies en été, mais ce n'est pas si pluvieux que ça. Il pleut pas mal entre mi-mai et mi-octobre, mais ce n'est pas du tout des torrents de pluie tous les jours comme on pourrait avoir la mousson dans des pays d'Asie du Sud. Et le reste de l'année, c'est un climat qui est globalement sec et ensoleillé. Donc, c'est pour ça qu'on parle de Kunming comme la ville au printemps éternel. Et pas uniquement Kunming. C'est pareil dans d'autres villes comme Dali, Lijiang ou le sud de Yunnan, jusqu'au Shishanbanna, même Shangri-La. Alors, Shangri-La, bien sûr, il fait froid en hiver. Et Shishanbanna, il fait chaud en été. C'est des villes qui sont avec des climats très, très particuliers. Ce qui est bien pour moi en vivant à Kunming, c'est que je peux trouver le temps que je veux, le climat que je veux, à chaque période de l'année. Si je cherche à avoir du froid en été, eh ben je vais dans les montagnes entre Lijiang et Shangri-La et presque jusqu'au Tibet et je pourrais trouver presque de la neige, oui, de la neige même en altitude. Si je veux trouver du chaud même en hiver, je descends vers le sud, à Yuanjiang, par exemple, sur les rives du fleuve Rouge, ou bien sûr à Qinghong, dans le Shishanbanna, et on va trouver des températures estivales même en plein hiver. Donc cette diversité, ça permet de faire plein de choses. Moi, j'aime beaucoup faire de la randonnée, camper dans la montagne. Je fais un petit peu d'escalade aussi. Kunming, c'est un centre national qui pourrait être un centre mondial même pour l'escalade en plein air. C'est vrai que moi, je fais plus de la randonnée, du camping. Des fois, on prend des mules, on fait des caravanes de mules qui nous prennent dans la montagne, on escalade des sommets. C'est quelque chose qui est en train de se développer beaucoup en Chine, même si pour l'instant c'est encore assez contraint d'un point de vue réglementaire, mais je suis sûr que d'ici quelques années, il y aura une vraie industrie de la randonnée en Chine et dans le Yunnan en particulier qui va continuer à, à se développer. Donc, je fais beaucoup de randonnées avec mes amis chinois surtout et quelques amis étrangers qui habitent à Kunming. Donc, je ne vais pas dire tous les week-ends, mais deux fois par mois peut-être, on part soit à Kunming, donc Dali, Lijiang, Shangri-La, principalement ces quatre villes-là. Et puis, on a nos tentes, nos sacs à dos. Voilà. Et donc, c'est quelque chose que j'amène en France maintenant, puisqu'on va commencer à amener des randonneurs chinois autour du Mont Blanc ou en Corse. Parce que, en fait, les gens en Chine, ils ont besoin d'aventures, besoin de découvertes. Et il y a une vraie demande de la nouvelle génération en particulier, ou de ma génération d'ailleurs, de voir autre chose que des sites touristiques très encadrés avec des centaines, des milliers de touristes autour. C'est pas ça que veulent maintenant les nouvelles générations. Et le Yunnan, c'est une terre magnifique pour faire ces activités.
7: Si on compare les montagnes de Yunnan avec les Alpes de l'Europe, quelles sont les différences entre les montagnes de Yunnan et celles des Alpes?
8: L'altitude dans le Yunnan est plus élevée. C'est un climat très différent. Donc, quand on randonne dans le Yunnan, on est très vite à des altitudes assez élevées. Il faut faire attention au mal d'altitude, qui est un problème qu'on n'a pas tellement dans les Alpes, sauf si on va sommet les plus hauts. Mais bon, souvent, c'est pas ce qu'on fait quand on est en randonnée. Donc, du coup, ça demande un petit peu plus d'acclimatation. Dans le Yunnan, c'est plus sauvage. C'est beaucoup, beaucoup, beaucoup, beaucoup moins développé, la randonnée dans le Yunnan, que la randonnée dans les Alpes. Dans les Alpes, il y a des chemins de randonnée partout. Il y a des refuges dans la montagne qui permettent de passer les nuits dans des endroits sécurisés, moyennant finances, bien sûr. Il y a des itinéraires faciles, difficiles, très difficiles, sur tous les sommets. Toutes les montagnes ont été escaladées. Il y a des voies de montagne, des voies d'escalade, des voies d'alpinisme partout. Il y a des hélicoptères qui sont prêts à venir sauver les randonneurs qui ont eu des accidents à tout moment. Donc, la randonnée dans les Alpes, c'est quelque chose qui est très mature, très développé, et du coup, c'est très pratique. Mais dans le Yunnan, on a plus du coup l'esprit d'aventure. On peut facilement être complètement seul dans la nature avec personne autour et on est plus autonome. Du coup, c'est un peu plus dangereux forcément puisqu'il n'y a pas de, y a pas, on n'a pas l'hélicoptère qui peut venir nous chercher en 5 minutes si on a eu un accident grave ou quelque chose comme ça. C'est quelque chose qui est encore en train de se développer. Si on cherche des grands espaces vierges en pleine liberté, le Yunnan, pour ça, ça va se prêter mieux. Si on cherche des itinéraires qui sont très beaux, tout aussi beaux, mais plus fréquentés, plus matures, avec plus de confort, bien sûr, les Alpes, on sera beaucoup mieux dans les Alpes pour ça. Donc, chaque région a ses avantages, ses inconvénients, ses différences, et ses atouts.
7: Il me semble que vous êtes une personne qui est vraiment paroudeur. Vous êtes un paroudeur, je pense, parce que vous aimez les différentes cultures, vous aimez faire du montagne, escalader dans la montagne.
8: Oui, tout à fait.
7: Qu'est-ce que vous avez trouvé dans la montagne? Parce que vous avez beaucoup d'expérience.
8: Dans la montagne, on se trouve soi-même. Quand on est dans la montagne, on pense plus à son travail quotidien, on pense plus aux problèmes. On a tous des problèmes dans la vie. Personne n'a une vie sans soucis. On pense juste à être seul dans la nature. Moi, ce que je préfère, c'est être dans la montagne. Je passe mon téléphone en mode avion et je le range dans mon sac, ou alors je le garde pour prendre des photos, mais déconnecté du monde moderne et être seul avec le paysage. Moi, ce que je préfère, c'est camper, parce que la nuit, on est la nuit, le soir, sous les étoiles, avec la Voie lactée. On voit très facilement la Voie lactée dans le Yunnan, puisqu'on est tout de suite à 3000, 4000 mètres dans la montagne. Et puis, il y a peu de villes, une fois qu'on a quitté les alentours de Kunming. Il n'y a pas d'autres très grandes villes. C'est ça que j'aime le mieux. C'est vraiment la sensation d'être dans la nature avec ses amis, jamais seul, bien sûr, pour des raisons de sécurité, et d'avoir l'esprit libre.
7: Si je ne me trompe pas, vous avez obtenu le titre de séjour chinois il y a 5 ans. Est-ce que cette carte de verte a apporté des changements pour votre vie en Chine?
8: Oui, alors la carte verte, ça permet en fait de rester en Chine et de manière à peu près illimitée. Il faut juste la renouveler tous les 10 ans comme une carte d'identité. Et ça permet de rester travailler en Chine, de rester vivre en Chine sans être lié à un travail en particulier. Donc ça offre beaucoup de flexibilité si on veut un jour changer de travail, créer une entreprise. Il n'y a pas besoin de visa. Il y a de plus en plus de formalités qui sont possibles à faire avec la carte verte. Mais la principale chose que ça donne, c'est de la visibilité sur le long terme et la possibilité donc de rester en Chine sur un temps long, sans forcément se dire que j'ai juste un visa de 2 ans ou mon visa est lié à mon travail. Voilà, c'est vraiment surtout une paix de l'esprit de savoir qu'on est accepté dans ce pays et qu'on peut y rester sur le temps long.
7: D'accord. Donc, vous allez rester longtemps en Chine?
8: Ben, c'est déjà le cas. Ça fait déjà 15 ans. C'est déjà un petit peu long, mais je vais rester encore longtemps, je pense, oui.
7: D'accord. Si on demande de décrire la province du Yunnan en quelques mots ou expressions, quels mots ou expressions vous allez dire?
8: C'est la diversité. En Chine, le Yunnan, c'est vraiment la province de la diversité. Diversité des climats, diversité des paysages et diversité des biodiversités, diversité des animaux, des plantes et une énorme diversité aussi des gens. Il y a tellement de cultures différentes. Souvent, on parle des 56 ethnies en Chine, donc 55.

0: minorité plus l'ethnie majoritaire Han. Dans le Yunnan, la moitié des ethnies sont dans le Yunnan. J'ai des amis de toutes les, pas de toutes, mais de beaucoup d'ethnies différentes, des Fumitsu, Baitsu, Nashitsu, Lisutsu, Zhangzu, Huizhu. Et bien sûr, la plupart de mes amis sont Hanzu de manière naturelle, l'ethnie Han. Mais il y a vraiment une diversité énorme. Et c'était lié au fait que avant, les communications, les transports étaient très compliqués dans des vallées séparées par des hautes chaînes de montagnes ou des montagnes partout, en fait. Et du coup, moins de communication, eh ben, ça permet de protéger en fait les cultures des peuples. Et donc des cultures qui se sont développées de manière très indépendante, très autonome, même des fois à seulement quelques kilomètres de distance. Ça peut être, c'est même pas des dialectes différents. Quand on est par exemple dans la région des trois fleuves parallèles, dans le nord-ouest du Yunnan, avec la Salween, donc la Nutian en chinois, le Mekong et le Yangtze, qui sont à juste à quelques dizaines de kilomètres ou même quelques kilomètres de distance. En fait, les ethnies qui habitent le long de ces rivières sont très différentes parce qu'au milieu, il y a des chaînes de montagnes infranchissables. Donc les ethnies, mais également certains types de plantes, d'animaux qu'on trouve que dans une vallée et pas dans la vallée d'à côté. Parce que jusqu'à il y a peu de temps, il n'y avait pas de communication simple entre ces régions.
1: On prend maintenant une balade en chanson et on se retrouve juste après pour la dernière partie de notre émission, pendant laquelle vous suivrez le cours de chinois.

0: Merci de nous rejoindre dans In Vivo. C'est le moment de suivre notre rubrique « Le chinois au quotidien ».
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2: Salut à tous pour une nouvelle édition de notre cours de chinois. J'espère que vous avez bien révisé depuis la dernière fois et que vous commencez un peu à vous débrouiller.
1: Dans la leçon précédente, nous avons appris les expressions sur les rendez-vous. Aujourd'hui, avant de commencer le sujet, les conversations téléphoniques, révisons un peu le cours précédent.
2: Bien sûr. Alors, pour dire en chinois « allô », c'est de la part de qui ? On dit « 喂, 请问是哪位 ?»« 喂, 请问是哪位 ?»« 喂, c'est un mot de salutation qui signifie « allô » en français. « 请问 » signifie « puis-je demander ?»«
1: Je »
2: signifie « être ».«
1: 哪位 ?»
2: Quelle personne ?
1: Et allô, c'est de la part de qui ?
2: En chinois, 请问是哪位 ?
1: Voilà, on va prendre un autre exemple. Quand et où nous rencontrons-nous ?
2: Pour dire cela en chinois, 我们几点见面 ? 在哪儿见面 ? Allez, 我们几点见面 ? 我们几点见面 ?
1: 我们几点见面 ?
2: 在哪儿 ?
1: 在哪儿见面 ?
2: 我们 signifie nous.
1: 我们
2: À quelle heure ? 几点 ?
1: 几点 ?
2: 我们几点见面 ?
1: 我们几点见面 ?
2: 我们几点见面 ?
1: 我们几点见面 ?
2: 在哪儿见面 ?
1: 在哪儿见面 ?
2: 在哪儿 signifie où.
1: 在哪儿 ?
2: Et si tu veux demander aux amis quand serez-vous libre, tu peux dire 你什么时候有空 ?
1: 你什么时候有空 ?
2: 你什么时候 ?
1: 你什么时候 ?
2: 有空 ?
1: 有空 ?
2: 什么时候 veut dire quand ?
1: 什么时候 ?
2: 有空 veut dire avoir du temps libre.
1: 有空 ?
2: Quand seras-tu libre ? 你什么时候有空 ?
1: 你什么时候有空 ?
2: Encore une fois, 你什么时候有空 ?
1: 你什么时候有空 ?
2: Très bien, écoutons le dialogue en entier.
3: 对话
4: 1喂, 请问是哪位 ?
3: 我是王龙, 对话 2 你什么时候有空 ?
4: 周末
3: 我们一起吃饭好吗 ?
4: 可以
3: 对话 3
4: 我们几点见面 ? 在哪见面 ?
3: 晚上8点 在北京饭店
2: Bon, c'est tout pour la révision. Maintenant, on va aborder les principaux points du cours d'aujourd'hui.
1: Allô, je cherche à joindre le responsable Liu. Est-ce qu'il est là ? Quand reviendra-t-il ? Et demandez-lui de me rappeler, s'il vous plaît, c'est ce que nous allons voir aujourd'hui.
2: Et pour dire tout ça en chinois, ouais, 刘经理在家吗 ? 他什么时候回来 ? 请他给我回个电话 ?
1: Voilà, comme d'habitude, moi qui suis pas un très bon élève, tu vas essayer de me décomposer ça, de me décomposer ces trois phrases pour bien me les faire répéter.
2: Alors, la première phrase. Wei, Liu Jingli zai jia ma?
1: Wei, Liu Jingli zai jia ma?
2: Wei, Liu Jingli zai jia ma?
1: Wei, Liu Jingli zai jia ma?
2: Ce qui veut dire littéralement, bonjour, est-ce que monsieur Liu est là ? Liu Jingli veut dire monsieur le directeur Liu. Liu Jingli.
1: Liu Jingli.
2: Oui, Liu, c'est le nom de famille. Jingli signifie directeur. On les met ensemble et cela donne monsieur le directeur Liu. Liu Jingli.
1: Liu Jingli.
2: Liu Jingli.
1: Liu Jingli.
2: Très bien. Zai est la préposition dans le sens de à ou dans. Zai.
1: Zai.
2: Zai jia, être à la maison, signifie être chez lui.
1: Zai jia.
2: Ma, à la fin de la phrase, représente une interrogation. Ma.
1: Ma.
2: Bonjour, est-ce que monsieur le directeur Liu est là ? Oui. Liu Jingli zai jia ma ?
1: Oui. Liu Jingli zai jia ma ?
2: Oui. Liu Jingli zai jia ma ?
1: 喂，柳经理在家吗？
2: 柳经理在家吗？
1: 柳经理在家吗
2: ？Très bien. Écoutons maintenant le premier dialogue.
3: 对话一。
4: 喂，刘经理在家吗？
3: 他不在家。
2: La réponse est négative parce que Monsieur Le n'est pas là à présent. Si vous voulez savoir quand il revient, vous demandez 他什么时候回来。
1: Ok, bon, elle est un peu longue cette phrase encore, on va essayer de la décomposer.
2: Bien sûr, ta signifie il.
1: Ta.
2: 什么时候, ça veut dire à quelle heure.
1: 什么时候.
2: 回来 veut dire revenir.
1: 回来.
2: Quand il revient, ta 什么时候回来.
1: Ta 什么时候回来.
2: Ta 什么时候.
1: Ta 什么时候.
2: 回来.
1: 回来.
2: Ta 什么时候回来。
1: 大什么时候回来
2: ？OK, maintenant deuxième dialogue.
3: 对话二。
4: 他什么时候回来？
3: 我也不知道。
1: Alors maintenant, comment dit-on en chinois? Dites-lui de me rappeler, s'il vous plaît.
2: Tu peux dire comme ça. 请他给我回个电话。
1: OK, là, je crois que la décomposition de la phrase s'impose encore.
2: Volontiers, 请 s'il vous plaît.
1: 请。
2: 他 signifie il.
1: 他。
2: 给。Dans le sens de donner.
1: 给
2: 我 désigne moi.
1: 我
2: 回个电话 rappelez-moi.
1: 回个电话
2: 回个电话
1: 回个电话
2: 回 veut dire littéralement répondre.
1: 回
2: 回
1: 回
2: 个 un coup.
1: 个
2: 电话 téléphone.
1: 电话
2: 回个电话 veut dire rappeler quelqu'un.
1: 回个电话
2: Je répète, 回个电话。
1: 回个电话。
2: Bon, maintenant, on va essayer de dire la phrase entière. 请他给我回个电话。请他。
1: 请他。
2: 给我。
1: 给我。
2: 回个电话。
1: 回个电话。
2: 请他给我。
1: 请他给我。
2: 回个电话。
1: 回个电话。
2: 请他给我回个电话。
1: 请他给我回个电话。
2: Très bien.
4: 请他给我回个电话。
3: 好的。
4: 我的电话是87654321。
3: 好的，我一定转告他。
1: OK, c'était le troisième dialogue. Et comme d'habitude, avant de l'apprendre, on va passer en revue les nouvelles phrases et les expliquer. Je parle en français et toi, tu me parles en chinois.
2: OK.
1: La première phrase, allô, est-ce que le directeur Liu est là?
2: Oui, Liu Jingli, 在家吗?
1: Très bien, et maintenant la deuxième, s'il n'est pas là, je voudrais savoir quand est-ce qu'il revient. Comment tu dis ça en chinois?
2: 他什么时候回来?
1: Et comment lui demander de me rappeler?
2: 请他给我回个电话。
1: Parfait, maintenant je vois que je peux avancer un petit peu et me débrouiller au téléphone lorsque quelqu'un est absent.Voilà, maintenant on se réécoute le dialogue en complet.
4: 喂，刘经理在家吗？
3: 他不在家。
4: 他什么时候回来？
3: 我也不知道。
4: 请他给我回个电话。
3: 好的。
4: 我的电话是87654321。
3: 好的，我一定转告他。
2: Bon, c'est tout pour le cours d'aujourd'hui. Maintenant, un peu de culture.
1: Ok, les Chinois aiment les chiffres pairs, soi-disant signes de chance et de bonheur, en particulier le chiffre 8, qui a la particularité pour la province du Guangdong de se prononcer de la même manière que Fa, l'enrichissement, et qui est toujours considéré comme un bon signe. Quand les Chinois choisissent leur numéro de téléphone ou d'autres numéros, ils essaient souvent de prendre le chiffre 8. Il en va de même pour le chiffre 6, qui désigne, toujours en Chine, se dérouler dans de bonnes conditions, donc un signe de bon augure. De nombreux Chinois choisissent la date avec le chiffre 6, notamment pour leur mariage. Par contre, le 4, ayant la même prononciation que ce, la mort, est pour les Chinois l'équivalent du 13 chez les Occidentaux.
2: Bon, ainsi s'achève notre cours d'aujourd'hui et comme d'habitude, on se quitte avec un petit test.
1: Alors, comment dit-on en chinois ? Dites-lui de me rappeler, s'il vous plaît. Au revoir et à la prochaine.
2: À la prochaine.
0: Voilà, c'est la fin de cette édition d'InVivo. Merci de l'avoir suivi. À la prochaine.

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0: Le Royaume-Uni affirme que le bâtiment de son consulat général à Jérusalem-Est restera ouvert en tant que mission indépendante au service du peuple palestinien. Israël a ordonné jeudi la fermeture du consulat britannique en raison des projets de Londres d'imposer des sanctions sur les marchandises provenant des colonies israéliennes illégales en Cisjordanie. Le ministre britannique des Affaires étrangères, Ed Miliband, a déclaré qu'un certain nombre de membres du personnel et de leurs familles avaient quitté le consulat au cours des dernières semaines. Le Royaume-Uni va désormais s'efforcer de renforcer sa présence et s'abstiendra de toute mesure de rétorsion à l'encontre d'Israël tant que les deux parties mèneront des négociations. Les forces gouvernementales yéménites affirment avoir neutralisé 1860 combattants houthis depuis le lancement dimanche d'une offensive visant à reprendre les territoires contrôlés par les houthis. Le porte-parole de l'armée du gouvernement, reconnu par la communauté internationale, indique que celle-ci a mené plus de 2100 opérations ciblées contre les houthis. Les forces yéménites, soutenues par l'Arabie saoudite, affirment également avoir pris le contrôle des positions stratégiques dans les montagne à l'ouest de Taïz, surplombant la côte. Et dans le même temps, le groupe houthi a revendiqué de nouvelles attaques contre l'aéroport international du roi Khalid à Riyad et contre les forces gouvernementales près du détroit de Bab el-Mandeb. Ces événements font suite à la mort de trois personnes et aux blessures de 36 autres lors d'attaques houthies distinctes menées contre deux aéroports en Arabie saoudite. Le Premier ministre français Sébastien Lecornu s'est adressé à la nation afin de mettre un terme à la vague de blocage menée par les lycéens qui a entraîné la fermeture d'établissements dans tout le pays. Il a déclaré que le gouvernement devrait être à l'écoute des préoccupations des élèves.
1: La colère des jeunes ne vient pas de nulle part. Nul ne peut être indifférent aux angoisses qu'ils expriment, malgré ces angoisses, nous leur demandons pourtant de choisir leur orientation et de regarder l'avenir avec confiance. Et la responsabilité du gouvernement et de l'ensemble des formations politiques doit être de rétablir cette confiance. Et cela commence évidemment et déjà par les écouter.
2: Le Premier ministre Lecornu a déclaré que les discussions avec les élèves se poursuivraient dans chaque lycée au cours de la semaine à venir. Il a précisé que la police n'avait pas reçu pour consigne d'intervenir contre les élèves manifestants. Il a ajouté que lorsqu'un jeune est gravement blessé,

0: Les enquêtes doivent être transparentes et permettre d'établir les circonstances de l'incident. Les manifestations ont débuté en septembre, les élèves exprimant leurs préoccupations concernant la longueur des journées scolaires, les conditions d'accueil insuffisantes et les absences trop fréquentes des professeurs.
1: La Chine a exhorté le Japon à sanctionner le suspect armé d'un couteau qui s'est introduit illégalement dans l'ambassade de Chine à Tokyo en mars dernier. Le tribunal de district de Tokyo a tenu il y a une semaine sa première audience dans l'affaire concernant le suspect Kodai Murata, un ancien officier des forces d'autodéfense japonaises. Le ministère chinois des Affaires étrangères a déclaré que cet incident témoignait de la montée en puissance des forces d'extrême droite due au Japon. Est un manque de contrôle sur le personnel des forces d'autodéfense.
2: La capacité de la partie japonaise à traiter cette affaire dans le strict respect de la loi permettra de vérifier si le gouvernement japonais est en mesure de remplir efficacement ses obligations en vertu du droit international, ce qui est lié à la crédibilité nationale et à l'image internationale du Japon. La Chine exhorte une nouvelle fois la partie japonaise à punir sévèrement l'auteur de ces faits afin de servir d'avertissement à d'autres.
1: Le Ghana a officiellement annoncé sa décision de demander son adhésion au mécanisme de coopération du BRICS. S'exprimant lundi 6 octobre, le ministre ghanéen des Affaires étrangères, Samuel Okudzeto Ablakwa, a confirmé que le Conseil des ministres avait approuvé cette initiative. Il a souligné que l'adhésion au BRICS aiderait le Ghana à diversifier ses partenariats internationaux, à ouvrir de nouvelles perspectives économiques et à renforcer ses liens avec les économies émergentes dans le cadre du Sud global et de la coopération Sud-Sud. Cette annonce a été faite lors d'une visite officielle au Ghana du ministre indien des Affaires étrangères, Subrahmanyam Jaishankar. Monsieur Ablakwa a révélé que le Ghana avait déjà sollicité le soutien de l'Inde, l'un des membres fondateurs du BRICS, afin de l'aider à faire avancer sa candidature. En Côte d'Ivoire, l'argent liquide se modernise, des étals de marché aux taxis en passant par les commerces de quartier. Et la monnaie mobile transforme les habitudes de paiement, les smartphones remplaçant de plus en plus les portefeuilles et la monnaie. Pour des millions d'habitants, quelques clics suffisent désormais pour régler une facture, envoyer de l'argent ou faire tourner leur activité, marquant ainsi une révolution silencieuse qui met le pouvoir du paiement dans la paume de la main.
3: Sur ce marché du quartier de Yopougon à Abidjan, les signes du changement sont difficiles à manquer. Des codes QR de paiement sont désormais affichés à côté des marchandises, offrant aux acheteurs un autre moyen de régler leurs achats. Pour les commerçants, cette technologie fait désormais partie intégrante du rythme quotidien de leur activité.
2: Avec WEV, tout est simple. J'ai décidé d'accepter les paiements via WEV car il n'y a pas de problème de monnaie et personne ne peut prétexter avoir oublié son argent à la maison. Quel que soit le montant, on peut payer via WEV et ça simplifie vraiment les choses. Donc ça nous convient d'accepter les paiements via WEV.
3: À quelques kilomètres de là, cette même technologie transforme les pratiques commerciales derrière un autre comptoir. Pour le commerçant Lamine Diallo, les paiements numériques sont devenus un autre moyen de faciliter les transactions lorsque les coupures de billets ne correspondent pas tout à fait au prix.
4: Payer via Orange Money ou WEV facilite les choses pour les clients et cela nous facilite aussi grandement la tâche, car si vous avez besoin de 100 ou 200 francs, par exemple, et que vous n'avez sur vous qu'un billet de 2000 ou 5000, ce n'est pas simple. Alors avec WEV, ça fonctionne vraiment bien.
3: Sur les routes d'Abidjan, les avantages se font également sentir. Fofana est chauffeur de taxi depuis 6 ans et le paiement mobile a transformé un autre aspect familier de son métier.
5: Je dois souvent descendre de voiture pour aller chercher de la monnaie, mais depuis l'arrivée du paiement mobile, nous n'avons plus eu aucun problème. MTN Money, WEV, Orange Money. En tout cas, depuis leur apparition, nous n'avons plus aucun problème avec les clients.
3: Partout en Côte d'Ivoire, ces petites transactions contribuent à un changement bien plus important. Selon la BCEAO, la Côte d'Ivoire a enregistré plus de 2,8 milliards de transactions d'argent mobile en 2024.
6: Le taux d'inclusion financière en Côte d'Ivoire se situait entre 10 et 15% avant l'avènement de l'argent mobile. Aujourd'hui, près de 81% de la population utilise l'argent mobile en Côte d'Ivoire. Telle est sa part dans l'économie ivoirienne, selon les statistiques les plus récentes.
3: Du plus petit achat aux recettes quotidiennes d'une entreprise, l'argent mobile a transformé la façon dont l'argent circule en Côte d'Ivoire. Ce qui a commencé comme un moyen d'envoyer de l'argent d'un téléphone à un autre est devenu quelque chose de bien plus grand, un système financier entre les mains des personnes qui l'utilisent au quotidien.
1: Les vacances de la fête nationale chinoise sont terminées et les chemins de fer ont enregistré mercredi le pic du trafic de retour.
6: Le nombre de trajets ferroviaires a dépassé les 20 millions pendant 3 jours consécutifs au cours de cette période de vacances. Quant au réseau routier, plus de 1,96 milliard de trajets ont été effectués, les trajets en voiture particulière représentant près de 80% du total. Les trajets effectués à bord de véhicules à énergie nouvelle ont également augmenté de 35% par rapport à l'année dernière. On estime que les déplacements interrégionaux à travers le pays ont atteint plus de 2,14 milliards pendant ces vacances, soit une hausse de 0,7% par rapport à l'année dernière. L'effervescence des vacances s'est également étendue au cinéma, où diverses nouvelles sorties ont attiré le public dans tout le pays. Mercredi, les recettes au box-office avaient dépassé 1,1 milliard de yuan, soit 163 millions de dollars. Le film « Il était une fois au Moyen-Orient », sorti début août, continue de remporter un vif succès. Il a été sélectionné pour représenter la partie continentale de la Chine dans la catégorie « Meilleur film international » lors de la prochaine cérémonie des Oscars.
1: Le cercle de vie de quartier de 15 minutes donne un aperçu du nouveau modèle de gouvernance urbaine centré sur l'humain, mis en place par les autorités municipales de Beijing. La ligne d'assistance téléphonique 1, 2, 3, 4, 5 et constitue un autre exemple de la gestion urbaine innovante de la capitale chinoise. Elle permet aux autorités d'identifier les besoins courants et les lacunes en matière de services et d'y répondre immédiatement. Le centre communautaire Qingre à Beijing illustre la façon dont ces nouvelles approches améliorent la vie des habitants.
6: Beaucoup de choses ont été construites au fil des ans. Avant, les équipements dans le quartier étaient relativement limités. C'est bien mieux maintenant.
2: Pour M. Yao, un habitant du quartier, le marché de quartier se trouve à 5 minutes à pied de chez lui. Il peut y acheter des légumes, prendre son petit déjeuner ou se faire couper les cheveux, le tout sur le même trajet. Ces 5 minutes de marche s'inscrivent dans un concept d'aménagement plus large à Beijing, le cercle de vie de quartier de 15 minutes. Ce cercle indique à la ville où les services doivent être implantés. Un autre canal lui permet de savoir ce qui manque réellement aux habitants. Depuis 2019, la ligne d'assistance téléphonique 12345 de Beijing recense les plaintes, les demandes et les suggestions des habitants de toute la ville. Ensemble, ces deux systèmes déterminent la manière dont les services de proximité sont planifiés et les lacunes comblées.
6: Le simple fait d'avoir un supermarché juste à côté de chez soi. C'est pratique d'en avoir un à proximité. Par exemple, quand on sort ou qu'on rentre chez soi. On peut simplement acheter des légumes ou tout ce dont on a besoin en passant. Il y avait autrefois un supermarché juste à la sortie de notre lotissement. Plus tard, il a fermé à cause de problèmes liés au terrain. Beaucoup de gens qui habitent dans le coin aiment venir ici pour acheter des plats prêts à consommer. La demande reste assez forte. Quels autres petits pains avez-vous? Quelles autres garnitures proposez-vous?
7: 2 petits pains au porc et aux oignons verts, 1 au haricot vert et au porc, et 1 à la ciboulette et aux œufs.
6: J'en veux 2 au haricot vert.
7: Il n'en reste plus qu'un au haricot vert, au porc et aux oignons verts.
6: Oh, leurs petits pains au haricot vert ici sont vraiment exceptionnels. J'essaie d'en acheter à chaque fois, mais je n'arrive jamais à en avoir. Ils partent tellement vite.
8: Paiement sans contact reçu, 5,5 yuan.
6: D'accord.
2: Ce centre montre comment ces services sont mis en pratique. Ouvert en 2026, King s'étend sur 2100 m², 1500 pour son marché de produits frais et 600 pour les commerces alimentaires. Il propose également des services tels que des coupes de cheveux rapides et des retouches de vêtements et prévoit d'ajouter un service de reproduction de clés.
9: En ce qui concerne les services que nous proposons ici, dès le début, nous nous sommes concentrés sur les besoins fondamentaux de la communauté environnante. Lorsque les habitants ont de nouveaux besoins, nous adaptons les services que nous proposons. Nous menons également des enquêtes. Si les habitants estiment qu'il manque quelque chose dans le quartier, nous vérifions s'il existe un espace adapté ici.
2: Depuis 2019, le système 12345 de Beijing a traité environ 180 millions de demandes émanant de particuliers et d'entreprises. Les chiffres officiels montrent que le taux de résolution est passé de 53,1% à 97,3% et le taux de satisfaction de 64,6% à 97,7%. Plus de 70 problèmes à l'échelle de la ville ont été traités par le programme. En 5 ans, il a donné lieu à plus de 2000 missions et 500 mesures politiques.
6: Regardez, ce pak choi est vraiment bon. Et on ne le trouve pas dans les grands supermarchés. C'est peut-être parce qu'il ne se conserve pas très longtemps. Regardez ces pommes. Les grands supermarchés les ont déjà retirées de leurs rayons. Ils n'en ont plus. Mais ici, on en trouve encore. Et elles sont plutôt bonnes. J'en ai déjà acheté. Elles ont bon goût.
2: Rien ne prouve que ce soit un seul appel au 12345 qui ait créé ce marché. Le lien est plus large. Ici, sur la rue Yontezwang West, les responsables ont identifié une lacune. Le King a été ouvert pour aider à la combler. Un cercle de vie de quartier de 15 minutes n'est pas seulement un cercle tracé sur une carte. Pour M. Yao, cela signifie 5 minutes à pied pour aller acheter des légumes, prendre son petit déjeuner et se faire couper les cheveux.
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17: Bonjour à toutes et à tous, bienvenue dans ce nouveau numéro de Carnet de route. Aujourd'hui, nous vous emmenons dans une province du sud-est de la Chine, célèbre pour ses montagnes de thé, ses côtes découpées et surtout son incroyable vivier d'intellectuels et de héros. Le Fujian, moi c'est Manon et je suis avec mon collègue Rogo. Bonjour Rogo.
18: Bonjour Manon, bonjour à tous nos auditeurs. Le Fujian est une terre fascinante. C'est la province des Hakka, du thé au long, mais c'est aussi la terre natale des personnages qui ont façonné la Chine moderne. Aujourd'hui, nous allons pousser les portes de leurs demeures ancestrales, des véritables bijoux d'architecture qui nous racontent l'intimité de ces grands esprits.
17: Ah, c'est une approche passionnante. En général, on visite le Fujian pour les Tulou ou les paysages de Wuyishan, mais les anciens quartiers recèlent des trésors cachés. Ça, c'est très rare. Et notre émission commence avec une belle mélodie.

0: Merci de nous rejoindre après la pause musicale. Aujourd'hui, nous vous emmenons dans une province du sud-est de la Chine, célèbre pour ses montagnes et de thé, ses côtes découpées et surtout son incroyable vivier d'intellectuels et de héros, le Fujian. Par où commençons-nous cette balade historique, Rocco?
1: Oui, maintenant notre voyage commence à Fuzhou, la capitale provinciale. Il existe là-bas un quartier appelé Sanfan-Sixien. Trois ruelles et sept ruelles.
0: Ah, trois ruelles et sept ruelles.
1: Oui, donc c'est un véritable musée vivant de l'architecture des dynasties Ming et Qing. C'est ici que bat le cœur de l'élite intellectuelle du Fujian.
0: On dirait que ce quartier a vu naître plus d'une centaine de personnalités influentes. Et quelle est la demeure la plus emblématique, Rocco?
1: Bon, sans hésiter, la maison natale de Lin Zexu, pour les Chinois, c'est un héros national, un haut fonctionnaire intègre de la dynastie Qing. Sa demeure est un exemple parfait des jardins privés de style Ming, le style local.
0: Et comment est-elle sa résidence?
1: On y traverse des pavillons aux toits recourbés, des cours intérieures pavées de pierres grises et des jardins ornés de bonsaïs séculaires. On y ressent une atmosphère de dignité et de rigueur morale.
0: Mais ce quartier cache aussi des histoires plus douces et littéraires, n'est-ce pas?
1: Absolument. Non loin de là se trouve une maison chargée d'une émotion particulière. Celle de la célèbre écrivaine Bing Xin et de la poétesse architecte Lin Huiyin. Imaginez une cour où fleurissent des arbres de calice, Winter Sweet. Bing Xin est une figure majeure de la littérature moderne, connue pour sa tendresse et son amour de la nature. Quant à Lin Huiyin, c'est l'une des premières femmes architectes de Chine, une femme d'une élégance et d'une intelligence rare. Leur demeure commune est un havre de paix, avec ses fenêtres sculptées et ses corridors ombragés. C'est l'endroit idéal pour comprendre l'éveil de la conscience féminine en Chine au début du XXe siècle.
0: C'est incroyable de penser que tant de talents vivaient à quelques pas les uns des autres. Et après la visite des anciennes maisons des grandes figures de la province du Fujian, on aimerait se diriger vers la côtière.

0: Merci de nous rejoindre après la pause musicale. Aujourd'hui, nous vous emmenons dans une province du sud-est de la Chine, célèbre pour ses montagnes de thé, ses côtes découpées et surtout son incroyable vivier d'intellectuels et de héros, le Fujian. Et j'avais entendu parler que le sud de la province du Fujian est très intéressant pour le tourisme.
1: Oui, descendons maintenant, cher Manon, vers le sud, jusqu'à la ville côtière de Xiamen.
0: Ah, Xiamen.
1: Oui, plus précisément sur l'île de Gulangyu, classée au patrimoine mondial de l'UNESCO. C'est l'île au piano où les voitures sont interdites.
0: Ah, d'accord. Gulangyu est célèbre pour son architecture, mais y trouve-t-on aussi des demeures de célébrités chinoises?
1: Oui, et le jardin Shuchuan, qui appartenait à Lin Ertia, une riche mécène. Bien que ce soit un jardin, il abrite une villa magnifique qui surplombe la mer. C'est un mélange unique, l'architecture traditionnelle chinoise qui rencontre le style baroque européen.
0: Oui, Lin Ertia et son père sont très connus. Ils ont refusé de se soumettre aux envahisseurs japonais et ont déménagé dans l'île de Gulangyu.
1: Lin Ertia a conçu ce jardin comme une extension de sa nostalgie pour sa terre natale, en intégrant habilement les paysages marins dans les éléments du jardin.
0: Et il y a aussi une figure très respectée dans le domaine de l'éducation et de la philanthropie à Xiamen, n'est-ce pas?
1: Bon, tu parles sans doute de
0: Chen Jiakeng.
1: Oui, donc bien que son influence soit immense dans tout le sud-est asiatique, son cœur est resté à Dimei, un quartier de Xiamen. Sa résidence est d'une simplicité désarmante par rapport à sa fortune. C'était un homme qui vivait de manière ascétique pour consacrer tout son argent à la construction d'écoles et de l'université de Xiamen.

0: Sa demeure reflète ces mélanges de pragmatisme et de patriotisme. Des briques rouges, des toitures de style dos d'hirondelle, typiques du sud du Futian, et un mobilier sobre.
1: Coco, et tu as mentionné les briques rouges et les dos d'hirondelle. Qu'est-ce qui rend les maisons du Futian si différentes de celles de Beijing ou de Shanghai? On en parlera juste après la musique.

0: Merci de nous rejoindre après la pause musicale. Aujourd'hui, nous vous emmenons dans une province du sud-est de la Chine, célèbre pour ses montagnes et de thé, ses côtes découpées et surtout son incroyable vivier d'intellectuels et de héros, le Fujian. Qu'est-ce qui rend les maisons du Fujian si différentes de celles des autres grandes métropoles chinoises?
1: Et ouais, c'est une excellente question, cher Manon. Le style Minan est flamboyant. Les toits ont des courbes très prononcées, s'élevant vers le ciel comme les ailes d'une hirondelle. C'est un symbole de chance et de prospérité. Les murs sont souvent faits de briques rouges éclatantes et de pierres blanches, créant un contraste saisissant.
0: Pourquoi ce choix du rouge?
1: Bon, dans le sud du Fujian, le rouge symbolise la chaleur, la vie et la joie. Contrairement au nord de la Chine, où le rouge était souvent réservé aux palais impériaux, ici il appartient au peuple. Les linteaux des portes sont souvent décorés de sculptures en bois extrêmement complexes, représentant des scènes d'opéra ou des animaux mythiques. Visiter ces maisons, cher Manon, c'est lire un livre d'art à ciel ouvert.
0: Ah oui, tout à fait, c'est magnifique. Et qu'en est-il de l'intérieur, Rogo? Et comment s'organise la vie dans ces demeures?
1: Oui Manon, la structure est centrée sur le puits de lumière, Tianjin. C'est une petite cour intérieure ouverte sur le ciel qui permet de ventiler la maison naturellement pendant les étés humides et de recueillir l'eau des pluies, ce qui est considéré comme une bénédiction financière dans la culture locale. On y trouve souvent une salle ancestrale au centre où l'on rend hommage aux ancêtres de la famille. C'est le lien entre les passés et les présents.
0: Ah, c'est très intéressant, l'organisation de ce genre d'architecture qui combine les éléments traditionnels et culturels. Et Rogo, on ne peut pas visiter les demeures du Fujian sans parler du thé. C'est une tradition indissociable de l'accueil dans ces maisons historiques.
1: Absolument Manon. Si vous êtes invité dans une cour traditionnelle à Chuanzhou ou Fizhou, on vous servira immédiatement le thé selon les rituels du Kung Fu Cha.
0: Ah, d'accord.
1: On utilise des petites tasses pour savourer les parfums du thé Tianguanyin ou du thé jasmine de Fuzhou. Dans les jardins des demeures des célébrités, il y a souvent un pavillon dédié à la dégustation du thé face à un étang de lotis.
0: Ah, la dégustation du thé occupe une place importante dans leur vie. C'est une véritable philosophie de vie. Est-ce que ces maisons sont accessibles facilement aux touristes étrangers?
1: Très facilement.
0: Et on en parlera juste après une pause musicale.

0: Merci de nous rejoindre après la pause musicale. Aujourd'hui, nous vous emmenons dans une province du sud-est de la Chine, célèbre pour ses montagnes et ses côtes découpées et surtout son incroyable vivier d'intellectuels et de héros, le Fujian. L'accès des touristes étrangers, pourquoi c'est facile?
1: Les quartiers des trois ruelles et sept ruelles à Fuzhou est très bien organisé pour les visiteurs. Mm-hmm. On peut y passer une journée entière à errer de cours en cours. Mm-hmm. À Xiamen, le ferry pour Gulangyu est une expérience en soi. Mm-hmm. Et moi, je vous conseille de vous perdre dans les ruelles moins fréquentées de Gulangyu pour trouver les villas plus intimes, celles qui ne sont pas forcément sur les guides papier.
0: Et pour la gastronomie locale, que nous conseilles-tu après une journée de visite culturelle, Rogo?
1: Le Fujian est célèbre pour ses fruits de mer et ses soupes. Il faut goûter le Fo Tiao Qiang.
0: Ah, Fo Tiao Qiang, oui, voilà. C'est-à-dire?
1: Le Bouddha saute par-dessus le mur. Mm-hmm. Un plat impérial originaire de Fuzhou, mm-hmm. extrêmement riche en saveurs. Et pour quelque chose de plus simple, Manon, mm-hmm. essayez les nuits satay, hein, cha cha, mian, mm-hmm. à Xiamen ou les huîtres en omelette.
0: Ah, d'accord.
1: C'est une cuisine subtile, moins épicée que celle du Sichuan, mm-hmm. qui met en avant la fraîcheur des produits.
0: D'accord. Rogo, si nos auditeurs veulent organiser un tour des célébrités au Fujian, ton itinéraire idéal à proposer?
1: Bon, je suggérerais de commencer par Fuzhou pour 2 jours. Hein.
0: Pour 2 jours?
1: Oui,
0: d'accord.
1: Pour s'imprégner de l'histoire intellectuelle. Ensuite, prendre les trains à grande vitesse, très efficace au Fujian, car la province est montagneuse, vers Tuanzhou, mm-hmm. la cité de la lumière, pour voir l'influence des religions du monde sur l'architecture locale. Mm-hmm. Enfin, terminer par 3 jours à Xiamen et Gulangyu, mm-hmm. pour la douceur de vivre et l'élégance cosmopolite.
0: Parfait. Et quelle est la meilleure saison pour ce voyage?
1: Plutôt avril-mai, mm-hmm. ou l'automne, octobre-novembre. L'été est très chaud et sujet aux typhons,
0: ah.
1: tandis que l'hiver est doux, mais peut-être humide.
0: D'accord.
1: En automne, Manon, mm-hmm. la lumière sur les briques rouges de vieilles demeures est tout simplement magique.
0: Ah, d'accord, génial. Et un dernier conseil pour nos voyageurs, Rocco?
1: Bon, munissez-vous d'un carnet de croquis ou d'un bon appareil photo. Les détails des sculptures sur pierre ou sur bois dans ces maisons sont d'une finesse que vous ne trouverez nulle part ailleurs. Et surtout, prenez le temps de vous asseoir dans une cour, de fermer les yeux et d'écouter le silence. On comprend alors, Manon, pourquoi ces lieux ont inspiré tant de grands écrivains.

0: écrivain et penseur.
1: Ah, oh, d'accord. Merci beaucoup, Rocco. C'était un voyage magnifique à travers le temps et l'esprit du Fujian.
0: Merci, Manon. C'est toujours un plaisir de partager ces pépites culturelles.
1: Et chers auditeurs, j'espère que ce périple parmi les demeures illustres du Fujian vous a donné envie de découvrir cette province singulière. Et vous trouverez le cours de chinois avec Xiao Tai et Thomas juste après.

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2: Bonjour à tous, bienvenue à une nouvelle édition de notre chinois au quotidien. Je suis Xiao Tai, je suis avec Thomas.
0: Salut à tous et bienvenue pour une nouvelle session donc de nos cours de chinois.
2: Lors de notre dernier cours, nous avons appris à demander de l'aide. Et avant de passer à autre chose, on va se les repasser en vitesse.
0: Bien, alors la dernière fois, nous avions vu la phrase « Pourriez-vous me donner un coup de main ?» Comment se dit-elle en chinois ?
2: Ça se dit comme ça. « 你能帮我一个忙吗?» Et « 帮忙», ça veut dire « aider ».«
0: 帮忙».«
2: 能帮我一个忙?»« Pouvoir me donner un coup de main ».«
0: 能帮我一个忙?»
2: Alors, pourriez-vous me donner un coup de main ? Ça se dit en chinois comme « 你能帮我一个忙吗?» ?»«
0: 你能帮我一个忙吗?»
2: Et la réponse à cette question est « Bien sûr ». En chinois, on dit « 当然可以».«
0: 当然可以».
2: Alors, « 当然» veut dire « bien sûr ».«
0: 当然».«
2: 可以» signifie « pouvoir » ou « pouvoir faire quelque chose ».«
0: 可以». »«
2: Bien sûr ».« 当然可以».«
0: 当然可以».
2: Et si vous avez envie de demander à quelqu'un de vous prendre en photo, ça dit en chinois comme 能帮我照张相吗？能帮我？
0: 能帮我？
2: 照张相吗？
0: 照张相吗？
2: 照相 veut dire prendre une photo.
0: 照相。
2: 照相。
0: 照相。
2: 能帮我照张相吗？
0: Voilà, ça c'était la phrase pour demander de l'aide pour prendre une photo.Et tout de suite, on va s'écouter ça en dialogue. Dialogue 1.
1: 你能帮我一个忙吗？
3: 当然可以。
2: Dialogue 2.
1: 能帮我照张相吗？
3: 没问题。
0: Et dialogue 3.
1: 我能帮助你吗？
3: 我的相机不见了。
1: 别着急，我帮助你找。
3: 你真好，谢谢。
2: Voilà, c'était pour le cours précédent. J'espère que vous avez bien appris. Nous écoutons ensuite les points clés d'aujourd'hui.
0: Alors aujourd'hui, on va apprendre à dire « Allô, c'est de la part de qui ?»«
2: 请问是哪位?»«
0: Quand seras-tu libre ?»«
2: 你什么时候有空?»«
0: Quand nous retrouvons-nous et où ?»«
2: 我们几点见面?»« 在哪儿见面?»
0: Alors moi, ça fait un petit moment que je suis arrivé en Chine, ça fait plusieurs mois, j'ai remarqué que les Chinois ont toujours l'habitude de répéter le même mot en répondant au téléphone.
2: Tu as bien remarqué, « oui » est similaire à « allô » en français.
0: Alors comment dit-on en chinois, c'est de la part de qui ?
2: Tu pourrais dire « 请问是哪位?»«
0: 请问是哪位?»
2: Alors « 请问» signifie « s'il vous plaît ».«
0: 请问?»«
2: 请问?»«
0: 请问?»«
2: 是» signifie « être ».«
0: 是» »«
2: 哪位?»«
0: 哪位?»
2: C'est « quelle personne ?»«哪位?»«
0: 哪位?»
2: Ou tu peux dire « 哪位?»«
0: 哪位?»
2: Na wei, comme
0: na wei.
2: C'est une interrogation. Écoutez la phrase suivante. Wei, 请问是哪位?
0: Wei, 请问是哪位?
2: C'est de la part de qui?
0: 请问是哪位?
2: Parfait. Dialogue 1.
1: Wei, 请问是哪位?
3: 我是王龙。
2: Bon, si vous fixez un rendez-vous à vos amis, vous devez leur demander quand seront-ils libres.
0: Ouais, cette phrase peut être très utile, mais alors comment se dit-elle en chinois ?
2: 你什么时候有空?
0: Là, c'est un peu long pour moi. Est-ce que tu peux me décortiquer section par section ?
2: C'est ça. 你 signifie toi.
0: 你
2: 什么时候?
0: 什么时候?
2: 什么时候 signifie quand.
0: D'accord.
2: 有空 signifie libre.
0: Yokon signifie donc libre.
2: Voilà, maintenant essaie de répéter la phrase avec moi. Ni shemashihou yokon.
0: Ni shemashihou yokon. Voilà, maintenant on va écouter ça en dialogue.
3: Ni shemashihou yokon.
1: 周末。
3: 我们一起吃饭好吗？
1: 可以。
2: Alors ensuite, si tu as rendez-vous avec des amis, tu voudrais savoir quand et où les rejoindre. Ça se dit en chinois comme 我们几点见面，在哪儿见面。
0: Ok, là je crois que la répétition s'impose. Est-ce que tu peux me détailler encore cette phrase ?
2: Bien sûr. 我们 signifie nous.
0: 我们.
2: 几点 signifie à quelle heure.
0: 几点.
2: 见面 veut dire rencontrer.
0: 见面.
2: 我们几点 见面 veut dire à quelle heure nous rencontrerons-nous. 我们.
0: 我们.
2: 几点.
0: 几点.
2: 见面.
0: 见面.
2: 我们几点 见面.
0: 我们几点见面.
2: Alors, pour où nous rencontrons-nous?

0: ça se dit en chinois comme 在哪儿见面?
1: 在哪儿见面?
0: Très bien. 在, c'est une préposition équivalent au mot français à. 在.
1: 在.
0: 哪儿 signifie où.
1: 哪儿.
0: 见面 signifie se rencontrer.
1: 见面.
0: Alors on va le faire ensemble. Où nous rencontrons-nous en chinois? 在哪儿见面?
1: 在哪儿见面?
0: Ces deux phrases interrogatives, quand et où nous rencontrons-nous, se disent donc en chinois 我们几点见面? 在哪儿见面?
1: 我们几点见面?
0: Très bien.
1: Et 在哪儿见面? Dialogue 3.
2: 我们几点见面? 在哪儿见面?
3: 晚上8点, 在北京饭店。
0: Alors, pour assimiler ce qu'on a appris aujourd'hui, révisons un peu. Allô, c'est de la part de qui? Pour dire cela en chinois, on dit Wei, 请问是哪位?
1: Wei, 请问是哪位?
0: 请问是哪位?
1: 请问是哪位?
0: C'est de la part de qui? Quand seras-tu libre? 你什么时候有空?
1: 你什么时候有空?
0: 什么时候 signifie quand?
1: 什么时候?
0: 有空 veut dire être libre.
1: 有空?
0: Quand seras-tu libre? On dit en chinois 你什么时候有空?
1: 你什么时候有空?
0: Alors ensuite, pour dire en chinois quand et où nous rencontrons-nous? 我们几点见面?
1: 我们几点见面?
0: Très bien. Et 在哪儿见面?
1: Et 在哪儿见面?
0: 几点 signifie à quelle heure?
1: 几点?
0: Et 见面 signifie se rencontrer.
1: 见面.
0: 在哪儿 veut dire à quel endroit?
1: 在哪儿?
0: Je répète. 我们几点见面?
1: 我们几点见面?
0: 在哪儿见面?
1: 在哪儿见面?
0: Bon, maintenant on va se repasser le dialogue.
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3: 晚上8点. 在北京饭店.
1: Bon, on en reste là pour l'apprentissage. Pour aujourd'hui, on se réécoute l'ensemble des dialogues.
0: Dialogue 1.
2: 喂,请问是哪位?
3: 我是王龙.
1: Le deuxième dialogue.
3: 你什么时候有空?
2: 周末.
3: 我们一起吃饭好吗?
2: 可以.
1: Dialogue 3.
2: 我们几点见面? 在哪儿见面?
3: 晚上8点. 在北京饭店.
0: Voilà, c'est tout pour le cours. Maintenant, ABC de la culture chinoise.
1: Ok, c'est parti. Dans n'importe quel pays, lorsqu'on reçoit des cadeaux, on se doit de dire merci. Et si possible, de sourire, bien sûr. Dans les pays occidentaux, on ajoute souvent une bise pour remercier la personne. Quant aux Chinois, ils disent en général « Non, il ne fallait pas ». En réalité, ce n'est qu'une formule de politesse. Et devant celui qui a offert le cadeau, les Chinois ne l'ouvrent généralement pas.
0: Avant de se quitter, comme d'habitude, on vous pose une dernière question.
1: Comment dit-on en chinois « Quand seras-tu libre ?» Voilà, notre cours de chinois, c'est fini pour aujourd'hui. Merci encore de votre fidélité. Zaijian, et à bientôt.
0: Zaijian.
4: Voilà, c'est la fin de l'émission. Merci de nous avoir suivis et à très bientôt.

0: Le Royaume-Uni affirme que le bâtiment de son consulat général à Jérusalem-Est restera ouvert en tant que mission indépendante au service du peuple palestinien. Israël a ordonné jeudi la fermeture du consulat britannique en raison des projets de Londres d'imposer des sanctions sur les marchandises provenant des colonies israéliennes illégales en Cisjordanie. Le ministre britannique des Affaires étrangères, Ed Miliband, a déclaré qu'un certain nombre de membres du personnel et de leurs familles avaient quitté le consulat au cours des dernières semaines. Le Royaume-Uni va désormais s'efforcer de renforcer sa présence et s'abstiendra de toute mesure de rétorsion à l'encontre d'Israël tant que les deux parties mèneront des négociations. Les forces gouvernementales yéménites affirment avoir neutralisé 1860 combattants houthis depuis le lancement dimanche d'une offensive visant à reprendre les territoires contrôlés par les houthis. Le porte-parole de l'armée du gouvernement, reconnu par la communauté internationale, indique que celle-ci a mené plus de 2100 opérations ciblées contre les houthis. Les forces yéménites, soutenues par l'Arabie saoudite, affirment également avoir pris le contrôle des positions stratégiques dans les montagne à l'ouest de Taïz, surplombant la côte. Et dans le même temps, le groupe Houthi a revendiqué de nouvelles attaques contre l'aéroport international du roi Khalid à Riyad et contre les forces gouvernementales près du détroit de Bab el-Mandeb. Ces événements font suite à la mort de trois personnes et aux blessures de 36 autres lors d'attaques Houthi distinctes menées contre deux aéroports en Arabie saoudite. Le Premier ministre français Sébastien Lecornu s'est adressé à la nation afin de mettre un terme à la vague de blocage menée par les lycéens qui a entraîné la fermeture d'établissements dans tout le pays. Il a déclaré que le gouvernement devrait être à l'écoute des préoccupations des élèves.
1: La colère des jeunes ne vient pas de nulle part. Nul ne peut être indifférent aux angoisses qu'ils expriment. Malgré ces angoisses, nous leur demandons pourtant de choisir leur orientation et de regarder l'avenir avec confiance. Et la responsabilité du gouvernement et de l'ensemble des formations politiques doit être de rétablir cette confiance. Et cela commence évidemment et déjà par les écouter.
2: Le Premier ministre Lecornu a déclaré que les discussions avec les élèves se poursuivraient dans chaque lycée au cours de la semaine à venir. Il a précisé que la police n'avait pas reçu pour consigne d'intervenir contre les élèves manifestants. Il a ajouté que lorsqu'un jeune est gravement blessé, les enquêtes doivent être transparentes et permettre d'établir les circonstances de l'incident. Les manifestations ont débuté en septembre, les élèves exprimant leurs préoccupations concernant la longueur des journées scolaires, les conditions d'accueil insuffisantes et les absences trop fréquentes des professeurs.
0: La Chine a exhorté le Japon à sanctionner le suspect armé d'un couteau qui s'est introduit illégalement dans l'ambassade de Chine à Tokyo en mars dernier. Le tribunal de district de Tokyo a tenu il y a une semaine sa première audience dans l'affaire concernant le suspect Kodai Murata, un ancien officier des forces d'autodéfense japonaises. Le ministère chinois des Affaires étrangères a déclaré que cet incident témoignait de la montée en puissance des forces d'extrême droite du au Japon. Est un manque de contrôle sur le personnel des forces d'autodéfense.
3: La capacité de la partie japonaise à traiter cette affaire dans le strict respect de la loi permettra de vérifier si le gouvernement japonais est en mesure de remplir efficacement ses obligations en vertu du droit international, ce qui est lié à la crédibilité nationale et à l'image internationale du Japon. La Chine exhorte une nouvelle fois la partie japonaise à punir sévèrement l'auteur de ces faits afin de servir d'avertissement à d'autres.
0: Le Ghana a officiellement annoncé sa décision de demander son adhésion au mécanisme de coopération du BRICS. S'exprimant lundi 6 octobre, le ministre ghanéen des Affaires étrangères, Samuel Okudzeto Ablakwa, a confirmé que le Conseil des ministres avait approuvé cette initiative. Il a souligné que l'adhésion au BRICS aiderait le Ghana à diversifier ses partenariats internationaux, à ouvrir de nouvelles perspectives économiques et à renforcer ses liens avec les économies émergentes dans le cadre du Sud global et de la coopération Sud-Sud. Cette annonce a été faite lors d'une visite officielle au Canada du ministre indien des Affaires étrangères, Subrahmanyam Jaishankar. Monsieur Aplakwa a révélé que le Canada avait déjà sollicité le soutien de l'Inde, l'un des membres fondateurs du BRICS, afin de l'aider à faire avancer sa candidature. En Côte d'Ivoire, l'argent liquide se modernise, des étals de marché aux taxis en passant par les commerces de quartier. Et la monnaie mobile transforme les habitudes de paiement, les smartphones remplaçant de plus en plus les portefeuilles et la monnaie. Pour des millions d'habitants, quelques clics suffisent désormais pour régler une facture, envoyer de l'argent ou faire tourner leur activité, marquant ainsi une révolution silencieuse qui met le pouvoir du paiement dans la paume de la main.
2: Sur ce marché du quartier de Yopougon à Abidjan, les signes du changement sont difficiles à manquer. Des codes QR de paiement sont désormais affichés à côté des marchandises, offrant aux acheteurs un autre moyen de régler leurs achats. Pour les commerçants, cette technologie fait désormais partie intégrante du rythme quotidien de leur activité.
3: Avec Wev, tout est simple. J'ai décidé d'accepter les paiements via Wev car il n'y a pas de problème de monnaie et personne ne peut prétexter avoir oublié son argent à la maison. Quel que soit le montant, on peut payer via Wev et ça simplifie vraiment les choses. Donc ça nous convient d'accepter les paiements via Wev.
2: À quelques kilomètres de là, cette même technologie transforme les pratiques commerciales derrière un autre comptoir. Pour le commerçant Lamine Diallo, les paiements numériques sont devenus un autre moyen de faciliter les transactions lorsque les coupures de billets ne correspondent pas tout à fait au prix.
4: Payer via Orange Money ou Wev facilite les choses pour les clients et cela nous facilite aussi grandement la tâche, car si vous avez besoin de 100 ou 200 francs, par exemple, et que vous n'avez sur vous qu'un billet de 2000 ou 5000, ce n'est pas simple. Alors avec Wev, ça fonctionne vraiment bien.
2: Sur les routes d'Abidjan, les avantages se font également sentir. Fofana est chauffeur de taxi depuis 6 ans et le paiement mobile a transformé un autre aspect familier de son métier.
5: Je dois souvent descendre de voiture pour aller chercher de la monnaie, mais depuis l'arrivée du paiement mobile, nous n'avons plus eu aucun problème. MTN Money, Wev, Orange Money. En tout cas, depuis leur apparition, nous n'avons plus aucun problème avec les clients.
2: Partout en Côte d'Ivoire, ces petites transactions contribuent à un changement bien plus important. Selon la BCEAO, la Côte d'Ivoire a enregistré plus de 2,8 milliards de transactions d'argent mobile en 2024.
6: Le taux d'inclusion financière en Côte d'Ivoire se situait entre 10 et 15% avant l'avènement de l'argent mobile. Aujourd'hui, près de 81% de la population utilise l'argent mobile en Côte d'Ivoire. Telle est sa part dans l'économie ivoirienne, selon les statistiques les plus récentes.
2: Du plus petit achat aux recettes quotidiennes d'une entreprise, l'argent mobile a transformé la façon dont l'argent circule en Côte d'Ivoire. Ce qui a commencé comme un moyen d'envoyer de l'argent d'un téléphone à un autre est devenu quelque chose de bien plus grand, un système financier entre les mains des personnes qui l'utilisent au quotidien.
0: Les vacances de la fête nationale chinoise sont terminées et les chemins de fer ont enregistré mercredi le pic du trafic de retour.
6: De trajet ferroviaire a dépassé les 20 millions pendant 3 jours consécutifs au cours de cette période de vacances. Quant au réseau routier, plus de 1,96 milliard de trajets ont été effectués, les trajets en voiture particulière représentant près de 80% du total. Les trajets effectués à bord de véhicules à énergie nouvelle ont également augmenté de 35% par rapport à l'année dernière. On estime que les déplacements interrégionaux à travers le pays ont atteint plus de 2,14 milliards pendant ces vacances, soit une hausse de 0,7% par rapport à l'année dernière. L'effervescence des vacances s'est également étendue au cinéma, où diverses nouvelles sorties

0: Gravity ont attiré le public dans tout le pays. Mercredi, les recettes au box-office avaient dépassé 1,1 milliard de yuan, soit 163 millions de dollars. Le film Il était une fois au Moyen-Orient, sorti début août, continue de remporter un vif succès. Il a été sélectionné pour représenter la partie continentale de la Chine dans la catégorie « Meilleur film international » lors de la prochaine cérémonie des Oscars.
1: Le cercle de vie de quartier de 15 minutes donne un aperçu du nouveau modèle de gouvernance urbaine centré sur l'humain, mis en place par les autorités municipales de Beijing. La ligne d'assistance téléphonique 1-2-3-4-5 est constitue un autre exemple de la gestion urbaine innovante de la capitale chinoise. Elle permet aux autorités d'identifier les besoins courants et les lacunes en matière de services et d'y répondre immédiatement. Le centre communautaire Qingre à Beijing illustre la façon dont ces nouvelles approches améliorent la vie des habitants.
0: Beaucoup de choses ont été construites au fil des ans. Avant, les équipements dans le quartier étaient relativement limités. C'est bien mieux maintenant.
2: Pour M. Yao, un habitant du quartier, le marché de quartier se trouve à 5 minutes à pied de chez lui. Il peut y acheter des légumes, prendre son petit déjeuner ou se faire couper les cheveux, le tout sur le même trajet. Ces 5 minutes de marche s'inscrivent dans un concept d'aménagement plus large à Beijing, le cercle de vie de quartier de 15 minutes. Ce cercle indique à la ville où les services doivent être implantés. Un autre canal lui permet de savoir ce qui manque réellement aux habitants. Depuis 2019, la ligne d'assistance téléphonique 12345 de Beijing recense les plaintes, les demandes et les suggestions des habitants de toute la ville. Ensemble, ces deux systèmes déterminent la manière dont les services de proximité sont planifiés et les lacunes comblées.
0: Le simple fait d'avoir un supermarché juste à côté de chez soi. C'est pratique d'en avoir un à proximité. Par exemple, quand on sort ou qu'on rentre chez soi. On peut simplement acheter des légumes ou tout ce dont on a besoin en passant. Il y avait autrefois un supermarché juste à la sortie de notre lotissement. Plus tard, il a fermé à cause de problèmes liés au terrain. Beaucoup de gens qui habitent dans le coin aiment venir ici pour acheter des plats prêts à consommer. La demande reste assez forte. Quels autres petits pains avez-vous? Quelles autres garnitures proposez-vous?
3: Deux petits pains au porc et aux oignons verts, un au haricot vert et au porc, et un à la ciboulette et aux œufs.
0: J'en veux deux au haricot vert.
3: Il n'en reste plus qu'un au haricot vert, au porc et aux oignons verts.
0: Oh, leurs petits pains au haricot vert ici sont vraiment exceptionnels. J'essaie d'en acheter à chaque fois, mais je n'arrive jamais à en avoir. Ils partent tellement vite.
4: Paiement sans contact reçu, 5,5 yuan.
0: D'accord.
2: Ce centre montre comment ces services sont mis en pratique. Ouvert en 2026, King s'étend sur 2100 m², 1500 pour son marché de produits frais et 600 pour les commerces alimentaires. Il propose également des services tels que des coupes de cheveux rapides et des retouches de vêtements et prévoit d'ajouter un service de reproduction de clés.
5: En ce qui concerne les services que nous proposons ici, dès le début, nous nous sommes concentrés sur les besoins fondamentaux de la communauté environnante. Lorsque les habitants ont de nouveaux besoins, nous adaptons les services que nous proposons. Nous menons également des enquêtes. Si les habitants estiment qu'il manque quelque chose dans le quartier, nous vérifions s'il existe un espace adapté ici.
2: Depuis 2019, le système 12345 de Beijing a traité environ 180 millions de demandes émanant de particuliers et d'entreprises. Les chiffres officiels montrent que le taux de résolution est passé de 53,1% à 97,3% et le taux de satisfaction de 64,6% à 97,7%. Plus de 70 problèmes à l'échelle de la ville ont été traités par le programme. En 5 ans, il a donné lieu à plus de 2000 missions et 500 mesures politiques.
0: Regardez, ce pak choi est vraiment bon. Et on ne le trouve pas dans les grands supermarchés. C'est peut-être parce qu'il ne se conserve pas très longtemps. Regardez ces pommes. Les grands supermarchés les ont déjà retirées de leurs rayons. Ils n'en ont plus. Mais ici, on en trouve encore. Et elles sont plutôt bonnes. J'en ai déjà acheté. Elles ont bon goût.
2: Rien ne prouve que ce soit un seul appel au 12345 qui ait créé ce marché. Le lien est plus large. Ici, sur la rue Yongtaizhuang West, les responsables ont identifié une lacune. Le King a été ouvert pour aider à la combler. Un cercle de vie de quartier de 15 minutes n'est pas seulement un cercle tracé sur une carte. Pour M. Yao, cela signifie 5 minutes à pied pour aller acheter des légumes, prendre son petit déjeuner et se faire couper les cheveux.
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8: Bonjour à toutes et à tous, bienvenue dans cette nouvelle édition musicale « Vous connaissez la chanson » sur Radio Chine Internationale. Aujourd'hui, je vous invite à écouter des mélodies très douces pour vous faire détendre. On commence tout de suite par le titre « La porte de la lune ».

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2: Vous êtes sur RCI et vous écoutez Vongona la chanson. Les deux derniers titres qu'on a écoutés tout à l'heure ont été tous composés par le musicien chinois Li Zhihui. Le prochain titre est lié au ballet impérial et s'intitule Le souvenir du ballet impérial.

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3: Vous écoutez Wangunai la chanson de RCI. Le prochain titre s'intitule Water Lily.

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3: Vous êtes sur Radio Chine Internationale et vous suivez votre émission musicale Mon Connaît la Chanson. Aujourd'hui, je vous invite à écouter des mélodies très douces. Les deux prochains titres parlent de la mélancolie de l'automne.

Vous êtes sur Radio Chine International et vous suivez votre émission Vous connaissez la chanson. Le temps passe très vite. Avant de vous dire au revoir, je vous souhaite passer une très bonne journée et avoir une très bonne écoute sur Radio Chine International. À très bientôt!

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